0: petit, je trouvais la salle de classe toute petite.
1: Exactement.
0: Alors que pour moi, c'était énorme.
1: Bien sûr.
0: Mais on avait une maîtresse qui était extraordinaire, qui nous faisait cours, elle faisait cours des CP au CM2 dans la même journée. Donc moi, évidemment, j'avais les oreilles qui traînaient vers les grands, quoi.
1: Vous vous souvenez de son nom, d'ailleurs ?
0: Non, je ne me rappelle pas de son nom. Je me rappelle de ses robes, de comment elle courait, de son visage, mais je ne me rappelle pas de son nom.
1: Dans ce petit village, vous vivez au cœur d'un environnement qui est extraordinaire. J'imagine que c'est au cœur de la nature, des forêts, d'un contexte très agréable pour vous.
0: Oui, en fait, depuis, je connais vraiment beaucoup le nom des fleurs. Je sais ce que c'est que de manger un poulet qu'on vient de tuer. Je sais ce que c'est aussi que d'enlever la peau du lapin. C'était
1: quand on vit à la campagne, généralement on apprend ça.
0: On apprend ça.
1: Ouais.
0: Et puis il y avait
1: le pyjama.
0: On enlève le. Ouais, c'est ça. On disait, on va enlever le.
1: On va enlever le pyjama.
0: Enlever le pyjama, ouais. J'adore la part. C'était comme ça. Bon. Et bon, moi je détestais ça évidemment. Je l'ai mis dans mon film I Love America parce que c'est vrai que c'est moi qui donnais à manger aux bébés lapins quand ils naissaient et puis quand il fallait les tuer, c'était beaucoup moins marrant. Et puis j'ai beaucoup parlé avec des vaches puisque c'était mes voisines de jardin. Elles broutaient dans le jardin d'à côté.
1: Mais là-bas, ce sont des endroits où la naissance de veaux, c'est un événement.
0: Ben, en fait, quand un petit veau est né, je m'en rappelle, j'étais tellement excitée que je suis partie courir parce que je voulais absolument voir le veau. J'attendais. Et puis, je suis tombée par terre et je me suis fait mal aux pieds. J'ai jamais pu aller voir le petit veau qui était en train de naître.
1: En tous les cas, c'est ce contexte-là où, pour ceux qui n'imaginent pas, le boucher vient avec son camion.
0: Oui.
1: La vie vient à vous, en fait.
0: Oui.
1: La bibliothèque, il n'y a rien dans ce village.
0: La caisse d'épargne.
1: La banque, donc.
0: Ouais.
1: Vous vous souvenez, voilà, de ces gens qui arrivaient à vous ?
0: Il y a une place du village et en fait, les camions venaient nous apporter de quoi vivre, en fait. Donc,
1: ouais.
0: À part les légumes, bien sûr, puisque ça, tout le monde cultivait ses légumes, à part le lait, le beurre, etc., puisque ça, on le faisait nous-mêmes. Et c'est vrai que je sais ce que c'est que la vie d'un tout petit village en France.
1: Vous alliez vous balader en forêt,
0: ouais,
1: vous aimiez...
0: beaucoup.
1: Voilà, vous ressourcez peut-être et vous retrouvez au cœur de cette renaissance.
0: Bah à l'époque, je savais pas que ça me ressourçait. Maintenant, quand je vais en forêt, ouais. Je reprends tout de suite les souvenirs bien heureux de cette époque-là. Et c'est vrai que je remarque ce que je remarquais à hauteur d'enfant, c'est-à-dire les petites violettes ou les petites jonquilles ou les choses comme ça qui étaient vraiment des réjouissances du printemps. C'était assez magnifique en fait la nature.
1: Elle est où votre forêt aujourd'hui ?
0: Bah c'est bien le problème. Je cherche ma forêt après avoir été la fille de la forêt. Je cherche ma forêt. J'y vais pas assez souvent, mais dès que je me retrouve dans un endroit où il y a une forêt, je suis apaisée.
1: Lisa, on est dans la Sarthe. On va continuer de se balader dans votre vie. On va rester un peu dans cette.
0: Il faut préciser qu'il y a des rillettes dans la Sarthe et que moi j'ai été nourrie aux rillettes.
1: On va en parler.
0: On
1: va en parler parce qu'on s'intéressera aussi à la gastronomie, les régions, votre carte gastronomique. À vous. On va parler d'un hérisson.
0: Oui.
1: Oui, parce que justement, dans la revue des merveilles avec Benoît Prospero, vous allez nous présenter Benoît, une femme qui a un bac plus 8. Vous, Lisa, qui avez eu votre bac à 16 ans, précoce. Eh bien, cette dame, au bac plus 8, elle a décidé de consacrer sa thèse à un hérisson.
2: Et bac plus 8 est une thèse consacrée au hérisson. Avec ici Champagne-Ardenne, on vous présente Rose Delamarre, doctorante au CERFEU, Centre de Recherche et de Formation en Éco-éthologie à Boult-au-Bois. C'est dans les Ardennes. Alors d'abord, petit rappel.
3: Donc l'écologie, c'est l'étude de l'écosystème et des interactions entre toutes les composantes de l'écosystème, donc à la fois la faune, la flore et l'environnement. Et puis l'éthologie, c'est l'étude des comportements des animaux. Et donc l'éthologie, c'est l'étude du comportement des animaux dans leur milieu naturel.
2: Et là où ça devient marrant, c'est que quand on écrit une thèse sur le hérisson, il y a une petite particularité.
3: Le hérisson est strictement nocturne, donc je travaille la nuit. Donc ma journée, elle commence vers 15-16 heures et elle se termine vers 4-5 heures du matin. Donc l'été, je suis en rythme nocturne. Je vais faire beaucoup de terrain pour pouvoir suivre les hérissons. Et après, l'hiver, il n'y a plus de hérissons. Donc moi, je suis au bureau et j'analyse toutes mes données.
2: Et donc une nuit typique, ça peut ressembler à quoi ? Juste un exemple.
3: Là, on a réussi à retrouver une femelle qu'on cherchait déjà depuis 2 semaines. Donc on était très contents. On a pu lui remettre une balise bien rechargée, vérifier qu'elle allait bien.
2: Donc voilà, ça c'est un exemple de nuit parmi tant d'autres. Et c'est d'autant plus important que c'est quoi le périmètre de vie d'un hérisson ?
3: Un hérisson, ça peut parcourir sans problème 4-5 km par nuit. Et en général, si vous avez un hérisson dans votre jardin, en fait, il va dans tout le village.
2: Ici précisément ?
3: Mon hypothèse, c'est que en zone bocagère, comme il y a des haies et des prairies entre les villages, les hérissons vont plus facilement pouvoir s'y circuler entre

0: centre de recherche et de formation en éco-éthologie à Boultobois, c'est dans les Ardennes. Et merci, ici Champagne Ardennes.
1: Merci Benoît Prospero. Vous saviez, vous, Lisa Zouilos, qu'Adérisson faisait 5 km par nuit?
2: Non, elle fait beaucoup plus que moi, Adérisson. Mais j'aime bien parce que les hérissons, en fait, quand ils naissent, ils n'ont pas de piquant. Et ouais. c'est une belle métaphore par rapport à l'enfant et sa mère. Parce qu'il doit être suffisamment proche pour pouvoir se nourrir et suffisamment loin pour ne pas se faire piquer. Et c'est intéressant.
1: Loin, ce
2: bah oui.
1: Bah bien sûr. C'est très mignon en tous les cas, un hérisson. Restez ouais. avec nous, on ira à Saint-Tropez, mais avant d'aller à Saint-Tropez, bah on passera peut-être par la Baule, par Saint-Gervais, par le Mont-Saint-Michel, qui sont aussi des lieux qui comptent dans votre vie, qu'on retrouve pour certains dans ce livre que vous publiez sur la plage abandonnée, qui est un récit publié donc chez Charleston, Paradis perdu. Lisa Zouilos, c'est votre invitée jusqu'à 21h.

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2: Ouais, avec mon invité Lisa Zuelos, réalisatrice, productrice, scénariste, femme de conviction, romancière, son récit sur la plage abandonnée est en librairie depuis le 24 septembre. On s'est baladé dans la Sarthe où elle a vécu une grande partie de son enfance, mais il y a plein d'autres lieux à découvrir ce soir. On pourrait parler du Mont-Saint-Michel. Oui. Je ne sais pas quand vous l'avez découvert, ce Mont-Saint-Michel, parce que je sais que récemment vous y êtes retourné. Ouais. C'est un souvenir d'enfant, d'adolescent, quand vous l'avez découvert la première fois?
3: La première fois, c'était assez extraordinaire. C'est même très émouvant d'en parler. Justement, j'étais avec cette dame qui nous gardait dans la Sarthe. Et puis, elle avait décidé de nous emmener faire un voyage pour qu'on connaisse autre chose, en fait. Puisque moi, je ne connaissais pas grand-chose quand j'étais petite. Et on part au Mont-Saint-Michel, et je sais que c'est la première fois que je fais du camping. Et on arrive là, et je sais que j'ai été tellement émue par la beauté de ce lieu. Pour moi, c'est un des plus beaux lieux de France, vraiment. L'architecture est sublime, fantastique. C'est là où j'ai appris aussi que Saint-Michel avait terrassé le dragon. Alors, c'est intéressant de savoir que terrasser le dragon, c'est pas le tuer, c'est vraiment faire en sorte que la bête animale sauvage qui crache du feu soit calmée, on va dire, par Saint-Michel. Voilà.
2: Il y a plein de symboles dans votre vie.
3: Oui.
2: Vous y êtes retourné, je crois, il y a quelques années, faire un pèlerinage.
3: Absolument.
2: Vous avez marché pendant des heures à marée basse,
3: imagine. En fait, je me suis fait avoir par un copain à moi qui sait que j'aime pas trop marcher, même si, en fait, j'adore ça, mais bon. Et il me dit, écoute, à la fin du pèlerinage, on arrive au Mont-Saint-Michel et tu fais les deux dernières heures avec nous et on arrive à pied. Et je fais, mais c'est génial, ça. Et je pars donc en pèlerinage avec tout le monde. Et puis, on était dans les fameux prés salés, là où il y a les moutons qui mangent l'herbe salée qui leur donne cette texture si incroyable. Et puis, je voyais toujours pas le Mont-Saint-Michel. Ça faisait déjà deux heures de marche. Je dis, mais il est où? Il me dit, mais il est là-bas. Et là, je vois un point ridicule. Je dis, mais on va y aller à pied? Je dis, mais c'est hyper loin. Il me dit, mais non, t'inquiète pas. Et en fait, plus je marchais, plus j'avais l'impression qu'il ne se rapprochait pas. Et j'étais désespérée et j'ai eu tout un chemin comme ça de désespérance qui petit à petit m'a amenée à l'espoir. Et je crois que c'est ça le pèlerinage du Mont-Saint-Michel. Et en même temps, il y a cette peur parce que on marche sur le fond de la mer. Donc je me disais, tiens, je marche sur le fond de la mer et aussi le fond de ma mère et le fond de la mer que je suis. Et c'est une autre impression que de marcher sur la terre, en fait.
2: Ouais.
3: Parce que c'est dangereux et à la fois c'est souple. Et c'était vraiment un moment magique. J'ai des images et des photos de ce moment hallucinant.
2: Autre image, la Haute-Savoie, Saint-Gervais-les-Bains.
3: Ouais.
2: C'est une copine qui vous conduit un peu là-bas. Elle louait une maison, des appartements, en tous les cas. Vous découvrez le ski?
3: Oui.
2: C'est un endroit.
3: En fait, je
2: ne
3: découvre pas le ski, puisque malheureusement, mon horrible pension en Suisse
2: oui, j'imagine aussi.
3: M'avait mis sur les skis très tôt. J'avais d'ailleurs failli mourir. Et donc je savais skier très bien et j'avais comme mes parents s'occupaient pas vraiment de moi pendant les vacances, j'étais tout le temps heureusement invitée par mon amie qui elle avait toujours besoin d'une copine avec elle, donc j'étais sa copine de vacances. Et on était à Saint-Gervais qui était en face de Méribel, je crois. Et puis c'était des vacances assez merveilleuses, c'était avec Bertrand Blier aussi, c'était l'époque où ils étaient ensemble et moi j'étais la copine de la belle-fille. Voilà.
2: Vous avez confié à Katharina qui a préparé cette émission que c'est là-bas que vous avez acheté votre premier soutien-gorge.
3: Ouais. En fait, c'est drôle parce que normalement ça devrait rester un lieu qui pour moi est synonyme de fondue, raclette et ski. Et je revois cette espèce de... À l'époque, il y avait des merceries, je crois que ça s'appelait. Et on allait acheter... Je sentais que je commençais à avoir besoin, justement, parce que comme je faisais du ski, j'avais un peu les seins qui avaient poussé. Et je sentais que j'avais besoin d'un soutien-gorge. Et je n'osais pas en parler à ma maman, parce que j'étais vraiment pas assez intime avec elle. Au contraire, la maman de mon amie, j'étais très intime. Et elle m'a dit, allez, je t'emmène acheter. Et c'était un soutien-gorge Chantel. Je ne sais même pas s'ils existent encore, mais...
2: Couleur claire.
3: Couleur chair, voilà. Je m'en rappelle encore de ce soutien-gorge.
2: Bon, je quitte le ski pour aller à la boule.
3: Oui.
2: Alors ça, la boule, vous allez en plus filmer. En tous les cas, on va retrouver la boule dans 15 août, dont vous avez signé le scénario. La boule, ça c'est le lieu de l'adolescence, c'est le lieu des premiers émois, peut-être, des premiers amours. C'est une baie extraordinaire, je crois que c'est la plus grande baie d'Europe.
3: Ouais. Il se trouve que le hasard a fait que mon premier petit copain, donc mes premières vacances autorisées, avec mon petit copain, mon père m'avait laissé partir avec lui. J'avais 16 ans. C'était à la boule. Mais c'était à la boule Les Pins.
2: Oui,
3: parce qu'il y a deux la boule. Il y a la boule Les Pins et la boule Escoublac. Voilà. Et du coup, j'ai rencontré la boule quand j'avais 16 ans. Et c'était vraiment C'est un lieu magnifique, la Baule, quand on y va l'été. C'est une baie extraordinaire, c'est une plage extraordinaire. C'est vraiment... voilà, ils ont un petit peu abîmé le front de mer. Ils ont fait le choix de mettre les immeubles devant la mer et les jolies maisons derrière.
2: Alors du coup, vous êtes team Pouliguen ou team Pornichet ?
3: Ah ben, je suis
2: c'est
3: plutôt...
2: les extrémités, hein.
3: Je suis plutôt team Pouliguen. Moi, j'adore les vieilles maisons et tout ça. Mais bon, je peux comprendre que pour le tourisme, c'est pas forcément ce qu'il y a de plus intéressant. Mais ce qui est drôle, c'est que mon ex-mari était de la Baule et du coup, j'y suis retournée. Et la Baule est vraiment une ville d'ancrage pour moi. Ouais. J'adore la Loire-Atlantique. Bon, c'est les mêmes initiales que moi, L.A., et j'adore LA,
2: C'est vrai, donc vous faites partie de ceux qui défendent que c'est en Loire-Atlantique.
3: Bah, c'est la Loire-Atlantique, la Baule, hein, ça, c'est le 44.
2: Ça, c'est le 44, enfin, il y en a certains qui vont vous dire que c'est la Bretagne. Alors, c'est la Bretagne historique.
3: Pour moi, c'est la Bretagne aussi, hein. C'est, l'un n'empêche pas l'autre. Après, tout le monde a envie de se faire des guerres, selon là où il se trouve. Pour nous, c'est des guerres inutiles, mais bon, sûrement que ça doit signifier des choses.
2: Qu'est-ce qui vous revient ?
3: Bah, c'est la mer.
2: Ouais. Vous y alliez le soir, vous y alliez
3: à la Baule, la mer le soir, déjà la journée c'est pas facile parce qu'elle est souvent froide, mais la mer le soir c'est plutôt quand il fait très chaud, c'est pas à la Baule qu'on va à la mer le soir.
2: Non, le soir vous alliez en boîte de nuit.
3: Oui.
2: À la Grange.
3: À la Grange, oui.
2: Elle existe toujours cette boîte.
3: Et d'ailleurs j'en profite, si jamais il écoute, de dire bonjour à mon ami José qui en a fait un lieu extraordinaire. Elle a fait démarrer tous les plus grands DJ du monde là-bas.
2: Et elle existe toujours d'ailleurs.
3: Elle existe toujours, oui.
2: Ça a servi de décor pour un film.
3: Ouais, pour 15 août,
2: Dans 15 août. Ouais. Donc vous alliez là-bas, c'est vos années de boom, de fête.
3: C'est mes années de fête, oui, tout à fait.
2: Alors on parlait de la Bretagne, vous allez découvrir aussi la Bretagne, il y a Saint-Brieuc.
3: Oui.
2: Carnac ?
3: Ouais.
2: À quelle occasion vous découvrez la Bretagne ?
3: Toujours avec la même amie qui m'invitait tous les étés.
2: C'est sympa, parce vous avez une amie sympa. Hein.
3: Ah bah, j'avais une amie qui était génialement organisée pour les vacances. Il louait toujours des grandes maisons. Et puis, pour qu'elle ne soit pas toute seule, j'étais là. J'étais toujours un peu... C'est drôle, j'ai toujours été un peu l'amie d'une autre famille. J'ai toujours été en famille adoptive, en fait. C'est assez drôle. Et même après, je suis souvent l'amie d'un couple. Ou je suis toujours un peu la pièce rapportée, mais qui fait que, du coup, c'est moins glauque que tout seul.
2: Lisa Azuelos, à quel moment vous arrivez...
4: Sur la plage abandonnée.
2: Titre de votre livre. À quel moment vous arrivez à Saint-Tropez ?
3: Bah, j'arrive à 15 ans. En fait, moi, j'avais fait le choix de partir vivre avec mon père. À l'âge de 12 ans, je quitte ma mère parce que je ne supportais plus de vivre avec elle. Et vice-versa, je crois. Et puis, il est invité à un mariage de son meilleur ami. Et son meilleur ami est le meilleur ami de Brigitte Bardot. Et du coup, il m'emmène à ce mariage. Je suis un peu son plus one de l'époque, hein, puisqu'il n'avait pas de femme attitrée. Et j'arrive au Club 55, puisque le mariage avait lieu au Club 55. Mmh. J'arrive sur cette plage avec ces gens qui étaient des adultes, mais qui se comportaient comme des ados, en fait, qui faisaient la fête. Il y avait évidemment les Gypsy Kings. Et je me suis dit, c'est ici que j'appartiens, les pieds dans le sable et en faisant la fête toute la nuit.
2: On va parler de Saint-Tropez dans un instant, parce que c'est un grand pan de votre livre, de votre vie,
3: de ma vie
2: encore
3: aussi.
2: Aujourd'hui. Je vous propose juste de partir un instant, on va parler de l'été. Lisa Azuelos, lutter contre la chaleur dans nos maisons a été compliqué. Catherine Quicandon, dans Ici, ça entreprend, vous nous proposez une idée pour éviter de repeindre ses fenêtres avec du blanc de Meudon ou de les recouvrir avec une couverture de survie à la prochaine canicule.
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7: 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Et sinon, en hiver, vous pouvez aussi le placer à l'intérieur pour conserver la chaleur. On a en fait une petite lame d'air entre le réflecteur et la vitre qui est donnée par l'épaisseur des ventouses, puisqu'il se fixe avec des ventouses. Et cette petite lame d'air plus l'aspect thermique du réflecteur permet vraiment d'isoler, que ce soit en hiver pour garder la chaleur à l'intérieur ou en été pour éviter qu'elle entre.
5: 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Ah bah oui, il faut choisir entre avoir trop chaud mais dans la lumière ou moins chaud mais dans l'obscurité. Et d'ailleurs, combien de degrés gagne-t-on ? 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
2: Merci beaucoup Catherine Quicandon, restez bien avec nous. D'ici 21h, on va continuer de se balader avec Lisa Azuelo sur la plage abandonnée. Le livre qui va nous conduire dans un instant dans un ancrage particulier pour elle, qu'est Saint-Tropez.

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15: Elle est actrice, elle est productrice de cinéma, elle est scénariste, écrivaine. Lisa Azuelos est votre invitée depuis 20h. Elle partage son enfance, son adolescence à travers les lieux qui l'ont marqué, les lieux de sa réussite, ses moments de doute aussi, une enfance parfois cabossée, qui retrouve de la douceur dans la Sarthe, dans le Var, ou aussi en Loire-Atlantique. Continuons donc de nous balader avec Lisa. Bon, à Saint-Tropez, il y a le Mât ou le Mas. C'est ça qu'on dit, hein, généralement, dans le sud, de l'horizon. Vous vous présentez dans le livre comme un lieu important de votre adolescence. Vous me parlez de votre Saint-Tropez, le Saint-Tropez que vous découvrez à l'époque, de ce Mas, des plages, de ce que vous découvrez de Saint-Tropez, qu'on connaît tous, par image au moins.
16: Oui, alors, mon père a eu envie d'acheter une maison. À un moment, il a gagné un peu de sous. Et on nous a proposé ce Mât de l'horizon qui appartenait avant à Sam Spiegel, qui était un très grand producteur de cinéma, qui a fait Docteur Jivago, Sur les quais, etc. Donc c'était vraiment une maison. Je me disais, waouh, en plus c'est là où Hollywood a fait son chemin. Voilà, donc j'ai eu la chance d'avoir une maison à Saint-Tropez pendant près de 40 ans. Et donc c'était la maison de famille. Et bah, comme dans toutes les maisons, en fait, que ce soit à Saint-Tropez ou ailleurs, ce qui est important, c'est ce qui se passe à l'intérieur de la maison. En fait, c'est les dîners, les déjeuners, les disputes, quand on fait le mur, parce que j'ai évidemment fait le mur. Et
15: pour aller où?
16: Bah, pour aller en boîte, évidemment, pour aller au Café du Roi. À l'époque, il y avait que cette boîte-là. Maintenant, ouais. Saint-Tropez est devenu une grande boîte de nuit géante. Mais et voilà. Et du coup, j'ai découvert à la fois la beauté du Var, parce que on n'a pas l'impression comme ça, mais Saint-Tropez, c'est un lieu très préservé qui ressemble un peu à tout le Var. C'est une région qui est extraordinaire. Et y a tout ce qui est Lavandou, Canadelle, etc. Mais même
15: Grimaud,
16: la forêt du Don, etc. Enfin bon, il y a beaucoup de lieux. C'est très très protégé, très préservé en fait, contrairement justement à des lieux qui ont été beaucoup plus saccagés par l'urbanisme. Voilà, il y a une vraie connexion avec la nature. Et en même temps, il y a une connexion avec la nature de l'homme et des hommes en général, parce que Saint-Tropez, c'est un lieu où, de plus en plus de jeunes filles espèrent aller trouver un mari riche et de plus en plus de riches essayent de choper des jeunes filles. Donc c'est à la fois un lieu qui est divin, magnifique, protégé par un saint qui est donc Tropez, le Saint-Tropez, et en même temps un lieu de débauche, de déperdition, etc. Et moi j'aime bien naviguer entre les eaux extrêmement translucides de la mer le matin au réveil, parce que souvent j'y allais le matin, et puis les eaux beaucoup plus troubles du soir avec des poissons un peu plus requins, on va dire. Voilà, à l'affût.
15: Mais vous avez aussi des souvenirs sensoriels. Le nougat.
16: Oui.
15: Le nougat chez Sénéquier.
16: Oui. Ben, en fait, comme je vous disais, j'ai eu une enfance un petit peu trouble et moche, dans des lieux moches aussi, de pensions terrifiantes. Et la première fois que j'ai eu vraiment accès à quelque chose qui ressemblait à de la douceur, de la beauté, c'est avec les parents de mon beau-père, le nouveau mari de ma mère de l'époque. Et elle m'a offert ce nougat, parce qu'elle était folle de ce nougat. Et c'est un nougat qui est particulier, parce qu'il n'est jamais dur. Il est tout mou, il est fait à base de miel, d'amandes, de pistaches. Et il est entouré de pain azyme. Moi, pour moi, le pain azyme, c'était l'hostie, c'était ce qu'on mangeait dans les églises. Ouais. Et c'était pas relié forcément à la fête et à la joie. Et là-bas, j'ai découvert ce nougat qui symbolise pour moi, en fait, ce début de douceur dans ma vie.
15: C'est ce que j'allais vous dire. Tout est symbole, je vous l'ai déjà dit tout à l'heure.
16: Tout est symbole,
15: c'est
16: de toute façon.
15: Vous en avez conscience.
16: Oui, et bon. Vous avez conscience que ici c'est un palindrome.
15: Bien sûr.
16: Moi j'adore les palindromes, ça me rend folle.
15: Bon, alors c'est le Saint-Tropez de votre enfance, mais ce Saint-Tropez, vous l'avez dit, vous allez y passer de très nombreuses années, jusqu'à 40 ans, c'est ce que vous disiez tout à l'heure. Vous avez passé...
16: Non, jusqu'à là, jusqu'à
15: encore aujourd'hui.
16: Oui, j'y retourne tous les ans, ouais. C'est mon lieu d'ancrage.
15: Passez votre bac à 16 ans, je l'ai dit tout à l'heure, vous inscrivez sciences de la gestion à Dauphine, à Paris. Je ne sais pas à quoi vous rêvez, mais bon, vous devenez gestionnaire de portefeuille avant de tout arrêter pour entamer la carrière que l'on connaît, qui est le cinéma. Il y a une rencontre qui est le déclencheur, c'est Yvan Motion, qui est décorateur. C'est lui qui donne l'impulse, quoi, qui vous offre un premier stage.
16: Bah en fait, c'est mon amie chez qui j'allais tout le temps en vacances. Elle était très importante dans ma vie. Et du coup, elle me présente, parce qu'elle a été devenue photographe de plateau entre-temps, et elle me présente ce décorateur, et il avait besoin, à l'époque, il avait l'idée de créer des studios de cinéma à Bordeaux. Il me disait, tu sais pas, mais il va y avoir le TGV, Bordeaux, ça va être à 2 heures de Paris, ça va être génial.
15: Il avait raison,
16: 30 ans trop tôt.
15: Exactement, ouais.
16: Et du coup, il m'a demandé de lui faire un business plan pour son studio. Bon, moi, j'étais incapable de faire un business plan, mais j'ai fait semblant de savoir de quoi il s'agissait. Et ça m'a permis de rentrer dans le cinéma, en fait. Bizarrement, je suis rentrée par cette porte-là.
15: Première pub à Lourdes, dans les Pyrénées, ouais. Le papieté, il y a quelques jours.
16: Ouais.
15: Vous vous souvenez de votre première pub, première réalisation, donc?
16: Ouais, c'était avec Jean-Marie Perrier pour un produit qui s'appelle Old Spice, qui est un espèce de parfum, et on devait tourner un loup dans les Pyrénées. C'était très, très beau, mais évidemment, ce qui m'a marqué, c'est Lourdes. C'est l'énergie que j'ai sentie là-bas qui était miraculeuse, vraiment. Je pense que c'est pas pour rien que les gens y vont énormément.
15: Le cinéma change votre vie. Vous rencontrez Luc Besson, qui va vous acheter un scénario qui verra jamais le jour, si j'ai bien compris. Mmh. Mais il vous conforte dans votre envie de continuer le cinéma. Et puis surtout, il va vous présenter celui qui deviendra le père de trois de vos enfants.
16: Mmh.
15: C'est génial.
16: Enfin, de mes trois enfants.
15: De vos trois enfants, ouais. Oui, il n'y en a pas trop de pardon.
16: Il n'y en a pas eu d'autres, à ma connaissance.
15: C'est déjà beaucoup. Non, mais c'est. Parce qu'on est au début, là, ouais. La rencontre avec Besson, avec celui qui deviendra votre futur mari. Encore une fois, on a des choses qui vous changent totalement de carrière, même si vous avez à peine entamé la première, on est bien d'accord. Pour finalement un destin qui se déroule devant vous.
16: En fait, j'ai eu la chance qu'ils me disent que j'étais douée pour l'écriture. Et je crois que dans la vie, il faut pas plus que ça. Enfin, en tout cas, dans une vie, il faut qu'il y ait quelqu'un à un moment qui vous dise un petit mot magique qui vous permette de croire en vous. Et si c'est pas un prof à l'école, moi j'ai été très encouragée par mes professeurs à l'école, bien plus que par mes parents. En fait, mes parents arrêtaient pas de me dire tu fais de la merde, c'est nul. Bon, bref. Mais mes profs à l'école et lui, au niveau du scénario qu'on avait commencé à écrire ensemble, m'ont dit t'étais vraiment douée pour ça et ça m'a confortée dans l'idée que ça allait être ma voie, ma décision quoi. Mais au début j'ai travaillé dans le cinéma parce que je savais pas trop quoi faire et j'ai vu qu'en fait c'était pas si dur que ça de faire un film.
15: La suite on la connaît, on va l'évoquer dans une poignée de secondes avec quelques longs métrages que l'on connaît tous. Je vous invite à aller en Normandie. Je sais pas si vous connaissez cette région, Elisa Zoedos. Ça marche ici. Qu'en pensez-vous? Notre rendez-vous avec Robin Bernot, là-bas ça marche. Alors pourquoi pas ici? Chaque jour, on vous présente des solutions et des initiatives inspirantes qui viennent de nos régions. Et aujourd'hui, on vous emmène dans une ville qui expérimente un dispositif pour lutter contre la précarité menstruelle. Reportage Robin Bernot avec Philippe Thomas.
16: C'est quoi
15: en
16: la
15: Normandie.
16: Précarité menstruelle?
15: On va le découvrir.
16: Ok.
11: Dans l'Orne, plus précisément à Alençon, 6 lieux publics sont désormais équipés de distributeurs de protection périodique gratuite.
12: C'est vraiment une bonne initiative voilà, de mettre ça à disposition de tout le monde de la même façon.
11: La ville expérimente l'installation de 6 distributeurs en libre-service dans différents quartiers de la commune, comme par exemple à la Maison des Solidarités, dans les 2 médiathèques, au gymnase ou encore au centre social de la commune. Une initiative qui vise notamment les personnes qui rencontrent des difficultés pour acheter régulièrement ces protections périodiques. Alors ici à Alençon, ça marche, et vous ? Qu'en pensez-vous ? Je suis allé en discuter avec 2 amies, Pauline et Hélène.
17: Bah plutôt positif, ça permet aux femmes de tout âge, avec tout budget, entre guillemets, de pouvoir accéder à la même protection que toutes, donc plutôt positif.
11: Pour rappel, aujourd'hui en France, la précarité menstruelle concernerait environ 4 millions de personnes dans le pays.
12: Oui, concrètement, c'est vrai que c'est quelque chose que j'ai jamais chiffré, mais oui, c'est maintenant il y a de plus en plus de solutions plus durables comme voilà les culottes menstruelles ou là ce genre de choses qui existent, mais c'est vrai que bon bah ça a quand même un coût, donc tout le monde franchit pas ce pas-là, et donc oui, c'est un budget que je pense certaines qui ont moins les moyens ont bien connaissance parce qu'elles ont dû chiffrer ça.
11: Mais alors, une fois ce dispositif installé dans des médiathèques ou encore des gymnases, comment pourrions-nous aller plus loin et peut-être aider encore un peu plus ?
17: Sur le principe, je dirais forcément plus de disponibilité pour plus de femmes, donc dans plus d'environnements, d'endroits publics.
12: Dans tout ce qui va être les entreprises, les entreprises où il y a beaucoup d'employés concernés, ou tout ce qui va être les gares... les endroits publics un peu accessibles à tous. Moi, je pense que les gares, ça pourrait être intéressant. Les mairies, pourquoi pas, dans une entrée de mairie de façon assez discrète, parce qu'il y a toujours aussi ce problème qui est... Enfin, c'est toujours un peu gênant, alors qu'en soi, ça devrait pas l'être, mais on en parle de plus en plus librement, bien heureusement, mais c'est vrai que c'est le genre de truc qu'on aime bien se cacher un peu pour... pour acheter ça, ou voilà.
11: Désormais, à Alençon, en Normandie, la commune souhaite mesurer et quantifier l'utilisation de ces 6 distributeurs avant une éventuelle extension du dispositif.
15: On connaît votre engagement, votre côté militante, féministe aussi. Lisa Azuelos, vous avez envie de réagir. Et je le comprends.
16: Oui. Donc maintenant, je sais ce que c'est que la précarité menstruelle, parce que j'ai cru que vous aviez fait une erreur au début.
15: Non.
16: Et je suis toujours étonnée. J'entends cette jeune fille qui dit on a toujours honte, et c'est incroyable parce que dans tous les villages de France, on a des sublimes ornements pour parler de tous nos soldats qui sont tombés à la guerre, qui ont versé des monuments aux morts, qui ont versé leur sang pour la France. Et en fait, on pense jamais à que les femmes versent leur sang tous les mois pour la vie. Et c'est comme si le sang des morts avait plus de prix que le sang des vivants, en fait, et pour la vie. Donc j'aimerais bien qu'on change de regard sur les règles, tout simplement.
15: Lisa Azuelos, votre invitée sur la plage abandonnée, toutes les correspondances finalement entre ce livre et ce que l'on se raconte depuis 20 heures. On va continuer d'en parler sur ici, palindrome, d'ici 21h, à tout de suite.

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2: La guerre de toi aura pas lieu, le bras blanc, mon journal intime chez Jean-Claude Lattès ou encore Laissez-moi danser chez Stock, notre invité aime l'écriture. Il partage avec vous ce nouveau récit sur la plage abandonnée aux éditions Charleston. Je reçois la réalisatrice, scénariste et productrice et autrice, Lisa Azuelos. Vous aimez qu'on dise autrice, je peux dire auteur avec
3: bon, moi, franchement, je m'en fous.
2: Vous foutez de ce côté-là.
3: Voilà. Alors là, je suis plus pour les distributeurs gratuits de serviettes hygiéniques qu'auteur ou autrice, vraiment rien à foutre.
2: Bon, on pourrait parler de tous les tournages, après on connaît la carrière que vous avez eue. On pourrait parler de Comme Thiébel en 2006 avec Michel Larocque, avec Oratica, avec Valérie Benguigui. Trois ans plus tard, l'important succès que vous connaissez avec LOL, avec Sophie Marceau. Cette année, il y a eu LOL 2.0. Je m'arrête juste sur la Chambre des Merveilles, parce que je trouve ça rigolo par rapport à l'émission. Je crois que ça, on est en plein Covid, ça doit se passer en dehors de France. Vous pouvez pas vous déplacer.
3: Moi, j'accepte le tournage au départ parce que je me dis je vais voyager.
2: Oui, c'est cool, parce que vous adorez ça.
3: J'adore
2: aussi,
3: ça. Bien sûr. Donc, je me dis oh, c'est super, je vais aller au Japon, je vais aller, je vais aller en Écosse. Enfin bon, j'étais hyper heureuse.
2: Avec Alexandra Lamy et Muriel Robin.
3: Ouais. J'étais hyper heureuse de voyager. Et comme c'est le Covid, on peut plus sortir de France.
2: Bon. Et alors, vous allez faire un truc extraordinaire, c'est que vous allez choisir des régions de France, je vais vous laisser nous le raconter, qui vont représenter ces pays-là. Mais par exemple, si je prends le Portugal, où est-ce que vous trouvez en France un endroit qui fasse un peu Portugal, quoi?
3: Je suis allée justement dans le Var, hier, et je suis allée sur une plage abandonnée, en face du fort de Brégançon, d'ailleurs.
2: D'accord. Oui, je vois ce que c'est.
3: Et c'était magnifique, c'était complètement sauvage, mais en fait, vous savez, il suffit de... Au cinéma, les gens sont pas regardants. Il suffit de dire on est là, puis ils nous croient. Quoi. Enfin, on peut, par exemple, comme Thiébel, j'ai filmé tout au Luxembourg, à part 5 jours à Paris, et on pense que tout le film a lieu à Paris. Donc,
2: dans ce film-là, La Chambre des Merveilles, l'Écosse, c'était en Bretagne.
3: Ouais, c'était en Bretagne.
2: C'est drôle. Dalida, vous l'avez tourné où? Un peu partout.
3: À Dalida, j'ai tourné à Nice, j'ai tourné à Villefranche, qui était vraiment magnifique.
2: Côté de Monaco.
3: J'ai tourné à Auvray-San Remo, puisque il y avait beaucoup de choses qui se passaient à San Remo. Et puis j'ai tourné à Paris aussi. Quoi.
2: Comment on filme la France? Vous faites des repérages avant un film?
3: C'est le meilleur moment. Bon, le problème du repérage, c'est que moi, ce que j'aime, c'est repérer le meilleur resto du coin, évidemment.
2: Donc, c'est comme ça que vous déterminez les décors de vos films.
3: En fait, pour moi, la France, c'est un terroir où l'on mange tellement bien et tellement différemment. Ouais. C'est-à-dire, à Toulouse, on va pas manger ce qu'on mange à la Baule, on va pas manger ce qu'on mange dans les Pyrénées. On va pas. Enfin, c'est vraiment... magnifique. Moi, j'aime, comme un bébé qui met tout à la bouche, moi, j'aime comprendre la France parce qu'elle a à m'offrir de ses plats, quoi.
2: Racontez-moi, elle est où votre France gastronomique?
3: Malheureusement, elle est partout.
2: Elle est partout, d'accord.
3: Elle est partout.
2: Alors, il y a des choses que vous aimez bien.
3: Mon grand fantasme, là, que j'ai jamais accompli parce qu'on m'en a parlé, c'est en Aubrac. Il y a des grandes tablées au moment du printemps pour manger l'aligot. Dans les pâturages.
2: La ligo, la truffade.
3: Ah non, mais ça, c'est mon rêve.
2: L'Aveyron, la Corrèze.
3: S'il y a des gens qui nous écoutent, qui veulent bien m'inviter pour ça, c'est mon rêve. Voilà.
2: Votre amie, elle n'a pas des connaissances là-bas, vu qu'elle connaît toutes les régions de France. Là.
3: non, là, ça, c'est vraiment très particulier.
2: Vous connaissez un peu le Massif Central, justement, parce que là, on est en Auvergne, en Corrèze, en Auxerre.
3: Alors, je connais un peu, j'ai été tourner des petits spots vers la Corrèze, oui.
2: D'accord.
3: Et j'ai découvert, justement, plein de petits agriculteurs qui faisaient à la fois la crème de marron, qui faisaient à la fois une espèce de génépi local qui était sublime.
2: Mais près de la raclette tout à l'heure.
3: Ah bah la raclette, c'est...
2: Alors on va où?
3: La raclette, je sais pas. Avant, il y avait un super resto à Paris. Maintenant, je sais pas où manger de la bonne raclette à Paris.
2: Quand vous allez à la montagne, vous allez où?
3: J'y vais plus parce que je skie plus, en fait.
2: Ça vous manque?
3: Ça me manque, oui. C'est par manque de confiance dans mes jambes, en fait.
2: Moi, ça remue vite, hein.
3: Hein?
2: Moi, je vais pas skier depuis 10 ans, c'est allé, mais je suis remonté tout de suite. Je me suis inquiété quand même.
3: Voilà.
2: Bon, vous tournez dans toute la France des films, mais vous tournez aussi avec ces fameuses avant-premières.
3: Ça c'est la merveille.
2: Je sais que vous adorez ça.
3: Ouais.
2: Des fois, les comédiens ont un peu marre parce qu'ils répètent toujours les mêmes choses, l'exercice de l'interview, tout ça. Mais au-delà de ça, c'est la découverte des régions et des Français.
3: Ouais, c'est mon moment préféré quand je fais un film parce que sinon, un film, il n'existe pas. C'est de la lumière projetée dans une salle et moi, je suis pas dans toutes les salles où on projette le film et puis je peux pas parler aux gens après. Mm-hmm. Et quand je suis en avant-première, les gens restent et puis on peut parler, ils peuvent nous poser des questions. Moi, j'adore rencontrer des gens qui ont vu mon film. Et c'est très rare, en fait. Et quand on est en avant-première comme ça, on le fait, mais il paraît que c'est de moins en moins, en fait, les gens s'en foutent de plus en plus, quoi. Donc,
2: Est-ce que c'est pas l'occasion aussi de rencontrer des Français dont on parle peu, qu'on voit pas, hein, parce que c'est un peu la France d'en bas, comme certains disent. Hein.
3: Moi, c'est ce qui m'intéresse le plus, en fait, dans ce que je fais, c'est d'aller rencontrer toutes sortes de gens et de voir... par exemple, je me rappellerai toute ma vie, j'avais été présentée comme Thiébel à Rennes, je crois. Et bon, comme Thiébel, ça se passe quand même dans Paris, dans un milieu juif séfarade, où on parle des fêtes juives, etc. Enfin bon. Et puis, je vois une femme... qui était très mode des travaux de l'époque, avec un espèce de petit pull en mohair, vraiment une femme de là-bas, qui avait environ 65 ans, enfin qui avait vraiment aucun rapport avec le film. Et elle vient me voir, elle me dit « C'est incroyable, on dirait que vous avez filmé dans mon salon. » Et ça m'a tellement touchée, je me suis dit « Mais en fait, on croit qu'on fait des choses particulières, et en fait, en étant particulier, on est universel. » C'est ce que j'essaie aussi de faire avec le livre. En racontant ma vie, c'est pas pour raconter ma vie, c'est pour raconter la vie de tout le monde, en fait.
2: Alors justement, ce livre, bon, on l'a dit, les correspondances sont nombreuses. Vous y évoquez des conflits de famille, presque qualifiés comme des guerres, hein, d'ailleurs, dans ce que vous vivez très clairement. Et vous dites que vous vous autorisez aujourd'hui enfin à rire, je vous cite, hein, et à danser dans la lumière de cette Méditerranée qu'on a largement évoquée avec Saint-Tropez. C'est salvateur, ce livre.
3: Oui, c'est aussi parce que je me suis guérie de beaucoup de choses, parce que aussi mes parents sont morts et je peux dire un peu ce que je veux sur eux. Je sais pas si j'aurais eu le courage de le faire de leur vivant, j'avoue. En tout cas, j'ai mis ce que j'avais sur le cœur, mais c'est plus pour dire à quel point je les remercie de m'avoir donné la vie, plutôt que de dire gna gna gna, tu m'as fait mal, quoi.
2: Sur la plage, à un moment donné, une vie à Saint-Tropez, est-ce que c'est pas le début d'un film?
3: J'adorerais que ce soit... En fait, je l'ai écrit parce que je me suis dit, bon, je vais jamais réussir à faire le film que je veux faire sur Saint-Tropez.
2: Il est pensé un peu aussi comme ça, non?
3: Pas du tout. Pas du tout. Pas du tout. Et en fait, oui.
2: Parce que quand vous le lisez, il y a quelque chose de très cinématographique.
3: Oui, parce qu'en fait, Saint-Tropez est le personnage principal.
2: Oui, voilà, on a des images tout de suite immédiatement.
3: Il y a un lieu qui reste le même et autour, ça va de 1980 à 2026. Mmh. Puisque ça a fini avec mon petit-fils, puisque je suis devenue grand-mère cette année.
2: Vous faites plein d'allers-retours en ce moment, je crois, du côté de Marseille.
3: Oui, parce que ma fille habite à Marseille, donc mon petit-fils habite à Marseille.
2: Ouais. On se parle de Marseille?
3: Ah ouais, on se parle de Marseille.
2: Allez. Qu'est-ce qu'on mange à Marseille? Des bonnes choses là-bas à Marseille.
3: Je suis allée chez Michel manger la meilleure bouillabaisse du monde. Hein. Qu'est-ce que vous voulez que je vous dise?
2: Normal.
3: Ouais. C'était vraiment la meilleure bouillabaisse du monde. Et puis, bon, c'est drôle parce que Marseille, il y a un petit côté que je retrouve de Los Angeles. Alors peut-être que ça énerve les Marseillais purs et durs.
2: Vous allez loin là.
3: Mais il y a beaucoup là-bas de petits cafés très chichi, très matcha latte. Alors tout le monde se fout du matcha latte parce que c'est devenu la référence du truc un petit peu snob du matin. Mais c'est vrai qu'il y a beaucoup de yoga, les gens ils s'organisent ensemble pour aller nager. Moi j'adore nager même quand la mer est froide.
2: Vous allez où? Les Stacks, Côte Bleue
3: Alors je suis jamais allée sur la Côte Bleue, mais il paraît que c'est ce qu'il y a de plus beau.
2: Oui,
3: Moi j'adore d'abord j'adore le Cercle des Nageurs parce que c'est hyper à l'ancienne et que les piscines sont incroyables et sont à l'eau de mer. J'adore la plage des Catalans parce que c'est super pratique même si c'est vraiment pas la plus
2: David là.
3: Voilà, et puis j'ai été récemment sur la plage des Prophètes, c'était super, et puis il y a mon ami qui a fait le Tuba Club tout au bout. Et ça c'est vraiment un lieu magique.
2: Lisa Zouilo, c'est votre invité. C'est quoi ce festival, Vertival? Vous en êtes cofondatrice?
3: Oui.
2: On s'en dit un mot, parce que je crois que les inscriptions, c'est jusqu'au 15 octobre.
3: Absolument.
2: Donc là encore pour quelques jours. Remise des prix fin novembre, 27 novembre.
3: Je crois que c'est jusqu'au 15 novembre. Hein. On peut envoyer des films jusqu'au 15 novembre.
2: On va aller sur Internet, on va
3: aller vérifier.
2: Mais, c'est un festival,
3: en fait,
2: voilà,
3: c'est un peu la nouvelle mode en Chine, aux États-Unis. C'est les séries sur téléphone. Ça, c'est un peu le... c'est un peu comme il y avait les romans photos dans ici Paris ou dans des vieux journaux de l'époque. Donc c'est des séries qui sont très rom-com ou très violentes. Bon, moi je préfère celle de la rom-com et ça se regarde sur le téléphone en format vertical. Et j'avais envie de créer un petit festival. Ce sera pour l'instant on n'a pas encore le lieu, mais je pense que ce sera dans l'école à l'écart.
2: D'accord. Voilà. Allez regarder sur Internet.
3: Sponsorisé par eux.
2: Si vous avez envie de regarder et de participer, surtout, vous pouvez encore le faire. Tiens, puisqu'on parle de festival, il y a eu le festival de l'Alpe d'Huez, on parlait de ski tout à l'heure, festival de la comédie, c'était pour mon bébé. Hein.
3: Ouais.
2: Il y a eu
3: j'avais gagné le prix.
2: Ben oui, grand prix du festival de l'Alpe d'Huez. C'est sympa aussi, voilà, une ville agréable. Le festival est très agréable, le festival de la comédie, mais vous n'avez pas skié là-bas, à l'Alpe d'Huez,
3: si,
2: en 2019?
3: Si, j'ai skié. En fait, le problème, c'est que la dernière fois que j'ai skié, j'avais le Covid et je ne le savais pas, donc je me suis trouvée extrêmement tellement fatiguée, je me suis dit, je ne skierai plus jamais. Donc maintenant, bon, je suis un peu réticente à retourner skier, mais c'est pas grave, je peux retourner à la montagne, manger des raclettes, et puis c'est tout.
2: Et oui, vous l'avez dit, vous aimez la raclette, vous aimez le cassoulet, du côté de Castelnaudary, la fondue savoyarde, l'Alsace aussi, la flamencus.
3: Oh là là.
2: Et oui.
3: Bah ça, c'est quand on va à Strasbourg, hein, qu'est-ce qu'on mange bien, et puis à Lyon aussi, enfin bon, c'est...
2: Quel est le plus beau plan que vous ayez fait dans votre carrière, Lisa Azuelos, puisqu'on parle des lieux...
3: Bah, un plan cul.
2: Meilleur van. Vous
3: me l'avez.
2: Elle est merveilleuse. J'ai jamais pensé à ça, mais je pense que on est en train de terminer l'émission. Je ne devais rien ajouter, si ce n'est magnifique, magnifique. Une vie à Saint-Tropez, Azuelos, sur la plage abandonnée. Le récit qu'on l'a quand même évoqué hein, depuis 20 heures. Je vous invite à le découvrir parce qu'il raconte vraiment de très belles choses. Puis je trouve qu'il est résolument positif. Très bonne vanne. Merci Lisa d'être venue.
3: Merci.
2: Vous reviendrez quand vous voulez.
3: Ok, vous faire des vannes.
2: Oui, Adam, avec plaisir. Non, mais continuez le parcours parce qu'on aurait pu encore s'en parler pas mal de temps. L'équipe en face de moi est sous la table. Merci beaucoup Lisa Azuelos. Okay. Belle soirée à vous tous et à demain. Ciao.

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2: Salut à toutes, salut à tous et bienvenue sur votre radio. Ici, c'est Décibel. Rendez-vous musique en direct et jusqu'à 20h. Ce soir, l'anniversaire d'un petit nouveau chez AC/DC. Bon, il est nouveau depuis 1980, mais vous savez ce que sont les fans hardcore. Ils ne pardonnent pas au petit nouveau d'être le petit nouveau. Donc voilà, Brian Johnson sera à l'honneur, donc AC/DC, à la fin de l'émission dans la séquence anniversaire. 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C'est l'album en version vinyle de notre invité de ce soir, Icar. Icar qui sort sa musique évidemment, mais est aussi aux manettes pour une chanson de Céline Dion que vous adorez. C'est définitivement Icar, l'auteur-compositeur des grandes voix francophones. Il a été choisi par Céline Dion. Donc pour ce bonjour, pardon, merci. On parlera de ça avec Icar, de sa tournée Résilience Tour et puis évidemment de son album Brel, où il rend hommage à Jacques Brel, car l'album est bien nommé. Avant d'accueillir Icar et avant de vous présenter notre coup de cœur du jour, on prend des nouvelles de Rod Stewart. Et je dois vous le dire, les amis, c'est l'heure de la retraite pour Rod. Eh bah oui, 81 ans. Alors il a annoncé sur ses réseaux, le moment est venu de dire adieu à la vie sur la route. Après mûre réflexion et avec une grande tristesse, je dois annoncer que l'année prochaine sera ma dernière tournée. Alors dommage, hein, Rod Stewart ne passera pas par la France, mais il nous reste les tubes. Ça pour le coup, c'est pour toujours. Un bon morceau de rock disco, Do You Think I'm Sexy, pour vous souhaiter la bienvenue dans Décibels.

0: murmure à la fin. C'est tellement sexy. Rod Stewart, Do You Think I'm Sexy? Bien sûr, baby, même à la retraite et même à 81 ans, il y a des choses qui ne changent pas.
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0: C'est l'heure du coup de cœur. Alors aujourd'hui, c'est vraiment une production indépendante, la Fanette Production, qui nous propose Fanny. Fanny, c'est une artiste qui est originaire du sud de la France. Elle est née à Marseille, elle a grandi à Nice, dans une famille de musiciens. Et elle a été, suite à une rencontre à Nice, la chanteuse et claviériste du groupe La Femme. Un peu les mêmes débuts que Clara Luciani, vous voyez. La Femme, ils ont toujours fait ça. En fait, il y avait les deux garçons qui étaient vraiment le pilier du groupe. Et puis après, des voix de chanteuses, des filles pour les accompagner sur scène. Il y en a plusieurs qui y sont passées, dont Fanny. Donc, ce qui lui a permis, évidemment, de faire des grandes salles, des scènes internationales, d'ailleurs, avec La Femme. Et voilà que Fanny écrit ses propres chansons, en français, s'il vous plaît. Et il y en a déjà trois qui sont sorties. Il y a la chanson des Cigales, Monstre du soir, et puis celle que j'ai envie de vous faire découvrir ce soir, qui s'appelle Amour d'été. On est donc au tout début de la carrière de Fanny, mais je pense qu'elle va vous plaire, que vous soyez fan de Françoise Hardy, Lana Del Rey, même un petit côté Beatles. Elle est excellente, elle s'appelle Fanny.

on est d'accord, elle a quelque chose, hein, cette jeune femme. Elle s'appelle Fanny. Et donc, trois chansons disponibles pour le moment. Amour d'été, que vous venez d'entendre, La chanson des cigales et Monstre du soir. Vivement, la suite. Et la suite, dans Décibel, ça se passe avec un garçon que vous connaissez bien, que vous aimez beaucoup. Icard sur tous les fronts, puisque en plus de signer le nouveau tube de Céline Dion, Bonjour, pardon, merci, il sort un album hommage à Jacques Brel. Il va tout vous raconter dans Décibel. A tout de suite.

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1: Je vous l'ai dit les amis, le garçon que nous recevons ce soir a beaucoup, beaucoup de choses sur le feu, de bonnes choses. Bonsoir Ricard.
2: Sur le feu, sur le cœur, bonsoir.
1: Comment ça va?
2: Bien, très très bien.
1: J'étais sûre que ce sur le feu allait pas passer direct.
2: Ouais, non, on les éteint les feux là, il faut les éteindre.
1: Les mots ont un sens avec Ricard et c'est ça qui est très agréable. On parlera tout à l'heure de cette magnifique chanson pour Céline Dion, Bonjour, pardon, merci, qui est un énorme succès. Mais parlons d'abord de ça.
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0: Icare rend hommage à Jacques Brel dans le nouvel album sobrement intitulé Icare. Brel, tu dis Icare, Brel m'a appris à écrire. C'est à ce point-là.
1: Ouais, mais il ne sait pas.
0: Ah bah non.
1: Ouais,
0: c'est
1: commencé
0: à ce point-là.
1: Ah oui, moi, c'est parce que j'écoutais beaucoup de chansons françaises. Et il y avait Aznavour, il y avait Brassens, il y en avait tant d'autres, voilà, qu'on connaît, des légendes. Et lui, il avait, voilà, j'étais jeune, et cette passion-là, qu'il avait d'exprimer les mots avec des consonnes et d'appuyer et tout. Ah, je trouvais que, genre, lui, il voulait qu'on le comprenne. Il voulait pas qu'on le plaigne. Il voulait pas être brillé. Il voulait, c'est l'enfant qui veut être compris par-dessus tout. Donc, je recopiais toutes ses paroles pour voir comment on conçoit une chanson. Parce que s'il y en avait un qui pouvait, moi, je voulais juste un enfant qui voulait être compris. C'est toujours le cas quand je fais une chanson. Je le fais, je fais ce métier pour être compris.
0: Pour être compris.
1: Pour être compris. Pas pour briller. Ça, c'est, ça s'en va, ça. Mais être compris, ça reste dans ton cœur quand t'es compris. Et ça compte.
0: Donc tu recopiais ses paroles.
1: Oui, tout. Et Amsterdam.
0: Et pour essayer de comprendre un système.
1: Dans le port d'Amsterdam, si il y a des marins qui chantent, rime embrassée, j'ai vu qu'ils faisaient A, B, B, A, puis A, B, B, A. Et dans d'autres, ils faisaient A, B, A, B. J'ai dit, c'est comme ça.

0: On fait une chanson. Ouais, il n'y a pas la Starac au Sénégal dans les années 90.
1: Mais si c'est plus comme ça qu'on fait une chanson, c'est surtout comme ça qu'on fait un poème.
0: Oui.
1: Compter les pieds, voir les rimes.
0: Absolument, donc parce en fait, qu'il y a une métrique à respecter, ouais, et le carcan des notes que qu'impose une chanson. Voilà, donc lui, il faisait des poèmes qu'il mettait en chanson, et c'est pour ça que j'ai été très vite un vieux chanteur. C'est que j'ai fait des poèmes. À 20 ans, je faisais des poèmes qui étaient des mises en chanson.
1: Et justement, là, tu as 15 ans de carrière maintenant, un paquet de tubes pour toi ou pour les autres d'ailleurs. Tu as sorti 8 albums, tu as écrit ton bouquin, tu as fait plein de choses. C'est maintenant que tu déclares ta flamme à Brel en t'attaquant aux chansons les plus connues de son répertoire. Donc, tu n'es vraiment pas un trouillard. Hein. C'est que les chansons qu'on connaît.
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0: Avec des guitares électriques, bien sûr.
1: Pourquoi maintenant ?
0: Parce que j'ai estimé avoir assez vécu, j'ai estimé assez avoir cassé mes dents pour avoir le droit de raconter les siennes.
1: Ouais.
0: Parce qu'il fallait une légitimité pour dire quand on n'a que l'amour, pour dire ne me quitte pas à son propre miroir et pas qu'à une personne qui nous a quittés. Parce qu'il y a plusieurs lectures d'une seule chanson. On a vu souvent rejaillir le feu, c'est le feu que j'essaie d'avoir à l'intérieur aussi. Cette ouais. flamme-là qui s'en allait par moments, cette confiance. Quand on a le temps d'avoir perdu des amis pour chanter Jojo,
1: ouais.
0: hein, tu reprends Saint-Nazaire, je refais l'Olympia au fond du cimetière, nous parlons en silence d'une jeunesse vieille. Je peux pas le chanter à 20 ans.
1: Non.
0: Donc j'ai attendu, je l'ai jamais chanté nulle part, ni dans les télécrochets que j'ai fait. Alors que je suis plié et je remercie aujourd'hui les directeurs musicaux de l'époque qui m'avaient dit non, je n'avais pas cette maturité. Il fallait que je morde la poussière avant.
1: Il fallait que tu prennes aussi de l'épaisseur et que tu comprennes exactement ce qu'il voulait dire.
0: Et j'ai pris la peine et j'ai demandé un entretien qui a été merveilleux avec
1: France Brel.
0: Oui, à la Fondation.
1: Elle est incroyable, sa fille. Elle est venue dans l'émission.
0: T'as pleuré quand tu l'as vue ?
1: Non, mais elle m'a collé des frissons parce que la manière dont elle parle de son père, d'ailleurs, elle l'appelle Jacques.
0: Oui.
1: Elle dit pas papa.
0: Non.
1: Tu sens que c'était un drôle de personnage.
0: Mais elle, quand tu arrives et que tu vois son œil clair, son petit nez, ses dents, je l'ai vu, lui, s'il avait vécu, elle a 72 ans.
1: T'as raison.
0: Je suis arrivé, je lui ai serré la main et ça m'a saisi. J'étais en larmes. Elle a dit apportez-lui des mouchoirs. Avec, tu vois, franche comme elle était. Tu vois, apportez-lui du mot. Ouais, ça fait tout le temps ça. Ouais, ça fait pleurer quand on me voit. Et elle était exceptionnelle. Elle était exceptionnelle. Et moi, je pleurais, je l'ai vu, j'ai pleuré parce que oui, lui c'était la mer du Nord, moi c'était l'Atlantique au Sénégal et je rêvais d'Olympia. Il a construit mes rêves, Jacques. Hein, il m'a fait boire de la bière dans l'ivrogne. J'ai bu de la bière parce que Jacques Brel. J'ai fumé des clopes aussi parce que Jacques Brel. Erreur. mais pour voilà, c'est rien compte tenu de tout ce que j'ai appris auprès de lui, d'humanité, de regarder l'autre, de la loyauté, même s'il avait un rapport aux femmes qui était voilà d'époque, il avait voilà de ses trahisons. Voilà, on va pas déboulonner les statuts et changer les statuts des gens, hein, ça appartient à des époques, mais c'est quelqu'un qui avait cette fureur et aujourd'hui je pense que cette fureur plutôt que de la taire, voilà, dans les accordéons, comme il allait dire, voilà, il murmurait l'ombre de ton chien, dont ne me quitte pas, je le hurle, je mets les guitares électriques de Sébastien Chouard, on fait taper les batteries de Romain Sarron, on a mis des instruments de dingue, on a tout joué, ça veut dire qu'il n'y a pas une goutte d'IA, il n'y a pas une goutte de prod, de prog. Si le Wurlitzer n'était pas disponible, eh ben on attendait le lendemain qu'on nous l'amène au studio, on a fait à l'ancienne.
1: Mais ça s'entend. Car Brel est disponible.
0: Ah ouais.
1: Et ça, c'est Vesoul.
0: Un petit trèfle à Take 5, hein, tu entends.
1: À la base,
0: j'ai
1: voulu voir Vierzon et on a vu Vierzon.

0: Gérard chante Brel. Et alors, pendant qu'on écoutait la chanson, il me disait « Oh là là, faut que j'attende un an pour faire ça en tournée. » Bah ouais.
1: Ah, bah, mais ça donne, ouais. Moi, j'ai très très envie d'aller sur scène, le faire, de le transpirer, d'aller au bout de mon souffle. Parce que là, tout est enregistré live. Hein, ouais. Et quand on me disait, non, fais une phrase sur deux et on collera, je dis non.
0: Tu voulais chanter comme lui, dans les mêmes conditions que lui.
1: Parce qu'il en a marre dans la chanson. Il raconte cette forme-là. Voilà, il est à bout de souffle parce qu'il ne sait pas quoi faire pour la rendre heureuse. Ouais. T'as voulu voir ça, ça t'a plu. C'est cher et ça fait mal. À la fin, j'ai plus d'air. Il est à bout de souffle. Et c'est la réalité de cette chanson, quoi. Il vivait ses chansons.
0: 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Wow. Icar Brel, son album. 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Alors, Icar, l'année prochaine, la tournée qui passera donc notamment 4 fois par l'Olympia à Paris, un Olympia par mois, le 25 septembre, le 17 octobre, le 5 novembre et le 3 décembre 2027. Et puis évidemment, tu joues absolument partout en France hein, à l'automne 2027. Cette tournée porte un nom, c'est le Résilience Tour. Et pour le coup, tu as travaillé avec une artiste qui est un modèle de résilience très récemment.

0: écrit un sacré tube pour Céline Dion. Ton album s'appelle Résilience. Oh mon Dieu, tu t'es fait tatouer le prénom de Céline sur le bras.
1: Ouais.
0: Tu es en train de me montrer.
1: Ouais, et les 300 km en Vendée aussi. En fait, c'est mon premier Olympia.
0: Je sais qu'il y a beaucoup de choses.
1: J'ai
0: sur
1: des
0: ton
1: moments
0: bras.
1: Qui sont des marqueurs de temps
0: Céline,
1: et ça m'a marqué.
0: Céline, elle est dans ta peau.
1: Ouais, ça m'a marqué. Ça m'a marqué parce que. Je suis pas un fan hystérique de Céline depuis toujours. Je sais qu'elle a chanté pour moi une des plus grandes chansons d'amour qui soit, c'est Pour que tu m'aimes encore. Et au fur et à mesure que j'avançais en travaillant, je réfléchissais, je me disais, en fait, elle a marqué tous les temps de ma vie, de nos vies. Et c'est pour ça que finalement, ce retour sur scène était important. Et c'était important qu'il soit réussi parce que finalement, elle était garante, elle était gardienne des clés de beaucoup de nos souvenirs. Donc quand elle est montée la première fois sur scène, j'avais demandé à être tout devant, j'étais tout devant et c'était comme l'albatros de Baudelaire qui ouvrait ses ailes et qui reprenait sa place et dans nos cœurs et sur scène et ça m'a assis. J'étais soulagé, on était tous soulagés et elle chante de mieux en mieux chaque soir, c'est merveilleux. Oui, cette collaboration, elle est dingue. Donc oui,
0: est-ce
1: je l'ai sur la peau.
0: Est-ce qu'elle te rend
1: fière? Honnêtement, j'aime
0: cette
1: pas
0: cette collaboration. Je sais que c'est pas un truc.
1: C'est
0: de...
1: pas. Je peux pas m'enorgueillir de choses. J'ai du mal avec ça. Je dis pas que ça me rend fier. Je dis que j'ai beaucoup de chance d'être à ce moment, à cet endroit, et que parmi les milliers de chansons qui ont été envoyées, elle ait compris ce message. Parce que plus que Icar qui écrit une chanson pour Céline et qui va faire le malin sur un plateau radio, c'est pas le sujet. C'était quel message? C'était le message de résilience, le message de dire aux gens, à vos auditeurs ce soir, que quel que soit le mal qui vous entrave, quel que soit le mal du siècle que nous traversons. Quel que soit ce que ce pays, les autres pays traversent, il y a un chemin, il y a une route de sortie. Ce n'est pas un puits, c'est qu'un tunnel. Et je vous le dis du fond de mon cœur, pour moi, être passé par mes propres nuits, parce que il y a des millions de gens, il n'y a pas que Céline, il n'y a pas que moi qui ai eu ma nuit. Chacun traverse sa nuit. Il y a des gens dans leur voiture qui rentrent du taf, qui se demandent comment ils vont joindre les deux bouts. Il y a une sortie. Et cette sortie passe par l'amour. Et c'est pour ça, il manque un vers à ce poème. Les mots sont simples, hein. Bonjour, pardon, merci, il manque un vers à ce poème, un mot qui nous unit, bonjour, pardon, merci, je t'aime. Elle était là, ma conviction, et donc, oui, peut-être, je vais te confesser que je suis fier que ce soit ce message-là. Voilà.
0: Icar est l'invité de Décibel, à tout de suite.

Lola Baye est une chanteuse, autrice, compositrice qui mêle douceur, humour et spontanéité. Si vous avez pu la voir dans l'émission The Voice, ce qu'elle affectionne aujourd'hui, c'est sillonner le monde rural pour chanter dans les tout petits villages.

0: m'ennuyer, Lola Baye. Un coup de cœur ici même.
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2: Icare est notre invité et ce soir, on peut le dire, hein, l'auteur-compositeur des grandes voix francophones, parce qu'il y a Céline Dion, mais il n'y a pas que, hein, tu as écrit aussi pour beaucoup d'autres artistes. Et donc, tu as cette passion pour Jacques Brel que tu révèles dans cet album Brel, où tu lui rends hommage, tu reprends ses chansons qui sont parfois de vraies pièces de théâtre.
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0: C'est beau, ces gens-là chantaient Jacques Brel, enregistraient Jacques Brel, tout en live, tu l'as dit. On n'a pas parlé de Pascal Obispo qui a une place dans cet album. T'as voulu voir avec lui justement comment arranger les chansons. Certaines sont très guitare électrique, on l'a entendu tout à l'heure. D'autres sont très jazz, comme on vient d'entendre, ces gens-là. Ça, c'est des décisions que tu as prises avec Pascal Obispo?
1: En fait, nous avons partagé un duo récemment sur son album Héritage qui s'appelle Viens. Et pendant qu'on a enregistré ce duo-là, j'ai trouvé ça tellement délicieux dans la musique et je lui ai dit j'aimerais rendre hommage à Brel. Je lui ai dit s'il te plaît constitue-moi une team. Il a fait le sélectionneur, il a fait le Zinedine Zidane.
0: Oh, c'est Zizou.
1: C'est le Zizou. Il a fait Zizou. Il m'a dit alors là est-ce que tu veux plutôt jazz, plutôt rock? Et on a choisi chaque gars et on a eu des musiciens formidables. Max Pinto aux arrangements et au cuivre, Fred Nardin aux arrangements et au piano et au clavier, Romain Saron batterie, Zizou Satki à la basse, contrebasse, Seb Chouard guitare, Yuri Benaïs au son. C'est une équipe de dingue que je n'aurais jamais débusqué moi-même. Donc voilà, et c'est un bonheur de jouer ça. C'est de la vraie musique. C'est l'album de ma vie où j'ai fait de la vraie musique. Ça fait 20 ans que je fais bientôt ce métier. J'ai jamais eu autant de plaisir et de pression. Mais comme c'est tous des mecs qui lisent la musique et qui sont des jazzman, genre voilà, j'ai voulu faire l'air alors que j'avais pas l'air du tout. Tu vois, comme faut pas jouer les ceux qui savent lire les partitions alors que je ne sais pas lire les partitions. Donc j'ai dû niveler par le haut, quoi. J'avais une pression monstrueuse dans ce disque.
0: Icar, Brel est disponible. Franchement, allez l'écouter, vous allez être surpris et charmé. Mon cher Icar, c'est l'heure des choix cornéliens. Questions bêtes et réponses courtes. Si je te propose de faire revenir Brel contre 6 mois de ta vie, tu dis ok ou pas?
1: Oui. Pour l'éternité qu'il offrira à celle des autres.
0: Quand tu sais pas où aller, tu vas au nord, au sud, à l'est ou à l'ouest?
1: Ne bouge surtout pas.
0: Sport
1: quand tu sais pas où aller.
0: Solo ou sport collectif?
1: Sport collectif.
0: Tu préfères qu'on te coupe l'eau ou Internet?
1: Couper Internet tous les jours, en fait. Bah oui, avec l'eau, tu subsistes quand même. Sans Internet, sans Internet, tu subsistes, sans eau, non.
0: Ouais. Tu as fait cette aventure incroyable hein, sur les chemins de Vendée où tu marchais 25 à 30 km par jour. Je te demande donc aujourd'hui, en connaissance de cause,
1: on avait besoin d'eau d'ailleurs.
0: En tong, randonnée en tong ou randonnée en moonwalk?
1: Randonnée en tong. Bah oui, comme les gens qui font les marathons à l'époque avec les sandales grecques. Ouais, c'est jouable, randonnée en tong.
0: Tu préfères faire Koh-Lanta ou Fort Boyard?
1: Koh-Lanta.
0: Koh-Lanta, tu vois?
1: Ouais, Koh-Lanta. Même
0: t'es taillé pour ça, toi?
1: Ouais, moi j'aime bien, mais j'aime pas le côté faut faire des magouilles pour pas être éliminé. Il y a un autre, c'est The Island, là.
0: Oui.
1: Genre ça, on te lâche sur une île et tu te démerdes. Moi, si vous me lâchez 6 mois, vous revenez, j'ai fait un tennis, j'ai fait un petit padel, je suis tranquille.
0: Il y a un resto.
1: Je me débrouille. Voilà, j'ai pas de problème avec la solitude et avec les intempéries. Voilà, à bon entendeur.
0: Icar, régime ou dessert?
1: Un régime qui te permet de prendre des desserts. Ça veut dire avec une hygiène de vie qui, voilà, tout effort mérite une récréation. Faut pas se priver trop. Tu vois, là, je viens de courir 10 bornes avant de venir ici.
0: Ouais.
1: Je suis venu, je vais dîner léger et à la fin de la semaine, j'aurai droit à quelque chose que j'aime manger de qui fait pas du bien au corps, quoi. Un burger, quoi.
0: Pas mal, pas mal. Amour, passion ou amitié tranquille?
1: Oh là là, amour tranquille. Ça veut dire que, forcément, ça veut dire que les amours passions, c'est bien quand t'as ta carte 12-25.
0: Ouais. Hein,
1: 12-29, tu peux prolonger si tu veux, si t'as le cœur. Et après, en fait, la paix du cœur, c'est d'être avec quelqu'un qui est ton ami et de l'aimer. C'est pas, la passion, ça va pas très très loin. Ça fait des bonnes chansons, c'est tout.
0: Parlant de bonnes chansons, on t'écoute. Amsterdam, Icar. C'est parti, c'est sur ton album.
1: Une petite rêve aussi, ouais, quand après. Ça part. Une petite rêve que je te dirai.

0: là là !
1: Il faut oser, Icar, quand même, c'est fou. Je disais tout à l'heure que t'étais pas un trouillard. Parce que si t'avais été un peu trouillard, ce que t'aurais fait, c'est que t'aurais pris des chansons plus obscures de Brel, moins connues, en déclarant quand même ton amour à Brel, en allant chanter des textes magnifiques, mais que tout le monde ne connaissait pas par cœur, pour éviter la comparaison. Là, tu ne peux pas. Quand tu chantes Amsterdam, Les vieux amants, Quand on a que l'amour, Ces gens-là ne me quittent pas, tout le monde a la voix de Brel dans l'oreille. Est-ce que ça t'a fait peur à un moment?
2: Ce qui m'a fait pas peur, mais c'est je savais que j'allais être confronté à ça. D'ailleurs, quand vous allez sur Instagram, j'ai fait une petite vidéo sur Ne me quitte pas, où j'exulte et je suis dans l'orage et je ne surjoue pas. C'est un jeu d'acteur. Je suis à fond dans ouais. le mec qui disjoncte complètement un peu. Il y a le Joker de Batman dans l'histoire. Okay. Tu vois, il est possédé. Et les gens, ça a fait beaucoup de discussions. Ah non, c'est insupportable. Ah non, c'est génial. Ah non, c'est insupportable. Et ça se discute. Et c'est bien.
1: C'est bien, t'es content.
2: Oui, mais il n'y a rien de pire que la tiédeur d'une reprise qui soit celle d'un karaoké. Tu vois, genre. Donc là, c'est un parti pris. Oui, ça peut plaire. Oui, les gens ne peuvent pas y adhérer et c'est pas grave. Mais c'était ma vision. Ouais. En fait, moi, quand il dit l'ombre de ton ombre, l'ombre de ton chien, il le murmurait. Je l'aurais hurlé sous une fenêtre 14 boulevard Saint-Michel il y a 10 ans. Tu vois ce que je veux dire? Mon propre vécu. Ouais. Donc c'est des choses que j'ai vécues. Et c'était ma vision de des choses. Bah évidemment, si tu chantes Brel comme Brel, t'es mort. Il y a que lui qui chante Brel comme Brel. C'est Brel.
1: T'es fan aussi de Johnny?
2: Oui.
1: Et je trouve que dans ce disque, il y a des clins d'œil dans la, justement, quand il y a les guitares électriques et même dans ta façon de chanter. Et alors, je t'ai posé la question hors antenne, mais je te la repose à l'antenne parce que la question, ta réponse est intéressante. C'est déjà pas du tout incompatible, l'amour de Johnny et l'amour de Brel. Et qu'en plus, ils se sont croisés et qu'ils s'aimaient bien.
2: Oui, il n'y a aucun amour incompatible de toute manière. Et oui, j'ai vu des interviews où il parlait de Brel avec le plus grand respect. Il disait qu'il l'adorait et qu'il l'aimait. Et il avait chanté Ne me quitte pas, à genoux dans un zénith. J'ai pas la date, donc je vais pas me tromper auprès des fans de Johnny, dont je fais partie.
1: Bisous les fans. Les fans de Céline, les fans de Johnny, les meilleurs du monde, quoi.
2: Et Johnny nous manque. Johnny me manque beaucoup. Ouais. Johnny me manque sur le regard qu'il aurait porté sur notre société, sur sa capacité qu'il avait à unir les gens, alors que je ne l'ai jamais rencontré. Mais moi, il me rendait heureux, ce monsieur. Et sa version de La Quête au Trianon.
1: De La Quête.
2: Donc voilà, donc je la chante à la fin en m'époumonant. Je ne sais pas si ce participe.
1: Il est correct.
2: Merci, il est validé en m'époumonant à la fin. Ouais. Parce que voilà, il y a deux, trois références à une vision que Johnny aurait pu avoir. Le Ne me quitte pas, quand je le hurle, je pense à Johnny avec les guitares électriques.
1: Ouais, ça s'entend.
2: Et La Quête aussi, oui, à fond. Non, je suis fan de Johnny Hallyday.
1: Donc voilà, c'est un album à tiroir, un album avec plein de surprises, un album avec, vous savez, les petits œufs de Pâques, comme ça, on fait. Ah, mais ça me fait penser à quelque chose. Mmh. Mais ça aussi, il est comme ça, Icar. Il vous laisse des petites références qui sont pas envahissantes, mais qui sont là et voilà, qui vous plairont si vous allez écouter ce disque, ce que je vous recommande. Donc, on a parlé de ta chanson pour Céline Dion. Bonjour, pardon, merci. Je t'aime. N'oublions pas le je t'aime. Mmh. On a parlé de cet album qui est disponible. Le Résilience Tour, c'est pour l'année prochaine. Entre temps. Alors, qu'est-ce qui va se passer, mon cher Icar? Parce qu'on te connaît, toi qui as la bougeotte, tu es parti sur les routes devant des marchés pendant des kilomètres et des kilomètres et rencontrer des gens. Tu as écrit un livre, Tout le monde naît avec des ailes. Est-ce que là, tu as un projet artistique sur lequel tu es et que tu as envie de nous dévoiler?
2: Je vais prendre je sais même pas si c'est un risque, mais je parle avec mon cœur comme à chaque fois. En Vendée, j'ai vécu quelque chose d'exceptionnel. C'est-à-dire que j'étais parti faire une espèce de Forest Gump de Compostelle. Moi, marcher, ça a sauvé ma vie, la course à pied, et je voulais remercier ce pays qui m'a accueilli ici quand je faisais mes études, quand je suis arrivé très jeune, à 17 ans. Et je pensais qu'on serait trois à marcher.
1: Non, vous étiez super nombreux.
2: On était des centaines et à la fin des milliers sur le dernier concert.
1: Très Forest Gump, ouais, vraiment.
2: Ouais, et c'était exceptionnel. On a fait 300 kilomètres en Vendée. Et
1: à pied.
2: À pied. Précise. Et il y a ce chemin d'amour, là, encore, dans notre pays est merveilleux. On est un formidable roseau. Et je suis pas très Eurovision, je suis pas très allé chanter de la dance et tout, voilà, mais j'ai envie de dire merci à mon pays. J'ai écrit une chanson qui est à moitié en anglais, qui est à moitié en français, parce que je veux que le reste de l'Europe aussi comprenne ce que j'ai à dire. Et là, je vous le dis, hein, je vous le dis comme c'est sorti de mon cœur. Je ne sais pas où ça va aller, ce que je viens de faire, et si je vais me faire engueuler derrière, parce que j'en ai parlé à personne, nulle part. J'ai écrit cette chanson, donc si les personnes qui s'occupe de l'Eurovision veulent bien me recevoir en entretien. voilà. Moi, je veux juste y aller avec une guitare et donner un message de paix et dire merci à notre pays et que je l'aime, ce pays. Voilà.
1: Très très beau projet, Icar, les amis de France Télévisions, évidemment, qui écoutent régulièrement Décibel, et on leur enverra l'extrait, on leur fera savoir, et voilà. J'espère qu'on te portera bonheur.
2: Bah, c'est un message discret de paix et d'amour, tout simple.
1: C'est ce qu'on aime.
2: Ce Portugais qui avait fait un guitare-voix et qui avait gagné l'Eurovision, Il y a des choses, on n'a pas besoin de les crier.
1: Non.
2: Il y a des messages qui sont forts juste dans le mot, dans le verbe. Tout n'est pas bon à être hurlé. Et dans un monde où il y a beaucoup de bruit, c'est bien d'apaiser un peu. Donc voilà, je viens humblement proposer ça.
1: Merci beaucoup.
2: Merci à vous.
1: À très, très bientôt.
2: Merci.
1: Le Résilience Tour, c'est l'année prochaine avec notamment 4 Olympias à Paris en septembre, octobre, novembre, décembre. Et puis des concerts partout en France, justement entre septembre et décembre 2027. Vous pouvez d'ores et déjà réserver. À très bientôt, mon cher Icar.
2: Merci de m'avoir reçu.
1: Merci.
2: Merci du fond du cœur.

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1: 19h47, mon Dieu, mais il est grand temps de jouer au Blind Test. Ce soir, notre petit jeu nous emmène écouter des chanteuses pianistes qu'il va falloir reconnaître juste en écoutant les premières notes de leur chanson. À gagner, l'album d'Icard, son album dédié à Jacques Brel. Et je crois que j'ai Eric au téléphone. Bonsoir Eric.
2: Bonsoir Émilie. Bonsoir. Exactement, tu as Eric au téléphone, ouais.
1: Et Eric, tu es un grand fan d'Icard. Et alors tu partages la vie d'une grande fan d'Icard, c'est ça hein?
2: Une grande fan d'Icard et on a nos places pour l'an prochain, donc à Tours. Justement, ça doit être en novembre ou décembre. Donc, et d'ailleurs, je fais des gros bisous à ma petite chérie.
1: Ah ben nous aussi on l'embrasse, Tours c'est le 16 décembre, le concert de, de Icard, 16 décembre 2027, voilà.
2: Voilà, il va falloir être patient.
1: Oui, mais alors on va patienter en écoutant cet album de Icard, alors c'est la version vinyle que nous vous offrons, parce que voilà, la vie est belle. Et pour gagner ce disque, il y a aussi Laurette qui est avec nous, bonsoir Laurette.
3: Oui, bonsoir.
1: Bienvenue, c'est la première fois qu'on joue ensemble, Laurette.
3: Oui, Émilie, c'est toute la toute première fois.
1: Ah, ça me fait tellement plaisir. Eh bien, on va commencer avec une bonne nouvelle. Pour celles et ceux qui n'étaient pas encore au courant, je vous l'annonce, quand on joue au Blind Test de Décibel, on gagne au Blind Test de Décibel et vous tombez une très bonne semaine. Parce que non seulement vous avez gagné chacun un vinyle de Icard, Brel, donc, dont nous avons parlé avec lui, mais vous avez aussi gagné chacun deux places pour aller au cinéma voir le nouveau film dont ICI est le fier partenaire, c'est La Maison de nos rêves, avec Chantal Latsou et Kev Adams, voilà. Chantal Latsou qui sera d'ailleurs en fin de semaine invitée de la playlist de Décibel, c'est elle qui choisira les chansons samedi. Et donc voilà, vous avez gagné chacun un album et deux places de ciné. Pas mal, non? Pour démarrer la semaine.
3: Pas mal.
1: Bah oui. On est là pour vous chouchouter. Voyez, on sait que le monde est compliqué en ce moment. Donc quand vous venez ici, bah sachez qu'on vous aime et qu'on vous le montre et en vous gâtant. Laurette et Eric, le disque c'est fait, le ciné c'est fait. On peut maintenant passer au jeu. Je vais vous passer des chansons et il va falloir retrouver le plus rapidement possible le nom des interprètes de ces chansons. Est-ce que vous êtes prêts à jouer?
3: Je suis prête.
2: Ready to go.
1: Ready to go. Prête, Laurette. On y va. Première chanson. Dites-moi, qui chante ça? Et c'est des chanteuses pianistes, donc forcément, ça commence par un peu de piano.
2: Eric.
3: Chanta.
1: Ah bah Laurette,
2: Juliette Armanet.
1: Alors c'est pas Juliette Armanet, Laurette me propose
3: Santa.
1: Santa, gagné. Allez viens.

0: chanteuse et pianiste, mais alors elle fait des trucs dingues avec son piano, elle le fait voler dans les airs, c'est incroyable ce qu'elle fait. Santa, c'est effectivement la bonne réponse donnée par Laurette, bravo. On continue avec nos chanteuses pianistes.
1: Eric.
0: Eric. Les

0: bravo, quel suspense. Eric a un point, Laurette a un point. Donc même si tout le monde gagne à la fin, on ne sait quand même pas qui a gagné. C'est ça que j'adore. Dernière chanson, voici une chanteuse, alors qui sur scène ne joue pas forcément du piano, mais est une pianiste. On le voit très régulièrement dans les vidéos qu'elle partage sur Instagram.
1: Ils parlent tous comme des animaux, de toutes les chattes, ça parle mal. 2018, je sais pas.
0: Elle est belge.
2: Eric. Angèle.
0: Oui, bravo.
1: Laisse-moi te chanter. Allez te faire.
0: Angèle, chanteuse et pianiste. Eh ben j'aime bien, ça s'était bien réparti cette affaire. Laurette a trouvé, Eric a trouvé, et tout le monde a gagné. Et je vous remercie d'être venu jouer avec nous. Vraiment, merci beaucoup à tous les deux.
3: Merci à vous, merci beaucoup.
0: Vous revenez quand vous voulez, vous le savez, le blind test de Décibel, c'est tous les soirs du lundi au vendredi. L'album d'Icar, c'est gagné. Les places de ciné pour aller voir La Maison de nos rêves, c'est très drôle, avec Chantal Latsou et Kev Adams, avec votre radio ici. Et avant ça, avant d'aller au cinéma, il faut écouter une autre chanteuse pianiste. Oui, c'est important. C'était le thème de notre blind test. Eric l'a cité d'ailleurs tout à l'heure, elle n'était pas dans le jeu, elle était à la fin. C'est la merveilleuse Juliette Armanet. Seule.

0: Ça, c'était sur le premier album de Juliette Armanet, Petite Amie. Ensuite, il y a eu Brûler le feu. Et je nous souhaite, pour 2027, un troisième album de Juliette Armanet. Ce serait trop bien.
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0: La chanson anniversaire du jour est pour Brian Johnson, le petit nouveau d'ACDC. Alors oui, il est arrivé dans ACDC en 1980. Suite à la mort de Bon Scott, mais voilà, pour tout un tas de gens, et notamment les fans de Bon Scott, il reste le petit nouveau, le chanteur remplaçant. Moi je l'adore, Brian Johnson a 79 ans aujourd'hui, bon anniversaire!

0: 46 ans, 1980, Brian Johnson rejoignait AC/DC. C'est son premier album avec eux, Back in Black. Avouez quand même que le petit nouveau, il avait du coffre. Allez, c'est terminé pour ce soir. Décibel, merci beaucoup d'avoir écouté l'émission. Merci à l'équipe, Diana Alcide, Sadika Raou, Iris Guitoni, Thierry Boffa et Mélodie Chaïb. Demain, on parlera de Ringo, un Beatle sympathique mais discret, avec Hervé Bourris qui a écrit un bouquin sur lui. À demain, les amis.
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2: Et bonjour à tous, bienvenue dans votre nouveau rendez-vous quotidien entre 12 et 13 heures. Ça s'appelle On vous doit bien ça, on est là pour vous rendre service. Ici on parle bon plan, on parle de comment éviter les arnaques, on parle santé, animaux. On est là encore une fois pour vous rendre service et je ne suis pas toute seule pour faire cette émission. Moi je m'appelle Enora Malagré, je suis avec, oh là là, mon capitaine dans la tempête, Aude Razo. Madame Anti-Arnaque, coucou Aude.
3: Coucou, coucou tout le monde.
2: Vous avez passé un bon week-end, Aude?
3: Oui, vous aussi je crois.
2: Oh. J'ai guinché, je dois bien vous le dire. J'ai tournoyé la jupette. Voilà, ça c'est dit. Gérald Kirzek, notre
4: bonjour.
2: Médecin.
4: Bonjour Gérald. Qui ouvre les yeux tout ronds comme ça, ça veut dire quoi?
2: Non, j'ai guinché, j'ai dansé le swing, etc. Faut pas parler de moi, on s'en fiche, mais enfin j'ai dansé. Et vous, vous avez dansé Gérald Kirzek ce week-end?
4: Non, mais j'aurais pu danser parce que je suis allé parler santé mentale et santé physique à Valenciennes. Et finalement, la danse, c'est un excellent moyen de préserver tout ça.
2: Il est reparti à peine démarré à midi 6. Et vous allez d'ailleurs nous parler santé mentale aussi un peu plus tard dans l'émission.
4: Oui, on démarre les semaines de la santé mentale.
2: Exactement, docteur. Ma chère et tendre amie, notre merveilleuse journaliste Elsa Wolinski, coucou.
5: Bonjour tout le monde.
2: Elsa, vous allez nous parler de la santé mentale des
5: jeunes.
2: Chez
5: les
2: jeunes, tout à l'heure.
5: Tout à fait.
2: Et je dirais le meilleur pour la fin. Oh. Valère Coréard, monsieur Bonplan, coucou.
6: Salut
2: Valère.
6: Salut Enora, bonjour à toutes et tous.
2: Vous avez passé un bon week-end?
6: J'ai passé un aussi bon week-end que vous, mais j'ai pas dansé.
2: Non, vous avez fait beaucoup de sport.
6: Vous. Exactement.
2: C'est un malade du sport. Alors, nous allons parler d'un gros dossier aujourd'hui, entre autres, hein, vous l'avez compris, le démarchage téléphonique. Ça continue, ça nous empoisonne la vie. Et pour cela, nous allons recevoir, je vous le présente dans un instant, un éminent collègue de 60 millions de consommateurs. 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Ah oui, et pardon, c'est vrai, ma chère réalisatrice Céline qui me disait ça dans l'oreille. Et vous pouvez aussi nous laisser des messages vocaux et nous appeler tout au long de l'émission, 0810 055 056. C'est lundi, ça sent, je suis désolée. Et comme l'a fait d'ailleurs, qui nous a laissé un message vocal aujourd'hui, eh bien c'est Siam, on l'écoute.
7: Bonjour, c'est Siam de Gironde. Je voulais savoir si l'endométriose est héréditaire. Merci.
2: Alors là, vaste sujet que malheureusement je ne connais que trop bien. On va vous répondre, cher Siam, dans une trentaine de minutes. Juste petite parenthèse, l'hystérectomie, quand on se fait retirer l'utérus, c'est pas un remède à l'endométriose. On en parlera avec le docteur Kirzek dans un instant. Allez, on y va, on démarre l'émission. Il est midi 8 sur ICI. Dit en préambule, gros dossier aujourd'hui sur le démarchage téléphonique, c'est insupportable. Moi-même, j'en subis les conséquences. On va recevoir notre ami journaliste Adriane des 100 Isidoro. Bonjour Adriane.
8: Bonjour Enora.
2: Vous y consacrez un large chapitre dans 60 millions de consommateurs. C'est insupportable. Il y a des lois pourtant et ça continue.
8: Et oui, une loi est entrée en vigueur là cet été tout juste, qui est censée interdire le démarchage, mais ça continue et ça hérite vraiment nos lecteurs. Alors ça continue parce que il y a un certain nombre de démarcheurs qui continuent à appeler de manière totalement illégale. Et puis y a aussi des exceptions. Hein. Donc si vous avez un contrat en cours avec une société, donc si vous êtes abonné à un forfait téléphonique, voilà, et bien pendant la durée du contrat, vous pouvez être appelé par le professionnel. Ça, c'est totalement normal. Il peut démarcher dès lors que son appel a un lien avec l'objet du contrat. Il peut pas vous parler de porte ou de fenêtre, quoi. Si c'est un opérateur téléphonique. Et puis autre exception, et elle est bonne à donner aussi, si vous achetez un objet en neuf dans une enseigne, pendant la durée, pendant la protection commerciale, pendant la durée de la garantie commerciale, ce professionnel pourra vous appeler pour vous démarcher. Mais ce sont les seules exceptions à laquelle, quand même, s'en ajoute une toute dernière. Il y a certaines entités qui profitent d'un régime d'exception, la presse, pour des questions de pluralisme, et puis les associations aussi qui peuvent vous démarcher pour des causes caritatives.
2: D'accord. Audrazo.
0: Alors ça, effectivement, ce sont pour les exceptions, mais il y a tout le reste. Ah, pourquoi les appels indésirables continuent? J'ai vérifié, c'est l'article qui est le plus lu encore ce matin sur votre site internet, 60 millions de consommateurs. Vous dites que vous avez eu une avalanche de témoignages et de réactions. C'est ce qui est écrit dans l'article. Ils disent quoi, les gens?
8: Alors les gens, ils sont dépassés, ils sont irrités. Je peux vous citer un mail qu'on a reçu.
2: Si vous êtes irrité, dépassé, hein, je reprends les mots de notre invité, 0810 055 056, posez-nous des questions, on a les réponses.
8: Ah oui, on a lancé un appel à témoignages. Plus de 500 personnes ont écrit à la rédac, c'est quand même assez conséquent. Et en fait, ces gens-là dénoncent un harcèlement, hein, jusqu'à 10 appels par jour.
2: Oh là là.
8: Alors si vous voulez, je peux vous donner un exemple. C'est abominable, nous écrit Vincent. Depuis des mois, je reçois des appels intempestifs quotidiens. Automatisé, à chaque fois, je fais une déclaration dans signal.conso.gouv.fr, mais je n'ai pas de retour. Cette semaine, je me suis fait appeler 10 fois depuis X numéro, aidez-moi. Les gens n'en peuvent plus, quoi.
2: Valère Coréa.
5: Cette semaine, donc, ce lecteur a été appelé 10 fois. Démarchages intempestifs, on en reçoit encore tous. Mais qu'est-ce qui se passe, en fait? Les entreprises n'appliquent pas la loi, elles s'en fichent?
8: Alors, je pense que la majorité des entreprises l'appliquent, mais vous savez, il y a toujours quelques récalcitrants, ils font beaucoup de bruit, ils sont très embêtants, et donc, au mépris de la loi, ils continuent à harceler les gens au téléphone.
0: Il y a eu quand même des tentatives successives pour limiter le démarchage. On a eu Bloctel en 2016, vous vous souvenez, Bloctel?
2: Ouais, bien sûr.
0: Une liste d'opposition au démarchage.
2: Est-ce que vous pouvez redire ce que c'est, Bloctel?
0: Bloctel, liste d'opposition au démarchage, ça n'a pas marché du tout.
2: Ouais.
0: Je pense qu'on est tous d'accord là-dessus. 2020, démarchage pour la rénovation énergétique a été interdit. LOL, qui n'a pas reçu, dernièrement des appels, isolation, pompe à chaleur, panneaux solaires, etc. 2022, interdiction du démarchage pour le CPF, le compte personnel de formation. Vous vous souvenez, celui-là, ça a été un cauchemar. On recevait des appels tout le temps. 2023, interdiction du démarchage les week-ends et jours fériés. Bon, en fait, on peut faire une liste très longue de toutes les tentatives. Donc là, énième tentative, là, cet été, avec interdiction du démarchage sans notre consentement. Mais il faut faire quoi, en fait, Adrienne de San Isidoro? Il faut taper plus dur au portefeuille de ceux qui ne respectent pas la loi.
8: Bien, très bonne question. Alors en 2020, comme vous le dites, les amendes ont été relevées considérablement, donc à 375 000 euros d'amende. Ça peut aller jusqu'à même 500 000 en cas de démarchage sur des personnes en situation de faiblesse. Et ça s'accompagne de 5 ans de prison. Donc, j'allais dire, les sanctions, elles sont là. Maintenant, il faut les faire appliquer.
0: C'est pas appliqué, en fait.
8: Et c'est là où le bât blesse, en fait, parce que on a l'impression que l'État est un petit peu dépassé. En tout cas, c'est ce qui revient dans les commentaires qu'on revient. Les gens déplorent un manque de moyens crucial, quoi. C'est-à-dire qu'en fait, il faudrait pouvoir tracer tous les appels, les adosser à des noms, des personnes physiques, et ensuite mettre en place des sanctions. Et là, pour l'instant,
2: c'est
8: on est loin du compte.
2: Hein. Ouais. Gérald Kerzé, vous aviez une question, je crois.
4: C'est insupportable, on l'a tous vécu, mais j'ai quand même l'impression que ça va mieux. C'est-à-dire que depuis quelques mois, j'en reçois beaucoup moins. Avant, c'était de l'ordre de 2 ou 3 par jour, à tel point que dès qu'il y avait un numéro fixe, en fait, on répondait plus, quoi. Un 02, un 03,
2: oui,
4: ou même un 09.
2: Oui,
4: moi, je répondais même plus. Et j'ai l'impression, enfin, en tout cas, c'est pas qu'une impression, c'est que ça s'est calmé.
2: On va d'ailleurs vous donner des solutions après pour éviter tout ça.
8: Alors, parfois, il y a une solution technologique qui s'impose elle-même. C'est-à-dire que si vous avez certains téléphones, ça peut être le cas des Google Pixel, de certains Samsung Galaxy ou de certains téléphones Apple. En fait, par défaut, ils vont réussir à filtrer tout un tas d'appels. Et ça, c'est grâce au constructeur.
4: Donc c'est eux qui filtrent, en fait,
8: c'est pour ça que je les vois plus. En identifiant la récurrence des préfixes invasifs et qui vont tout simplement filtrer les appels et ce qui permet de réduire le nombre d'appels. Il y a d'autres leviers, on y reviendra peut-être.
2: Ah bah j'espère qu'on va y revenir, évidemment qu'on va y revenir dans un instant. Merci beaucoup à vous en tout cas, Adrien, d'être avec nous pour parler du démarchage téléphonique. On va vous dire comment se protéger, quelles erreurs en gros à éviter juste après ABBA Waterloo. Ouh, ça va me réveiller un peu, ça va pas faire de mal. En ce lundi, dans On vous doit bien ça sur ICI.

0: c'est votre nouveau rendez-vous quotidien depuis la rentrée. On est ensemble jusqu'à 13h. On vous rend service dans cette émission, du moins on essaye. Là, on est en plein cœur du dossier des démarchages téléphoniques qui nous enquiquinent la vie, qu'on a envie de tabasser son téléphone tellement on n'en peut plus. Et grâce à notre collègue de 60 millions de consommateurs, Adrian San Isidoro, on est en train de détricoter tout ça. Et on va accueillir une auditrice qui fait un peu les frais, je crois, tout ça. Nathalie, qui nous appelle de Guichen, je crois, c'est ça. Bonjour Nathalie.
1: Oui, bonjour Enora.
0: Bonjour, vous êtes inscrite sur Bloctel et malgré la nouvelle législation, vous continuez de recevoir ces satanés appels publicitaires, oui. Nathalie.
1: Oui, tout à fait, oui. Tout à fait, et je ne sais pas trop vers quoi me tourner en fait,
0: parce je me doute
1: que c'est là que c'est insistant. Quoi.
0: Mais c'est-à-dire, vous en avez combien par jour ou par semaine?
1: Oh, bah, ça m'arrive surtout période de midi et le soir. Quoi.
0: Oh là là. Bon alors, comment on peut l'aider Nathalie, là, très concrètement?
2: Eh ben, en fait, il existe des applications de blocage, donc vous avez Truecaller par exemple, vous avez Orange.
0: Truecaller
2: Truecaller. C-A-2-L-E-R.
0: Ouais, comme attendez, vous pouvez réappeler distinctement?
2: Oui, bien sûr. Truecaller, T-R-U-C-A-2-L-E-R. Vous avez Orange Téléphone Anti-Spam, qui fonctionne aussi chez les autres opérateurs, hein, c'est quand même bon à savoir.
0: Ouais.
2: Ou encore le fameux Saracroche.
0: Ah, bah ça, c'est notre passion, c'est grâce à Audrazo qu'on a découvert Saracroche. Non, mais, pardon, ça fonctionne très bien, ce Saracroche.
2: Ouais, hein. Paraît-il, en tout cas, selon les témoignages qu'on a reçus à la rédaction.
3: Je confirme, moi aussi, que ça marche quand même très, très bien.
0: Moi, j'en ai vu pratiquement.
3: Ça filtre pas tout, mais ça filtre très bien.
2: Ah, ouais. Et alors, en plus, c'est une appli qui a été développée par un Français indépendant, donc bon, ça veut voilà.
0: Cocorico, ça veut voilà. Bien.
2: Et puis, dans le même genre, vous avez aussi le préfixe bloqueur qui connaît un certain succès, donc à télécharger. Alors, les choses qu'on peut faire aussi pour éviter que nos numéros se retrouvent dans les internets, si je peux dire, c'est il faut vraiment éviter de le laisser quand on le peut dans les formulaires web, parce qu'en fait, vous savez, vous voulez émettre un devis, vous voulez faire ci, vous voulez faire là. Et ben en fait, ces informations, elles sont aspirées et réutilisées par des courtiers en données. Ouais. Qui vont en fait les revendre à des sociétés qui vont vous démarcher sans prendre la peine de prendre votre consentement.
0: Valère.
4: Adrien, pour bien être clair quand même sur ce que vous nous dites depuis tout à l'heure, c'est que l'État est impuissant, en tout cas il n'a pas les moyens de faire appliquer correctement la loi, et c'est donc aux citoyens, aux consommatrices, aux consommateurs, de trouver des solutions par nous-mêmes, avec des applications, en filtrant, etc. Ah oui. C'est
2: voilà. Ça ? Ce qu'on appelle une emplâtre sur une jambe de bois, cette critique qui a été formulée à l'encontre de l'État, elle a été faite par l'ex-sénateur Jean-Pierre Verzelen, qui lui-même a porté le texte de démarchage et mis en question la capacité de l'État à faire appliquer la loi. Vous voyez, donc, même au plus haut niveau, on se pose cette question. Donc, on attend quand même, avec une certaine
0: impatience.
2: Une certaine impatience, les annonces des futures sanctions qui vont tomber, et on espère qu'elles seront nombreuses.
0: Et qu'elles soient vraiment dissuasives. Audrazo.
3: Et vous avez parlé des applis pour bloquer ces appels intempestifs, il y a aussi le premier coup d'œil, aussi l'appel de démarchage, c'est un 0162, c'est un 0377, c'est un 0948, il y a la liste sur internet, si vous tapez les premiers chiffres des appels de démarchage, je dis pas que des fois on vous appelle avec un 06 et on vous démarche, et ça c'est, ils ont pas le droit, c'est interdit, mais en tout cas si vous avez un 0162, 0377, 0378, 0948, 0949, tout ça c'est du démarchage. Vous le savez.
5: Mais c'est pour ça que je réponds
0: tout. Attention, pas tout en même temps.
3: Vous allez sur internet et vous tapez numéro de démarchage, les premiers chiffres, etc. Vous allez avoir toute la liste en fait.
0: Elle se trouve très facilement. On se dit que c'est un nouveau numéro de portable.
5: Et puis la conséquence, c'est que c'est rare maintenant qu'on appelle avec un fixe, mais du coup tous les gens qui appellent avec un fixe, on les prend plus. C'est des conséquences très concrètes.
0: Exactement.
3: Et Adrienne de San Isidoro, vous parliez de formulaire web sur lequel il ne faut pas laisser nos numéros. C'est quoi ces formulaires web exactement? De quoi vous parlez?
2: En fait, quand on vous demande de laisser votre numéro de portable, si vous avez le choix de...
3: Quand on achète quelque chose?
2: Quand on achète quelque chose, quand on demande des informations, vous voulez télécharger un livre blanc, n'importe quoi sur Internet, et que vous avez la possibilité de ne pas le laisser, parce que parfois, malheureusement, c'est une obligation, et c'est embêtant, mais parfois on n'a pas le choix, parfois on l'a, et dans ce cas-là, il faut éviter de le donner.
5: Quand c'est facultatif, effectivement, il faut pas le donner.
3: Mais ça l'est pas toujours, ça l'est pas toujours.
5: Moi, je fais ça en soirée aussi. Je ne le donne pas toujours. Ou je dis appeler le 15.
0: Ouais, c'est ça. Audrazo.
3: Qu'est-ce qu'on doit faire si on reçoit un appel de démarchage illégal? Vous en avez déjà un petit peu parlé. Est-ce qu'il faut le signaler? Mais est-ce que ça sert vraiment à quelque chose de signaler ces numéros?
2: Oui, alors, en fait, ce qui est important, c'est de conserver les preuves. Donc, le numéro de téléphone, les dates, les heures des appels, et de signaler sur signal.conso.gouv.fr.

0: Alors, est-ce que ça sert à quelque chose? Oui, parce que ça aide quand même à documenter la fraude, puisque quand on fait ce signalement, c'est immédiatement envoyé à la répression des fraudes, et donc qui va agréger toutes ces plaintes, produire des dossiers touffus, et peut-être remonter les centres d'appel frauduleux, les filières qui vous enquiquinent toute la journée, pour enfin être à la hauteur et coller les amendes qui correspondent, en fait.
1: Adriane, vous restez avec nous. Si vous avez des questions, chers amis, ça se passe au 0810 055 056. Un peu plus tard dans l'émission, on parlera santé mentale et endométriose, mais pour l'heure, on écoute Indochine avec Victoria. Il est midi 22 sur votre radio. Ici, on est ensemble jusqu'à 13h.

0: Indochine, Victoria sur votre radio ici. On est ensemble jusqu'à 13h les amis.
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0: On vous doit bien ça. Et oui, on vous doit bien ça, on est là pour vous rendre service. Je le rappelle, on est ensemble jusqu'à 13h et c'est votre nouveau rendez-vous quotidien sur votre radio. Ici, on va parler santé mentale dans un court instant. On va parler aussi un petit peu endométriose, cette maladie qui touche une femme sur 10. Mais pour l'instant, on parle toujours du démarchage téléphonique, parce que malgré la loi, on continue d'être saoulés, enquiquinés par ces gens qui nous appellent plusieurs fois par jour. Et nous recevons d'ailleurs Itelvina, qui nous appelle de Bayonne. Coucou d'ailleurs les amis de Ici Pays Basque.
2: Bonjour toute l'équipe.
0: Bonjour, vous allez bien?
2: Oui, je tenais à vous remercier parce que votre émission elle est géniale.
0: Oh,
2: vous
0: merci.
2: Êtes pleine de bonne humeur et ça fait du bien.
0: On espère en tout cas parce que les temps sont durs, la rentrée est vraiment voilà, pas simple. Donc si on peut vous apporter un peu d'infos et de la bonne humeur, et ben voilà, enfin en tout cas on estime qu'on vous doit bien ça. Alors, Itelvina, on vous appelle sur le fixe et sur le portable. Vous c'est les deux mon colonel.
2: Alors, voilà, c'est ça. Alors quand je suis à la maison et quand je suis au travail aussi, c'est pareil.
0: Oh là là.
2: Alors si je ne réponds pas à la maison et que je suis pas loin, on va dire, on m'appelle en suivant sur le fixe. Et au travail, c'est exactement pareil, parce que je regarde des numéros, parce qu'ils s'affichent. Et donc, j'ai beau leur dire que les démarchages, c'est interdit et compagnie, ils n'en ont rien à faire. Alors, comment on fait pour pas qu'ils appellent à la maison?
0: Eh oui, c'est ce qu'on était en train d'ailleurs de vous proposer, hein, des solutions. Adriane, qui est avec nous, notre collègue de 60 millions de consommateurs, qui y consacre d'ailleurs un large dossier. Hein, procurez-vous ce merveilleux magazine, parce qu'il y a des vraies solutions. Adriane.
3: Oui, bah, écoutez, là, dans ce cas-là, il faut absolument installer des applications de blocage. Mais la question, c'est finalement comment ces appels qui vous arrivent sur le fixe arrivent aussi sur le portable.
0: Mais c'est ça.
3: Et oui, c'est-à-dire que quand ils ne rentrent pas par la porte, ils essayent de rentrer par la fenêtre, tout simplement. Et ça, c'est possible parce qu'en fait, ils récupèrent les données issues de fuites de
0: d'accord,
3: données.
0: Ouais.
3: Partout, malheureusement, aujourd'hui, sur les sites gouvernementaux, sur les sites commerciaux. Et donc, ils récupèrent ces données sur le dark web. Et dedans, bah, vous avez le fixe, vous avez le portable. Et bah, pourquoi se priver de l'un ou de l'autre quand on a les deux?
4: Et alors on a Marie qui témoigne sur le WhatsApp de l'émission et qui dit elle c'est l'inverse. Elle dit que en fait elle reçoit l'appel sur le téléphone portable et qu'elle bloque et ensuite elle reçoit l'appel sur le téléphone fixe. Donc ça montre bien qu'ils ont les deux en fait, hein, tout simplement. C'est exactement ce que nous dit Itelvina.
0: Valère Coréard.
5: Oui, chère Enora.
0: Comment ça va vous?
5: Non mais.
6: Moi j'avais une question. Sinon pour vous Aude. Aude, en fait, vous qui nous dites tout le temps, justement, faut faire très attention à pas donner son téléphone, enfin tout ça, c'est comme ça que qu'ils réussissent finalement.
4: C'est ça. En fait, c'est les fuites de données dont parle Adriane.
6: Oui,
4: effectivement, en fait, dès que vous laissez votre numéro de téléphone quelque part, quelqu'un peut le récupérer. Il faut le dire, il peut y avoir un escroc derrière qui va siphonner un site, le pirater, c'est comme ça qu'on dit,
6: c'est
4: les piratages informatiques,
6: en fait.
4: Et ils vont récupérer ces données. Et effectivement, c'est une des manières qu'ils ont de récupérer les numéros, et c'est pour ça qu'ils ont les appels, les téléphones fixes. Et portable, ils ont les deux, ils ont votre
6: mais
4: nom aussi, ils ont plein de choses.
6: Mais ouais.
0: Gérard Kierzeg.
7: Question bête, mais à chaque fois je me demande si c'est un vrai humain ou si c'est un faux humain, un disque ou je ne sais quoi.
0: Ça c'est la grande question que tout le monde se pose.
3: Oui. Alors, parfois,
4: ça dépend.
3: Parfois c'est des bots, malheureusement c'est des robots en fait qui vont automatiser des appels à
7: des bots,
3: à
7: des robots, oui, ouais, pas des bots,
3: pas en croco, en robot. Et donc ils vont automatiser des appels et à un moment ça va tomber sur vous et voilà. Mais ça veut pas forcément dire qu'ils auront récupéré votre numéro, c'est simplement qu'ils passent des milliers et des milliers et des milliers d'appels.

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3: Oui, bonjour, midi 32, on est en direct jusqu'à 13h, vous l'avez compris, c'est votre nouveau rendez-vous quotidien. On essaye de vous rendre service avec sérieux et bonne humeur et on espère qu'on y parvient. C'est votre antenne, hein. Appelez-nous 0810 055 056, vous avez des questions, ça tombe bien, on a les réponses. Surtout Valère Correa aujourd'hui,
4: surtout aujourd'hui,
3: qui est
4: oui, c'est
3: en
4: vrai.
3: Très grande forme. Et puis vous pouvez aussi nous laisser des messages vocaux, encore sur ce numéro WhatsApp 0810 055 056, c'est grave. Gratuit comme l'a fait Siam aujourd'hui.
5: Bonjour, c'est Siam de Gironde. Atteinte d'endométriose et adénomyose, je me suis fait opérer d'une hystérectomie totale. Ma fille a 14 ans et je m'inquiète pour elle. Je voulais savoir si l'endométriose est héréditaire. Merci.
3: Alors, un vaste sujet et je serai évidemment accompagnée pour y répondre du docteur Kierzek. Moi, c'est une maladie que je connais bien. J'en ai beaucoup parlé dans les médias. J'ai écrit un livre à ce sujet. La seule chose que je peux vous dire, Siam, c'est qu'on ne sait pas grand-chose sur l'endométriose. Il y a autant d'endométriose que de femmes. Et ce qu'on ne sait pas, c'est qu'on ne sait pas si c'est héréditaire ou pas. Pourquoi ? Parce qu'il n'y a pas assez de sous pour la recherche. On commence à s'y atteler. Il y a quelques chercheuses et quelques chercheurs, notamment à l'Institut Pasteur que je salue chaleureusement, qui essaye de comprendre l'endométriose qui existe depuis la nuit des temps, qui touche une femme sur 10 et qui est la première cause d'infertilité. Vous parlez d'ailleurs d'hystérectomie. Je vais juste faire un petit rappel. L'hystérectomie, c'est quand on se fait retirer l'utérus. Ça n'est pas un remède à l'endométriose, n'est-ce pas, docteur Kierzek ? Ça ne veut pas dire que l'endométriose va faire dodo pour autant.
6: Ah ben non, surtout l'endométriose, par définition, elle est souvent en dehors de l'utérus aussi. C'est du tissu utérin, mais qui est ailleurs, qui peut être dans les poumons, dans le tube digestif. Donc on voit bien que si on enlève l'utérus, ben on enlève une partie, mais on ne peut pas enlever les morceaux d'utérus qui sont ailleurs, ou de tissu utérin qui sont inflammatoires. Et
3: pour répondre... qu'en gros, l'endométriose, docteur, pour très, vraiment simplifier pour nos auditrices, nos auditeurs, c'est cette membrane autour de l'utérus qui se liquéfie au moment des règles. Et sauf que chez nous, au lieu de se liquéfier vraiment, ça devient un peu comme de la glu qui va se coller sur les ligaments utérosacrés, sur la vessie, parfois même dans des cas très
6: dans
3: extrêmes.
6: Le poumon, il peut y avoir des décollements
3: dans le cerveau
6: à cause
3: c'est
6: de
3: très
6: l'endométriose.
3: Rare, hein. Et c'est pour ça que ça inflame tout le corps et que ça donne des
6: crises douloureuses
3: folles. Voilà, en gros, c'était pour refaire un
6: et
3: petit schéma.
6: Pour répondre à la question, est-ce que c'est génétique ? J'allais dire non et oui. Alors non, parce qu'il n'y a pas un gène de l'endométriose, voilà. Mais il y a des gènes de l'endométriose. Et surtout, quand on regarde les familles, si votre maman a été atteinte d'endométriose, bah, la fille a 4 à 8 fois plus de risques d'avoir de l'endométriose. Donc on voit bien qu'il y a un terrain génétique. On ne comprend pas tout, effectivement, dans cette maladie. Il y a une prédisposition génétique, probablement. Et il y a plusieurs gènes impliqués, certains commencent déjà à être identifiés et ça sera une des voies de recherche, hein, aussi bien pour diagnostiquer, dépister, mais aussi pour traiter éventuellement. Et l'hystérectomie, donc non, c'est pas la solution. Et le message à passer, c'est notamment aux jeunes filles qui ont des règles très douloureuses, ou moins jeunes filles d'ailleurs, qui ont des règles très douloureuses, qui les empêchent d'aller au travail, à l'école, etc. Non, c'est pas que les règles, il faut aller chercher plus loin, ouais. Faire
3: l'échographie, l'IRM,
6: aller voir un centre spécialisé.
3: Exactement.
6: Et ne pas s'arrêter. Il y a une erreur diagnostique et ne pas s'arrêter à « Ah ben non, si t'as mal, c'est parce que c'est tes règles. »
3: Exactement. Et n'hésitez pas à vous tourner vers les associations de patientes. Je pense à Endo France, je pense à Info Endométriose, où il y a vraiment de répertorier aussi tous les médecins de secteur 1, les généralistes qui s'y connaissent bien et qui vont vous aiguiller vers des bons gynécos et des bons radiologues. Elles sont là pour vous. Merci beaucoup, Siam. On y consacrera aussi, évidemment, beaucoup plus de temps dans une autre émission grâce à notre ami, le docteur Kierzek, qui nous fait la joie et l'avantage d'être là tous les jours ou presque.
6: N'en faites pas trop.
3: J'en ai fait un peu des caisses, c'est pas faux. Je retire. Alors, je voudrais remercier surtout notre cher ami de 60 millions de consommateurs, le grand journaliste Adrian San Isidoro, parce qu'on a parlé démarchage téléphonique. Si vous avez des questions, ça se passe au 0810 055 056. Une dernière chose, un dernier conseil à prodiguer à nos auditrices et nos auditeurs.
7: Bah, écoutez, ne donnez pas vos données quand vous avez la possibilité de ne pas le faire. Surtout, installez les applications
3: on
7: pour bloquer.
3: On peut rappeler 3-4 applis.
7: Mais oui, absolument. On va avoir ça raccroche. Prefix Broker ou encore Orange Téléphone Antispam qui marche absolument chez tous les autres opérateurs.
3: Valère Correard, qui cette fois-ci a quelque chose à dire.
4: Non, si vous me permettez de rappeler une chose, c'est que les gens qui nous appellent quand c'est pas de l'IA, hein, quand c'est des vrais gens, en fait, ils y sont un peu pour rien. Et c'est vrai que
3: faut
4: souvent,
3: pas les insulter, les
4: exactement,
3: pauvres.
4: On peut leur expliquer gentiment, les éconduire, comme on dit gentiment, mais en restant dans le respect, parce que ces gens-là sont en train de faire un métier qui est, je pense, assez difficile.
3: Très ingrat et très désagréable. Merci beaucoup, Adriane. Prenez grand soin de vous. Revenez quand vous voulez. Vous êtes éminemment sympathique. Il est 12h37. On va écouter Julien Doré avec Paris Seychelles sur votre radio ici. On est ensemble jusqu'à 13h. Ça s'appelle On vous doit bien ça.

0: Bien doré, Paris Seychelles sur votre radio ici. 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
0: Et oui, on vous doit bien ça. On est là pour vous rendre service. Et si vous avez des questions, c'est au 0810 055 056. Cette semaine, c'est la semaine d'information autour de la santé mentale, mon cher confrère. Pardon, j'avais envie de dire ça, c'était mon rêve. Le docteur Gérald Kirzek.
2: Docteur Malagré.
0: Oh là là, ça m'émeut, j'en ai les poils. Je ne suis malheureusement pas médecin. Vous, oui, et vous allez nous parler de la santé mentale. Elsa Wolinski aussi, dans un instant, qui nous parlera de la santé mentale chez les jeunes.
2: Grande cause nationale, ouais, 2026, pour la deuxième année consécutive.
0: Ouais.
2: C'est dire qu'il y a du boulot, ou alors qu'il ne s'est rien passé la première année. C'est peut-être aussi une solution, c'est pas faux. Ouais. En tout cas, c'est un sujet majeur, on le voit après le Covid. Il y a vraiment eu, avant et après le Covid, un adulte sur cinq qui a dans sa vie, au cours de sa vie, un problème de troubles psychiques. 53% des gens qu'on interroge en leur demandant est-ce que vous avez eu de l'anxiété, des symptômes un peu dépressifs dans les 12 derniers mois, répondent oui. Ça veut dire une personne sur deux dans l'année qui a précédé a un problème de santé mentale, et le problème c'est que la majorité n'ont pas consulté, ne veulent pas consulter. Il y a un grand tabou autour de la santé mentale. On
0: et
2: parle
0: si
2: de
0: je peux me permettre, plus les hommes qui me consultent encore,
2: oui,
0: moins que les femmes, parce qu'ils ont peur et qu'ils ont... Oui,
2: et puis il y a l'image, il faut être fort, c'est un signe de faiblesse. En fait,
0: exactement,
2: non, c'est pas un signe
0: pauvres,
2: de faiblesse.
0: Ouais,
2: d'abord, quand on
0: ouais.
2: voit que tout le monde est concerné, parce que forcément quand on voit des chiffres comme ça, ça veut dire que tout le monde est concerné, de manière réactionnelle ou pas, de manière avec une composante génétique ou pas. Il y a plein de circonstances dans la vie, il y a plein de facteurs, y compris des maladies physiques aussi qui peuvent générer des troubles de santé mentale, et les troubles de santé mentale qui génèrent des maladies physiques. C'est-à-dire qu'on peut pas déconnecter le corps et l'esprit, et ça c'est vraiment quelque chose d'extrêmement important, parce que quand on a une maladie physique, on va consulter. Ben, quand on a une maladie mentale, pourquoi on va pas consulter?
0: Oui,
2: surtout
0: sûr.
2: Que les choses peuvent être imbriquées. Alors, après, la question, c'est de quoi on parle. On peut parler tout simplement de petits troubles, parfois du sommeil, de troubles un peu de l'humeur, des choses qui sont un peu anodines ou qu'on passe sous silence. On peut aller jusqu'à la maladie psychique, la bipolarité par exemple, la schizophrénie, qui sont des maladies beaucoup plus lourdes, et puis la dépression nerveuse, bien sûr, qui est quelque chose d'extrêmement répandu.
3: J'avais juste une petite question. En fait, quand vous dites il faut consulter, mais on consulte qui? Qu'est-ce qu'on peut dire aux gens, justement? Qu'est-ce
2: médecin,
3: qu'on peut leur conseiller?
2: Généraliste. Le premier
3: d'accord.
2: interlocuteur, ça doit être son médecin généraliste, bien sûr, parce que il va éliminer d'abord un problème physique, parce que des troubles du sommeil, un trouble de l'humeur, des maux de tête, une irritabilité, un changement de comportement, ça peut être quelque chose de physique. On va vérifier votre taux de sucre, on va faire un scanner cérébral, on va faire une prise de sang, parce que ça peut être un problème qu'on appelle somatique. Et puis après, lui va vous orienter vers un psychiatre, un psychologue, les deux n'étant pas pareils. Le psychiatre, c'est un médecin qui va pouvoir vous prescrire des médicaments, qui va faire aussi, pourquoi pas, une thérapie sur le plus long terme. Le psychologue n'est pas médecin, ne vous prescrira pas de médicaments, mais peut bien sûr vous aider. Ce qui est important, c'est de repérer les signes d'alerte. De l'insomnie, un changement de comportement, une baisse d'énergie, une perte d'envie, tout ça, un isolement, tout ça, ça peut être individuellement pas très grave, et c'est pas pour ça que vous avez un trouble de santé mentale.
0: Pardon, en revanche, je me permets, vous n'êtes pas fou. Vous savez,
2: bien
0: ce
2: sûr.
0: Mot qu'on met
2: bien
0: un
2: sûr.
0: Peu n'importe comment.
2: Et c'est pas parce qu'on va voir un psy qu'on est fou.
0: Voilà, ça peut être un problème chimique. Vous n'êtes pas seul. Continuez après, Valère Correa aura une question.
2: Des troubles du comportement, une consommation d'alcool, de tabac plus que d'habitude, ou comportemental avec les écrans, les jeux, etc. Alors, individuellement, c'est pas très grave, mais quand il commence à y avoir une accumulation de petits signes comme ça, dans l'entourage, ça doit vraiment être un signe d'alerte et engager la conversation. Parce que là, on n'ose pas, là aussi,
0: et
2: en
0: oui,
2: parler à quelqu'un.
0: Sûr.
2: On n'ose pas aborder le sujet sans culpabiliser, sans juger, mais juste tendre une main.
0: Valère.
4: Oui, je voulais juste rappeler la définition de la santé mentale, parce que ça permet de se situer, c'est celle de l'OMS. C'est un état de bien-être qui nous permet de faire face aux sources de stress de la vie, de réaliser notre potentiel, de bien apprendre et de bien travailler, et de contribuer à la vie de la communauté. Et c'est important de la rappeler, cette définition, parce qu'elle permet de se situer, est-ce que je suis là-dedans ou
0: absolument.
4: En dehors, et donc sinon j'ai un problème.
2: Après, c'est normal d'avoir tous des petits coups de mou, hein. C'est l'automne, il y a moins de lumière, on a repris le boulot, etc. Mais quand ça a un impact sur votre vie sociale, vous n'arrivez plus à y travailler, ou vous travaillez la boule au ventre, ou quand il y a vos relations sociales, il y a un repli, etc. Effectivement, ça devient problématique, et c'est là où il faut pas hésiter à consulter. Alors après, on peut prévenir les troubles de santé mentale aussi. Et quand je disais que le physique et le mental, ils sont indissociables, un bon sommeil, par exemple, une bonne alimentation, moins de produits ultra transformés. Mmh. Il y a des études assez fascinantes qui montrent que les gamins qui boivent des sodas ouais. ont plus de syndromes anxio-dépressifs.
0: Okay.
2: On diminue les sodas, eh bien on diminue leurs troubles anxio-dépressifs. Or, chez un ado, qu'est-ce qu'il va faire? Il va s'enfermer dans sa chambre, il va se mettre devant les écrans, il va se gaver de soda en disant bah, ça ira mieux. Et généralement, on lui dit bah oui, fais-toi plaisir. Tiens, bah non, c'est pas lui faire plaisir, au contraire. Il y a, en termes d'hygiène de vie, l'activité physique, bouger, le sport, c'est fondamental. Parce que tout ça, ça va générer des changements physiques dans le bon sens du terme et sécréter de la sérotonine qui est l'hormone du bonheur.
0: Vous avez des questions à poser au docteur Kierzek, ça se passe au 0810 055 056, hein, vous le savez, on est là pour vous. On va continuer de parler santé mentale. En attendant, on va écouter Johnny Hallyday, Gabriel, sur votre radio ici. Il est midi 45, dis donc, ça passe vite.
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0: Billie Holiday, Gabriel sur votre radio. Ici, on est ensemble jusqu'à 13h.
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0: Et ça s'appelle On vous doit bien ça, c'est votre nouveau rendez-vous quotidien. On parlait santé mentale avec le docteur Kierzek, qui a encore une petite chose à nous dire, et pas des moindres.
3: Premier secours en santé mentale. On connaît tous les gestes d'urgence, le massage cardiaque, la méthode Emlich, etc. Bien, il existe des formations PSSM, premier secours en santé mentale, délivrées par des associations. Ben là, c'est de vous donner un peu les gestes, les choses à faire, les choses à dire, pour pouvoir venir en aide à quelqu'un qui ne va pas bien, détecter, orienter, c'est vraiment l'objectif. Et puis un numéro, je voudrais vous donner le 3114, qui est le numéro d'information 24 heures sur 24 de prévention du suicide. Donc ça peut être important. Évidemment, il y a toujours les numéros d'urgence, le 15, mais le 3114, c'est un numéro important à connaître.
0: Merci docteur Kierzek. Et puis on a parlé en début d'émission du démarchage téléphonique qui nous empoisonne la vie. On a développé plein de solutions pour vous que vous pourrez retrouver dans le podcast, évidemment, sur ici.fr. On vous doit bien ça. Nous avons un auditeur aussi qui avait une dernière question à nous poser, Benoît, qui appelle via Ici Pays Basque. Bonjour Benoît.
4: Oui, bonjour Enora, bonjour à tous.
0: Ça va, Benoît ?
5: Bonjour.
4: Ça va, merci, ça va très bien.
0: Alors vous avez des appels tous les jours aussi, hein ? On n'en peut plus.
4: Ah oui, mais tous les jours, là, j'ai eu encore un 07 ce matin. Cet après-midi, je pense que je vais avoir un 02 ou un 04 qui va m'appeler. Hein. Maintenant, je vais faire les pronostics parce que c'est tout le temps, c'est horrible. J'entendais dire qu'il ne fallait pas laisser son numéro de téléphone sur certains sites quand on faisait des devis, des choses comme ça, mais ce n'est pas toujours évident. Mm-hmm. Moi, ce que je ne trouve pas normal, c'est que parfois, on nous dit « Voulez-vous laisser votre numéro de téléphone, être contacté, etc. ?» Mais ce n'est pas toujours le cas. Et ce qui m'inquiète le plus, c'est que le président Macron voulait faire interdire le téléphone au moins de 15 ans. Franchement, je ne sais pas comment il va pouvoir protéger les jeunes, alors que rien que ça, déjà, le gouvernement n'est pas capable
6: Les réseaux sociaux,
0: c'est les réseaux sociaux, hein, Benoît. Ouais, c'est encore un autre système.
6: Benoît, on peut peut-être faire un petit rappel de toutes les applications qui existent pour bloquer ces appels intempestifs. Comme ça, peut-être vous n'auriez pas reçu, Benoît, ce petit 07 de ce matin. Dans le WhatsApp de l'émission, très plébiscité, c'est Sarah Croche, toujours. Alors, visiblement, vous êtes fan de Sarah Croche. Marie-Christine l'a installé, a dit que c'est super. On a aussi, c'est Pascal aussi qui l'a installé. Alors, vous en avez d'autres. Alors ça, c'est chouette. Merci beaucoup. On a Céline qui nous dit que son fils lui a installé l'application Blockcall, donc BLOCA2L. Elle dit que ça marche très bien. On a aussi, alors attendez, parce qu'il y a beaucoup de messages. Je remonte le fil. Isabelle qui, elle, a installé Skipple Shield et elle est très contente aussi, visiblement. On va mettre une petite liste sur ici.fr, comme ça vous aurez ça à disposition et on espère que vous en recevrez moins.
0: Est formidable, hein, c'est la communauté qu'on est en train de créer parce que vous donnez aussi des conseils via notre WhatsApp 0810 055 056. Merci, vous aussi, vous nous rendez service. Juste après une petite pause, Elsa Wolinski nous parlera santé mentale chez les jeunes. À tout de suite.
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0: On est encore ensemble pour quelques minutes, ça passe tellement vite sur votre radio ici, ça s'appelle On vous doit bien ça. Il y a énormément de questions sur le 0810 055 056, sur le démarchage, on continue d'y répondre en antenne, ne vous inquiétez pas. Et aussi sur l'endométriose, je vous le rappelle, nous consacrerons une large émission à cette maladie qui touche une femme sur 10 avec le concours du docteur Kierzek. Mais pour l'heure, on parle encore de santé mentale avec notre journaliste Elsa Wolinski.
7: Alors oui, quand on parle de santé mentale des jeunes, ça peut nous paraître un peu abstrait. D'ailleurs, Gérald l'a dit, c'est vrai que c'est depuis le Covid qu'on parle de santé mentale. Avant, nous, quand on était plus jeunes, personne n'en parlait. Donc on a aussi un peu tendance à se dire, avant on faisait 100, alors pourquoi ? Et puis on s'en est bien sorti. Alors moi, j'ai envie de vous dire, non, en fait, on s'en est pas très bien sorti, vu le nombre de gens qui sont chez le psy aujourd'hui, justement. Alors, il serait bon d'ouvrir les yeux sur nos adolescents qui sont autour de nous, et les chiffres, vraiment, témoignent de leur malaise. Près d'un lycéen sur 5 présente aujourd'hui un risque important de dépression et 15% déclarent avoir déjà fait une tentative de suicide. Les filles sont particulièrement touchées. Alors pourquoi ? Parce qu'évidemment, il n'y a pas qu'une seule explication. La pression sur le corps, les réseaux sociaux, les violences, le harcèlement. Mais au milieu de tous ces chiffres un peu qui font peur, qui sont désagréables, il y a une jeune femme dont moi je souhaitais absolument vous parler. Elle s'appelle Miel Abitbol. Elle a 19 ans. Près de 3 millions de personnes la suivent sur les réseaux sociaux et elle est devenue l'une des voix de la santé mentale des jeunes, justement.
0: Absolument.
7: Elle sait de quoi elle parle. À 13 ans, après du harcèlement à l'école, elle est violée par le meilleur ami de son grand frère, qui était majeur. Elle n'en parle pas à sa famille. Et sa santé mentale s'effondre. Dépression, chute des résultats scolaires, troubles alimentaires, automutilation. En mars 2021, elle fait une tentative de suicide par médicament. Et c'est à l'hôpital que ses parents prennent conscience de ce qu'il se passe. À cette époque, Miel, elle va écrire à Emmanuel Macron. Elle va pas obtenir de réponse du président. Quelques années plus tard, elle va décider de transformer ce qu'elle a vécu, de transcender en fait son malheur en engagement. Avec son père et la psychiatre Claire Morin, elle va créer Link. Alors Link, c'est L-Y-Y-N-K. Une application de prévention autour de la santé mentale des jeunes. Alors, c'est pas la seule évidemment application à exister. Il existe aussi Jardin Mental ou encore Mind Day qui propose d'autres outils pour prendre soin de sa santé mentale. Mais quand Link est lancé par Miel et son papa et la psychiatre en septembre 2024, en moins de 24 heures, 150 000 téléchargements, 100 000 comptes sont créés. Énorme. Link devient numéro 1 de l'Apple Store en France devant ChatGPT. C'est vous dire quand même ce qui se passe. Donc aujourd'hui, l'application compte plus de 400 000 utilisateurs. Ça décrit l'immense besoin des jeunes de trouver un endroit où déposer ce qu'ils ressentent. Sur Link, c'est justement ce qu'ils peuvent faire. C'est-à-dire, on dit, parce qu'il y a une espèce de kit de secours, si je vous explique un peu, pour les moments où ça ne va pas vraiment, avec des stratégies justement pour traverser une crise émotionnelle, des exercices de bien-être et des ressources. Mais surtout, le jeune peut choisir, c'est-à-dire qu'il peut aller, il peut choisir un adulte avec lequel il a du mal à discuter, il peut là dire, là sur cette appli, on peut échanger sans que ça soit en face à face. Mais Miel, qui n'est pas du genre à oublier non plus, à se faire oublier, qui avait donc écrit cette fameuse lettre au président de la République qui ne lui avait pas répondu, a décidé de lui réécrire. Et cette fois-ci, il lui a répondu, il s'est excusé et il l'a invité à l'Élysée. Elle y a passé plus de 2 heures pour parler de la santé mentale et de sa génération. Et pourtant, aujourd'hui, Miel dit encore, rien n'a changé. Alors, qu'est-ce qu'on peut faire? Ce qu'on peut faire, c'est déjà en parler. Parce que quand je vous parle, moi, de santé mentale, ça peut paraître, pour les jeunes, ça peut paraître abstrait. Mais en fait, on parle de qui? On parle de nos jeunes. C'est peut-être votre fille, c'est peut-être votre fils, c'est votre neveu, votre petite-fille. Alors peut-être même, d'ailleurs en ce moment, ils sont en train d'écouter, enfin ceux que vous, si vous êtes en train, pardon Enora, j'étais en train de vous regarder, je bafouille, pardon.
0: C'est pas grave.
7: Non mais en tout cas, si vous êtes en train de nous écouter, c'est peut-être quelqu'un qui est proche de vous. Donc en tout cas, faites attention, je vous rappelle juste plusieurs numéros que vous pouvez avoir. Il y a Fil Santé Jeune au 0800 235 236, un numéro gratuit et anonyme pour les 12-25 ans qui ont besoin de parler. En cas de harcèlement et de cyberviolence, il y a le 30-18. Et pour les étudiants en difficulté, le 30-40, un nouveau numéro national lancé cet été.
0: Merci beaucoup Elsa Wolinski. Et si vous êtes grand-mère, si vous êtes maman, n'hésitez pas à parler de Miel, si vous êtes papa et grand-père aussi. Elle est formidable cette jeune fille. On va recevoir le gagnant d'ailleurs de notre jeu. 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Si je compte bien, ça fait 200 euros. Bonjour Thomas.
5: Bonjour Nora, bonjour l'équipe.
0: Vous appelez de Valence, bonjour. Ici Drôme, Ardèche, et c'est gagné Thomas.
8: Bravo, ouais, super.
0: Eh oui. On est là pour booster votre pouvoir d'achat tous les jours et tout au long de l'année, et on est ravis de le faire. Vous le méritez, et en plus, on vous doit bien ça. Gros bisous.

0: Les Roxettes, c'est sur ici à 4h58 de bonne heure. C'est une nouvelle semaine qui commence lundi 12 octobre. Bon réveil, soyez les bienvenus sur ici.
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0: Bonjour Valentine.
4: Bonjour Louis, bonjour à tous.
0: Vous avez passé un bon week-end?
4: Autant que le vôtre, j'espère.
0: Oui, boulot, qu'est-ce que j'ai fait moi? Boulot ici, emménagement. Rapide, mais efficace.
4: Super.
0: J'espère que vous aussi, vous avez passé un excellent week-end. On est ravis de vous retrouver ce matin, lundi 12 octobre. Figurez-vous que le goût est à l'honneur aujourd'hui, partout en France. Ce sont 650 activités qui sont prévues. Il y a tout, il y a des dégustations, des rencontres avec les producteurs, découvertes aussi, des produits de saison, nos produits locaux, et on va en parler avec vous ce matin, puisque tous les matins, avant 6h, on vous donne la parole.
4: On recherche un auditeur qui est incapable de résister à son repas préféré, un plat ou un aliment d'ailleurs. Hein.
0: Comme la tablette de chocolat, vous savez, le soir, là, en face de la télé, elle est bien celle-ci. Ça peut être une recette de famille, un plat de votre enfance qui vous rappelle de bons souvenirs. Venez nous le raconter ce matin au 0810 055 056.
4: Et à la une de l'actu, une nouvelle semaine de mobilisation lycéenne, on en parle dès 5h. Mais l'info du jour, c'est l'avenir de nos tickets resto. Payés avec en supermarché jusqu'à combien? Les députés en débattent à l'Assemblée. Reportage dans une demi-heure.
0: Avec vous jusqu'à 6h, Basile à la réalisation aujourd'hui. Nous avons Sarah, la rédaction en chef, et Saveria qui vous accueille au standard.
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0: Lundi 12 octobre, excellent réveil, il est 5h. L'actualité tout de suite avec vous, Valentine. Une nouvelle semaine de blocage des lycées commence.
4: Mais avec quel élan et combien de manifestants? C'est toute la question avant une nouvelle journée de mobilisation nationale. Demain, il y a une semaine des vacances de la Toussaint. Alors pour tenir, les jeunes s'organisent comme dans la Drôme, Alexandre Berthaud, où les élèves ont tenu la première réunion de l'Union lycéenne départementale.
5: Ils se sont réunis pour se rencontrer, se donner des idées autour de canettes d'oasis, de cakes marbrés, savanes. On parle donc de la suite du mouvement à Valence.
6: Ça a perdu de l'intensité, il y a beaucoup moins de gens qui sont motivé pour faire les blocus.
5: Adi.
7: Je pense qu'il s'essouffle un peu quand même.
5: Mais ce n'est pas le cas partout, par exemple à Cray, dit Vadim.
8: Il ne faut surtout pas se dire que parce qu'on a entamé des processus de discussion, de débat, que l'élan va s'essouffler. Au contraire, je pense que les gens, après avoir discuté, après avoir débattu, proposé des choses, ils vont encore plus attendre des avancées concrètes.
5: Dans son établissement, le mouvement a même pris de l'ampleur au fil des réunions et s'organise, raconte Gisèle.
9: Là, on va essayer de mettre en place une sorte de changement avec des sous-groupes pour qu'on puisse se mobiliser chaque à son tour pour que ce soit moins lourd, parce que se lever à 5h du matin, 3 fois par semaine, je pense qu'on ne tiendra pas sur la durée.
5: De quoi donner des idées aux autres, a dit.
10: Il y a des jours où on va faire des pauses, ou alors que quand même il y a des gens qui aillent en cours, d'autres qui viennent.
5: Et donner de l'espoir à Nathanaël qui nous disait en début de reportage que le mouvement s'essoufflait à Valence.
6: C'est bien s'organiser, au moins ça donne confiance aux autres, au moins ça me donne une idée de ce qui peut se passer.
5: En sortant de la salle, plusieurs disent déjà vouloir faire durer le mouvement jusqu'après les vacances.
4: Mouvement qui risque aussi de perturber les épreuves du concours à l'internat de médecine. Elle commence à partir d'aujourd'hui dans 37 facultés de France. Et si une seule d'entre elles est perturbée, eh bien elles seront toutes stoppées. Pour les députés, une équation complexe à résoudre. Diviser par deux le déficit de la sécurité sociale, actuellement chiffré à 21,8 milliards d'euros. C'est le premier examen du texte aujourd'hui en commission. Et les discussions s'annoncent longues et électriques, vu les divergences sur le moyen d'atteindre l'objectif. Le projet de loi du gouvernement propose par exemple le gel des prestations sociales comme une majorité des pensions de retraite. En clair, plus de revalorisation en fonction de l'inflation. Dans ce contexte de hausse de prix et d'économie, l'alerte des CCAS, les centres communaux d'action sociale, chargés dans votre commune de répertorier les sans-abri, d'accompagner les chômeurs dans leur réinsertion professionnelle ou de veiller sur les plus âgés pendant les canicules, avec pour seul financement les subventions publiques, eh bien ils ne s'en sortent plus et lancent carrément un fonds de dotation privée. Guillemets sous cachet, c'est une information ici.
3: Nous avons besoin de moyens supplémentaires, assument les centres communaux d'action sociale qui appellent à travers leur nouveau fonds de dotation à la solidarité privée. Car selon eux, il y a urgence d'abord vis-à-vis du dérèglement climatique dont l'impact sur les communes et leurs habitants est déjà énorme. Logements inondés, brûlés ou étouffants, personnes déplacées ou très affectées. Dans ces situations, les CCAS sont en première ligne, surtout auprès de publics déjà vulnérables dont les profils en parallèle évoluent. Les travailleurs pauvres sont plus nombreux qu'avant dans 2/3 des CCAS, tandis que 30% des centres rencontrent un nombre croissant de personnes âgées en grande difficulté financière. Parmi les demandes récurrentes, le logement et l'hébergement en première position, puis la souffrance psychique rarement prise en charge. Des défis immenses pour les CCAS qui entendent continuer à lutter au quotidien contre les inégalités face à ces diverses crises.
4: Et le président de l'Union des CCAS de France est l'invité en direct du 13h de nos régions avec Marine Logénie.
0: 5h04 sur ICI, la gauche a désigné son candidat.
4: Raphaël Glucksmann remporte la primaire dès le premier tour avec un peu plus de 66% des suffrages, 14% pour le candidat en seconde position, le patron du PS, Olivier Faure. C'est dire à quel point sa victoire est large et pour le leader de Place Publique, c'est aussi la preuve qu'il faut une vraie rupture.
11: C'est la victoire de tous ceux qui croient qu'il faut une gauche démocratique dans notre pays. Que la gauche doit rompre avec cette hégémonie de Jean-Luc Mélenchon sur elle, qu'elle doit proposer un projet qui renforce la République, qui renforce la démocratie, qui renforce la justice sociale, qui renforce l'impératif écologique. Vous savez, moi je suis convaincu qu'il y a des millions de Françaises et de Français qui attendent ce moment, qui attendent de pouvoir voter sans sacrifier une partie d'eux-mêmes, sans se dire que simplement ils votent contre, mais qu'ils veulent pour ce qu'ils croient. Pour ce qui constitue leur identité politique, moi c'est à eux que je m'adresse. Votre temps est venu, cette élection va être notre élection.
4: Raphaël Glucksmann aux 20h de France 2, le candidat à la présidentielle enfariné hier soir à la sortie de sa fête de victoire. Pour l'heure, Emmanuel Macron est toujours aux commandes et le chef de l'État inaugure à Paris ce matin le 91e mondial de l'auto, au cours duquel les constructeurs européens ont bien l'intention de faire de la résistance face à la concurrence chinoise. La météo, Louis.
0: Avec un ciel chargé ce lundi, des nuages et des averses, notamment le long de la côte atlantique, du côté de la région Grand Est et même plus globalement à l'Est. Le ciel, lui, sera bien dégagé ce lundi matin pour les températures à 5h. De la fraîcheur en Auvergne, nous dit Didier, avec 7 degrés. On en gagne quelques-uns dans la Vienne avec Marie-Laure, 13 degrés au petit matin à 5h06. Et puis en milieu de matinée, à Lille et Rouen, 12 degrés. Pour Bordeaux, 15 degrés. À Toulon, 17 degrés. Puis cet après-midi, les averses, elles, se feront de moins en moins nombreuses et les températures qui vont légèrement progresser ce lundi après-midi. Dans le nord, 19 degrés à Auxerre, dans le sud 25 à Perpignan.
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0: On fête les Wilfried ce lundi. Bonne fête à tous les Wilfried qui se réveillent avec nous. Et une question, tiens, pour vous, Valentine. Une petite question sur le sommeil. Je sais que vous dormez peu, mais là, ce matin, par exemple.
4: 2h30.
0: Oh, 2h30. Je dois être aux alentours de 3-4, moi, vous voyez. Et il y a une autre catégorie de personnes qui dorment peu. Ce sont les jeunes parents avec des nuits agitées plus courtes. Et là, toutes les solutions, vous allez me dire ce matin, sont bonnes à prendre si on peut grappiller justement à quelques minutes, quelques heures de sommeil. Et ça tombe bien, puisque Catherine Quicandon a une idée à vous partager dans quelques instants. Et vous allez voir, cette idée, elle est toute douce pour commencer la journée. Restez avec nous, c'est à découvrir juste après la musique d'ici, ce lundi. Sur ces quelques notes joyeuses, voici Stéphane Escher. En vous souhaitant un bon réveil, peut-être même déjà un bon café, voici Combien de temps ?

0: Stéphane Echer sur ICI, 5h10, excellent réveil. Avec combien de temps? Tiens Valentine, combien de temps pour boire un café?
1: Oh, peu de temps.
0: 2 minutes, on est d'accord.
1: À peine.
0: Ah, je vous rejoins à 100%.
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0: 2 minutes pour boire un café, 5h10. Et figurez-vous qu'il va y avoir de l'or ce matin dans la chronique de Stéphane Bern.
4: Monseigneur, il est 8h, l'heure de se réveiller.
1: De l'or bleu ce matin, direction les Champs du Sud-Ouest à 5h25. Stéphane Bern nous raconte l'histoire du pays de Cocagne sur ICI.
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0: Et dans ICI, ça entreprend, on découvre chaque matin des idées pour nous simplifier la vie. Et en voici une pour les jeunes parents qui passent en moyenne, tenez-vous bien, une 60aine de nuits blanches la première année, Valentine.
1: Alors pour aider bébé à dormir, et vous aussi, Catherine Quicandon, vous nous avez déniché une nouvelle technique

0: On dorme en moyenne 2 à 3 heures de plus chaque nuit. Dingue, non ?
1: Ah bah ouais, c'est dingue !
0: Ces cocons sont en laine mérinos, donc hypoallergéniques, adaptés aux peaux les plus fragiles et ils régulent la température de bébé hiver comme été. La laine provient d'élevage de moutons de la vallée de Chevreuse, d'Australie et d'Afrique du Sud. Elle est filée en France et en Italie. Les cocons sont tricotés près de Châteaudun et de Roanne. C'est à la naissance de sa troisième fille, Agathe, kinésithérapeute pédiatrique, a eu le déclic et a décidé de se lancer avec Olivia.
2: C'était ma voisine et mon amie qui était venue me voir à la maternité pour mon troisième enfant. Et elle est ingénieure, mais aussi une casquette de commerciale. Je me suis dit, c'est l'acolyte parfait pour démarrer. Ouais. Moi, j'avais encore mon cabinet à temps plein, trois enfants en bas âge. Mmh. Il fallait forcément être à deux pour se lancer dans une aventure comme ça, un peu folle.
0: Un peu folle, mais ô combien bonne. Très vite, ma petite laine reçoit entre 30 et 50 commandes par jour. Et cela n'a fait qu'augmenter après leur passage dans l'émission Qui veut être mon associé, pendant laquelle Agathe et Olivia ont eu une proposition d'investissement. Ma petite laine grandit.
2: Le fait qu'il y ait Jean-Michel Karam, qui est en plus un investisseur hyper humain, en vrai, pas que à la télé, c'est quelque chose qui est porteur et voilà, il est de très bons conseils.
0: Depuis, ma petite laine s'est diversifiée et propose par exemple un cocon en coton, une gigoteuse, une couverture et même un kit pour tricoter soi-même son cocon. Plus d'infos sur mapetitelaine.com. Merci à Nathanaël Bruni d'ici Orléans pour cette idée qui préserve les nuits des bébés et de leurs parents. Ici, ça entreprend à Châteaudun avec ma petite laine pour un sommeil sans réveil, ou presque.
3: C'est une super idée. Je pense d'ailleurs à celles et ceux qui nous écoutent là encore sous la couette après vous avoir entendu. Catherine, normalement, si tout se passe bien, je crois que personne ne sort du lit ce matin.
4: Dans un instant, toujours sans sortir de lit, on vous emmène à Belfort où le boulanger, la serveuse du bistrot ou encore la jeune apprentie du quartier encourage toute la ville à donner son sang avec une toute nouvelle opération.
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3: 5h15, toujours à vos côtés. Et tout de suite, place à votre reportage, Valentine, quand toute une ville se mobilise pour le don du sang.
4: C'est l'esprit de ces opérations de l'établissement français du sang. Tout Besançon donne, tout Dijon donne, et la dernière a démarré depuis ce week-end. Tout Belfort donne. Voici le principe. Un mois pour récolter un millier de dons grâce, Stéphane Paris, à des ambassadeurs.
8: Ils sont boulangers, restaurateurs, barman et barwoman. 10 ambassadeurs choisis par la Maison du Don. Certaines, comme Margot, ont une histoire particulière avec le don du sang.
9: Nous, on a une petite fille qui est née prématurément il y a 9 ans. Donc, à 6 mois de grossesse, j'ai accouché d'un bébé de 800 grammes qui a eu besoin de sang. Et là, grâce à toutes les personnes qui ont donné à cette époque, elles ont probablement sauvé notre bébé. Donc, forcément, aujourd'hui, on est plus que touchés par tout ça.
8: Avec Jérôme, son compagnon boulanger, Margot a créé un dessert à la framboise en forme de goutte de sang. Parler du don, motiver les futurs donneurs. Encore faut-il trouver les bons mots. Pour Mathia, qui tient le mandala à Belfort, l'argument, c'est les chiffres.
10: C'est hyper impressionnant de se dire qu'avec un don, on sauve 3 vies. Donc moi, ça me touche. Il faut trouver une façon ludique d'attirer les gens. Parce qu'en fait, c'est pas juste, on va, on donne le sang et il n'y a pas de résultat derrière.
8: L'objectif de Tout Belfort Donne, c'est aussi de trouver de nouveaux donneurs sur le territoire de Belfort. Il en faudrait 1500 chaque mois pour répondre aux besoins. Les jeunes sont particulièrement visés. En reconversion au CFA de Belfort, Jessica, autre ambassadrice, est tous les jours entourée de jeunes apprentis, loin d'être insensibles au don du sang.
11: Déjà, je leur en parle et puis je leur explique comment ça se passe et que qu'il faut avoir 18 ans effectivement. Donc j'essaye aussi de les motiver et de les rassurer surtout. Et puis ceux qui ne peuvent pas encore donner, c'est un petit projet qu'ils ont du coup et ils sont vraiment fiers de se dire mes 18 ans ou un peu dans l'année de mes 18 ans, je donnerai et puis c'est une fierté pour eux.
8: Avec des opérations du même type menées à Dijon et Besançon autour de Belfort, de donner dans une période où après l'été les dons diminuent. Fanny Delettre, directrice de l'établissement français du sang en Bourgogne-Franche-Comté.
12: Ces actions un peu flash permettent quand même de, à travers des ambassadeurs, alors là on voit beaucoup de restaurateurs, de nous aider à mobiliser d'une autre façon peut-être que notre façon de faire habituellement. Et c'est souvent grâce à ces événementiels qu'on arrive justement à passer outre les périodes difficiles.
8: Pour

0: Donner son sang, rendez-vous à la maison du don et sur toutes les collectes organisées par les 10 associations de donneurs qui ont pignon sur rue à Belfort.
1: Et pour savoir où donner près de chez vous, rendez-vous sur le site internet de l'établissement français du sang, don200.efs.santé.fr.
2: Dans 3 minutes, c'est la télé avec Patrice Gascoin. Ce matin, place au retour des 4-6 pour une nouvelle saison spectaculaire. C'est à voir ce soir sur TF1, 5h17. Si c'est pas déjà fait, tiens, je vous invite à sortir du lit et en plus, ce matin, accrochez-vous puisque tout ça va se faire sous des applaudissements. Ça n'arrive pas tous les jours, tout de même. Bon lundi, belle semaine sur ICI avec le groupe Opus. Soyez les bienvenus si vous nous rejoignez à l'instant.

0: Le groupe Opus sur ici avec Life is Life à 5h21. Maintenant que vous êtes bien réveillés, eh bien je vous invite à nous appeler tout de suite au 0810 055 056. Venez participer et commencer la semaine en jouant avec nous au duel des auditeurs autour de l'actu. Le principe, il est tout simple. C'est une question autour de l'actualité avec un chiffre pour vous à trouver. Et le plus proche de la bonne réponse remporte sa radio ici, Valentine.
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0: Cette radio, elle est pour vous ce lundi matin, donc appelez-nous 0810 055 056. C'est Saveria qui attend vos appels. Bonne chance à tous.
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0: Patrice Gascoigne est avec nous ce matin. Bonjour Patrice. Aujourd'hui, impossible de manquer le retour sur TF1 de la très spectaculaire série Cat Says. Pour nous en parler, vous êtes avec les trois héroïnes à votre micro.
4: Vous allez en prendre plein les yeux. La saison 2 de Cat Says est encore plus spectaculaire que la première.
5: Ça fait des mois qu'on n'a rien fait. Sur ce coup-là, je vous propose qu'on y aille en mode infiltré. Je sens bien ces petits vols.
4: Les sœurs Chamade sont de retour ce soir sur TF1. Tam, jouée par Camille Lou, Scylla par Constance Labbé et Alexia par Claire Romain, les sœurs reprennent du service avec des scènes d'action qui nous emmènent au Mont-Saint-Michel, mais aussi au musée d'Orsay ou sur un train en marche. C'est peu de dire que les trois comédiennes sont devenues hyper complices sur ce tournage de Cat Size. La preuve, à mon micro, j'ai essayé de les piéger avec une interview express. Allez, quelle est la plus casse-cou des trois? Camille Lou, Constance Labbé et Claire Romain.
6: On devient toutes les trois à travers nos personnages.
7: On galère à répondre parce qu'on a chacune une zone de casse-cou.
8: Moi, je vais être casse-cou dans l'eau. Toi, tu vas être casse-cou dans l'air. Claire, elle va être casse-cou
9: sur le sol.
8: Non, mais en vrai, par exemple, je vais pas du tout être casse-cou sur un cheval.
6: Alors, autant dans la vie, moi, je le suis pas du tout. Mais c'est vrai qu'en tournage, on m'a dit, Camille, tu vas conduire un sidecar d'époque. Je dis, ouais, vas-y, c'est bon, vas-y, on y va. Alors que dans la vie, je le ferai pas.
4: Quelle est la plus coquette des trois?
6: J'aurais presque envie de dire toi, t'as ton style, t'as ton truc. Constance, elle déroge pas de son look et.
8: Ouais, mais coquette, c'est quoi, coquette?
9: Ouais.
8: Moi, je sais quoi, je connais pas la division de coquette.
6: C'est clair.
10: Non, mais moi, je sais que j'aime bien mettre ma skincare, mes trucs comme ça.
8: C'est clair, elle utilise des mots comme skincare, donc c'est clair.
6: C'est elle, oui, non, c'est clair.
4: La plus râleuse des trois.
10: Ah, je regarde Camille. Ouais. Non, mais pas en mode râleuse, mais plus expressive dans sa réalité.
6: On est pareil là-dessus.
8: Franchement, vu ce qu'on a traversé, aucune de nous trois.
4: Celle qui était la plus triste à la fin du tournage.
6: Ouais. Toutes les trois.
4: Celle qui a organisé les retrouvailles après.
8: On a tout essayé. Cela dit, toi, t'as essayé le dîner, on a essayé.
4: Ça s'est pas fait.
8: On a toutes des emplois du temps un peu chargés, donc les retrouvailles sont souvent difficiles, mais on lâche pas, quoi.
4: Allez, dernière question. Celle qui aurait rêvé d'avoir le rôle d'une autre.
8: Moi, quand j'ai dit, je me suis dit, ah bon, d'accord, je suis la grande sœur un peu chiante, ok, très bien. Et en fait, c'est hyper bien casté.
4: Donc, Claire Romain ne suit absolument pas ce que dit ça. Constance.
8: Elle était sur sa skincare.
4: Camille, un dernier mot.
6: Je ne suis pas râleuse.
4: Camille Lou n'est pas râleuse. Claire Romain prend soin de sa peau et Constance Labbé aime jouer dans l'eau. Toutes les trois sont les super héroïnes de Cat Size de retour ce soir sur TF1.
0: J'ai hâte, merci beaucoup Patrice. 5h25, je vous propose tout de suite d'accueillir notre duo du moment, composé de Marc Lavoine et Patrick Fiori, pour vous chanter leur nouveau single. Voici Occupé, ce lundi matin sur ICI. Avant, de retrouver la chronique de Stéphane Bern dans quelques instants. Bon réveil avec nous.

0: faire plaisir.
1: Marc Lavoine avec Patrick Fiori sur ICI à 5h27, comme d'habitude, de juste avant les infos de 5h30, un petit peu d'histoire avant l'actu aux côtés de Stéphane Bern. Ce matin, on voyage au temps où le sud-ouest français passait pour une sorte d'Eldorado grâce, vous allez voir, à une plante qui servait à fabriquer du bleu.
2: Au Moyen-Âge, le pays de Cocagne est un paradis imaginaire où les gens mangent, boivent et ne travaillent jamais. Au XVIe siècle, autour de Toulouse, certains commencent à se demander si ce paradis n'existe pas vraiment. Direction le Lauragais, entre Toulouse, Albi et Carcassonne. Ici pousse le pastel, une plante dont on tire une teinture bleue très recherchée dans toute l'Europe. Pour la transformer, on écrase les feuilles et on les façonne en boules appelées des cocagnes. Et c'est là que l'histoire devient intéressante. Car ces petites boules bleues rapportent des fortunes immenses. Comme quoi les boules qui rendent riches ne sortent pas toutes de l'euro-million. Les marchands s'enrichissent à une vitesse folle. Comme dirait Abba, monnaie, monnaie, monnaie. Toulouse se couvre de somptueux hôtels particuliers. On achète des terres, on prête de l'argent au roi, on affiche sa réussite sur les façades. Le pastel, c'est un peu la start-up de la Renaissance. Le bitcoin qui poussait dans les champs.
3: Ce rêve bleu.
2: Depuis le Moyen-Âge, les Européens rêvent d'un mystérieux pays de cocagne. Une terre imaginaire où les rivières coulent de vin, où les oies arrivent déjà rôties. Et où plus on dort et plus on gagne. Ça y est, ce pays imaginaire a enfin une adresse postale. Mais comme souvent avec les fortunes trop faciles, l'histoire finit mal. À la fin du XVIe siècle, l'indigo venu d'outre-mer coûte moins cher et produit un bleu plus intense. Le pastel s'effondre.
4: Game over.
2: Le pays de cocaïne n'aura duré qu'un temps. 5 siècles plus tard, Toulouse continue pourtant d'attirer les foules. Preuve qu'on peut perdre son bleu et devenir la reine des villes roses.
1: Merci Stéphane. Restez avec nous après les infos. Je vais vous raconter une autre histoire incroyable, celle de Simon Royer, un jeune violoniste breton qui jouait dans la rue. Et aujourd'hui, il partage la scène avec Céline Dion. Son histoire est folle. Je vous en parle juste après les infos, puisque tout de suite, il est 5h30. Voici l'actualité en France et dans le monde. En 90 secondes, c'est avec vous, Valentine Letès.
5: À la veille d'un nouvel appel à manifester dans toute la France, les lycéens entament une nouvelle semaine de blocus. Des rassemblements sont déjà prévus ce matin, en Dordogne notamment. La question c'est combien seront-ils après une mobilisation en baisse en fin de semaine. La gauche a son candidat pour la présidentielle. Raphaël Glucksmann remporte la primaire en ligne avec 66% des suffrages, quand le second candidat n'en cumule que 14%. Il s'agit d'Olivier Faure, le patron des socialistes qui appelle à l'unité. Nous avons désormais un candidat à nous tous de forger ensemble cet esprit de victoire. Comment diviser par deux le déficit de la Sécu? Le projet de budget du gouvernement arrive en commission avec 1600 amendements. Preuve de la différence de point de vue pour y parvenir. Le texte prévoit pour l'instant de ne pas revaloriser les pensions de retraite en fonction de l'inflation à partir de janvier. Le corps d'un homme criblé de balles retrouvé à Nîmes hier dans sa voiture. Un homme d'une quarantaine d'années déjà connu de la justice pour stupéfiants, précise le parquet. La piste du règlement de compte est étudiée. C'est l'histoire d'un ostéopathe qui se vantait de soigner des célébrités, de traiter des tumeurs à distance et de traverser des êtres. Antonino Mercuri est jugé à partir d'aujourd'hui à Paris pour abus de faiblesse, soupçonné d'avoir soutiré 13 millions d'euros à ses clients. La fin d'une série noire pour l'Olympique de Marseille. Après 5 défaites consécutives, l'OM a conclu hier soir la 6e journée de Ligue 1 de foot sur une victoire à 3, 2 buts à 0.
1: L'info du jour avec nos tickets resto au menu des députés.
5: Après plusieurs lois successives pour prolonger leur utilisation ou la modifier, une proposition de loi vise à tout clarifier, à graver dans le marbre la possibilité de payer avec en supermarché. Mais jusqu'à combien? C'est toute la question. Plusieurs députés réclament un plafond à 10 euros contre 25 aujourd'hui. Incompréhensible pour beaucoup de salariés, Pierre Coquelin, en pleine inflation.
0: Pour Maxime, salarié dans l'industrie, le ticket resto, c'est un geste presque automatique à l'heure du déjeuner.
3: Tous les jours, tous les midis pour manger. Principalement en boulangerie et les week-ends pour faire des courses.
0: Pas forcément donc pour aller à la table d'un restaurant, même constat pour Amanda qui travaille dans le nucléaire.
4: Avant c'était les restos, mais avec les augmentations des prix, du coup on est bloqué uniquement à 25 euros. Payer 25 euros au resto et après complété par la carte bleue, donc parfois je le fais, parfois j'ai la flemme.
0: Chaque mois, Cyril a 150 euros de tickets restaurant. Il ne les consomme pas tous. Selon lui, passer de 25 euros à seulement 10 en grande surface chaque jour, ce serait un mauvais signal au vu de l'inflation.
3: Sur un caddie de course, retirer 25 euros, c'est quand même pas mal. De toute façon, on peut l'utiliser que pour l'alimentaire, donc il n'y a aucune justification.
6: C'est pas un ticket caddie, c'est un ticket restaurant.
0: Sandrine Poulain tient le restaurant, le Café du Port à Cherbourg.
6: Le midi, les gens ils mangent le menu du jour. 25 euros, on est pile poil dans le montant. Il y a des frais dessus, donc c'est pour ça qu'il y a beaucoup de restaurants qui les prennent pas, mais il faut que les restaurateurs fassent l'effort de les prendre pour pas qu'ils finissent dans les supermarchés.
0: Selon une étude pour l'entreprise OpenEat, en 2026, 44% des tickets restaurants sont utilisés dans les grandes surfaces en France, contre 31% en restaurants et 25% dans les commerces alimentaires.
5: Le texte examiné à partir d'aujourd'hui propose également d'acter une fois pour toutes le don de tickets resto à des associations d'aide alimentaire, mais aussi leur dématérialisation complète.
1: 5h34, tout de suite, la météo de ce lundi 12 octobre avec un ciel chargé, des nuages et des averses hein, ce matin le long de la côte atlantique. Pour les régions à l'est, en revanche, le ciel, lui, sera plus dégagé dès ce début de journée avec du soleil pour les températures de bonne heure. Nous avons 7 degrés en Auvergne, nous dit Didier. 13 dans la Vienne, nous dit Marie-Laure. Et puis en milieu de matinée, ça grimpe doucement à Lille et Rouen, 12 degrés. Pour Bordeaux, 15 degrés. À Toulon, 17 degrés. Cet après-midi, on aura toujours un ciel plus perturbé à l'ouest. À l'est, un ciel, lui, qui restera encore une fois dégagé. Des températures qui vont légèrement progresser ce lundi. Dans le nord, 19 degrés à Auxerre. Dans le sud, 25 aujourd'hui à Perpignan.
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1: Dans 3 minutes, c'est le duel des auditeurs autour de l'actu avec à gagner aujourd'hui votre radio ici. Elle est pour vous tout de suite au 0810 055 056. Et on va parler d'un instrument. Valentine, si je vous parle d'instrument de musique, vous me dites...
5: Ça dépend, les cuivres, les bois, les cordes, il y en a pléthore.
1: Eh bien, on va être sur les cordes, si je me trompe pas, puisqu'on va parler du violon ce matin. Je ne suis pas assez réveillé pour faire la distinction. Mais normalement, on va faire la dérive. C'est bon,
5: c'est bon.
1: Ok, merci. C'est le violon qui est à l'honneur. Juste après Francis Cabrel, voici Sarbacane sur ICI. Excellent réveil avec nous et bon lundi.

0: Francis Cabrel avec Sarbacane sur ICI. C'est une nouvelle semaine qui commence. Excellent lundi et bon réveil à 5h38.
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0: C'est votre rendez-vous pour bien commencer la journée, le duel des auditeurs autour de l'actu. Le principe, il est tout simple, c'est une question autour d'une actu avec un chiffre pour vous à trouver et encore une fois pour gagner un très joli cadeau.
3: Un poste radio multifonction, la radio ICI, équipé d'une lampe torche et du Bluetooth.
0: Magnifique, et puis on dit bonjour ce matin à Jean-Claude dans la Drôme qui est avec nous.
3: Bonjour Jean-Claude.
4: Bonjour à toute la radio, bonjour.
0: Jean-Claude, il a le sourire. Il a passé un excellent week-end, ça s'entend. C'est ça, Jean-Claude ?
4: Exactement. Vous avez raison.
0: Eh bien, gardez-moi ce joli sourire, puisqu'avant, on va dire bonjour à Françoise, qui est avec nous des Landes. Bonjour, Françoise.
5: Bonjour, Françoise.
0: Tout le monde s'est dit bonjour. J'adore. On va jouer ensemble. Françoise, ça va aussi ?
5: Très bien.
0: Alors écoutez, cette histoire incroyable qui sera notre question ce lundi. C'est l'histoire de Simon Royer, un Breton de 24 ans. À 16 ans, il commence à jouer du violon dans les rues à Vannes pour gagner un petit peu d'argent de poche. Il va poursuivre ses études, ensuite à Rennes, puis à Paris, toujours en continuant de jouer dehors. Ses vidéos vont circuler sur les réseaux sociaux jusqu'au jour où l'équipe de Céline Dion le contacte. Il va passer une audition, il va décrocher une place, tenez-vous bien ensuite, parmi les musiciens de Céline Dion, jusqu'à ces dates, en ce moment même, ici, à Paris, où Céline Dion lui réserve un show un petit peu particulier. Écoutez.

0: C'est du violon, mais du violon rock'n'roll. Hein.
1: Ouais, mais il l'interprète super bien, il a une prestance et c'est une histoire quand même assez dingue. Il est passé en quelques temps, voilà, de jouer dans la rue à en concert avec Céline Dion, plusieurs dates. Et la question que je vous pose ce matin, elle a un lien avec le violon. Est-ce que vous connaissez combien il y a de cordes, combien compte de cordes plutôt, un violon classique ? Jean-Claude, il me faut un chiffre. 6 pour Jean-Claude. Françoise, vous en pensez quoi ?
2: 5.
1: J'ai pas compris.
0: 5.
1: Ah, 5. Pardonnez-moi, Françoise. Nous avons la réponse à vos côtés, Valentine.
0: 4 cordes. Sol, ré, la, mi.
1: Hop. Eh bien. Ah ! Allez, on la refait. On a notre petit Saint-Clar. Quand même, petit tour en jouet. Ah !
0: Et c'est Françoise qui gagne.
1: C'est Françoise qui gagne ce matin.
2: Merci beaucoup.
1: Son poste radio.
3: Bonne chance Françoise et puis bonne continuation à vous.
1: Jean-Claude, merci d'avoir joué avec nous.
0: Vous êtes beau joueur,
1: une belle
0: Jean-Claude.
1: Semaine, ouais. Franchement, hyper fair play. Françoise, on vous envoie votre poste ici directement chez vous. Vous avez une petite passion hyper sympa, c'est la peinture. Qu'est-ce que vous peignez en ce moment ?
4: J'ai peint la forêt autour de ma maison.
1: Ah, c'est chouette. Eh bien, n'hésitez pas à nous mettre une petite photo directement sur notre page Facebook. On les relaie quotidiennement et on adore lire vos messages. Merci Françoise, je vous souhaite une belle journée.
4: Bonne journée à vous.
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1: Avant les infos de 6h, notre initiative du jour avec Robin Bernot. Si vous deviez repasser votre permis de conduire demain, vous pensez que vous l'auriez, oui ou non, vous, Valentine ?
0: Vous me posez la question à moi ?
1: Ouais.
0: Moi, je l'ai eu du premier coup, hein. Évidemment.
1: Ouais.
0: Et justement, si, comme Louis, vous n'auriez pas à nouveau votre permis de conduire, les Comice du Nord proposent aux automobilistes de réviser leur conduite. On découvre ça avec Robin Bernot à 6h05 sur Ici.
1: Vous savez combien de fois je l'ai loupé ?
0: Allez, 3 fois.
1: Eh bien, je vous le dirai tout à l'heure. Restez avec nous. Suivi de votre rendez-vous dans quelques instants, je recherche un auditeur qui, c'est juste avant les infos de 6h. Et aujourd'hui, tenez-vous bien, puisqu'on repasse à table.
0: Et pour la journée, du coup, on passe à table. Hein, sauf si vous avez déjà mangé 3 repas, Louis, je ne sais pas. Mais
1: pas
0: en général, c'est le premier, le petit déjeuner. On recherche un auditeur qui veut nous dire quel est son plat préféré et surtout pourquoi.
1: 0810 055 056, appelez-nous. Faites-nous rêver, j'ai envie de connaître, on a envie de connaître votre plat préféré ce matin et c'est Saveria qui vous accueille au standard. Pour l'heure, je vous laisse vous réveiller tranquillement en douceur.
0: Avec peut-être une bonne tartiflette.
1: Une bonne tartiflette dès le matin, faut être solide quand même. Ça peut se tenter, hein,
0: c'est possible.
1: Voici les poèmes de Michel sur Ici.

0: avec les problèmes de Michel à 5h47. C'est sûr ici, tout de suite, votre rendez-vous anti-arnaque.
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0: Votre rendez-vous quotidien aux côtés de Aude Razeau. Aude, bonjour. Focus ce lundi matin, encore une fois, sur nos réseaux sociaux. Vous nous alertez aujourd'hui sur les faux appels aux dons.
2: Oui, imaginez, vous surfez là tranquillement sur votre smartphone depuis votre canapé et vous tombez soudain sur une vidéo de vous. Oui, de vous, avec votre visage, une musique triste et un appel à donner de l'argent. C'est ce qui est arrivé, figurez-vous, au fils d'une collègue. Elle m'a raconté, son ado est influenceur, donc il poste pas mal sur les réseaux sociaux, il est très suivi, et il découvre un jour ce compte qui n'est pas le sien, qui reprend ses vidéos, et où il est écrit que c'est un drame, il a perdu toute sa famille, ses parents, son frère, qu'il a été viré de son logement et qu'il dort à la rue. Problème numéro un, tout est faux, et gros problème. Problème numéro 2, des internautes ont versé de l'argent. L'usurpateur a mis en fait dans les vidéos un identifiant PayPal et certains ont donné pour aider 150 euros, 300 euros. Il y a des captures d'écran, des versements en commentaire.
0: Mais Aude, comment est-ce qu'on évite le piège justement d'un appel aux dons mensongers ?
2: Déjà, prenez du recul toujours quand vous voyez s'afficher des images ou des histoires touchantes depuis des comptes Facebook, Instagram, un peu anonymes, des gens que vous ne connaissez pas. Je comprends que vous ayez envie d'aider spontanément, c'est normal, mais avant, faites quand même un petit travail d'enquête. Je prends un autre exemple, les cagnottes pour un enfant malade. On en voit passer régulièrement sur nos réseaux sociaux. Là, c'est pareil, on peut vérifier avant de donner. Regardez par exemple si des médias ont relayé cet appel ou alors des associations reconnues. C'est souvent le cas quand c'est un appel aux dons sérieux. Je sais, c'est triste de devoir se méfier de tout alors qu'une histoire nous touche, qu'on a envie d'être généreux, mais c'est encore plus triste ensuite et douloureux d'ailleurs de se rendre compte qu'on a donné à un menteur.
0: Exactement, merci beaucoup Aude pour ces conseils précieux à garder en tête et si vous voulez en savoir plus, je vous invite à aller écouter la chronique de Aude Razeau directement sur notre site internet ici.fr. Dans 3 minutes, on va retrouver Robin Bernot. Seriez-vous capable de repasser votre permis de conduire en ce moment? Après plusieurs années, une nouvelle initiative s'est développée, on en parle à ses côtés. Et tout à l'heure, Valentine, vous me posiez la question, combien de fois j'ai
3: vous aviez
0: pu...
3: passé le permis de conduire?
0: Eh bien, il me semble, parce que du coup, j'ai pris quelques instants pour réfléchir. Je crois que je l'ai eu la 3e fois.
3: Ah, quand même.
0: J'ai loupé 2 fois, ouais, quand même.
3: Ça écoutez, va, ça va, 3 fois. Va, vous êtes va. Dans la moyenne.
0: Ça, c'est. Ouais, bon, bah, écoutez, oui, c'est bien.
3: Je crois que c'est la moyenne des échecs.
0: Vous savez me rassurer, vous savez. Vous savez le faire. 5h49, tout de suite, voici One Republic sur ici.

0: Runaway, c'était One Republic sur ICI lundi. Merci à vous de nous avoir confié votre réveil. Soyez les bienvenus si vous arrivez tout de suite. On va découvrir une nouvelle initiative ensemble. C'est dans Ça marche ici, une nouvelle initiative. On parle ce matin de conduite. Seriez-vous capable de repasser votre permis de conduire ? Dans le Nord, une commune propose justement des stages de remise à niveau pour les automobilistes, Romain Bernot.
1: Tout près de Dunkerque, des seniors profitent de cours de conduite gratuits.
2: C'est une très très bonne chose de suivre une formation.
1: La mairie d'Esquelbecq proposait il y a quelques jours des cours de conduite à destination des seniors et des personnes porteuses d'un handicap de plus de 55 ans. Ce jour-là, trois personnes ont pu en profiter pour mettre à jour leurs connaissances et reprendre confiance. Notre journaliste Paola Guzzo est montée avec Brigitte, 72 ans, qui n'a pas touché un volant depuis 4 ans.
3: J'ai eu des problèmes au pied, donc et puis ça me disait, je n'ai plus tenté. Je fais beaucoup de vélo et de marche. Et comme mon mari, il était chauffeur, c'est lui qui conduit tout le temps. Les personnes âgées ont conduit déjà moins vite. Beau-père de ma fille, il a 90 ans, il prend encore son volant, mais il est des fois dangereux sur la route parce qu'il roule tout doucement. Et puis le monde, il faut faire attention à tout, il y a des piétons de tous les côtés.
4: Pourquoi vous vous y remettez ?
3: Parce que j'ai mes filles qui disent, mais maman, papa, le jour qu'il y a un problème, tu vas faire comment ? Alors je me suis dit maintenant, il faut absolument que je m'y mette. Quoi.
1: Alors ici dans les Hauts-de-France, ça marche ? Et vous ? Qu'en pensez-vous ?
2: Alors personnellement, je vais participer aussi à un cours il y a une dizaine d'années. Je pense que c'est super parce qu'il y a beaucoup de choses qui changent dans la conduite.
1: Bernard aime beaucoup l'idée.
2: Ça permet de nouveau de se dire, ben voilà, il y a des nouveaux panneaux, ben il faut qu'on y accède à reconnaître tout ça.
1: Une initiative séduisante à une condition.
2: Si c'est bien présenté dans cette réunion, que ça soit convivial, que ça soit avec une personne qui a du sourire, qui ne prend pas les gens en négatif.
1: Ah, le passage du permis. Est-ce que vous vous en souvenez ? Pour Bernard, par exemple, ça n'a pas vraiment été simple.
2: Oh là là, oui, oui. J'étais hyper stressé. C'était encore dans une voiture, une R4. Je l'ai loupé. Hein. Je l'ai eu qu'à la troisième fois parce que j'étais trop nerveux. Quelqu'un m'a dit, si tu veux te calmer, mange du sucre. Donc j'ai mangé du sucre et la quatrième fois, j'ai eu mon permis.
1: Ces cours de conduite gratuits permettent donc à nos aînés de reprendre confiance au volant, de se reconnecter à la route d'aujourd'hui et surtout de préserver leur autonomie quand la voiture reste parfois le seul moyen de se déplacer. Et vous alors, le permis, est-ce que vous l'avez eu du premier coup ?
0: Ah ben la réponse, malheureusement, c'est non. Romain Bernot et Paola Guzzo qui étaient avec nous. 5h54, appelez-nous. Journée du goût ce lundi. 0810 055 056. Quel est votre plat préféré ? C'est à vous. Juste après Thierry Hazard, voici le Jerk sur ICI.

0: Le Cercle avec Thierry Hazard, c'est sur ICI ce matin, une nouvelle semaine qui commence. Auditeur qui, journée mondiale du goût, le goût est à l'honneur avec Gérald ce matin, alias Jeannot. Bonjour Jeannot.
1: Bonjour monsieur.
2: Bonjour Gérald, bonjour Jeannot. Alors comme ça, vous avez une super recette de lapin.
1: Oui, oui, oui.
2: C'est quoi cette recette, Jeannot?
1: Du lapin au courbouillon.
0: Ah, qu'est-ce que c'est?
1: Alors, vous mettez c'est le lapin traditionnel pendant... Oui, un lapin traditionnel, vous le mettez à cuire pendant trois quarts d'heure à l'eau frémissante, avec un bouquet garni, une petite tomate et puis quelques pommes de terre. Et le rabe de lapin qui est sec à la fin à manger, vous le faites en vinaigrette avec, avec de la salade, mais le lapin tout chaud avec un filet de vinaigre. Et vous trempez ça dans la moutarde.
2: Ah ben vous la connaissez par cœur en plus, Gérald, cette recette. Vous la tenez de qui?
1: D'un cuisinier de l'Élysée en 66.
0: C'est pas vrai.
1: Charles Daubry s'appelait. Il est en Pologne avec le général de Gaulle. C'était un cuisinier de l'Élysée.
2: Et vous le connaissez?
0: C'est quoi cette histoire?
1: Ah ben oui, il faisait des grandes chasses où son père était garde.
0: C'est incroyable.
2: Et c'est lui qui lui a appris à cuisiner le lapin que vous chassiez alors?
1: Le lapin au courbouillon, vous pouvez faire un garenne si vous voulez.
2: Hein. Excellent.
1: En soleil. Vous pouvez faire du garenne ou le lapin commun au courbouillon avec un bouquet garni et les arômes.
0: Et Jeannot, il va falloir venir nous le faire, hein, ce lapin. Je compte sur vous. Franchement, merci. Vous avez été juste incroyable. Merci à tous d'avoir été là. À 6h, rendez-vous avec l'actualité de votre région. 6h30, vous retrouvez Valentine Letès.
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0: Et tout de suite, voici les équipes d'ici matin, ce lundi. Belle semaine sur ICI.
3: Belle semaine et beau lundi, excellent réveil avec ici Garlozère, 5h59. Nous sommes le 12 octobre. Bonjour Quentin Pérez de Tudela.
4: Bonjour Sylvestre, bonjour à tous.
3: Faut qu'on soit sincère et honnête avec nos auditeurs. Bon, on se voit le matin, comme tout le monde. Alors, vous avez fait quoi ce week-end? Bon, j'ai fait ci, j'ai fait ça. Bon, c'était pas fameux finalement. Pas fameux parce que quand on lit Yves qui nous écrit sur notre page Facebook, on se dit que finalement, on a des week-ends.
4: Qu'est-ce qu'il faisait Yves?
3: Il a dit, j'ai rangé le tas de bois, la façade à peindre. Faut que je cherche une personne qui s'est dépanné un groupe électrogène. Il a plein de trucs à faire, Yves. Il a
4: peut-être
3: pas forcément
4: bientôt la cheminée.
3: Allumer la cheminée, oui. Bah, je pense qu'en Lozère, c'est déjà allumé, effectivement. Bon, en tout cas, on salue Yves, le point météo qui va bien après les infos.
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3: Oh, on est déjà en retard de 30 secondes. Bonjour tout le monde.
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3: Et avec donc pour vous informer à 6h, Quentin Pérez de Tudela.
4: Il pourrait s'agir du premier règlement de compte mortel de l'année à Nîmes. Un homme d'une quarantaine d'années a été abattu. Son corps a été retrouvé criblé de balles hier à la mi-journée au volant d'une voiture au Mas de Mincq, route de Courbesac. Les forces de l'ordre ont quadrillé le quartier pour recueillir les premiers éléments de l'enquête. Ludovic Labastrou.
6: Secteur entièrement bouclé et quelques personnes tenues à distance. Des tirs en milieu de journée, un homme mort. Un voisin, quadragénaire, nous dit-on, sans histoire, mais connaît-on véritablement ses voisins? J'ai vu la scène, le corps de l'homme, criblé de balles, côté conducteur, affirme cette jeune femme, avant de se faire foudroyer du regard par un passant. Un autre conclut, ça y est, cela recommence, avant de faire demi-tour. Un dernier s'approche.
7: Ma femme a entendu des coups de feu, plusieurs détonations, mais c'est tout. Heureusement que c'est un petit peu loin, mais là, si ça se rapproche d'ici, même dans cet immeuble, je sais qu'une fois il y a des centres de police, tout ça... Bon, là, ça s'est calmé, mais souvent, à Mas de Mincq, il y a des coups de feu, tout ça, quoi. Depuis qu'ils font des travaux, ils rénovent là-bas, je pense que les gens, ils ont dû se déplacer.
6: Ça vous inquiète, ce retour de la violence?
7: Ça nous inquiète énormément, surtout si ça vient ici. Déjà, l'autre jour, il y a eu une voiture qui a brûlé ici.
6: La piste du règlement de compte tient la corde avec des individus présumés suspects qui ont quitté les lieux avant l'arrivée de la police. Un véhicule potentiellement en lien avec les faits a été retrouvé brûlé à Saint-Gervasie. Le profil, par ailleurs, de la victime, connu de la justice avec prison à la clé pour notamment stupéfiants. L'enquête pour meurtre aggravé en bande organisée a été confiée aux ex-PJ de Nîmes et de Montpellier.
4: La piste donc du narcotrafic est envisagée, un fléau auquel la police municipale est également confrontée à Nîmes. Elle vient d'ailleurs de changer de patron. Laurent Barré a officiellement pris ses fonctions vendredi dernier. Tony Cellier, vous l'avez rencontré. Et pour être précis, vous avez donc pu faire le point avec lui sur tous les dossiers en cours, hein, Tony Cellier.
8: Ah, d'abord les effectifs, 190 agents aujourd'hui, une dizaine de recrutements sont en cours pour atteindre l'objectif symbolique des 200 d'ici le début de l'année prochaine. Ces policiers, nous pourrons bientôt tous les rencontrer autour d'un café, des moments de rencontre un peu partout en ville, des espaces de dialogue. Le premier café police devrait se tenir sur l'esplanade, date à confirmer. L'esplanade, justement, c'est là qu'est attendu un premier poste de police de proximité, normalement au premier semestre l'an prochain, secteur souvent pointé du doigt pour son insécurité. En même temps, la mairie doit y installer des bornes d'appel d'urgence en amont et en aval de la gare, avec également des défibrillateurs entièrement automatisés. D'ici 1 à 2 ans ensuite, création de postes mobiles de sécurité. Enfin, pour le très attendu poste de police quartier Pisevin, là il reste à aménager l'intérieur du bâtiment et surtout le chèque, le financement de l'État. La mairie espère avoir tout bouclé en milieu d'année prochaine, à l'automne au plus tard.
4: Et la mairie, merci Tony Cellier, qui l'a également annoncé la semaine passée, la fin à Nîmes de la période de prévention pour les utilisateurs de trottinettes. Ils seront désormais verbalisés s'ils ne portent pas de casque ou s'ils ne mettent pas pied à terre pour traverser les cuissons.
3: Et à ce propos, une journée de sensibilisation à la sécurité routière est organisée sur le parvis des Arènes aujourd'hui, à partir de 10h jusqu'à 16h.
4: La grogne qui a débuté mi-septembre faiblit mais se poursuit en Lozère et dans le Gard. De nouveaux blocages attendus à partir d'aujourd'hui et jusqu'aux vacances de la Toussaint devant les lycées. Plusieurs organisations appellent les lycées à un acte 5 demain partout en France, toujours pour réclamer de meilleures conditions d'enseignement. Malgré les annonces d'Edouard Geffray la semaine dernière, le ministre de l'Éducation a promis de déployer 3000 enseignants pour pallier les manques ou les absences dans 500 établissements où la situation est la plus critique. Une rustine d'après ses parents d'élèves rencontrés à Nîmes.
8: Ah, d'abord les effectifs, 190...
9: C'est au coup par coup. Est-ce qu'il y a une véritable stratégie? J'ai pas l'impression. Le classement PISA, la France a baissé. On trouve soudainement 3000 professeurs.
10: Ah ben c'est super, on est ravis de cette bonne nouvelle.
11: Ils nous ont sorti du chapeau.
9: Et quels seront le niveau de ces professeurs? On n'a pas hissé les élèves au niveau du bac, mais on a baissé le bac au niveau des élèves. Ça se ressent à tous les niveaux.
11: Tant que personne ne se plaint, on laisse faire. Et dès qu'il y a un truc, on trouve les solutions. En fait, c'est ça le problème, c'est qu'il faut qu'il y ait un mouvement pour que les choses bougent.
12: Ces 3000 profs, ils étaient où à la rentrée ceux-là?
10: Mais on se pose la question. Et ça veut dire qu'il y avait des profs qui étaient sûrement vacataires.
9: J'ai une fille qui est en collège, qui est tranquille, donc on la tient à l'écart de tout ça. On a mis attention de ne pas rentrer dans une politisation, je n'aime pas ça.
10: Ça veut dire qu'il y a des choses qui n'ont pas été mises en place comme il fallait. Il faudrait prendre du temps à faire ça plutôt que d'aller faire des guerres à droite à gauche.
4: Le gouvernement donc à nouveau sous pression. Le Premier ministre a présenté hier les premiers résultats d'une vaste consultation lancée via une plateforme auprès des lycéens. Les 3/4 d'entre eux font état de difficultés dans les emplois du temps. La moitié dénonce également des problèmes de bâti dans leurs établissements. La colère des lycéens qui était au cœur du meeting de Jean-Luc Mélenchon qui a rassemblé 10 000 personnes hier à Clermont-Ferrand. Le chef de file de la France Insoumise a répété qu'il supprimerait, je cite, l'ignominie de Parcoursup s'il l'emportait au printemps prochain. Notamment face au candidat de la gauche social-démocrate, Raphaël Glucksmann, élu hier soir et dès le premier tour de la primaire PS Place Publique, son parti avec 66% des voix. À droite, un groupuscule tente, lui, de peser sur la présidentielle en Lozère, à 6 mois désormais du premier tour. White Lives Matter ou encore l'immigration tue. Voilà quelques-uns des messages tagués dans le département par la jeunesse mondoise. Ils proposent même des stages d'entraînement d'autodéfense depuis un peu plus d'un an. Des habitants et des collectifs se mobilisent pour tenter de faire reculer son influence. On en reparlera tout à l'heure à 7h30.
3: Plus léger avec Quentin, l'élection ce week-end à Nîmes du Biou d'or 2026.
4: Oui, un prix qui récompense chaque année le meilleur taureau dans le monde de la course camarguaise. Il a été attribué pour la deuxième année de suite à une bête de course de la manade Rouquette, basée à Moguio dans l'Hérault. Corail, c'est son petit nom, 9 ans, il a effectué 6 sorties cette saison. Et au vu de ses prestations, c'est un titre tout à fait mérité, d'après Philippe Gibert, le président de la commission du trophée.
13: Corail a fait une très très bonne saison. C'est un taureau qui a beaucoup beaucoup progressé, il a un très bon placement. Il vient très très vite à gauche et à droite. Il est très peu radoté à gauche parce que les radoteurs le craignent. Vu sa position, même certains radoteurs sont passés sous les pâte au Gros du Roi. Voilà, c'est un titre mérité. Le doublé pour la manade Rouquette, qui peut se sentir satisfaite, parce qu'en ayant deux cocardiers de très haut niveau, Et bon, comme dans le sport, il faut un vainqueur. Cette année, voilà, c'est Corail, même si les autres n'ont pas démérité.
6: Puis la suite, c'est quoi pour lui?
13: Je ne sais pas s'il va sortir encore cette année. Puis bon, son manadier, son propriétaire va lui préparer une temporade l'année prochaine. Non, mais il est encore assez jeune. Je pense qu'il a encore 2-3 bonnes années devant lui.
4: Et chez les Rasters, c'est Joachim Cadena qui a remporté le trophée des As, le 4e de sa carrière. Il égale ainsi les records de Christian Chomel et de Luc Mézy. Et puis un mot de foot, il n'y a pas eu de miracle contre Lourdes hier pour Pisvin Val-de-Gour, battu 5-3 au tir au but dans le cadre du 5e tour de la Coupe de France. Ça passe en revanche pour Mende qui s'impose 2-0 à Sauvian dans l'Hérault. Le club rejoint donc Beaucaire, Rousson, Aigues-Mortes, Le Gros du Roi et Nîmes au 6e tour de la compétition. Allez, la météo pour aujourd'hui. Ce sera globalement ensoleillé.
3: Ah oui, il fera beau, hein, soleil et ciel bleu aujourd'hui. Un petit peu de mistral le long du Rhône, 45 km/h en moyenne et des températures fraîches ce matin. C'est ce que je constate en lisant Dominique qui nous écrit sur notre page Facebook ici Garlozère, Saint-André-d'Olérargues, 11 degrés ce matin. Serge, lui, est à Clarensac avec un ciel clair et un petit peu de mistral, 13 degrés. Cet après-midi, 21 à Mende, 24 à Florac, 24 aussi à Bagnolet et Aigues-Mortes, 25 pour Saint-Ambroise, Uzès, Nîmes, Saumière et Auvigan. Vous voyez, ça monte un petit à petit jusqu'à 26 au cœur de l'après-midi à Saint-Privat-des-Vieux.
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3: 6h09, un beau début de semaine, un beau lundi avec ici Garlozère. Dites-nous ce que vous avez fait ce week-end d'ailleurs, tiens, ça nous intéresse sur nos réseaux sociaux, le WhatsApp ou notre page Facebook. Calogero, tout de suite. Ça.

0: un génie de la musique. Vous écoutez Calogero et forcément, le matin, vous écoutez Ici Gare Lozère. Bienvenue.
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0: C'est aussi le canapé, c'est bien. On peut y être un peu souvent dans la journée. Récupération après l'effort, Dr Kierzak nous explique tout. À tout de suite.
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0: Ce week-end, vous avez peut-être couru, pédalé, randonné, et en ce lundi matin, forcément, ça tire un petit peu sur les jambes. Comment bien récupérer après l'effort? Bonjour, docteur Kierzak.
6: Bonjour à toutes et à tous, et bravo à ceux qui se sont bougés ce week-end et après l'effort, le réconfort. Mais je vais vous dire un secret que connaissent tous les sportifs de haut niveau. Bon, ok, on progresse pendant l'effort, mais on progresse aussi pendant la récupération. L'effort, c'est le stimulus, en fait. On abîme un peu ses muscles et on vide ses réserves d'énergie, et c'est pendant le repos que le corps se répare, se reconstruit et devient plus fort. Autrement dit, la récupération fait partie de l'entraînement et c'est pas de la paresse. Alors, ces fameuses courbatures, déjà, il y a une idée reçue qu'on va balayer. Ce n'est pas l'accumulation d'acide lactique. En fait, ce sont des petites lésions des fibres musculaires, une inflammation locale. Ça apparaît 12 à 24 heures après l'effort et c'est maximal vers 48 heures et ça va disparaître tranquillement. Et pour récupérer, il y a quatre piliers simples que les athlètes olympiques respectent scrupuleusement. Un, le sommeil, numéro un de la récupération. La nuit, un sommeil profond sécrète une hormone de croissance et même une sieste courte aussi, moins 30 minutes en début d'après-midi, c'est un bonus. L'hydratation, deuxième pilier, c'est une astuce de sportif. Il faut se peser avant et après l'effort, d'ailleurs, et chaque kilo perdu, c'est de l'eau, en fait, qu'il faut compenser. Et c'est environ 1 litre par kilo en buvant progressivement. L'alimentation, troisième pilier, dans l'heure qui suit, des glucides pour faire le plein d'énergie. Un yaourt, une banane, une tartine, un verre de lait, ce que vous voulez. Lait chocolaté, c'est pas mal aussi. Et puis la récupération active, 10 à 20 minutes de marche ou de vélo, tout doux après l'effort ou le lendemain.
0: Et les étirements, docteur, les bains glacés, très à la mode hein, sur les réseaux sociaux, les massages, ça sert vraiment à quelque chose, ça ?
6: Alors, on va éviter d'être figé sur le canapé et on va faire le tri. Les étirements, oui, doux, ça détend, ça fait du bien, mais ça ne prévient pas les courbatures. Et il faut éviter les étirements forcés, hein, juste après un effort très intense sur des muscles qui sont déjà micro-abîmés. Le bain froid, c'est pourquoi pas 10 minutes dans une eau autour de 10 à 15 degrés. Ça diminue la sensation de courbature, ça coupe un peu l'inflammation, donc pourquoi pas. Mais attention si on a des problèmes cardiaques. Et puis le massage, j'allais dire, c'est le top, hein, ça soulage, ça procure une sensation de bien-être réel et c'est déjà beaucoup. Et puis attention, il y a des signes qui révèle que la récupération se fait mal. D'abord, si vous courez trop tous les jours, etc., il faut faire attention. Si vous avez des douleurs anormales, un essoufflement anormal, ou si vous vous blessez, par exemple, avec une tendinite, attention, ça c'est un signe que votre corps a besoin de repos. Allez, d'ici là, portez-vous bien.
0: Alors, je suis sûr que ça tire un petit peu pour Frédéric et Aline qui viennent de nous écrire sur notre WhatsApp au 04 66 21 36 37. On avait demandé ce que vous avez fait ce week-end. Frédéric, lui, il est de Vézénobre, il a fait une belle randonnée. Il nous a posté aussi une photo. Aline, elle a participé, elle a marché pour la bonne cause hein, dans le cadre d'Octobre Rose. Aline nous a d'ailleurs envoyé, elle, une photo de Capitelle. On est en pleine garrigue, c'est magnifique. Voilà, vous pouvez nous envoyer vos photos hein. D'ailleurs, la photo de la semaine, c'est le samedi et le dimanche à 7h20 pour concurrencer Aline qui a posté, elle, une photo de Capitelle. Ben, envoyez vos photos aussi, vous nous expliquez ce qui se cache derrière ces photos, ce que vous avez fait, d'où ça vient. Les animaux de compagnie, les paysages, 04 66 21 36 37. 6h17, bon réveil. Mel Brooks maintenant.

0: Début des années 80 avec cet indispensable de Mel Brooks avec Ici Garloser, 6h18.
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0: Ce sont des personnes d'exception, vous les découvrez avec Ici Garloser le matin, les gens d'ici. Cérid Bellic est avec nous. Bonjour Cérid, c'est un talent gardois que vous nous présentez aujourd'hui.
3: Et un talent comme il en existe peu, à peine 20 ans, et c'est un passionné de guitare flamenco, une musique de niche, mais tellement de chez nous, autant dire qu'il faut bien prendre soin de lui. Lucas Fontana, il est né et a grandi dans les Costières de Nîmes à Beauvoisin. Il est désormais de Caissargues, la guitare flamenco c'est sa vie, toujours habillé avec une chemise dans le ton, chemise aux couleurs chaudes, sombres, les cheveux bien plaqués, tirés avec le chignon qui va bien. Il fait fureur sur les réseaux sociaux avec ses vidéos à la guitare. 300 000 personnes qui le suivent sur Facebook, 600 000 sur Instagram. Et tout ça commence à ses 6 ans dans la maison de Beauvoisin.
4: J'avais une petite guitare dans le grenier là-haut. Je l'ai pris, j'ai mis 4 cordes. 6, je l'ai accordé, j'ai joué, j'ai commencé à gratter, gratouiller, et ensuite parallèlement avec ma formation via les réseaux sociaux, donc autodidacte, en regardant par exemple un artiste des Gypsy Kings, donc le guitariste soliste des Gypsy Kings et leader Tonino Baliardo, donc j'ai énormément appris sur lui, regardant, en ralentissant les vidéos au plus bas, et voilà, en essayant de recopier ce qu'il faisait, en essayant de le jouer, etc. Donc.
3: Elle part de là, sa passion, et on voit déjà cette abnégation alors qu'il entrait à peine en école élémentaire. Impressionnant, voire déroutant comme histoire, mais ne vous inquiétez pas, ami cartésien, il y a toujours une explication, et pour Lucas Fontana, c'est une histoire de famille.
4: C'est dans le sang parce que j'ai mon arrière-grand-père qui est venu d'Espagne, qui s'est réfugié en France, et mon grand-père qui est valencien aussi. Donc voilà. Après, je pense que c'est dans le sang et que moi aussi j'ai cette attache-là envers la culture espagnole, le flamenco. Donc ça fait un tout. Mon grand-père m'a parlé de lui et je sais que c'était mon arrière-arrière-grand-père. Il a commencé ses débuts avec Juanito Valderrama en Espagne, grand chanteur espagnol. Et après, il a dû faire un choix entre sa femme ou la musique. Il a choisi sa femme, par amour.
3: Un arrière-arrière-grand-père talentueux et un talent qui ne s'est pas perdu. Il aura juste fallu quelques générations pour qu'il rejaillisse. Heureusement pour Lucas, l'époque a changé et il n'a pas le même dilemme que son arrière-arrière-grand-père. Il peut choisir musique, amour, et même ses réseaux sociaux, 900 000 personnes qui le suivent si on cumule ses comptes. Tout part encore une fois de son abnégation, histoire racontée par Lucas et par sa fougue.
4: J'ai posté une vidéo un jour, je me suis levé, j'avais pas d'abonnés et j'y arrivais pas. J'ai pris ma guitare, mon ongle cassé, j'en avais marre je comprenais pas pourquoi ça marchait pas. Et j'ai joué, j'ai tourné la guitare. Me demandez pas pourquoi j'ai tourné la guitare. J'ai fait un roulement, je l'ai tourné, j'ai fait un truc rapide espagnol et tout. Ça a pété. 110 millions de vues.
3: Et là, ça a pris.
4: Je me lève le lendemain. 5 millions de vues, c'était ma première. Mon père, il me lève. Il me sort du lit. Oh, fils, tu as fait 5 millions de vues. C'était incroyable. Pour moi, c'était la première fois. Et après, tous les jours, 5, jusqu'à 110 millions de vues. C'est là où j'ai eu mes premiers gros abonnés, ma première notoriété, on va dire, sur les réseaux sociaux, et après c'est parti.
3: Lucas Fontana, retenez bien son nom, il se peut que nous tenions là l'un des futurs grands de la guitare flamenco.
0: 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Vous êtes prévenus, voici le nouveau Vianney, d'or et d'étain, 6h23.
5: C'est pas rien.

0: composé sans ordinateur. Le futur disque de Vianney s'appelle Les Évadés. Il sortira le 6 novembre. Extrait l'instant d'or et d'étain. L'horoscope arrive. Bon réveil, 6h25.
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0: Parfaitement détendu pour attaquer cette nouvelle semaine, cette nouvelle journée, ce beau lundi 12 octobre avec vous, Catherine Viguier, bonjour.
6: Bonjour Sylvestre.
0: L'horoscope donc de ce lundi, les scorpions doivent prendre leur temps.
6: Oui, en matière de séduction et de communication. Bélier, vous devez faire preuve de patience côté finance, mais tout se met en place. Taureau, jusqu'à la fin de l'année, vous faites le point avec vous et un ou une autre. Gémeaux, vous aurez intérêt à prendre du temps pour vous afin de ne pas somatiser. Cancer, une période dédiée à l'image que vous avez de vous, renforcée positivement ou pas par votre bien-aimé. Lion, tout se met en place dans votre maisonnée, mais il faut vous armer de patience. Vierge, de toute évidence, grâce à la culture, au voyage, vous progressez dans votre vie. Balance, et si vous accordiez davantage d'intérêt et de temps à votre vie intérieure. Scorpion, côté sentiment, vous ne trouvez pas toujours les mots justes ou vous êtes mal compris, mais bon, c'est passager. Sagittaire, et si vous vous retrouviez avec vous-même, avec pour but être votre meilleur ami. Capricorne, si l'un de vos projets tarde à voir le jour, pas d'affolement, ce n'est que passager. Verseau, il est question d'une place au soleil, et en préparant le terrain, vous pourriez l'obtenir. Poisson, douce journée, dépaysante à souhait, vous vous sentirez bien. Et pour nous tous, on choisit la grâce.
0: La grâce des photos de Béatrice qui nous écrit sur notre page Facebook, ici Gare Lozère. Béatrice, qui habite en Duse avec 10 degrés ce matin, elle nous écrit, je cite, « Le ciel est magnifiquement étoilé avec quelques nuages, photo prise il y a quelques minutes de ma terrasse, je vous souhaite une très belle journée. » Et puis à Barbara qui écrit et qui répond à Béatrice, « Les trois étoiles un petit peu serrées, ça représente la ceinture d'Orion. Tu as de la chance, moi il me faut attendre encore 2 mois pour voir Orion à cause des feuilles de ma vigne et de l'auberge en face de chez moi qui me bouche la vue. » Voilà, on discute sur nos réseaux sociaux.
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0: Merci de nous rejoindre, 6h29, nous sommes le 12 octobre, c'est lundi, de nous rejoindre sur le canal 3 de la TNT, le canal 32, ça marche aussi. 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
0: Très bien.
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0: Très bien.
7: C'est une ville sublime.
0: Pourquoi pas ? 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
7: Voilà. Avec moi ?
0: Bah, c'est peut-être l'idée. 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Merci d'avoir choisi ici Gare Lozère. L'essentiel de l'info dans nos deux départements, Gare et Lozère, 6h30, Quentin Pérez de Tudela.
8: Une enquête ouverte à Nîmes après la mort d'un homme d'une quarantaine d'années. Son corps a été retrouvé criblé de balles hier au volant d'une voiture, quartier Mas de Meung. La victime était déjà connue de la justice pour stupéfiants. Le ou les tireurs ont pris la fuite. Une voiture qui a pu leur servir a été retrouvée calcinée à Saint-Gervasy. Si la piste se confirme, il pourrait s'agir du premier règlement de compte mortel à Nîmes depuis le début de l'année. Nîmes qui comptera 200 policiers municipaux, a priori au début de l'année prochaine. Une dizaine de recrutements sont en cours. Ils seront sous les ordres du nouveau patron. Laurent Barret, présenté la semaine dernière par la mairie. Vous avez une une vidéo sur les pages Instagram et Facebook d'ici. Et puis à 6 mois du premier tour de la présidentielle, un groupuscule d'ultra-droite tente de s'implanter en Lozère pour peser sur le scrutin. La jeunesse mandoise, c'est son nom, qui multiplie les slogans anti-immigration dans le département. Vous allez l'entendre après 90 secondes d'infos en France et dans le monde avec Valentine Letesse, 6h31.
7: Le frigo vide, rien dans les placards. Vous êtes 7 millions en France à manquer de nourriture. Un quart des 18-24 ans sautent des repas faute d'argent. C'est le rapport présenté ce matin par Action contre la faim. Forcément, cette question intéresse. Combien de tickets resto pourrez-vous donner à la caisse? Les députés en débattent aujourd'hui à l'Assemblée. La proposition de loi vise à autoriser une fois pour toutes ce moyen de paiement en supermarché, mais pour 10 euros maximum, réclament certains députés contre 25 euros actuellement. Blocus ou cours de maths? Une nouvelle semaine de mobilisation commence pour les lycéens. Et à une semaine des vacances de la Toussaint, les syndicats ont l'intention de frapper fort avec ce nouvel appel à la mobilisation dans toute la France demain. Une victoire nette pour Raphaël Glucksmann, officiellement candidat de la gauche à la présidentielle depuis hier soir, puisqu'il a largement remporté la primaire dès le premier tour avec 66% des voix. Le leader de Place Publique enfariné après sa fête de victoire, les images tournent sur les réseaux sociaux. Divisé par deux, le déficit de la sécurité sociale, actuellement chiffré à 21,8 milliards d'euros, les débats s'annoncent déjà électriques. Premier examen du projet de loi du gouvernement aujourd'hui en commission. Les débats s'annoncent également électriques à l'Assemblée. Et puis une bouffée d'air pour Marseille, vainqueur hier soir de son match à 3 pour conclure la 6e journée de Ligue 1 de foot. L'OM met fin à une série de 5 défaites consécutives.
8: L'immigration tue ou encore White Lives Matter, la vie des blancs compte en français dans le texte. Voilà quelques-uns des tags qui fleurissent en Lozère depuis un peu plus d'un an. Ils sont attribués à la jeunesse mandoise, un groupuscule d'ultra-droite qui propose même des stages d'autodéfense sur les hauteurs de Mende. Il est composé d'une dizaine de jeunes qui entendent bien peser sur la présidentielle. Mais des habitants et des collectifs se mobilisent dans le département pour tenter de contrer son influence. Saïd Makhloufi les a suivis pour ici reportage.
9: Sur la route qui mène à sa maison,
10: au panneau stop, j'ai vu une inscription, c'était marqué stop les noirs.
9: Stop immigration, immigration tue, Valérie est encerclée.
10: Je vais à droite, je le vois, je vais à gauche, je le vois. Quand je l'ai vu, je me suis dit, mais c'est pas possible, c'est que pour moi.
9: Originaire du Burkina Faso, Valérie Yen vit en Lozère depuis 20 ans.
10: Mais je trouve que maintenant, c'est hyper décomplexé.
9: Les messages racistes envahissent désormais l'espace public.
10: Oui, bien sûr, mais vraiment, moi je suis ici dans une zone rurale, je le vois, mais de plus en plus, quoi. Quand tu descends de chez toi avec ton fils qui est à côté, c'est terrible, terrible.
9: À l'origine de ces messages, un groupuscule d'extrême droite, jeunesse mandoise. Depuis quelques mois, il n'hésite plus à investir les rues, organise des conférences, des stages d'entraînement d'autodéfense.
11: Bienvenue au stage extrême droite et ruralité.
9: Pour contrer ces actions, militants et syndicats se mobilisent.
11: Donc vous avez la consigne qui est au tableau.
9: La semaine dernière, l'association Vigilance et Initiative Syndicale Antifasciste, Visa 48, a proposé un stage de formation.
11: Ne vous asseyez pas par affinité.
9: Un stage sur la ruralité et l'extrême droite qui a réuni 50 personnes.
12: C'est un sujet un petit peu compliqué.
9: Est-ce que là, aujourd'hui, ce stage, c'est aussi une façon pour vous de vous préparer à ce combat contre l'extrême droite en milieu rural?
13: Se préparer, on va dire, se renforcer. Après, je pense que la plupart, on était déjà prêts quelque part.
9: Yvan, syndicaliste à la CGT.
13: Mais se renforcer, avoir plus de billes. Mais oui, c'est pour, on va dire, les élections présidentielles à venir et après.
11: Qu'est-ce que vous faites?
9: Étude de cas.
11: Comment vous réagissez?
9: Table ronde.
11: Donc, on va traiter ton cas sur cette table-là.
9: Paul intervient partout en France pour préparer au mieux les syndicalistes au combat qui les attend.
11: Se préparer surtout au combat collectif. Vous êtes face à telle situation, comment est-ce que vous agissez syndicalement en utilisant l'appareil juridique et les moyens d'action syndicale, mais aussi en travaillant avec d'autres forces présentes sur le territoire?
9: Avec un constat simple.
13: Ces trois dernières années, c'est monté crescendo. Oui.
9: L'extrême droite est nettement plus visible en milieu rural.
14: On voit qu'elle prend un peu plus de place. En tout cas, voilà, elle s'affiche davantage.
9: Analyse de la CGT.
14: Au niveau de groupes de jeunes qui ne se cachent pas. Donc, oui. oui, je pense que l'extrême droite monte sur le département comme partout sur le territoire national.
9: La riposte s'organise,
15: oui, non,
9: à quelques mois des élections présidentielles.
8: Un reportage.
15: Cela semble clair.
8: Un reportage, Saïd Makhloufi, ici.fr et l'appli ici pour le réécouter. Et puis à la une également, le début d'une nouvelle semaine de mobilisation lycéenne avec en point d'orgue l'acte 5 demain. Grande journée d'action pour réclamer de meilleures conditions d'enseignement, alors que le ministre de l'Éducation a promis 3000 enseignants pour assurer en urgence des remplacements dans 500 lycées les plus en souffrance. Du bricolage, d'après ses gardois.
16: Ils nous ont sorti du chapeau.
17: Ah ben c'est super, ben on est ravis de cette bonne nouvelle.
18: Et quel seront le niveau de ces professeurs? On n'a pas hissé les élèves au niveau du bac, mais on a baissé le bac au niveau des élèves. Ça se ressent à tous les niveaux.
8: Alors on y reviendra évidemment tout à l'heure dans le journal de 7h. En attendant, il est 6h36. Pour ce qui est du temps, ce sera du bleu.
19: Ouais, c'est ciel. Pas compliqué. Hein.
8: Avec du vent quand même.
19: Avec un petit peu de vent, surtout le long du Rhône, 45 à 50 km/h en pointe et en moyenne. Pour les températures, vous avez froid ce matin, c'est ce que je constate, c'est ce qu'on constate en vous lisant sur notre page Facebook ici, Garlozère. Val est à Saint-Chély-d'Apcher avec 5 petits degrés. Christy à Saint-Gilles avec 11. Cet après-midi, 18 à Langogne, 22 à Villefort. On aura 24 à Tavel, ainsi qu'à Aigues-Mortes, 25 pour Saint-Victor-de-Malcap, Collias, Caveyrac, Congénie et Saint-Hippolyte-du-Fort, et jusqu'à 26 à Alès.
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19: Bon, rien à signaler hein, côté route en ce moment autour de Nîmes, et dans Nîmes c'est fluide, ça circule bien. Et évidemment, ça peut évoluer, vous êtes nos yeux sur la route. Faites-nous part de vos conditions de circulation, hein, on transmettra avec grand plaisir vos messages, vos appels au 04 66 21 36 37.
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19: 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Avant la fougasse des champions, on poursuit ce réveil en douceur. Avec, façon de parler, avec du judo, on va fêter les 80 ans d'un club de chez nous. A tout de suite.

0: l'inoubliable Luca de Suzanne Vega avec Ici Gare Lozère.
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0: 6h41, bonjour Alex Montfort, les sports dans le Gard et en Lozère, ça bouge lundi 12 octobre, le gâteau, les bougies et le tatami ce matin.
3: Salut, c'est Marcel, bienvenue. Votre club fête ses 80 ans cette année.
4: Et ce club, c'est le Judo Club du Gard, une institution gardoise comme son nom l'indique, mais aussi nîmoise, puisqu'implantée au 34 de la rue de Beaucaire depuis des décennies. On parle dojo aujourd'hui et tatami, comme vous l'avez souligné dans l'intro. Dojo, lieu de la voix en français, le lieu d'apprentissage. Tatami, littéralement tassé en français, pour évoquer le sol en paille de riz des origines. Et oui, c'est de l'histoire et celle du Judo Club du Gard vous est compté par Marcel, bienvenue.
3: Le Judo Club du Gard a été créé par Maître Charles Tony, qui est un ancien enseignant de PS de Daudet, d'ici, qui après, au cours de la guerre, a été fait prisonnier, qui s'est échappé. Il était aviateur, il s'est échappé. Et puis après la guerre, il a monté le premier dojo de la région. Voilà, il a créé ce club, il l'a dynamisé, il a écrit des livres sur la pédagogie des enfants. Enfin, c'est un monsieur qui a fait beaucoup, beaucoup pour le judo dans les 10 premières années. Ensuite, s'est créé la section Aïkido en 1956. Donc, il y a eu la fin de la guerre, 46 le judo, 1956 il y a eu l'Aïkido, et en 1966, il a créé la section Karaté.
4: Et au fil des années, le club a intégré 3 autres disciplines, Jujutsu, Aïkido et Judo, 6 arts martiaux 100% japonais, c'est l'une des particularités du dojo de la rue de Beaucaire. L'autre particularité, c'est le nombre de licenciés, plus de 500 en moyenne chaque année. Le JCDG fédère et voit défiler dans ses rangs des générations de gardois.
3: Un quart de la population de Nîmes est passé à un moment ou à un autre par le judo club du Gard pour y faire un art martial quel qu'il soit. Il y a aussi le fait que les enseignants sont reconnus, il y a des diplômés d'État. Il y a le fait aussi que dans l'aspect traditionnel, le dojo, il y a des règles internes, il y a effectivement les statuts hein, de l'association loi 1901, mais à l'intérieur, il y a aussi les règles internes qui sont assez strictes, où les enfants n'ont pas le droit de marcher pieds nus, ni les adultes, hein, au demeurant en dehors du tatami.
4: Le fameux tatami, on y revient. Le gâteau, les bougies, c'est pour les 80 ans du judo club du Gard, et Marcel, bienvenue, qui porte bien son nom, vous accueillera avec plaisir à la Halle des Sports Ludivine Furnon le mois prochain. Il est professeur d'aïkido au JCDG Marcel, club qu'il fréquente depuis 40 ans. 40 fois 2, ça fait 80. Les 80 ans du judo club du Gard avec une expo du 12 au 20 octobre et une grande soirée festive le samedi 17 avec Marcel donc et son orchestre, de la musique, des démonstrations, un dîner ouvert à tous. Pensez à réserver dès maintenant pour le dîner du samedi 17. Halle des Sports Ludivine Furnon anime les 80 ans du judo club du Gard. On vous en reparle très très vite dans Ça Bouge.
0: Ouais, l'expo, hein, une expo de 80 photos qui retrace l'histoire du club et qui présente les pratiquants lors de leurs entraînements. Ça commence aujourd'hui, hein, cette expo photo. Et puis 80 bougies donc à souffler ce samedi. Merci Alex. Dans un instant, on va parler filet de sécurité ou gadget. On va surtout parler d'assurance santé animale avec notre veto. À très vite.
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0: 6h46, face à l'augmentation des frais vétérinaires, l'assurance santé animale devient populaire, mais est-ce un vrai filet de sécurité ou un gadget hors de prix? Bonjour Pierre Fabin, alors est-ce qu'il faut franchir le pas?
2: Alors pour moi, c'est devenu une vraie nécessité médicale pour éviter de se retrouver au pied du mur financièrement. La médecine vétérinaire a fait des bonds de géant ces dernières années. Aujourd'hui, on fait des scanners, des IRM, des chirurgies orthopédiques complexes. Résultat, soigner une patte cassée peut vite coûter 1500 euros. Une grosse chirurgie de l'estomac suite à l'ingestion d'un jouet dépasse souvent le millier d'euros. Sans assurance, on a beaucoup de familles qui sont obligées de se poser la question de l'euthanasie de leur animal par manque de moyens, ce qui est un drame absolu. L'assurance santé fonctionne comme notre mutuelle pour humains. Vous payez une cotisation, on vous rembourse une grande partie des frais imprévus liés aux maladies lourdes ou aux accidents.
0: On trouve des dizaines d'offres sur Internet, hein, j'ai regardé, avec des prix qui vont du simple au triple. Sur quels critères concrets doit-on choisir le bon contrat ?
2: Et bien justement, le prix mensuel ne doit absolument jamais être votre seul critère. Une assurance à 10 euros par mois ne vous couvrira qu'en cas d'accident de la route, mais pas si votre chien déclare un diabète chronique. Donc le premier point vital à vérifier, c'est le plafond annuel de remboursement. S'il est bloqué à 500 euros par an, c'est inutile en cas de grosse chirurgie. Optez pour un plafond d'au moins 1500 à 2000 euros. Et ensuite, lisez scrupuleusement les petites lignes sur le délai de carence. C'est la période après la signature où vous payez, mais vous n'êtes pas encore couvert. Ça peut aller de 48 heures pour un accident jusqu'à 6 mois pour une maladie. Et enfin, vous regardez le système de franchise, la petite somme qui reste à votre charge à chaque visite.
0: Est-ce qu'il y a un âge limite pour souscrire ? Est-ce que je peux simplement attendre que mon chien vieillisse et qu'il ait des problèmes pour l'assurer ? C'est possible ?
2: Alors surtout pas, c'est la pire des stratégies. Aucune assurance ne prendra en charge une maladie qui s'est déclarée avant la signature du contrat. Si vous attendez qu'il ait de l'arthrose pour l'assurer, les frais liés à son arthrose seront juste exclus des remboursements. L'assurance, ça s'anticipe totalement. Il faut assurer l'animal quand il est encore jeune et en parfaite santé, idéalement vers l'âge de 3 mois. Et en plus, beaucoup de compagnies refusent les nouvelles adhésions passées 7 ans. Donc si vous décidez de ne pas prendre d'assurance santé, la seule vraie option, c'est d'ouvrir un livret d'épargne dès son adoption et d'y verser 30 euros tous les mois.
0: En parlant d'adoption, à Saint-Gilles, dans le Gard, Mercure, croisé malinois, né en mai 2016, donc il a 10 ans, et vit au refuge de l'association de protection animale saint-gilloise, donc depuis ses 2 mois. 10 ans plus tard, Mercure, très craintif, cherche toujours une famille capable de lui offrir un petit peu de patience, de douceur, surtout, et de sécurité pour reprendre confiance. Vous avez la photo de Mercure, croisé malinois. Et tout rigolo, hein, on a mis la photo sur ici.fr. La photo, donc, et le descriptif de Mercure, croisé malinois. Vous contactez aussi l'association de protection animale saint-gilloise à Saint-Gilles. 6h48 avant les 3+. Michel Berger, bon réveil. Il n'y a pas de honte.

0: aussi important qu'un petit café le matin. Michel Berger avec Ici Gare Lozère, il n'y a pas de honte. 6h51, les 3 plus, on commence avec les candidatures qui sont ouvertes pour le Salon des artistes et des créateurs à Vergès qui revient le samedi 13 et le dimanche 14 février de 10h à 18h. On anticipe, mais c'est normal. Vous savez, c'est maintenant hein, pour celles et ceux qui veulent participer à cette nouvelle édition. La date limite de candidature est fixée au vendredi 27 novembre. Renseignements, Hôtel de Ville, Service Culture et Communication, 2 rue de la République à Vergès ou par mail, hein, possible aussi. culture.communication@vergès.fr. Une vente de brioches aura lieu demain de 8h30 à midi, place du marché à Saint-Gervasi à l'est de Nîmes. Les bénéfices de la vente seront versés au profit des personnes en situation de handicap intellectuel, psychique, d'autisme, de polyhandicap et de vulnérabilité. Action menée par en association avec l'UNAPEI 30. On termine avec une comédie gratuite au programme des Vendredis de l'Aglo. Ça se passe à Bouillargues. Les Vendredis de l'Aglo de Nîmes Métropole qui vont donc faire étape à Bouillargues avec la pièce Le Ticket Gagnant. Rendez-vous ce vendredi à 20h45 à la Bergerie Place de la Madone. L'entrée est gratuite. 6h53, Louise Attaque, quel beau prénom, Léa, avec Ici Gare Lozère.
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0: un délice de la fin des années 90, Louise Attaque, avec ici Garlo Zer, Léa. On va parler de progrès dans quelques minutes, à très vite.
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0: 6h57, lundi 12 octobre, on est très heureux de retrouver Sébastien Pinson. Bonjour Sébastien.
9: Bonjour Sylvestre Boulanger.
0: Ça fait un petit moment.
9: Ben oui, j'étais là au printemps et puis là, j'ai dit, je viens découvrir les différentes saisons dans le Gard et la Lozère.
0: Vous avez bien raison, c'est une belle saison, que la saison automnale qui ressemble parfois un petit peu à la saison.
9: Ouais, effectivement.
0: Il fait encore tellement beau,
9: on sait plus trop où on en est.
0: Mais la météo, on en parlera avec vous, mais pas que. La météo et puis le 9h ici.
9: Effectivement.
0: C'est vous, Sébastien. Succession, donation, on aura Maître Florian.
9: Effectivement, qui sera avec nous en studio à partir de 9h, c'est vrai qu'on va avoir beaucoup de questions. C'est vrai qu'on se pose comment donner, comment faire une succession au mieux à nos proches. Les questions à Maître Florian. Vous pouvez d'ores et déjà nous laisser vos messages sur WhatsApp au 04 66 21 36 37. Pour anticiper, parce qu'on va avoir beaucoup de monde au standard,
0: oui,
9: vous êtes les bienvenus.
0: Il va y avoir un embouteillage à 9h. Hein,
9: donc anticiper, carton
0: Maître Florian, succession de donation, comment protéger les siens, vos petits messages vocaux, il l'a dit Sébastien via le numéro d'ici Garlo Zer. Le WhatsApp, très pratique, ça va vite, hein, 04 66 21 36 37. Allez, nos humoristes sont là en salle d'attente. En un siècle, l'humanité a fait des progrès hallucinants, médecine, transport, communication... Quoique, dans l'humour en tube, Fred Ballard a remarqué que certains outils de communication n'étaient pas encore totalement aboutis dans les transports.
10: Si votre téléphone ne capte pas, ça ne capte pas dans le train, non plus, hein. Arrêtez de dire c'est du Wi-Fi, t'as vu, il y a le Wi-Fi. Non ! Mais les gens sont là, mais il y a le Wi-Fi maintenant !
11: Oui, non, clairement, hein. À part Jean Castex, personne ne compte sur le Wi-Fi de la SNCF pour garder un contact avec le monde extérieur. En tout cas, Arnaud Samer a testé pour nous et son retour d'expérience n'est pas hyper positif.
10: Ce n'est pas du Wi-Fi dans les trains, hein. Le Wi-Fi, c'est un câble relié à un point A, un débit puissant et stable à un point B, voilà, avec une connexion permanente, hein. Dans les trains, ce n'est pas du Wi-Fi, hein. Il n'y a pas de câble, hein. Au cul des trains, hein. C'est pas vrai, hein. Donc arrêtez de dire il y a du wifi dans les trains, c'est pas vrai.
11: Voilà, c'est tout le problème du progrès, hein. C'est un mot qui ne supporte pas la médiocrité. Soit il y a un net progrès, soit il faut le passer sous silence. Le petit progrès, c'est même pas la peine d'y penser. C'est un peu comme certaines nouvelles professions dont l'utilité en entreprise n'est pas hyper évidente.
12: Il y a les happiness managers. C'est les gens qui gèrent le bonheur, tout ce qui est bonheur. Tu fais quoi dans la vie? Je gère le bonheur, ok. T'es dealer? Non, je suis happiness manager. C'est les gens qui viennent te voir quand t'es en train de bosser, ils viennent te voir, ils disent « T'es heureux, là ?» Non ? Ok. Tu veux un dragibus ?
11: C'est vrai que les bons becs trônent désormais dans les bureaux de nos managers. Est-ce un réel progrès pour la gestion des ressources humaines ? L'avenir nous le dira. Ce qui est sûr, c'est que c'est un réel progrès pour le chiffre d'affaires des dentistes. Et pour les Van Daroun.
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0: La semaine commence bien, forcément, avec Ici Garlo Zer. Bon lundi, 7h.
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0: Lundi 12 octobre, Quentin Pérez de Tudela pour le journal avec à la une la fronde lycéenne partie pour durer jusqu'aux vacances de la Toussaint.
13: Par des blocages devant les lycées et de nouvelles manifestations partout en France, demain, plusieurs organisations appellent à un acte 5 dans les rues pour réclamer de meilleures conditions d'enseignement. Les annonces du ministre de l'Éducation la semaine passée n'ont pas permis de calmer la grogne. Édouard Geffray a pourtant promis 3000 enseignants pour pallier en urgence les absences dans les 500 établissements les plus en souffrance. Du bricolage, estiment ces parents d'élèves rencontrés à Nîmes.
14: C'est toujours pareil, c'est asseoir la boîte à miracle, quoi. Et du coup, on se dit, bah tiens, on va résoudre les problèmes parce qu'on va sortir 3000. Mais déjà, moi, je me demande comment ils vont s'organiser, quel lycée va bénéficier.
15: Là, il va y avoir les élections, donc on donne tout. Et en fait, ils font miroiter et là, ils ont peur.
14: Pendant ce temps-là, ils ne vont pas en cours. Et puis derrière, l'avenir. Il va être fait de quoi l'avenir invoqué, ils vont lâcher 2-3 trucs sur certains lycées. C'est de l'instantané, quoi. Après, à long terme, comment ça va se passer, on sait pas.
15: Force à force, c'est vrai que les jeunes ne croient plus non plus à ça. On nous avait promis aussi plus de profs. Ça n'a pas abouti, en fait.
14: Le problème, c'est que ça ne date pas de maintenant. Ça fait des années que la France, en fait, elle régresse. Mais là, qu'est-ce qu'on a comme résultat?
16: Ces 3000 profs, là, vous y croyez?
14: Ben non, parce que mettre 3000 profs parce qu'il manque des profs, ouais, mais ok, mais qu'est-ce qu'on va faire de ces profs-là?
15: Donc, c'est qu'il y a vraiment un gros problème en France.
13: Alors, ces profs, justement, qui sont-ils? D'où viennent-ils? Et surtout, quand seront-ils opérationnels dans nos lycées? On en parlera, Sylvestre, avec
0: Christophe Monnier, directeur des services de l'éducation nationale dans le Gard, tout à l'heure à 8h moins le quart.
13: Et de son côté, le Premier ministre, lui, a présenté hier soir les premiers résultats d'une vaste consultation lancée à travers une plateforme auprès des lycéens. Les trois quarts d'entre eux font part de difficultés d'emploi du temps. La moitié rapporte également des problèmes de bâti dans leurs établissements. L'actualité, c'est également ce matin ce probable règlement de compte mortel à Nîmes, le premier de l'année, si la piste se confirme. Un homme d'une quarantaine d'années a été retrouvé criblé de balles au volant d'une voiture, quartier Mas de Mingue. Il était connu de la justice pour stupéfiants. On y reviendra à 7h30, le où les auteurs ont pris la fuite. Un véhicule qui a pu leur servir dans leur cabale a été retrouvé calciné à Saint-Gervaisie. Le narcotrafic, un fléau auquel fait face la police municipale à Nîmes, qui a un nouveau patron, Laurent Barret. Vous avez une vidéo sur ici.fr. Il a été présenté en fin de semaine dernière par la mairie, qui va faire passer le nombre d'agents à 200 d'ici début 2027. Une dizaine de recrutements est en cours. La ville a également annoncé la fin de la période de prévention pour les pilotes de trottinettes. Ils seront verbalisés s'ils ne portent pas de casque et s'ils traversent l'écusson sans mettre pied à terre.
0: Nicolas Nadal est l'adjoint au maire en charge de la sécurité.
17: Ce qui est certain, c'est qu'on voit des casques de plus en plus dans la ville. Donc c'est la protection des utilisateurs déjà. C'est pas du 100%, bien sûr. On le sait, ça va être une opération de longue durée. Nous allons passer aux sanctions. D'ailleurs, dans les prochains jours, donc les premières amendes, malheureusement, pour ceux qui ne mettent pas le casque, vont être prises. Mais je crois en l'intelligence, la bonne intelligence de toutes et tous pour respecter les règles de manière à se protéger soi-même, mais aussi protéger les autres. Les premiers PV arriveront dans les prochains jours et donc nous allons communiquer dès la semaine prochaine les premières contraventions soient remises.
13: L'adjoint en charge de la sécurité qui le promet également, un poste de police de proximité, le premier, doit être installé sur l'esplanade de Gaulle. Mais la date de son ouverture reste à préciser. Il sera le candidat de la gauche social-démocrate à la présidentielle. Raphaël Glucksmann, élu haut la main avec 66% des voix hier soir lors du premier tour de la primaire organisée par sa formation Place Publique et le Parti Socialiste. Il a fait savoir qu'il refuserait en cas de victoire toute alliance aux législatives avec la France insoumise de Jean-Luc Mélenchon, qui a lui rassemblé 10 000 personnes hier lors d'un meeting à Clermont-Ferrand.
0: En Lozère, un groupuscule d'ultra-droite compte bien lui peser sur la présidentielle.
13: Jeunesse Mondoise, c'est son nom. Depuis un peu plus d'un an, sa dizaine de militants multiplient les tags anti-immigration dans le département. Ils proposent aussi un stage d'entraînement d'autodéfense dans les bois, sur les hauteurs de Mende, où des habitants et des collectifs s'organisent pour tenter de contrer leur influence. C'est un reportage de Saïd Makloufi.
18: En bas de chez lui,
19: je l'ai vu à droite sur un panneau stop.
20: Je vois stop immigration.
18: Valérie découvre un matin des messages haineux.
20: White Lives Matter.
18: Originaire du Burkina Faso, Valérie vit en Lozère depuis 20 ans.
20: C'est la première année vraiment que je vois et que je trouve que c'est vraiment libéré.
18: Ces tags, ces propos racistes, visibles aux yeux de tous.
20: Maintenant, c'est vraiment libéré, chacun dit ce qu'il pense.
18: Sont l'œuvre d'un groupuscule d'extrême droite créé il y a un an.
20: Cette parole décomplexée, elle est terrible.
18: Jeunesse Mondoise regroupe une dizaine de jeunes, certains sont mineurs, organisent des conférences, des stages d'autodéfense.
21: Bienvenue au stage extrême droite et ruralité.
18: En face, la riposte se met en place.
21: Je vous laisse vous poser.
18: La semaine dernière, Visa 48, qui regroupe plusieurs syndicats, a proposé un stage de formation.
21: Comment on pourrait se prémunir de telles situations à l'avenir?
18: Un stage consacré à la ruralité et à l'extrême droite.
22: Les réseaux d'extrême droite se diffusent.
18: Les syndicats veulent donc se préparer au combat.
23: Oui, c'est une façon de mieux me préparer.
18: Anne-Lise, agent hospitalière, membre de la CGT.
23: Surtout pour contre-argumenter les personnes qui pourraient soutenir l'extrême droite sur divers sujets, du tac au tac en fait.
18: À l'approche de l'élection présidentielle.
2: Donc on va traiter ton cas sur cette table-là.
18: La mobilisation s'organise.
2: Oui, non.
13: Saïd Makloufi.
0: Et puis Quentin Corail a donc décroché hier le titre de Biou d'or 2026.
13: Biou d'or 2026, c'est comme ça qu'on prononce normalement si je ne me trompe pas. C'est un taureau de 9 ans qui permet donc à ses éleveurs de la manade Rouquette basée à Moguio de soulever ce trophée pour la deuxième année de suite. Le prix de l'avenir, lui, a été remis à Merlot. C'est un exemplaire de la manade Pierre Cuyer.
3: Lui, il est bien dans le standard des taureaux vedettes qu'on a eu. C'est-à-dire ce sont des taureaux qui s'engagent avec violence à la barrière derrière l'homme, qui ont une abnégation à combattre, un moral à toute épreuve et qui ne subissent pas forcément les coups et qui continuent de combattre avec beaucoup de cœur. Un taureau comme Merlot, évidemment, il y aura beaucoup de sollicitations pour la saison 2027 et je ne pourrai pas toutes les honorer parce que c'est un taureau qui aura la capacité à faire 5 ou 6 courses au grand maximum dans la saison 2027. Mais choisir dans la carrière d'un taureau, ça fait partie de la vie. Donc on fera ses choix tranquillement cet hiver.
4: J'espère qu'on verra Merlot à Nîmes.
3: J'ai envie de venir à Nîmes, oui, ça c'est évident.
13: Voilà, Pierre Cuyer qui range donc un 7e prix de l'avenir dans son armoire à trophées. Chez les Rasters, c'est Joachim Cadona qui remporte le trophée des As, le 4e de sa carrière. Il égale le record de victoire de Christian Chomel et de Luc Mézy. Et puis du foot, Pisvin Valdegour éliminé de la Coupe de France hier après sa défaite 3-5 au tir au but contre Lourdes. Ça passe en revanche pour Mende qui a sorti Sauvian 2-0. Le club rejoint donc Beaucaire, Rousson, Aigues-Mortes, Le Gros du Roi et Nîmes au 16e tour, au 6e tour de la Coupe de France. Sébastien, la couleur du ciel pour aujourd'hui, ce sera tout bleu.
9: Effectivement, on attaque bien la semaine avec du soleil au lever du jour sur le Gard et la Lozère, avec quelques nuages quand même à vous signaler, surtout l'ouest de la Lozère, mais ça ne gâchera pas l'impression de beau temps. Et puis les températures de ce matin, on est de 6 à 11 degrés en Lozère, autour des 15 degrés ce matin dans le Gard. Et cet après-midi, bah, ça grimpe de nouveau, hein, même si du côté de Nasbinal, hein, il fera que 14 degrés, 18 pour Marvejols, 19 à Mende. Et puis dans le Gard, bah, ça donnera 23 degrés à Nîmes et 24 degrés pour Alès, avec parfois des petits coups de vent jusqu'à 45 km/h.
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0: Et puis on vous salue, vous qui nous écrivez sur nos réseaux sociaux, la page Facebook notamment, pour nous donner vos températures. Françoise habite à Rousson avec 10 degrés, Marianne à Saint-Hilaire-de-Bretmas avec 11 degrés. Vous vouliez ajouter quelque chose, Quentin ?
13: Non, non, rien du tout.
0: Ah d'accord, je pensais que vous vouliez dire quelque chose.
13: Bah, j'ai essayé de trouver une transition avec ce titre.
0: Pas tout le temps possible.
13: Mais non, là je suis pas inspiré.

0: Voir le matin, les couleurs d'ici, Jeanne Masse avec Ici Gare Lozère.
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0: Elles sont belles.

0: C'est un petit peu
1: capillotracté. Quoique, en fait, ça paraît évident.
2: Oui, mais
1: il
2: ouais,
1: y a un petit piège.
2: Voilà, il y a un petit piège. Il faudra bien écouter. Il faudra surtout nous dire la bonne réponse. Il y a une voilà, il y a un groupe bien précis à trouver. Donc, rendez-vous tout à l'heure pour le Bamboléo.
1: À 7h40. Et dans un instant, mon œil, on a envie d'avoir enfin des voitures électriques pas chères.
2: Oui.
1: Et pourquoi pas la nouvelle 2 chevaux. Tiens, on va voir ça tout à l'heure avec David Ossio. Ça, c'est une question de goût.
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1: Oui. Bravo Nathalie. Nathalie. Dingue, hein. Nuit en chambre en double avec vue sur la montagne. Le dîner secret en 4 temps, n'en sait pas plus. Ce sera comme vous, ce sera la surprise. Hein.
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1: 7h15, mon œil avec vous David Ossio. Bonjour David, le mondial de l'auto s'ouvre aujourd'hui à Paris alors que les Français ont de moins en moins les moyens d'acheter une voiture neuve. Citroën ressuscite la mythique 2 chevaux.
8: Enfin, pour l'instant, c'est un concept car, mais la nouvelle Dodge est annoncée pour 2028. Et les premières images diffusées ce week-end montrent une sorte de jouet. Un doudou, électrique bien sûr. Il va falloir oublier le bruit mythique du moteur de son ancêtre. C'était beau. Le prix, autour de 15 000 euros, voire autour de 10 000 si les aides de l'État existent encore. Et là, ce serait un vrai soulagement. Parce qu'aujourd'hui, une voiture neuve coûte en moyenne plus de 36 000 euros. Et les 10% des ménages les plus aisés réalisent près d'un tiers des achats. La voiture neuve est un produit de luxe. Il faut dire que les constructeurs ont transformé nos voitures en véritable ordinateur sur roues. Il y a toujours plus d'écrans, d'électronique, d'intelligence artificielle et les prix qui grimpent avec. Mais est-ce que c'est vraiment ce qu'on demande? Selon un sondage Ipsos BVA, seuls 36% des Français interrogés sont séduits, par exemple, par la possibilité de garer leur voiture depuis leur smartphone. Alors Citroën revient à ses fondamentaux, parce que la 2 chevaux c'était précisément ça, une voiture populaire, sans superflu, accessible au plus grand nombre. D'ailleurs, est-ce que vous savez ce qu'avait exigé le patron de Citroën dans les années 30? Que ses ingénieurs conçoivent une voiture capable de traverser un champ labouré avec un panier 2 sans en casser un seul. D'ailleurs, sur la nouvelle 2 chevaux qui est présentée au Mondial tout à l'heure, Citroën a même prévu un rangement spécialement conçu pour transporter des œufs dans les portières. Près de 90 ans plus tard, le défi est presque le même. Sauf qu'aujourd'hui, ce ne sont plus les œufs qu'il faut éviter de casser, c'est la tirelire des Français. Reviens 2 chevaux, vite, les Français sont fauchés.
1: Alors, pour rebondir sur ce que vous disiez, Sébastien, effectivement, oui. elle est pas jojo. On essaie d'être objectif, hein, c'est notre boulot, mais bon, franchement.
0: Dites-nous, justement, tiens.
1: Vous l'avez peut-être vu hier,
0: Je l'ai vu, ouais, c'était présenté en exclusivité au journal, au JT de 20h de TF1, et j'étais, moyennement surpris.
1: Nos auditeurs l'ont peut-être vu aussi, ouais. Ont peut-être regardé TF1 hier soir, et se sont dit peut-être la même chose que nous, hein. Vous pouvez nous dire ce que vous en pensez, effectivement.
0: Les gros feux, là.
1: Ça correspond pas trop.
0: J'ai pas trop accroché, hein. D'habitude, ils étaient ronds, il me semble,
1: sur la. Oui, ils sont ronds. Là, j'ai la photo.
0: Selon les générations, peut-être, ça avait changé, mais enfin, bon, plus ou moins. Pas trop accroché.
1: Bon, réaction sur la 2 chevaux électrique au 04 66 21 36 37. Vos messages vocaux également pour nous faire part de vos températures, hein, WhatsApp ou Facebook. Alors, le temps aujourd'hui, Sébastien.
0: On va décapoter, hein, puisque il fait beau sur le Gard et la Lozère. Quelques nuages, hein, sur l'ouest de la Lozère. Ça ne gâchera pas l'impression. Beau temps, des rafales de vent prévu également cet après-midi jusqu'à 45 km/h. Des températures en hausse l'après-midi de 14 à 21 en Lozère, hein, comme du côté de Florac, et puis 23 degrés à Sommières et 24 degrés à Alès. Et puis tiens, un petit point trafic. Si vous êtes justement en voiture sur la Nationale 106, la jonction, hein, au niveau du rond-point avec la Nationale 113, on est à Nîmes, bien évidemment. Vous partez vers le nord. Ça coince actuellement sur ce secteur. Et puis si vous êtes à l'ouest

0: De Mende, avenue des Gorges du Tarn, vous partez vers l'ouest. Voilà, là, ça bouchonne également sur ce secteur. Donc prudence et patience, et si vous rencontrez des difficultés particulières, n'hésitez pas à nous les signaler au 04 66 21 36 37.
1: Ce café Pascal qui vient de nous signaler un accident au croisement du Pont Saint-Nicolas. Ah oui, on est sur la départementale 979 dans le sens Poulx-Uzès. Les secours sont sur place, donc prudence dans le secteur. On vous tient évidemment informé voilà, du déroulé de la situation. 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Pour gagner ce panier gourmand, dites-nous qui chante le tube Nous. Ah, c'est très local, hein. Le panier garni, il est local. Le chanteur à reconnaître, il est local,
0: local
1: aussi.
0: Effectivement.
1: Vous l'avez, ce gardois, c'est qui ce chanteur pour gagner votre panier gourmand à l'occasion de la fête de la pomme et de l'oignon doux des Cévennes au Vigan? Vous nous contactez tout de suite, ça s'affole déjà au standard. Waïba prend vos appels ce matin, 04 66 21 36 37. On vous prend après Lewis Capaldi, Wish You the Best.

0: Lewis Capaldi, 7h23, wish you the best avec ici Garloser. Bonne semaine, bon lundi matin, c'est ce qu'on souhaite aussi à Joseph qu'on retrouve ce matin. Bonjour Joseph.
1: Oui, bonjour toute l'équipe, bonjour tout le monde.
0: On a un bonjour gourmand Joseph. Ce matin puisque vous jouez pour le panier garni qu'on vous offre à l'occasion de la fête de la pomme et de l'oignon doux des Cévennes au Vigan. C'est ce dimanche avec ici Garloser. On vous dit pas ce qu'il y a à l'intérieur, ça va être une surprise, mais il y a que des bonnes choses, forcément des choses de chez nous. Joseph, pour gagner ce panier garni, il faut me donner le nom de cet artiste qu'on va réécouter. Attendez, hein. Non, on se fout pas du panier gourmand. Ah non, mais ça, non, c'est important, hein, Joseph. Bon, alors, on a dit, c'est un artiste local, un artiste du cru, un artiste gardois. On vous a beaucoup aidé. Alors, vous avez peut-être galéré, non ? Ou c'était facile pour vous, Joseph, ce matin ?
1: Oh, ça a été facile, mais malgré tout, j'ai failli avoir un trou, j'allais dire panda. Puis après, hop, c'est revenu Julien Doré, ça va.
0: Oui, c'est ça. Vous vouliez dire qui ? Panda ? Panda ?
1: Je pense que vous auriez compris quand même. J'avais
0: un
1: petit trou de mémoire.
0: Ah oui, Panda, oui, pardon, oui.
2: Par rapport à la série TF1.
1: La série, là.
0: Oui, la série sur TF1. Okay. Mais non, mais ouais, on voulait le nom de l'artiste, son vrai nom, quoi. Julien Doré, ce qui est celui qui a écrit sur sa carte d'identité. Bravo, Joseph. Vous aviez la bonne réponse. À vous.
1: Donc, merci beaucoup.
0: Le panier garni pour déguster plein de bonnes choses de chez nous. Passez une belle journée.
1: Très belle journée à vous.
0: À bientôt. Au revoir.
1: Au revoir.
0: L'écho d'ici à 7h24, l'économie de nos entreprises dans le Gard et en Lozère. On va parler d'excellence, l'excellence gardoise récompensée. Le laboratoire Protest Concept à Saint-Privat-les-Vieux peut être fier. Hein. Axel Rouquet vient de décrocher la médaille d'argent au concours du meilleur apprenti de France en prothèse dentaire. L'occasion dans l'écho d'ici d'expliquer l'enjeu de la formation et de la transmission aussi pour l'avenir de cette filière de santé. Bonjour Axel.
3: Bonjour à tous.
0: Alors bravo déjà pour cette médaille d'argent nationale au concours du meilleur apprenti de France après des mois de travail intense au laboratoire Prothèse Concept. Que représente ce titre pour votre future insertion sur le marché du travail ? Vous savez, c'est assuré, vous avez un job en sortie de formation là.
3: Alors d'abord merci beaucoup. Donc ouais, c'est un concours qui est donc accessible avec seulement moins de 2 ans d'expérience pendant le titre pro. Donc les exigences de ce concours sont très très poussées parce que on n'a pas beaucoup d'expérience, donc ça demande beaucoup de travail personnel. Donc ça demande l'aide des professeurs, l'aide de mon maître de stage Maxime Pernaud. Donc c'est un dépassement de soi voilà pour ce concours. Hein. Donc pour après voilà c'est un petit bout de, il reste beaucoup de chemin à parcourir, donc pour la suite on verra quoi.
0: Alors vous avez découvert ce métier lors d'un stage avant d'être formé par Maxime Pernaud sur place à Saint-Privat-les-Vieux. Impression 3D, modélisation numérique, mais aussi sculpture en cire traditionnelle, je crois. Il y a plein de nouveaux outils. Ça aussi, ça peut attirer la jeune génération dont vous faites partie pour se lancer dans le métier.
3: Alors oui, hein, c'est un métier qui fait que d'évoluer constamment. Donc il y a beaucoup de choses, notamment donc le numérique qui prend de plus en plus de place. Mais on doit d'abord connaître, savoir faire les bases traditionnelles avant de passer en numérique. Hein. Parce que tout le traditionnel, ben c'est le plus important. On doit savoir faire avant de pouvoir passer en numérique. Le numérique, c'est un gain de temps. Mmh. Ça gagne beaucoup de temps, mais ben, pour pouvoir faire ce numérique, il faut d'abord connaître les bases. Donc, travailler d'abord en traditionnel pour pouvoir passer ensuite en numérique.
0: Bien sûr. Alors, il y a la concurrence aussi. Hein. Axel, il faut en parler. La prothèse dentaire française fait face à une forte concurrence étrangère, notamment d'Asie, avec des coûts très bas. Quelles sont les qualités du Made in France ? Quelle est notre valeur ajoutée, Axel ?
3: Ce qu'on a de plus par rapport à eux, c'est qu'on a la proximité, le conseil et la rapidité. On a ce contact que eux n'ont pas quand ils sont en Asie ou en Chine. Mmh. Voilà, on a ce contact qui crée cette fidélité avec le praticien et les clients. Voilà. C'est quelque chose qu'il faut garder, c'est important, très important.
0: Alors vous n'avez pas fini vous, hein. Vous poursuivez votre formation avec des projets de bachelor et de licence. Quelles sont vos ambitions pour la suite ? Reprendre, créer votre propre laboratoire de prothèses dentaires ? On anticipe beaucoup, hein. Vous n'en êtes peut-être pas là, mais dites-nous Axel.
3: Ouais, c'est sûr qu'il reste encore du temps avant ça, mais ouais, bien sûr, je me projette. J'aimerais bien reprendre pourquoi pas, le laboratoire dans lequel je suis actuellement, chez Maxime Pernaud, c'est un privé des vieux à l'Est. Et avoir ma propre mode, bien sûr, ouais. Ça serait
0: bon, c'est tout ce qu'on vous souhaite. En tout cas, encore bravo, hein, pour merci cette médaille beaucoup. D'argent au concours merci du meilleur beaucoup. Apprenti de France en prothèse dentaire. Merci Axel Rouquet, à bientôt.
3: Merci à vous, merci beaucoup, à bientôt, bonne journée.
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0: Sébastien, on a une petite minute pour parler de votre émission à partir de 9h. Ici, c'est vous. On va parler succession, donation avec Maître Florian, notre notaire nîmois.
2: Est-ce que vous avez prévu, vous, la succession de votre loft de 300 mètres carrés?
0: Vous le savez, je sais qu'on garde ça secret. Non, j'ai rien prévu, je vous avoue. Non, j'ai pas du tout anticipé. C'est pas bien, d'ailleurs.
2: Ça peut être une question à partir de quel âge, par exemple, prévoir sa succession, ses donations. On peut faire aussi des donations de son vivant. Mmh. C'est vrai que les méandres de l'administration française sont assez conséquentes. Donc, c'est vrai qu'on a besoin de conseils. Et Maître Olivier sera notre invité à partir... Maître Florian, effectivement, qui sera notre invité à partir de 9h. Vous pouvez lui poser toutes vos questions. N'hésitez pas à nous laisser vos messages sur le WhatsApp 04 66 21 36 37. Il y aura certainement beaucoup de monde au standard, donc n'hésitez pas à laisser vos messages pour tout ça.
0: Ouais. Ça va peut-être même plus vite quand il y a Maître Florian de laisser un message vocal que de nous appeler au 04 66 21 36 37.
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0: L'essentiel de l'info, Lozère et dans le Gard. Quentin Pérez de Tudela, il est 7h30.
12: Il n'y a pas eu de miracle contre Lourdes hier pour les joueurs de Pissevin-Val-de-Gour. Le club est éliminé de la Coupe de France après sa défaite 3-5. Mende, en revanche, s'est qualifié en battant Sauvian 2-0 et rejoint ainsi au 6e tour de la compétition Beaucaire, Rousson, Aigues-Mortes, Le Grau-du-Roi et Nîmes. Nîmes, tout autre sujet où le premier poste de police de proximité devrait ouvrir sur l'esplanade de Gaulle, annonce la semaine dernière de la mairie, et qui a présenté le nouveau patron de la police municipale. Et puis un homme de 40 ans retrouvé mort, cri de balle hier, quartier Masdemingue, peut-être le premier règlement de compte mortel de l'année à Nîmes. Le où les tireurs sont en fuite, on y revient après 90 secondes d'infos en France et dans le monde avec Valentine Letès. Il est tout pile 7h31.
13: La gauche a son candidat pour la présidentielle. Raphaël Glucksmann remporte la primaire avec 66% des voix, quand le candidat en seconde position n'en cumule que 14%. Il s'agit d'Olivier Faure, le patron des socialistes, qui appelle à l'unité, à nous tous de forger ensemble un esprit de victoire. Manger ou rouler, manger ou payer le loyer, vous êtes 7 millions en France à manquer de nourriture pour raisons financières. Un quart des 18-24 ans sont même concernés selon ce nouveau rapport d'Action contre la faim. La quatrième semaine de mobilisation démarre pour le mouvement lycéen, avec à l'horizon les vacances de la Toussaint. Pour les syndicats, il faut donc marquer le coup demain avec ce nouvel appel à manifester dans toute la France. Comment diviser par deux le déficit de la Sécu ? Le projet de budget du gouvernement arrive en commission à l'Assemblée avec 1600 amendements, preuve de la différence de point de vue pour parvenir à ces économies. Le texte prévoit pour l'instant de ne pas revaloriser les pensions de retraite en fonction de l'inflation en janvier. C'est l'histoire d'un ostéopathe qui se vantait de soigner des célébrités, de traiter des tumeurs à distance et de traverser des êtres. Antonino Mercuri est jugé à partir d'aujourd'hui à Paris pour abus de faiblesse, soupçonné d'avoir soutiré 13 millions d'euros à ses clients. Et puis la fin d'une série noire pour l'Olympique de Marseille. Après 5 défaites consécutives, l'OM a conclu la 6e journée de Ligue 1 de foot sur une victoire à 3, 2-0.
12: Une enquête a donc été ouverte à Nîmes après la mort d'un homme d'une quarantaine d'années. Il était d'ailleurs déjà connu de la justice pour stupéfiants. Son corps a été retrouvé criblé de balles au volant d'une voiture hier à la mi-journée, route de Courbesac au Mas de Mingue. Si la piste du narcotrafic se confirme, il pourrait s'agir du premier règlement de compte mortel de l'année dans la commune. Les forces de l'ordre ont quadrillé le quartier pour recueillir les premiers éléments de cette enquête. Ludovic Labastrou.
14: Secteur entièrement bouclé et quelques personnes tenues à distance. Des tirs en milieu de journée, un homme mort. Un voisin, quadragénaire, nous dit-on, sans histoire, mais connaît-on véritablement ses voisins? J'ai vu la scène, le corps de l'homme, criblé de balles, côté conducteur, affirme cette jeune femme, avant de se faire foudroyer du regard par un passant. Un autre conclut, ça y est, cela recommence, avant de faire demi-tour. Un dernier s'approche.
15: Ma femme a entendu des coups de feu, plusieurs détonations, mais c'est tout. Heureusement que c'est un petit peu loin, mais là, si ça se rapproche d'ici, même dans cet immeuble, je sais que une fois la descente de police, tout ça. Bon, là, ça s'est calmé, mais souvent à Mas de Mingue, il y a des coups de feu, tout ça, quoi. Depuis qu'ils font des travaux, ils rénovent là-bas, je pense que les gens, ils ont dû se déplacer.
14: Ça vous inquiète, ce retour de la violence?
15: Ça nous inquiète énormément, surtout si ça vient ici. Déjà, l'autre jour, il y a eu une voiture qui a brûlé ici.
14: La piste du règlement de compte tient la corde avec des individus présumés suspects qui ont quitté les lieux avant l'arrivée de la police. Un véhicule potentiellement en lien avec les faits a été retrouvé brûlé à Saint-Gervasie. Le profil par ailleurs de la victime, connu de la justice avec prison à la clé pour notamment stupéfiants. L'enquête pour meurtre aggravé en bande organisée a été confiée aux ex-PJ de Nîmes et de Montpellier.
12: Ludovic Labastrou. Et puis à suivre, la mobilisation des lycéens qui repart pour un tour, pour une semaine, pour une journée de manifestation demain. L'acte 5 du mouvement pour de meilleures conditions d'enseignement malgré les annonces du ministre de l'Éducation la semaine passée. 3000 enseignants pour pallier en urgence les manques ou les absences dans les lycées les plus en souffrance. Combien d'établissements sont concernés dans le Gard? On pose la question à Christophe Mauny, le directeur des services de l'éducation nationale dans le département, avec nous à 7h45. Mais d'abord Sébastien.
2: Oui.
12: Par quoi commence-t-on? Le trafic, la météo?
16: La météo, c'est important. Envie de savoir comment sortir, on s'habille comment, le bonnet, le blouson, en marcel, je sais pas, en short, en tongs.
2: D'ailleurs, c'était le débat dans le studio, baisser, monter la température.
16: Ouais.
12: J'ai mis à 27.
16: Très bien, merci Quentin.
2: Bon, du coup, la météo, le soleil sera au rendez-vous aujourd'hui. Quelques nuages quand même d'altitude à vous signaler sur l'ouest de la Lozère. Rien de bien méchant, ça ne gâchera pas l'impression de beau temps. Des rafales de vent également prévues sur le Gard. Cet après-midi, des rafales jusqu'à 45 km/h et des températures de nouveau en hausse. De 14 à 21 en Lozère, comme du côté de Florac, hein, 21 degrés de maxi donc. Et puis 23 à Sommières et 24 degrés pour Alès.
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2: Et on vous rappelle cet accident qui nous a été signalé par un de nos auditeurs il y a quelques minutes. Si vous circulez sur la départementale 979, c'est au croisement du pont Saint-Nicolas dans le sens Poulx-Uzès. Un accident donc s'est produit sur ce secteur. Il doit y avoir encore les secours. Pas mal de perturbations donc sur ce secteur. Prudence et patience bien évidemment. Et puis si vous circulez sur la nationale 106 avec la jonction avec la nationale 113, c'est à Nîmes bien évidemment. Ça coince sur ce secteur. Toujours sur la nationale 106, pardon, un petit peu plus au nord, dans le sens nord-sud. J'espère que je me suis bien fait comprendre. On est du côté aussi du boulevard des anciens combattants. Sur la nationale 86, allée Salvador Dali, ça coince sur tous ces secteurs. Et puis à l'ouest de Mende, avenue des Gorges du Tarn, également des ralentissements nous sont signalés. Si vous en rencontrez des difficultés, n'hésitez pas à nous les signaler au 04 66 21 36 37.
16: Allez, le bamboléo, c'est parti, c'est Sébastien.
2: Effectivement.
16: Il y a quoi à gagner?
2: Eh bien, deux places pour un dîner-concert pour aller voir qui? Eh bien, Chico et les Gypsies. Ils se pendront samedi au patio de Camargue à 20h. Vous allez pouvoir découvrir leur fief, ce village créé par Chico. C'est une belle soirée en perspective. Seulement si vous reconnaissez le titre de ce morceau, c'est pas encore l'heure, interprété par les Gypsies.

0: On est un peu vicieux ce matin.
1: On est un peu vicieux, mais c'est facile. Écoutez. Alors, d'après vous, Chico et les Gypsies, ils reprennent qui ce matin?
0: Il faut bien, attention, hein, faut bien donner le bon nom hein, du groupe. 04 66 21 36 37 pour vous inscrire. Allez, on creuse un peu.
1: Ça va être facile.
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1: Pour gagner ce dîner-concert, ce dîner-spectacle pour deux, vous allez vous régaler avec la personne de votre choix, avec votre moitié, au Patio de Camargue, ce samedi à 20h. Vous voyez, on disait, Sébastien, on est un peu vicieux, un peu méchant, mais bon, on a tellement d'appels là, c'est ce qu'on voit. Waïba nous le dit que ça va être fabuleux.

0: Le Gardois Julien Doré avec Ici Garloser, nous. L'Alésien même, pour être plus précis. Elle aussi nous vient d'Alès.
1: C'est Amélie.
0: Amélie, bonjour Amélie.
1: Bonjour Amélie.
0: Vous n'avez pas forcément trop de temps parce que je crois que vous vous préparez pour aller au travail, non?
2: C'est ça, oui.
1: Vous avez eu le temps de danser dans la salle de bain sur le titre que l'on cherche?
2: Ah non, j'adore ça, j'adore les
1: boutiques. Bon, comment ça va ce matin, Amélie?
2: Ça va. Début de semaine?
1: Pas trop dur?
2: Ça va. Il fait moins froid.
1: Oui, c'est vrai. Un petit peu plus doux ce matin. Bon, la douceur, elle est aussi dans la musique. Dans cet extrait que l'on cherche, on cherche donc une reprise faite par Chico et les Gypsies, une reprise d'un classique de la chanson française. On réécoute cet extrait.

0: On a été un peu vicieux ce matin, Amélie.
1: Oui.
0: Bon, il y a une petite subtilité. Alors, Chico et les Gypsies, c'est une reprise de quel groupe ?
1: C'est les Gypsies.
2: Je crois que c'est la bonne réponse, non ?
0: On peut dire que c'est la bonne réponse.
2: On vérifie. C'était la petite subtilité de ce lundi matin.
0: Gypsy King, parce que Chico faisait partie du groupe Gypsy King, et après qu'il avait quitté, qui avait formé donc Chico et les Gypsies. Voilà. C'était la petite subtilité du lundi matin,
2: mais vous étiez bien réveillée, Amélie.
0: Bravo, Amélie.
2: La bonne réponse, c'est le dîner concert, le dîner spectacle pour deux au Patio de Camargue ce samedi à 20h. Amélie, vous n'aviez pas prévu, je suis sûr, d'y aller, mais ça y est, le cadeau, il est là. Et il va falloir se décider. Vous irez avec qui, même si vous avez un petit peu de temps d'ici samedi ?
1: J'irai avec mon compagnon.
2: Bien sûr, il s'appelle comment ?
1: Xavier.
2: Xavier, vous avez un petit moment d'hésitation, vous êtes sûr que c'est Xavier quand même ?
1: Ah oui,
2: bien. Encore bravo Amélie.
0: Bravo Amélie.
1: Merci.
0: Belle
1: merci,
0: journée à vous.
2: À bientôt, bon lundi.
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2: 8h moins le quart dans 30 secondes, Quentin, le directeur académique dans le Gard des services de l'éducation nationale est donc votre invité.
3: Bonjour Christophe Mauny.
4: Bonjour.
3: Merci beaucoup d'être avec nous à la veille d'une nouvelle journée de mobilisation lycéenne. Après les annonces de votre ministre Édouard Geffray la semaine dernière, 3000 enseignants déployés en urgence pour pallier les absences dans 500 lycées du pays où la situation est la plus critique. Combien d'établissements donc sont-ils concernés chez nous, dans le Gard?
4: Alors, ce sont les établissements qui ont un nombre d'heures d'enseignement non pourvues qui sont les plus importants. Dans le Gard aujourd'hui, aucun.
3: Aucun.
4: Aucun dans le Gard, puisque les services du rectorat qui gèrent les personnels du second degré sont à l'œuvre depuis le début de l'année, même fin août, pour justement faire les ajustements qu'il se doit. Et aujourd'hui, dans le Gard, je ne dis pas qu'il n'y a pas d'heures par-ci, par-là, dans les établissements.
3: Parce que c'est pas ce que disent tous les syndicats quand on les entend dans les manifestations. Ils disent, il y a des manques ici ou là, notamment, je pense, en lettres classiques, qui est une matière qui peut parfois être en souffrance.
4: Et... Alors, c'est ce que j'étais en train de vous dire, c'est que sur les 19 lycées publics du département, ici ou là, il peut y avoir 6 ou 8 heures manquant dans une discipline ou pas, mais... par rapport à ce que disait le Premier ministre et le ministre de l'Éducation nationale, les établissements qui sont en rouge, c'est-à-dire qui cumulent un nombre important d'heures d'absence d'enseignants, dans le Gard, nous n'en avons pas.
3: Donc vous dites quand même qu'il y a certains établissements qui sont concernés par des problèmes d'horaire, notamment 8 heures par-ci, par-là. Mais qu'est-ce qu'on fait pour ces établissements? Ils ne sont pas en souffrance, mais pour lesquels il faut bien trouver des solutions.
4: Alors c'est un sujet qui est très compliqué, parce que tout de suite on va rentrer dans la dimension technique. Vous pensez bien que...
3: Soyons plus concrets.
4: Alors je vais être très concret, vous pensez bien que l'impact d'un enseignant absent dans une discipline où il y a un volume d'heures très important, je pense aux mathématiques par exemple, a plus d'impact qu'un enseignant d'art ou des choses comme ça. Donc il faut mettre un peu de raison et de recul par rapport à ça. Aujourd'hui, comme tous les ans d'ailleurs, il y a toujours des ajustements de dernière minute, en plus en ajoutant les absences de dernière minute et autres. Un établissement, sa vie, c'est humain, donc ça bouge et ça s'ajuste sans arrêt.
3: Mais est-ce que vous avez quand même des solutions là sous le pied pour les remplacer directement, ces profs qui sont obligés de s'absenter?
4: On a des solutions. D'abord, suite à la communication, la rectrice a mis en place dans l'académie un comité de direction avec une mobilisation encore plus importante pour être le plus réactif possible. Mais ces enseignants-là, on les a déjà, puisque ce sont des titulaires zone de remplacement, ce sont des contractuels, donc il suffit de les déployer comme on fait d'habitude tous les ans.
3: Et donc on a un réservoir, pardon de parler comme ça, mais de contractuels là qui sont disponibles immédiatement pour aller effectuer des remplacements là où il y a des besoins.
4: Ils sont affectés, on a des titulaires zone de remplacement qui sont affectés, mais après vous savez, c'est pas toujours simple, puisque titulaires zone de remplacement, ça veut dire ils sont affectés dans une zone, et peut-être parfois que le besoin n'est pas dans leur zone, donc tout ça ce sont des ajustements au sein de l'académie qui s'opèrent. Mais ouais. Chaque jour passe, chaque heure passe, et beaucoup de situations se règlent. Puis tu sais, en même temps que d'autres peuvent arriver, donc ce sont ces équilibres-là.
3: Bon, on est donc à une nouvelle semaine, au début d'une nouvelle semaine de mobilisation lycéenne, donc une mobilisation qui devrait se poursuivre jusqu'aux vacances de la Toussaint. Qu'est-ce que vous dites aux élèves qui comptent se mobiliser ce matin et jusqu'à vendredi?
4: Ça fait 15 jours qu'ils sont mobilisés, j'ai presque envie de leur dire, c'est bon, on a bien compris le message, et que tout le monde est à l'œuvre, et la plateforme fait son effet, hein, puisque vous l'avez vu, plus de 76 000 lycéens se sont déjà exprimés, ça va continuer, c'est plus de 2 000 dans l'académie, donc ça va continuer, donc c'est bon, ça y est, les choses sont prise en charge.
3: Oui, c'est cette plateforme où le Premier ministre a invité tous les lycéens à s'exprimer, à faire part de leurs difficultés. Et ce qui ressort, c'est que pour les trois quarts, il y en a qui disent on a des problèmes au niveau des emplois du temps.
4: Oui, c'est massivement les choses. Alors les emplois du temps lycée, c'est lié souvent à l'ajustement au bloc lié aux options, aux ajustements liés au nombre de salles, etc. Enfin, donc c'est encore là aussi très technique, mais c'est ce qui ressort.
3: Oui, et la moitié aussi disent on a des problèmes de bâti dans nos établissements.
4: Oui, absolument. Et moins de 15% disent Parcoursup.
3: Oui, exactement. Bon, est-ce que vous avez des réponses à leur apporter, notamment sur le bâti et sur les emplois du temps, où ça va se régler au niveau du ministère?
4: Alors, les emplois du temps, c'est lié à des choses qui nécessitent des décisions au niveau national, mais sur le bâti, les réponses sont souvent les collectivités territoriales de rattachement, la région avec laquelle on travaille très très bien et avec laquelle on est en contact permanent pour justement... Mais sur le bâti, vous avez...
3: Si François est... Lycée Duoda, notamment.
4: Oui,
3: une élève de ce lycée qui nous dit, mais en fait, on a l'impression de vivre dans un parloir de prison, parce qu'il y a tellement d'été pour soutenir le bâtiment que ça fait peur à voir.
4: C'est ce que j'allais dire. Donc, sur le bâti, vous avez des ajustements, s'il faut remplacer une porte ou ce genre de choses, ça se fait très rapidement. Ça ne nécessite pas une procédure importante. Quand on est sur du structurel, comme sur du ODA, effectivement, c'est des choses qui s'inscrivent à long terme et on n'aura pas la réponse du jour au lendemain. Il faut que ça s'inscrive.
3: Ça, c'est la région, normalement, qui doit
4: absolument
3: gérer cette rénovation.
4: Absolument.
3: Qu'est-ce qu'elle vous dit, la région ? J'imagine que vous l'avez contactée.
4: Ah ben, on est sans arrêt en contact avec la région. La rectrice est sans arrêt en contact avec la présidente de région. On était, d'ailleurs, la rectrice était avec la présidente de région au lycée Lamour la semaine dernière pour rencontrer une représentation d'élèves de lycée Nîmois. Ce sujet a été forcément abordé par les élèves. Et donc, il y avait les services techniques. Donc, les réponses ont été abordées.
3: Bon, Christophe Monny, ces mobilisations lycéennes, elles ont parfois donné lieu, on l'a vu ces deux dernières semaines, à des violences. Et des syndicats enseignants, l'AFCPE et des lycéens se sont réunis jeudi dernier donc à Nîmes pour dire qu'elles venaient aussi des policiers. Et à ce sujet, je voudrais qu'on écoute Chiara, donc, qui est cette élève dont je vous parlais du lycée Duoda et qui était sur l'antenne d'ici Carlozère.
5: C'est toujours la même chose. Ils arrivent armés jusqu'aux dents, équipés de la tête aux pieds, comme si on allait leur tirer dessus. On n'est pas en guerre avec eux. On n'est pas des animaux. Le respect, il marche dans les deux sens.
3: Vous partagez son point de vue, Christophe Monny ?
4: Alors, leur équipe, le sujet sur l'équipement, c'est leur équipement de métier. Donc, je veux dire, ils ne sont pas plus équipés qu'ils ne sont habituellement, déjà et d'une. Et puis, j'ai envie de dire, la liberté de manifester est un droit, et c'est important, mais elle ne doit pas empêcher la liberté de ceux qui veulent aller...
3: Mais sur le comportement, parce que là, c'est ce qui est en cause, le comportement de certains policiers.
4: Écoutez, moi je pense qu'à un moment donné, quand le lycée est bloqué totalement et que cette liberté de manifester empêche la liberté des élèves de pouvoir continuer leur enseignement, les contraint, je pense qu'il faut que les deux libertés s'expriment de cette manière-là. On n'a pas eu énormément de violence dans le département du Gard, au contraire même, on a laissé s'exprimer les mouvements lycéens, donc nous ne sommes pas concernés. Maintenant, il faut regarder ça avec recul. Quand vous voyez un lycée comme Camus qui a été à deux doigts de s'enflammer avec deux colonnes
3: exactement
4: de gaz à côté,
3: oui,
4: je pense que là, on n'est plus du tout sur la liberté de manifester.
3: Et donc, vous comprenez parfois ce maintien de force de l'ordre
4: qui
3: se fait dans la fermeté.
4: Je comprends une intervention qui vise à empêcher un mouvement qui peut arriver jusqu'à ce genre de dégradation.
3: Bon, Christophe Monny, donc, si je comprends bien, ce matin, vous appelez les élèves à tous retourner en cours ?
4: Oui, les plus sages, c'est bon, on a entendu, les plus sages. Et puis, pour ceux qui sont dans les classes à examen, il y a des enjeux forts.
3: Bon, Christophe Monny, je vous remercie beaucoup d'avoir été l'invité d'ICI Gare-Lozère ce matin sur l'antenne d'ICI Gare-Lozère à la veille, au début même d'une nouvelle semaine de mobilisation lycéenne. Je rappelle que vous êtes directeur académique des services de l'éducation nationale dans le Gard. Merci à vous.
4: Merci à vous.
2: 7h52, remercie Véronique de nous écrire sur notre page Facebook ICI Gare-Lozère, elle habite Corconne, 5 petits degrés ce matin là-bas. Martine, elle, est à Aumont-en-Brac avec la même température, hein, 5 aussi. Et puis, je vous donne une date de concert, celle de Pierre Demar qui sera à Palomanim le 25 novembre prochain. Il y aura des invitations à gagner sur notre antenne. On se met dans l'ambiance de ce futur concert de Pierre Demar avec Je pense à vous tout de suite.

0: ceux qui prennent en cours de route et qui n'ont pas entendu tout à l'heure, concert de Pierre Demar à Palomanime le 25 novembre prochain. Là, on n'est que le 12 octobre, 8h05. La météo de ce lundi, Sébastien ?
1: Début de semaine impeccable. Hein, du soleil pour tout le monde, globalement, même si on signale quand même ces nuages d'altitude prévus sur l'ouest de la Lozère. Rien de bien méchant, pas de précipitation, voilà, quelques passages nuageux. Des rafales de vent également à vous signaler sur le Gard cet après-midi, jusqu'à 45 km/h et des températures de nouveau en hausse. De 14 à 21 degrés seront les maxi en Lozère, hein, 21 degrés notamment du côté de Florac. Et puis, ça donnera 23 degrés à Sommières et 23 aussi à Nîmes et 24 degrés de maxi pour Alès.
0: Allez, dans un petit peu plus d'une heure, ici c'est vous, Sébastien, à partir de 9h, maître Florian, notaire à Nîmes, sera avec nous et répondra aux questions de nos auditeurs.
1: Nombreuses questions, c'est vrai, on a de nombreuses interrogations sur la succession, donation, comment éviter de payer peut-être trop d'impôts.
0: Tiens. Il y a des
1: il y a plein de techniques légales. C'est légal, ce sont des leviers qu'il faut utiliser, bien évidemment, mais il faut les connaître, parce que c'est pas facile. Déjà, rien que pour remplir sa fiche d'impôt, voilà, c'est compliqué, non mais oui, c'est vrai, il y a plein de leviers, on peut donner à certains moments de sa vie, il y a des sommes à ne pas dépasser, enfin bref, on va essayer d'y voir un peu plus clair. Vous avez des questions à poser à Maître Florian, j'allais dire encore Olivier, mais c'est pas... 04 66 21 36 37, n'hésitez pas à laisser notamment des messages vocaux sur l'application WhatsApp, puisqu'il y aura beaucoup de demandes, 04 66 21 36 37 pour toutes vos questions.
0: Allez, pour l'émission Ici c'est vous, avec vous Sébastien, à partir 9h. On va voyager dans le temps dans un instant avec Stéphane Bern. On va parler d'une plante qui servait à fabriquer du bleu à l'époque.
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0: 7h58, un peu d'histoire avant l'actu de 8h avec vous Stéphane Bern. Bonjour, on voyage ce matin au temps où le sud-ouest français passait pour une sorte d'Eldorado grâce à une plante qui servait à fabriquer du bleu.
6: Au Moyen-Âge, le pays de Cocagne est un paradis imaginaire où les gens mangent, boivent et ne travaillent jamais. Au XVIe siècle, autour de Toulouse, certains commencent à se demander si ce paradis n'existe pas vraiment. Direction le Lauragais, entre Toulouse, Albi et Carcassonne. Ici pousse le pastel, une plante dont on tire une teinture bleue très recherchée dans toute l'Europe. Pour la transformer, on écrase les feuilles et on les façonne en boules appelées des cocagnes. Et c'est là que l'histoire devient intéressante. Car ces petites boules bleues rapportent des fortunes immenses. Comme quoi les boules qui rendent riches ne sortent pas toutes de l'euro-million. Des marchands s'enrichissent à une vitesse folle. Comme dirait Abba, monnaie, monnaie, monnaie. Toulouse se couvre de somptueux hôtels particuliers. On achète des terres, on prête de l'argent au roi, on affiche sa réussite sur les façades. Le pastel, c'est un peu la start-up de la Renaissance. Le bitcoin qui poussait dans les champs. Depuis le Moyen-Âge, les Européens rêvent d'un mystérieux pays de cocagne. Une terre imaginaire où les rivières coulent de vin, où les oies arrivent déjà rôties et où plus on dort et plus on gagne. Ça y est, ce pays imaginaire a enfin une adresse postale. Mais comme souvent avec les fortunes trop faciles, l'histoire finit mal. À la fin du XVIe siècle, l'indigo venu d'outre-mer coûte moins cher et produit un bleu plus intense. Le pastel s'effondre.
7: Game over.
6: Le pays de cocaïne n'aura duré qu'un temps. 5 siècles plus tard, Toulouse continue pourtant d'attirer les foules. Preuve qu'on peut perdre son bleu et devenir la reine des villes roses.
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0: Bon lundi 12 octobre, bienvenue, bonjour à tous.
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0: Et avec donc pour vous informer à 8h, Quentin Pérez de Tudela.
9: Il pourrait s'agir du premier règlement de compte mortel de l'année à Nîmes. Un homme d'une quarantaine d'années a été abattu. Son corps retrouvé criblé de balles hier à la mi-journée. Au volant d'une voiture au Mas de Minc, route de Courbesac. Une exécution qui porte la signature du narcotrafic, d'après Bruno Bartossetti. C'est le secrétaire dans la zone sud du syndicat Unité.
10: Le mode opératoire ressemble de manière incontournable à ces règlements de compte sous fond de narcotrafic. Lorsqu'on analyse les conditions de la mort de cet individu, on s'oriente vers le règlement de compte. Le mode opératoire, on retrouve un individu connu des services de police et de justice, criblé de balles, avec à la sortie un véhicule qui a été utilisé par les auteurs et brûlé. C'est la piste du règlement de compte, l'endroit d'un individu qui a très certainement pas respecté certaines règles. En tout cas, ce qui est à retenir, c'est que même si depuis quelques mois on n'a pas eu de règlement de compte dans le quartier Mas de Minc, on a toujours ce trafic de stupes qui est très très intense. C'est un sujet très préoccupant et l'enquête qui débute à peine va pouvoir nous confirmer ou pas si on est sur un fond de règlement de compte sous fond de narcotrafic.
9: Et l'enquête, elle a été confiée à la DECOS de Nîmes et de Montpellier, la division de la criminalité organisée et spécialisée, l'ex-police judiciaire. La piste donc du narcotrafic est envisagée, un fléau auquel la police municipale est également confrontée à Nîmes. Elle vient d'ailleurs de changer de patron. Laurent Barré a officiellement pris ses fonctions vendredi dernier. Vous l'avez rencontré, Tony Cellier, bonjour.
11: Oui, bonjour Quentin.
9: Et vous avez donc pu faire le point avec lui sur tous les dossiers en cours.
11: D'abord les effectifs, 190 agents aujourd'hui, une dizaine de recrutements sont en cours pour atteindre l'objectif symbolique des 200 d'ici le début de l'année prochaine. Ces policiers, nous pourrons bientôt tous les rencontrer autour d'un café, des moments de rencontre un peu partout en ville, des espaces de dialogue. Le premier café police devrait se tenir sur l'esplanade, date à confirmer. L'esplanade, justement, c'est là qu'est attendu un premier poste de police de proximité, normalement au premier semestre l'an prochain, secteur souvent pointé du doigt pour son insécurité. En même temps, la mairie doit y installer des bornes d'appel d'urgence en amont et en aval de la gare, avec également des défibrillateurs entièrement automatisés. D'ici 1 à 2 ans ensuite, création de postes mobiles de sécurité. Enfin, pour le très attendu poste de police quartier Pissevin, là il reste à aménager l'intérieur du bâtiment et surtout le chèque, le financement de l'État. La mairie espère avoir tout bouclé en milieu d'année prochaine, à l'automne au plus tard.
9: Et la mairie, merci Tony Cellier, qui l'a également annoncé la semaine passée, la fin à Nîmes de la période de prévention pour les utilisateurs de trottinettes. Ils seront désormais verbalisés s'ils ne portent pas de casque ou s'ils ne mettent pas pied à terre pour traverser les cuissons.
0: Et à ce propos, une journée de sensibilisation à la sécurité routière est organisée sur le parvis des Arènes aujourd'hui. Ça sera à partir de 10h jusqu'à 16h.
9: La grogne qui a débuté mi-septembre faiblit, mais se poursuit en Lozère et dans le Gard. De nouveaux blocages attendus à partir d'aujourd'hui et jusqu'aux vacances de la Toussaint devant les lycées. Plusieurs organisations appellent les lycéens à un acte 5 demain partout en France, toujours pour réclamer de meilleures conditions d'enseignement. Malgré les annonces d'Edouard Geffray la semaine passée, le ministre de l'Éducation a promis de déployer 3000 enseignants pour pallier les manques ou les absences dans 500 établissements où la situation est la plus critique. Une rustine d'après ses parents d'élèves rencontrés à Nîmes.
12: Coup par coup. Est-ce qu'il y a une véritable stratégie? J'ai pas l'impression. Le classement PISA, la France a baissé. On trouve soudainement 3000 professeurs.
13: Ah ben c'est super, on est ravis de cette bonne nouvelle.
14: Ils nous ont sorti du chapeau.
12: Et quels seront le niveau de ces professeurs? On n'a pas hissé les élèves au niveau du bac, mais on a baissé le bac au niveau des élèves. Ça se ressent à tous les niveaux.
14: Tant que personne ne se plaint, on laisse faire. Et dès qu'il y a un truc, on trouve les solutions. En fait, c'est ça le problème, c'est qu'il faut qu'il y ait un mouvement pour que les choses bougent.
15: Ces 3000 profs, ils étaient où à la rentrée ceux-là?
13: On se pose la question. Et ça veut dire qu'il y avait des profs qui étaient sûrement vacataires.
12: Une fille qui est en collège, qui est tranquille, donc on la tient à l'écart de tout ça. On a mis attention de ne pas rentrer dans une politisation, je n'aime pas ça.
13: Ça veut dire qu'il y a des choses qui n'ont pas été mises en place comme il fallait. Faudrait prendre du temps à faire ça plutôt que d'aller faire des guerres à droite à gauche peut-être.
9: Et d'après le directeur des services de l'éducation nationale dans le Gard, aucun lycée n'est en souffrance, en tout cas aucun ne nécessite d'avoir des renforts en urgence. Christophe Mony qui était l'invité d'ICI Gare Lozère, l'entretien est à réécouter sur ici.fr. Le Premier ministre, lui, a présenté hier les premiers résultats d'une vaste consultation lancée via une plateforme auprès des lycéens. Les trois quarts d'entre eux font état de difficultés dans leurs emplois du temps. La moitié dénonce également des problèmes de bâti dans leurs établissements. La colère des lycées qui était au cœur du meeting de Jean-Luc Mélenchon, qui a rassemblé 10 000 personnes hier à Clermont-Ferrand. Le chef de file de la France Insoumise a répété qu'il supprimerait, je cite, l'ignominie de Parcoursup s'il l'emportait au printemps prochain, notamment face au candidat de la gauche social-démocrate, Raphaël Glucksmann, qui a été élu hier soir et dès le premier tour de la primaire PS Place Publique, son parti, avec 66% des voix. À droite, un groupuscule tente, lui, de peser sur la présidentielle en Lozère à 6 mois désormais du premier tour. White Lives Matter ou encore l'immigration tue. Voilà quelques-uns des messages tagués dans le département par la jeunesse mandoise. Il propose même des stages d'entraînement d'autodéfense sur les hauteurs de Mende depuis un peu plus d'un an. Des habitants et des collectifs se mobilisent pour tenter de faire reculer son influence. On en reparlera tout à l'heure à 8h30.
0: Plus léger avec Quentin, l'élection ce week-end à Nîmes du Biaou d'Or 2026.
9: Un prix qui récompense chaque année le meilleur taureau dans le monde de la course camarguaise. Il a été attribué pour la deuxième année de suite à une bête de course de la manade Rouquette, basée à Moguio dans l'Hérault. Corail, c'est son petit nom, 9 ans. Il a effectué 6 sorties cette saison. Et au vu de ses prestations, c'est un titre tout à fait mérité d'après Philippe Gibert, le président de la commission du trophée.
16: Corail a fait une très très bonne saison. C'est un taureau qui a beaucoup progressé. Il a un très bon placement. Il vient très très vite à gauche et à droite. Il est très peu radoté à gauche parce que les radoteurs le craignent. Vu sa position, même certains radoteurs sont passés sous les pattes au Gros du Roi. Voilà, c'est un titre mérité. Le doublé pour la manade Rouquette, qui peut se sentir satisfaite parce qu'en ayant deux cocardiers de très haut niveau. Et bon, comme dans le sport, il faut un vainqueur. Cette année, voilà, c'est Corail. Même si les autres n'ont pas démérité.
17: Et la suite, c'est quoi pour lui?
16: Je ne sais pas s'il va sortir encore cette année. Et puis bon, son manadier, son propriétaire va lui préparer une temporade l'année prochaine. Non, mais il est encore assez jeune. Je pense qu'il a encore 2-3 bonnes années devant lui.
9: Et chez les Rasters, c'est Joachim Cadena qui a remporté le trophée des As, le 4e de sa carrière. Il égale ainsi les records de Christian Chomel et de Luc Mézy. 8h07, Sébastien.
1: Oui,
9: le temps.
1: Soyons précis. Journée ensoleillée, voilà, c'est pas très compliqué. Avec quelques nuages à vous signaler sur l'ouest de la Lozère tout au long de la journée, ça ne gâchera pas l'impression de beau temps, je vous rassure. Les températures ce matin, voilà, on est entre 6 et 11 degrés hein, du côté de la Lozère, autour des 15 degrés ce matin dans le Gard, et cet après-midi, bah, ça grimpe de nouveau. Quand même, Nasbinal, il fera que 14 degrés, 18 de maxi pour Marvejol, 19 à Mende, et puis dans le Gard, ça donnera 23 degrés à Nîmes et 24 degrés de maxi pour Alès, avec parfois des petits coups de vent jusqu'à 45 km/h.
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0: 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Madonna, la reine de la pop, nous rejoint à 8h08. Was That Girl?

0: parle aussi un petit peu espagnol, hein, Madonna. On était à la fin des années 80. What's That Girl avec Ici Garloser.
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0: Alors lui, il parle français, Maître Florian, heureusement, le terrain pour tout vous expliquer à partir de 9h. Et si c'est vous, sur succession, donation, c'est compliqué.
3: Donc ouais, effectivement, on a de nombreuses questions à lui poser. Tiens, on pourrait lui demander à partir de quel âge il faut commencer à se préoccuper de sa succession. Quelle est la différence entre une donation et un héritage? Est-ce que si on donne de l'argent, par exemple, à ses enfants ou ses petits-enfants, est-ce qu'on paye des impôts ou pas? Enfin, voilà, on va essayer d'y voir plus clair dans tout ça. Vous pouvez poser vos questions, bien évidemment, 04 66 21 36 37, avec le WhatsApp notamment. Vous pouvez nous laisser vos messages et vos messages vocaux, bien évidemment.
0: Vous avez peut-être envie de transmettre, de donner, c'est le moment de nous appeler, de participer à l'émission à 9h avec le téléphone classique. Et donc dès maintenant, le disait Sébastien, via le WhatsApp, vous envoyez des petits messages vocaux très rapides, très sympas, et puis on relaie ça tout à l'heure à Maître Florian à partir de 9h. Dans un instant, notre rendez-vous anti-arnaque, on va parler des faux appels aux dons sur

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5: 8h15, c'est pas vrai, c'est votre rendez-vous en Tiernac et ça se passe avec vous le matin, Aude Razo. Bonjour, focus aujourd'hui sur nos réseaux sociaux. Vous nous alertez sur les faux appels aux dons.
6: Oui, imaginez, vous surfez là tranquillement sur votre smartphone depuis votre canapé et vous tombez soudain sur une vidéo de vous. Oui, de vous, avec votre visage, une musique triste et un appel à donner de l'argent. C'est ce qui est arrivé, figurez-vous, au fils d'une collègue. Elle m'a raconté, son ado est influenceur, donc il poste pas mal sur les réseaux sociaux, il est très suivi. Et il découvre un jour ce compte qui n'est pas le sien, qui reprend ses vidéos et où il est écrit que c'est un drame. Il a perdu toute sa famille, ses parents, son frère, qu'il a été viré de son logement et qu'il dort à la rue. Problème numéro un, tout est faux. Et gros problème. Problème numéro 2, des internautes ont versé de l'argent. L'usurpateur a mis en fait dans les vidéos un identifiant PayPal et certains ont donné pour aider 150 euros, 300 euros. Il y a des captures d'écran, des versements en commentaire.
5: Alors Aude, comment on évite le piège d'un appel aux dons mensongers ?
6: Déjà, prenez du recul toujours quand vous voyez s'afficher des images ou des histoires touchantes depuis des comptes Facebook, Instagram, un peu anonymes, des gens que vous ne connaissez pas. Je comprends que vous ayez envie d'aider spontanément, c'est normal, mais avant, faites quand même un petit travail d'enquête. Je prends un autre exemple, les cagnottes pour un enfant malade. On en voit passer régulièrement sur nos réseaux sociaux. Là, c'est pareil, on peut vérifier avant de donner. Regardez par exemple si des médias ont relayé cet appel ou alors des associations reconnues. C'est souvent le cas quand c'est un appel aux dons sérieux. Je sais, c'est triste de devoir se méfier de tout alors qu'une histoire nous touche, qu'on a envie d'être généreux, mais c'est encore plus triste ensuite et douloureux d'ailleurs de se rendre compte qu'on a donné à un menteur.
5: Ça c'est sûr. Hein. Toute la sincérité, le sérieux de Sébastien pour les conditions de circulation tiens, de ce lundi matin à
7: 8h16. Et puis ce gros point, au point noir, hein, c'est la Nationale 106 bien évidemment entre Alès et Nîmes. Vous descendez vers Nîmes, là c'est compliqué de circuler sur ce secteur. Globalement, sur toutes les entrées de la ville, bien évidemment, vous connaissez un petit peu à cette heure-ci. Voilà, c'est le point noir. Donc prudence et patience. Également sur la Nationale 106, ainsi vous dirigez vers Alès, à l'entrée de la ville également, ça bouchonne actuellement. Et puis à l'ouest de Mende, toujours à avenue des Gorges du Tarn, ça bouchonne. La Nationale 88, avenue de Mirandol, ça bouche également jusqu'au rond-point. Et puis on avait signalé cet accident sur la départementale 979, au croisement du pont Saint-Nicolas, dans le sens Poulx-Uzès. Donc ça risque d'être encore compliqué à cette heure-ci sur ce secteur. Prudence et patience, bien évidemment.
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5: 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Alain Souchon, tout de suite, le baiser

0: À votre moitié avec en fond sonore Alain Souchon, ici Garloser, 8h22.
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0: Assez dur de choisir, hein. Nacera, qui habite La Calmette, est déjà allée à Madrid, donc déjà le choix il est un peu moins difficile, un peu moins compliqué. Bonjour Nacera.
2: Bonjour
3: Nacera.
0: Bon, alors Madrid, c'était comment déjà ?
2: Très beau.
0: Très beau, mais bon, vous avez déjà fait, c'est ok. Tenerife ou Lanzarote, votre cœur balance, vous hein ?
2: Lanzarote, sans problème.
0: Ah, c'est sûr, à 100%.
3: C'est décidé.
0: 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Il faut reconnaître cet artiste. On réécoute la chanteuse, Nacera. C'est qui, musique, Nacera ?
2: France Gall.
0: C'est France Gall, sans hésitation, effectivement, vous aviez la bonne réponse. Morceau sorti à la fin des années 70 pour gagner ce joli voyage à Lanzarote. 560€, c'est la valeur totale de ce cadeau. Vous partez avec la personne de votre choix. Enfin, on verra ça vendredi. Ouais, le gagnant ou la gagnante, peut-être vous, Nacera, sera désigné vendredi matin, même heure, hein, autour de 8h20. Donc on croise les doigts, Nacera.
3: Plein de bonne chance, Nacera.
2: Ben oui, merci beaucoup, vous êtes gentil.
0: Vous aviez la bonne réponse. Bah gentil, je sais pas, on verra jusqu'à quel point je suis gentil. On verra ça vendredi. Enfin, c'est le hasard qui décidera. Bonne journée au boulot, c'est ça, Nacera, hein. C'est là que vous êtes,
2: oui.
0: Vous êtes au travail.
2: Oui, je suis au travail.
0: Bon, ben vous allez pouvoir faire râler les collègues
3: et
0: les
3: copains.
0: Peut-être.
2: Pas encore gagné quand même.
0: Non, mais oui, peut-être. Ouais. Peut-être vendredi à 8h20, après 8h20. Merci Nacera, bonne semaine.
2: Merci, bonne
0: et peut-être
2: journée.
0: À vendredi.
3: Bon courage pour le boulot.
2: Merci, au revoir.
0: 8h24 avec ici Garloser. 8h24 avec ici Garloser et Cérid Bellic qu'on retrouve ce matin. Bonjour Cérid.
4: Bonjour Sylvestre, bonjour à tous.
0: Alors vous nous faites découvrir des personnes d'exception le matin, hein. Vous les découvrez évidemment ici, grâce à vous, hein, les gens d'ici. Un talent gardois aujourd'hui que vous nous présentez.
4: Et un talent comme il en existe peu, à peine 20 ans, et c'est un passionné de guitare flamenco, une musique de niche, mais tellement de chez nous, autant dire qu'il faut bien prendre soin de lui. Luca Fontana, il est né et a grandi dans les Costières de Nîmes, à Beauvoisin. Il est désormais de Caissargues, la guitare flamenco c'est sa vie, toujours habillé avec une chemise dans le ton, chemise aux couleurs chaudes, sombres, les cheveux bien plaqués, tirés avec le chignon qui va bien. Il fait fureur sur les réseaux sociaux avec ses vidéos à la guitare, 300 000 personnes qui le suivent sur Facebook, 600 000 sur Instagram, et tout ça commence à ses 6 ans dans la maison de Beauvoisin.
5: J'avais une petite guitare dans le grenier là-haut, je l'ai pris, j'ai mis 4 cordes, 6, je l'ai accordé, j'ai joué, j'ai commencé à gratter, gratouiller, et ensuite parallèlement avec ma formation via les réseaux sociaux, donc autodidacte, en regardant par exemple un artiste des Gypsy Kings. Donc le guitariste soliste des Gypsy Kings et leader Tonino Baliardo, donc j'ai énormément appris sur lui en regardant, en ralentissant les vidéos au plus bas et voilà, en essayant de recopier ce qu'il faisait, en essayant de le jouer, etc. Donc.
4: Elle part de là, sa passion, et on voit déjà cette abnégation alors qu'il entrait à peine en école élémentaire. Impressionnant, voire déroutant comme histoire, mais ne vous inquiétez pas, amis cartésiens, il y a toujours une explication. Et pour Luca Fontana, c'est une histoire de famille.
5: C'est dans le sang parce que j'ai mon arrière-grand-père qui est venu d'Espagne, qui s'est réfugié en France, et mon grand-père qui est valencien aussi. Donc voilà, après je pense que c'est dans le sang et que moi aussi j'ai cette attache-là envers la culture espagnole, le flamenco. Donc ça fait un tout. Mon grand-père m'a parlé de lui et je sais que c'était mon arrière-arrière-grand-père. Il a commencé ses débuts avec Juanito Valderrama en Espagne, grand chanteur espagnol. Et après, il a dû faire un choix entre sa femme ou la musique. Il a choisi sa femme, par amour.
4: Un arrière-arrière-grand-père talentueux et un talent qui ne s'est pas perdu. Il aura juste fallu quelques générations pour qu'il rejaillisse. Heureusement pour Lucas, l'époque a changé et il n'a pas le même dilemme que son arrière-arrière-grand-père. Il peut choisir musique, amour, et même ses réseaux sociaux, 900 000 personnes qui le suivent si on cumule ses comptes. Tout part encore une fois de son abnégation, histoire racontée par Lucas et par sa fougue.
5: J'ai posté une vidéo un jour, je me suis levé, j'avais pas d'abonnés et j'y arrivais pas. J'ai pris ma guitare, mon ongle cassé. J'en avais marre de pas de. Je comprenais pas pourquoi ça marchait pas. Et j'ai joué, j'ai tourné la guitare. Me demandez pas pourquoi j'ai tourné la guitare, j'ai tourné la guitare. J'ai fait un roulement, je l'ai tourné, j'ai fait un truc rapide espagnol et tout. Ça a pété. 110 millions de vues.
4: Et là, ça a pris.
5: Je me lève le lendemain. 5 millions de vues, c'était ma première. Mon père, il me lève. Il me sort du lit. Oh, fils, tu as fait 5 millions de vues. C'était incroyable. Pour moi, c'était la première fois. Et après, tous les jours, 5, jusqu'à 110 millions de vues. C'est là où j'ai eu mes premiers gros abonnés. Ma première notoriété, on va dire, sur les réseaux sociaux. Et après, c'est parti.
4: Luca Fontana, retenez bien son nom. Il se peut que nous tenions là l'un des futurs grands de la guitare flamenco.
0: Évidemment, olé. 8h28, donation, partage, dément, moment de propriété, testament. Enfin, on va parler de tous ces sujets avec vous à partir de 9h.
3: Avec Maître Florian, qui sera notre invité. Vous pourrez lui poser toutes vos questions au 04 66 21 36 37. Bien préparer sa succession, ses donations à ses enfants, ses petits-enfants. Les questions seront nombreuses. À quel âge, par exemple, faut-il commencer à se préoccuper de sa succession? Est-ce qu'il y a un âge limite ou pas? Enfin, ouais. Grand vaste sujet à partir de 9h. Rendez-vous tout à l'heure.
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0: L'essentiel de l'info en Lozère et dans le Gard, 8h30, Quentin Pérez de Tudela.
11: Une enquête ouverte à Nîmes après la mort d'un homme d'une quarantaine d'années. Son corps a été retrouvé criblé de balles hier au volant d'une voiture, quartier Mas-de-Mingue. La victime était connue de la justice pour stupéfiants. Le ou les auteurs ont pris la fuite. Une voiture qui a pu leur servir a été retrouvée calcinée à Saint-Gervasy. Si la piste se confirme, il pourrait s'agir du premier règlement de compte mortel à Nîmes depuis le début de l'année. Et puis à 6 mois du premier tour de la présidentielle, un groupuscule d'ultra-droite tente de s'implanter en Lozère pour peser sur le scrutin. La jeunesse mondoise qui multiplie les slogans anti-immigration, vous l'entendrez après 90 secondes d'info en France et dans le monde. Valentine Lettès.
12: Des poubelles et des chaises bloquent à nouveau l'entrée des lycées ce matin. Une quatrième semaine de mobilisation commence et à une semaine des vacances, les syndicats veulent frapper fort avec une nouvelle journée d'action demain dans toute la France. Investi d'une responsabilité immense, Raphaël Glucksmann s'engage à rassembler la gauche. Le leader de Place Publique, largement désigné hier candidat de la gauche à la présidentielle, puisqu'il obtient 66% des votes de cette primaire, loin devant le second, le patron des socialistes avec 14%. Combien de tickets resto pourrez-vous donner à la caisse? Les députés en débattent aujourd'hui à l'Assemblée. La proposition de loi vise à autoriser une fois pour toutes ce moyen de paiement en supermarché, mais pour 10 euros maximum, réclament certains députés, contre 25 euros aujourd'hui. Et pourtant, remplir son frigo, c'est de plus en plus difficile pour les Français. Vous êtes 7 millions à souvent manquer de nourriture, faute d'argent. Un quart des jeunes de 18-24 ans concernés. C'est le rapport présenté ce matin par Action contre la faim. Un monument historique réduit en cendres, le marché des Enfants Rouges dans le 3e arrondissement de Paris, ravagé cette nuit par un incendie. De ce marché couvert de 1615, le plus ancien de la capitale, il ne reste plus rien, confirment les pompiers. Le 91e mondial de l'auto ouvre ses portes à Paris ce matin. Les constructeurs européens ont l'intention de frapper fort face à la concurrence chinoise. À avec ce retour notamment d'un modèle mythique, la 2 chevaux de chez Citroën, ressuscité version électrique.
11: L'immigration tue, ou encore White Lives Matter, la vie des blancs compte, en français dans le texte. Voilà quelques-uns des tags qui fleurissent en Lozère depuis un peu plus d'un an. Ils sont attribués à la jeunesse mondoise, un groupuscule d'ultra-droite qui propose même des stages d'autodéfense sur les hauteurs de Mende. Il est composé d'une dizaine de jeunes qui entendent bien peser sur le scrutin, donc l'élection présidentielle. Mais des habitants et des collectif se mobilise dans le département pour tenter de contrer son influence. Saïd Makhloufi les a suivis pour Ici Reportage.
13: Sur la route qui mène à sa maison.
14: Au panneau stop, j'ai une inscription, c'était marqué stop les noirs.
13: Stop immigration, immigration tue. Valérie est encerclée.
14: Je vais à droite, je le vois. Je vais à gauche, je le vois. Quand je l'ai vu, je me suis dit, mais c'est pas possible, c'est que pour moi.
13: Originaire du Burkina Faso, Valérie Yen vit en Lozère depuis 20 ans.
14: Mais je trouve que maintenant, c'est hyper décomplexé.
13: Les messages racistes envahissent désormais l'espace public.
14: Oui, bien sûr. Mais vraiment, moi, je suis ici dans une zone rurale, je le vois, mais de plus en plus, quoi. Quand tu descends de chez toi avec ton fils qui est à côté, c'est terrible, terrible.
13: À l'origine de ces messages, un groupuscule d'extrême droite, jeunesse mandoise. Depuis quelques mois, il n'hésite plus à investir les rues, organise des conférences, des stages d'entraînement d'autodéfense.
15: Bienvenue au stage extrême droite et ruralité.
13: Pour contrer ces actions, militants et syndicats se mobilisent.
15: Donc vous avez la consigne qui est au tableau.
13: La semaine dernière, l'association Vigilance et Initiative Syndicale Antifasciste Visa 48 a proposé un stage de formation. Un stage sur la ruralité, l'extrême droite qui a réuni 50 personnes.
16: Un sujet un petit peu compliqué.
13: Est-ce que là, aujourd'hui, ce stage, c'est aussi une façon pour vous de vous préparer à ce combat contre l'extrême droite en milieu rural ?
17: Se préparer, on va dire, se renforcer. Après, je pense que la plupart, on était déjà prêts quelque part.
13: Yvan, syndicaliste à la CGT.
17: Mais se renforcer, avoir plus de billes. Mais oui, c'est pour, on va dire, les élections présidentielles à venir et après.
15: Qu'est-ce que vous faites ?
13: Études de cas.
15: Comment vous réagissez ?
13: Table ronde.
15: Donc, on va traiter ton cas sur cette table-là.
13: Paul intervient partout en France pour préparer au mieux les syndicalistes au combat qui les attend.
15: Se préparer surtout au combat collectif. Vous êtes face à telle situation. Comment est-ce que vous agissez syndicalement en utilisant l'appareil juridique et les moyens d'action syndicale, mais aussi en travaillant avec d'autres forces présentes sur le territoire ?
13: Avec un constat simple.
17: Ces trois dernières années, c'est monté crescendo. Oui.
13: L'extrême droite est nettement plus visible en milieu rural.
18: On voit qu'elle prend un peu plus de place. En tout cas, voilà, elle s'affiche davantage.
13: Analyse de la CGT.
18: Au niveau de groupes de jeunes qui ne se cachent pas. Donc oui, je pense que l'extrême droite monte sur le département comme partout sur le territoire national.
13: La riposte s'organise.
15: Oui, non.
13: À quelques mois des élections présidentielles.
15: Est-ce que la consigne vous semble claire ?
11: Un reportage Saïd Makhloufi, ici.fr et l'appli ici pour le réécouter. Sébastien.
3: Une belle journée.
11: Belle journée.
3: Effectivement.
11: Côté ciel.
3: Effectivement. Avec le soleil qui est au rendez-vous. Le soleil se lève tranquillement, mais sûrement avec quelques nuages d'altitude à vous signaler sur l'ouest de la Lozère. Mais rien qui ne gâchera, bien sûr, à l'impression de beau temps. Hein. Des rafales de vent également à vous signaler sur le Gard cet après-midi jusqu'à 45 km/h et des températures de nouveau en hausse de 14 à 21 en Lozère, comme du côté de Florac où il fera donc 21 degrés de maxi et puis 23 degrés à Sommières, Nîmes et 24 degrés de maxi à Alès.
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3: À 8h36, bien évidemment, toutes les entrées en direction de Nîmes sont fortement perturbées, notamment la Nationale 106. Donc prudence et patience sur tous ces secteurs. Sur l'ouest de Mende, avenue des Gorges du Tarn, toujours concernée par des ralentissements. La Nationale 88 également, avenue de Mirandol, hein, ça bouche jusqu'au rond-point. Voilà pour les conditions de circulation. Si vous rencontrez des difficultés particulières, n'hésitez pas à nous signaler. On partagera avec le reste de la communauté au 0460. 36 21 36 37.
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0: Oui, vous parlez de communauté, Sébastien. Le WhatsApp 04 66 21 36 37, photo, vidéo ou la page Facebook. C'est le moyen qu'a utilisé Jeanne-Marie pour nous écrire. Elle habite Gagnère avec 9 petits degrés ce matin. Elle nous a posté une photo très, très colorée, une jolie plante dans un pot que je n'identifie pas parce que les photos, je suis trop loin. Mais en tout cas, merci pour vos photos via le WhatsApp ou sur notre page Facebook. Vous avez évidemment notre contact. Ici Garloser, France Gall, musique.

0: Elle égaye votre journée, votre début de semaine. La musique, c'est le proposé par France Gall à l'instant, 8h42 avec Ici Gare Lozère.
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0: Le rendez-vous nature en tête avec Ici Matin, 100% dédié à la faune et à la flore du Gard et de la Lozère. Salut Lorraine.
3: Bonjour l'équipe, bonjour à tous.
0: Ce matin, vous nous parlez de vieillesse.
3: Oui, et je commencerai par cette phrase. Vieillir n'est pas dépérir, c'est devenir un monde à part entière.
0: Waouh, c'est beau, c'est de la philosophie, c'est de qui ça?
3: C'est de moi.
0: Très bien, bravo.
3: C'est philosophe ce matin.
0: Ouais, je vois ça.
3: Les vieux arbres sont le refuge d'un grand nombre d'espèces et c'est ce qu'on découvre aujourd'hui avec vous, Julie. Bonjour.
4: Bonjour.
3: Vous travaillez au CEN Occitanie, le conservatoire d'espaces naturels. Pourquoi les vieux arbres sont si précieux ?
4: En fait, parce que lorsqu'un arbre vieillit, il va permettre à certaines espèces de se réfugier dedans avec ce qu'on appelle différents dendromicro-arbres. Habitat.
3: Ça passe même pas au Scrabble, ça.
4: C'est trop long. Mais donc, qu'est-ce qu'un dendromicro-habitat ? C'est micro, c'est petit, dendro, c'est dans l'arbre. Donc, c'est un habitat à l'intérieur de l'arbre ou sur l'arbre qui va être créé. Donc, il y a des grands types de dendromicro-habitats. Ouh là là, j'arrive même pas à le dire moi-même. Le premier type de dendromicro-habitat, c'est les cavités au sens large. Donc ces cavités, ça va être un trou qui permet à des espèces de se réfugier à l'intérieur. Ce trou, il peut être créé par des espèces comme le pic qui va lui-même créer son trou pour se nourrir et puis après pour se réfugier. Mmh. Et après, d'autres espèces comme la chouette, les chouettes, peuvent se réfugier dans les dendromicro-habitats, mais aussi des tout petits insectes qui peuvent se nourrir et se réfugier à l'intérieur. Comme autre exemple de dendromicro-habitat, on a tout ce qui est champignons, sporophores, tout ce qui peut pousser sur l'arbre et qui va à la fois être un être vivant carrément sur l'arbre, mais peut-être permettre aussi de décomposer le bois, permettre aux autres insectes de rentrer à l'intérieur du bois et tout ça. Dendromicro-habitat qu'on pense un peu moins, c'est tout ce qui est structure qui pousse, la mousse, le lichen, le lierre, qui permettent en fait de se cacher. Donc ça va permettre à la fois aux animaux de se cacher, aux insectes de se cacher, mais c'est aussi une source de nourriture. Le lierre est très utilisé pour être mangé par exemple des oiseaux. Mais aussi, vu qu'il y a plus d'insectes autour du lierre, souvent ça va être un terrain de chasse aussi. Un autre exemple, c'est des fois l'écorce de certains arbres peut se décoller et former une sorte de petite cabane qui va permettre notamment aux chauves-souris de se réfugier. On a même des chauves-souris qui sont adaptées qu'aux dendromicro-habitats des arbres. Et donc, si on n'a pas de vieux arbres, ces chauves-souris, bien sûr, pourraient disparaître.
3: Merci beaucoup, Juliette. On sait maintenant que pour les vieux arbres, mourir sur pied, c'est parfois continuer à vivre pour les autres.
0: C'est ce qu'on fait finalement, hein. Nous on vit pour vous, hein, nos chers auditeurs. 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
0: Dans un quart d'heure, ça va se bousculer au standard d'ici Gare Lozère. Donc, il va falloir se dépêcher de participer dès maintenant via les messages vocaux, le WhatsApp. On a un notaire, Maître Florian, pour parler de succession et de donation.
11: Effectivement, est-ce qu'il est obligatoire de passer par un notaire pour rédiger, par exemple, tiens, un testament? Ça peut être une des questions que l'on peut lui poser. Puis aussi, j'aimerais appuyer sur vos témoignages également. On aimerait vous entendre si vous avez eu une succession. Est-ce que ça s'est bien passé? Est-ce que tout a été apaisé avec la famille? Ou au contraire, ça s'est mal passé? Des fois, il y a des petites tensions avec certains membres de la famille. On aimerait vraiment entendre vos témoignage au 04 66 21 36 37.
0: Et nous, on a envie d'entendre votre météo, Sébastien, parce qu'on a envie de savoir comment on s'habille. Il faisait frais ce matin, est-ce que ça va aller mieux cet après-midi?
11: Mais elle nous donne le sourire, cette météo, puisque c'est vrai, malgré les quelques températures fraîches, ça va vite remonter, puisque le soleil est bien attendu sur le Gard et la Lozère, avec quelques nuages d'altitude sur l'ouest de la Lozère, mais l'impression de beau temps sera bien là. De 6 à 11 degrés pour les maxis ce matin, c'est un peu frisqué effectivement en Lozère, autour de 15 degrés sur le Gard, et puis cet après-midi, ben voilà, on constatera, ça montera assez largement. Pour voir 18 à Marvejols et 19 à Mende. Et puis dans le Gard, ça donnera 23 degrés du côté de Nîmes, 24 pour Alès et parfois des petits coups de vent également, des rafales jusqu'à 45 km/h.
0: Allez, dans 3 minutes, votre invité Sébastien, on va s'habiller en chevalier, on est en mode Moyen-Âge quoi.
11: Ouais, effectivement, ce sera la 9e édition des journées médiévales d'Uzès. Laura Moget, la présidente des Dynamiques d'Uzès, sera notre invitée dans quelques instants, ce sera juste après avoir coûté. Teddy Swim, voici Mr. Know It All.
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0: 7h52 avec Teddy Swims, c'est ici Gare Lozère.
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3: Et l'événement à cocher sur votre agenda pour le lancement des vacances d'automne. Hein. Rendez-vous samedi et dimanche à Uzès pour la 9e édition des Journées médiévales d'Uzès. Deux jours de fêtes, de démonstrations et de reconstitutions de grandes époques. Vous allez notamment vous plonger dans les différents métiers d'antan. On va détailler le programme très riche de cet événement avec notre invité. C'est Laura Mauger, présidente des Dynamiques d'Uzès. Bonjour Laura.
4: Bonjour, alors moi c'est Lara, bonjour Sébastien.
3: Lara, pardon, excusez-moi Lara, je rectifie. Alors avant de détailler tout ça Lara, c'est la 9e édition, racontez-nous un petit peu en quelques mots l'histoire de cet événement et comment il est né.
4: Alors cet événement est né par le biais de l'association des commerçants, puisque les Dynamiques d'Uzès, c'est l'association des commerçants d'Uzès, voilà, qui regroupe plus d'une centaine d'adhérents. Et donc on a remis la fête médiévale au goût du jour, il y a maintenant 9 éditions. Voilà, c'est la 9e cette année.
3: Et donc le point majeur des Journées médiévales d'Uzès, c'est ce que j'ai bien compris, c'est la reconstitution d'un village médiéval. Ça va se traduire comment concrètement, Lara?
4: Alors cette année c'est un peu particulier, puisqu'on a décidé de changer un peu le concept, puisque c'est une multi-époque. Donc on a bien la fête médiévale telle qu'elle a été conçue au départ à Uzès, et on a rajouté à ça cette année les pirates, mais également les Romains. Voilà, qui vont venir nous rejoindre pour avoir un peu plus de diversité sur cette fête médiévale cette année.
3: Ah, j'ai vu qu'il y avait également différents défilés en costume. Ça va se passer souvent de reconstitution avec des combats.
4: Exactement. Alors les combats sont pas au moment des défilés, hein, parce que ça bloquerait un peu trop la ville. Ouais. Mais on a des reconstitutions un peu toute la journée, effectivement, dans la ville, et un spectacle équestre organisé par les cavaliers du Pont du Gard qui retrace la vie d'Uzès et la ville d'Uzès pendant l'époque romaine. Voilà.
3: Le but de cet événement, bien sûr, c'est d'amener toute la famille pour passer un bon moment. Vous n'avez pas oublié les enfants, d'ailleurs, qui auront droit à de nombreuses activités également.
4: Ah ben, bien sûr. Il y a le parc d'attractions médiévales qui lui est ouvert les deux jours, le samedi et le dimanche. Voilà, de 10h à 18h. Donc là, on retrouve poney, catapulte, tir à l'arc, château gonflable, etc. Les jeux en bois. Et puis après, on a tout ce qui est démonstration, combat et reconstitution des villages, où toutes ces animations, elles sont gratuites et offertes par les commerçants d'Uzès.
3: Et tout ça, ça creuse, forcément. On va pouvoir manger rapidement sur place en écoutant des divertissements musicaux. Hein,
4: puisqu'il y a des troubadours tout le week-end dans la ville, et puis on a tous les restaurants de la ville d'Uzès qui seront ouverts pour l'occasion et qui seront prêts à accueillir tous les gens, toutes les familles qui viendront sur Uzès ce week-end.
3: Et on ne manquera pas le spectacle, bien évidemment, prévu aux arènes d'Uzès avec un spectacle particulier. Merci beaucoup d'avoir été avec nous ce matin, Lara, pour
4: ce bénéfice.
3: Oui, voilà. Le temps sera avec nous. On le rappelle donc cet événement, la 9e édition des Journées médiévales d'Uzès. Merci beaucoup Lara, on vous souhaite une belle semaine et un bel événement pour cette 9e édition.
4: Merci beaucoup, bonne semaine à vous également. Au revoir.
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0: 9h25 ce week-end, beaucoup d'entre nous ont couru, pédalé, randonné et en ce lundi matin, ça tire un petit peu sur les jambes. Comment bien récupérer après l'effort? Bonjour docteur Kirzek.
5: Bonjour à toutes et à tous et bravo à ceux qui se sont bougés ce week-end et après l'effort, le réconfort. Mais je vais vous dire un secret que connaissent tous les sportifs de haut niveau. Bon, ok, on progresse pendant l'effort, mais on progresse aussi pendant la récupération. L'effort, c'est le stimulus. En fait, on abîme un peu ses muscles et on vide ses réserves d'énergie. Et c'est pendant le repos que le corps se répare, se reconstruit et devient plus fort. Autrement dit, la récupération fait partie de l'entraînement et c'est pas de la paresse. Alors, ces fameuses courbatures, déjà, il y a une idée reçue qu'on va balayer. Ce n'est pas l'accumulation d'acide lactique. En fait, ce sont des petites lésions, des fibres musculaires, une inflammation locale. Ça apparaît 12 à 24 heures après l'effort et c'est maximal vers 48 heures et ça va disparaître tranquillement. Et pour récupérer, il y a quatre piliers simples que les athlètes olympiques respectent scrupuleusement. Un, le sommeil. Numéro 1 de la récupération. La nuit, un sommeil profond sécrète une hormone de croissance et même une sieste courte aussi, moins de 30 minutes en début d'après-midi, c'est un bonus. L'hydratation, deuxième pilier, c'est une astuce de sportif. Il faut se peser avant et après l'effort, d'ailleurs. Et chaque kilo perdu, c'est de l'eau, en fait, qu'il faut compenser. Et c'est environ 1 litre par kilo en buvant progressivement. L'alimentation, troisième pilier, dans l'heure qui suit, des glucides pour faire le plein d'énergie. Un yaourt, une banane, une tartine, un verre de lait, ce que vous voulez. Lait chocolaté, c'est pas mal aussi. Et puis la récupération active, 10 à 20 minutes de marche ou de vélo, tout doux après l'effort ou le lendemain.
0: Et les étirements, les bains glacés à la mode sur les réseaux sociaux, les massages, ça sert vraiment à quelque chose, ça?
5: Alors, on va éviter d'être figé sur le canapé et on va faire le tri. Les étirements, oui, doux, ça détend, ça fait du bien, mais ça ne prévient pas les courbatures. Et il faut éviter les étirements forcés, hein, juste après un effort très intense sur des muscles qui sont déjà micro-abîmés. Le bain froid, c'est pourquoi pas 10 minutes dans une eau autour de 10 à 15 degrés. Ça diminue la sensation de courbature, ça coupe un peu l'inflammation, donc pourquoi pas, mais attention si on a des problèmes cardiaques. Et puis le massage, j'allais dire, c'est le top, hein, ça soulage, ça procure une sensation de bien-être réel et c'est déjà beaucoup. Et puis attention, il y a des signaux qui révèlent que la récupération se fait mal. D'abord, si vous courez trop tous les jours, etc., il faut faire attention. Si vous avez des douleurs anormales, un essoufflement anormal ou si vous vous blessez par exemple avec une tendinite, attention, ça c'est un signe que votre corps a besoin de repos. Allez, d'ici là, portez-vous bien.
0: Donc le sommeil avant tout, l'hydratation, l'alimentation et la récupération active. Voilà, on a tout. Hein. Merci docteur Kirzek, passez une belle journée avec Ici Garlo.
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0: Vous avez déjà donné de votre vivant et ça s'est bien passé. Appelez-nous pour nous le dire. Ça s'est mal passé. C'est le moment de témoigner également aussi via les messages vocaux si vous n'avez pas le temps de nous appeler. Succession de nations avec Maître Florian.
3: Maître Florian qui sera avec nous d'ici quelques minutes. N'hésitez pas, on vous attend dès maintenant. 04 66 21 36 37 pour tous vos témoignages et vos questions à Maître Florian qui sera là dans quelques instants.
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3: Merci d'être avec nous, je vous souhaite une excellente matinée. Ici Gare Lozère, il est 9h. Le journal Quentin Pérez de Tudela.
13: Aucun lycée du Gard ne fait face à des besoins qui nécessitent l'arrivée en urgence de remplaçants. Les mots sur l'antenne d'Ici Garlozère ce matin du directeur des services de l'éducation nationale dans le département. Il est revenu sur le déploiement de 3000 enseignants pour pallier en France des absences dans 500 établissements. Christophe Monnier qui a également répondu au syndicat de profs, à la fédération de parents et aux lycéens qui se sont réunis jeudi à Nîmes pour dénoncer une recrudescence de violence chez les forces de l'ordre.
14: Écoutez, moi je pense qu'à un moment donné, quand le lycée est bloqué totalement et que cette liberté de manifester empêche la liberté des élèves de pouvoir continuer leur enseignement, les contraint, je pense qu'il faut que les deux libertés s'expriment de cette manière-là. On n'a pas eu énormément de violence dans le département du Gard, au contraire même, on a laissé s'exprimer les mouvements lycéens, donc nous ne sommes pas concernés. Maintenant, il faut regarder ça avec recul. Quand vous voyez un lycée comme Camus qui était à deux doigts de s'enflammer avec deux colonnes Exactement. De gaz à côté, oui. Je pense que là, on n'est plus du tout sur la liberté de manifester.
13: Le directeur des services de l'éducation nationale dans le Gard qui appelle les lycéens à retourner en cours. Plusieurs organisations les invitent à poursuivre les blocages cette semaine et à manifester pour un acte 5 demain dans les rues. L'actualité, c'est également ce matin ce probable règlement de compte mortel à Nîmes. Le premier de l'année, si la piste se confirme. Un homme d'une quarantaine d'années a été retrouvé criblé de balles au volant d'une voiture, quartier Mas-de-Mingue. Il était connu de la justice pour stupéfiants. Le ou les auteurs ont pris la fuite. Un véhicule qui a pu leur servir dans leur cavale a été retrouvé calciné à Saint-Gervaisie. Le narcotrafic, un fléau auquel fait face la police municipale à Nîmes, qui a un nouveau patron, Laurent Barré. Vous avez une vidéo sur ici.fr. Il a été présenté en fin de semaine dernière par la mairie, qui va faire passer le nombre d'agents à 200 d'ici début 27. Une dizaine de recrutements est en cours. La ville a également annoncé la fin de la période de prévention pour les pilotes de trottinettes. Ils seront verbalisés s'ils ne portent pas de casque et s'ils traversent l'écusson sans mettre pied à terre. Nicolas Nadal est l'adjoint au maire en charge de la sécurité.
15: Ce qui est certain, c'est qu'on voit des casques de plus en plus dans la ville. Donc c'est la protection des utilisateurs déjà. C'est pas du 100%, bien sûr. On le sait, ça va être une opération de longue durée. Nous allons passer aux sanctions. D'ailleurs, dans les prochains jours, donc les premières amendes, malheureusement, pour ceux qui ne mettent pas le casque, vont être prises. Mais je crois en l'intelligence, la bonne intelligence de toutes et tous pour respecter les règles de manière à se protéger soi-même, mais aussi protéger les autres. Les premiers PV arriveront dans les prochains jours et donc nous allons communiquer. Dès la semaine prochaine, les premières contraventions seront mises.
13: L'adjoint en charge de la sécurité qui le promet également, un poste de police de proximité. Le premier doit être installé sur l'esplanade de Gaulle, mais la date de son ouverture reste encore à préciser. Il sera le candidat de la gauche social-démocrate à la présidentielle. Raphaël Glucksmann, élu avec 66% des voix dès le premier tour de la primaire, organisé hier soir par sa formation Place Publique et le Parti Socialiste. Il a fait savoir qu'il refuserait en cas de victoire toute alliance aux législatives avec la France Insoumise de Jean-Luc Mélenchon, qui a rassemblé 10 000 personnes hier lors d'un meeting à Clermont-Ferrand.
3: Et en Lozère, un groupuscule d'ultra-droite compte bien lui peser sur la présidentielle.
13: Jeunesse Mondoise, c'est son nom. Depuis un peu plus d'un an, sa dizaine de militants multiplie les tags anti-immigration dans le département. Ils proposent aussi un stage d'entraînement d'autodéfense dans les bois sur les hauteurs de Mende, où des habitants et des collectifs s'organisent pour tenter de contrer leur influence. C'est un reportage de Saïd Makloufi.
16: En bas de chez lui,
17: je l'ai vu à droite sur un panneau stop.
18: Je vois stop immigration.
16: Valérie découvre un matin des messages haineux.
18: White Lives Matter.
16: Originaire du Burkina Faso, Valérie vit en Lozère depuis 20 ans.
18: C'est la première année vraiment que je vois et que je trouve que c'est vraiment libéré.
16: Ces tags, ces propos racistes, visibles aux yeux de tous.
18: Maintenant, c'est vraiment libéré, chacun dit ce qu'il pense.
16: Sont l'œuvre d'un groupuscule d'extrême droite créé il y a un an.
18: Cette parole décomplexée, elle est terrible.
16: Jeunesse Mondoise regroupe une dizaine de jeunes, certains sont mineurs, organise des conférences, des stages d'autodéfense.
19: Bienvenue au stage extrême droite et ruralité.
16: En face, la riposte se met en place.
19: Je vous laisse vous poser.
16: La semaine dernière, Visa 48, qui regroupe plusieurs syndicats, a proposé un stage de formation.
19: Comment on pourrait se prémunir de telles situations à l'avenir?
16: Un stage consacré à la ruralité et à l'extrême droite.
20: Les réseaux d'extrême droite se diffusent.
16: Les syndicats veulent donc se préparer au combat.
21: Oui, c'est une façon de mieux me préparer.
16: Anne-Lise, agent hospitalière, membre de la CGT.
21: Surtout pour contre-argumenter les personnes qui pourraient soutenir l'extrême droite sur divers sujets. Du tac au tac, en fait.
16: À l'approche de l'élection présidentielle.
19: Donc, on va traiter ton cas sur cette table-là.
16: La mobilisation s'organise.
19: Oui, non.
13: Saïd Makloufi. Et puis du foot, Pisse 20 Val de Gour éliminé de la Coupe de France hier après sa défaite 3-5 contre Lourdes. Ça passe en revanche pour Mende qui a sorti Sauvion 2-0. Le club rejoint donc Beaucaire, Rousson, Aigues-Mortes, Le Gros du Roi et Nîmes au 6e tour de la Coupe de France.
3: Le temps. Le temps avec du soleil pour débuter la semaine. Il est bien là, le lever du jour avec ce magnifique soleil qui fait plaisir. Avec, quand même à vous signaler, quelques nuages sur l'ouest de la Lozère, mais rien ne gâchera l'impression de beau temps. Les températures fraîches ce matin de 6 à 11 degrés autour des 15 dans le Gard. Et cet après-midi, ça va grimper de nouveau. 18 à Marvejols, 19 à Mende. Et puis dans le Gard, ça donnera 23 à Nîmes, 24 pour Alès. Et même, attention, au coup de vent, des rafales de vent jusqu'à 45 km/h, notamment pour le Gard cet après-midi.
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3: Allez. Et aujourd'hui, nous allons aborder un sujet qui n'est pas souvent facile à mettre sur la table, et notamment avec ses proches. On parle ce matin de comment préparer sa succession. C'est vrai que globalement, nous sommes assez prévoyants lorsqu'il s'agit de notre vie de tous les jours, avec les différentes assurances que l'on contracte pour pallier au mieux les aléas de la vie. Mais est-ce que l'on fait le nécessaire lorsque l'on parle de son patrimoine? À qui il va revenir, sa répartition? Là, ce sont un petit peu les deux questions qui me viennent comme ça, mais il y en a beaucoup d'autres, j'en suis sûr. Vous êtes les bienvenus d'ailleurs au Standard. Venez poser vos questions à Maître Florian, qui est notre invité aujourd'hui, au 04 66 21 36 37. On attend également vos témoignages. On aimerait connaître votre histoire, si vous avez reçu une succession, que tout s'est bien passé avec les membres de la famille, ou alors au contraire, des fois, il y a quelques tensions avec certains et ça s'est pas très bien passé. On aimerait entendre vos témoignages. Vous êtes les bienvenus au 04 66 21 36 37. Bonjour Maître Florian.
2: Bonjour.
3: Merci d'être avec nous ce matin. Dans votre carrière, vous avez certainement rencontré des personnes, des situations singulières. Est-ce que vous avez une situation, par exemple, à nous raconter qui résumerait au mieux le fait que de préparer une succession, c'est important?
2: Oui, on en a. Alors, des situations singulières, finalement, toutes les situations sont singulières. Aujourd'hui, vraiment, des fois, on parle avec des amis, on se dit, mais on m'a conseillé ça, tu devrais faire pareil, tout ça. Mmh. En fait, chaque situation, parce que chaque famille est particulière, aujourd'hui, avec les familles recomposées, tout ça. Une qui me vient à l'esprit, c'est, elle n'était pas forcément gay, mais elle est quand même importante. J'ai eu deux jeunes qui ont acheté, qui étaient paxés. Donc, ils avaient fait, on va dire, la première partie du chemin. Donc, des jeunes, on n'imagine jamais ça. Mais au final, il y a eu un drame, le monsieur là sur le couple est décédé en moto.
3: D'accord.
2: Donc, un jeune de 30 ans, donc déjà
3: jeune,
2: terrible.
3: Ouais.
2: Et du coup, la maison qu'ils avaient achetée s'est retrouvée en indivision pour elle, sa moitié, et sa moitié à lui, elle a été dévolue à ses parents.
3: D'accord.
2: Donc du coup, la partenaire s'est retrouvée du jour au lendemain, donc double peine, elle s'est retrouvée du jour au lendemain en indivision avec ses beaux-parents, qui lui ont dit maintenant deux solutions, soit tu nous rachètes la part de notre fils, soit on vend la maison. Donc elle s'est retrouvée finalement mise à la porte. Donc
3: c'est
2: une situation
3: compliqué.
2: Qui, en anticipant, aurait pu être évitée. Alors après, c'est des clients jeunes, on n'imagine jamais ça, mais voilà, par exemple, le PACS, il faut toujours l'adjoindre dans un testament, sinon il n'a aucun effet. Ça,
3: vous faites bien de me le dire, parce que moi aussi, je suis PACSé, et il m'accompagne, on a une maison, on a des enfants, donc après, je suppose que la part...
2: La part irait aux enfants, mais vous savez, les enfants aujourd'hui sont mineurs, mais ils ne le sont pas toujours. Et à 18 ans, vos enfants pourraient vous dire, papa, t'es bien gentil, mais aujourd'hui, je veux ma part
3: d'accord,
2: de la maison. Donc en fait, il faut toujours faire PACS plus testament. Voilà, donc encore une fois, à chaque situation est unique, mais beaucoup ne font que le PACS. Si le testament n'est pas fait, la protection de l'autre n'est pas assurée.
3: Bon, on va essayer d'y voir plus clair dans les prochaines minutes avec vous, Maître Florian. Merci d'avoir accepté l'invitation. Vous êtes avec nous jusqu'à 10h, 04 66 21 36 37 pour poser toutes vos questions, et vos témoignages sont les bienvenus. Bien évidemment, on se retrouve dans un instant.
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3: Avant de vous retrouver, Maître Florian, on attaque cette matinée en musique, cette nouvelle heure avec Billy Joel sur votre radio. Ici Gare Lozère, pour vous souhaiter une excellente journée. Voici My Life.

0: Quoi de mieux pour nous donner le sourire, nous apporter de la bonne humeur? Un bon Billy Joel, c'était My Life.
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0: Et est-ce qu'on peut faire en sorte de rien léguer? Et alors, je finis par la question, est-ce qu'il faut tout vendre pour rien donner?
1: Alors, bonjour Sébastien. Alors, du coup, vous avez combien d'enfants en tout? Vous avez que cet enfant-là?
0: Un enfant.
1: D'accord. Donc, en fait, sur les lois, vous avez un enfant, elle est réservataire. Donc, ça veut dire qu'elle doit. C'est une fille, hein, je crois. Hein,
0: c'est une fille, oui.
1: Voilà. Elle doit récupérer la moitié de votre succession. Donc, au final, vous êtes libre de disposer de la moitié de votre succession comme vous le souhaitez. Par contre, elle devra toujours avoir la moitié de votre patrimoine à la succession. Alors, de ce fait, si vous vous organisez pour que le jour de votre succession, il vous reste rien, ben alors à la moitié de rien, c'est rien. Mais sinon, après, sur tout ce qui vous restera au moment de la succession, il faudra qu'elle en ait la moitié. Et si, de votre vivant, vous avez fait des donations ailleurs, le jour de la succession, on va quand même reprendre ces donations, on va refaire en gros un camembert en disant ce que vous avez été donné, et elle devra avoir la moitié de ce camembert. Donc si vous avez tout donné, ben, ceux qui ont reçu devront en rapporter pour qu'elle en ait la moitié. Donc non, on ne peut pas déshériter un enfant, sauf à ce que le jour de votre succession, vous y liquidez tout votre patrimoine.
0: Vous répondez à ma question, c'est-à-dire qu'il faudrait que je vende tout alors.
1: Oui, mais vous allez vendre tout, et après vous allez l'avoir sur les comptes. Donc après, il faudrait et vendre tout, et tout consommer. Donc ça fait quand même beaucoup de contraintes, hein, malgré tout. Voilà.
0: Il faut... oui, aussi. Ouais, c'est la seule solution. Mais alors, est-ce que c'est possible qu'elle refuse cette succession en un papier?
1: Elle peut le refuser, mais alors à ce moment-là, c'est...
0: Mais à son vivant?
1: Alors, son vivant, oui, c'est très rare, hein, mais elle pourrait renoncer à la succession de son vivant. Mais ça, c'est très rare, et vous allez voir qu'il y a peu de chances qu'elle le fasse. Hein.
0: Comment je dois faire? Elle doit faire un courrier, ou je dois faire
1: un notaire? C'est devant un notaire, c'est même devant deux notaires. Hein, c'est des actes très rares où il faut l'intervention de deux notaires, et elle renonce par anticipation à la succession. Mais ça, vous allez voir qu'en réalité, tout le monde va lui déconseiller de le faire, et les deux notaires seront là pour lui déconseiller de le faire. Donc ça peut se faire, hein, mais c'est très rare.
2: Merci beaucoup Sébastien d'avoir été avec nous pour votre question, Sébastien de Nîmes. On prendra une prochaine question dans un petit instant. Avant, je vous propose d'écouter Marine avec Tricheur sur votre radio ici, Gare-Lozère.

Maître Florian est notre invité jusqu'à 10h et vous lui posez vos questions, bien évidemment, sur les successions, les donations. On a plein de questions à prendre dans un instant. On se retrouve juste après ça, tout de suite.

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12: Toujours en compagnie de Maître Florian qui répond à vos questions. Et nous avons Maryse de Nîmes qui est avec nous. Bonjour Maryse. Maryse, est-ce que vous êtes là?
13: Oui, bonjour.
12: Ah, ça y est, on vous entend. On a cru que on vous avait perdu. On écoute votre question, Maryse.
13: Voilà, ma question est la suivante. Nous sommes un couple âgé, sans enfant. Du côté de mon époux, il n'y a aucun héritier. De mon côté, j'ai un frère qui lui-même a un fils.
12: D'accord.
13: Ce fils est notre neveu, le seul neveu que nous avons. On voudrait lui léguer notre patrimoine. Mmh. Que faut-il faire?
14: Alors, bonjour Maryse. Déjà, pour léguer, un legs, c'est après la succession. Donc, si vous voulez lui léguer, il faudra que vous fassiez un testament pour dire, voilà, en cas de succession, ça sera tel neveu qui aura notre succession. Ça, c'est voilà, le principe. Ensuite, dans votre cas, c'est fortement fiscalisé. C'est-à-dire que votre neveu, il a un abattement fiscal de 7 967 euros. Donc, jusqu'à cette somme qu'on va arrondir à 8 000 euros, il ne paie pas droit de succession. Dès qu'il va hériter de plus, il va être fortement taxé puisqu'il sera à 55% de droit.
12: Aïe.
14: Voilà. Donc, la fiscalité, elle est très lourde dans votre cas. Si vous vouliez anticiper un petit peu pour que ce soit moins douloureux pour lui, cette fiscalité, vous pouvez d'ores et déjà, de votre vivant, lui transmettre la nue propriété de votre patrimoine immobilier. La nue propriété, on le dit souvent dans l'émission, c'est-à-dire que vous vous gardez avec votre époux l'usufruit, c'est-à-dire la jouissance du bien jusqu'à votre propre décès. Par contre, à la succession, cet usufruit s'éteignant, votre neveu nu propriétaire retrouve la pleine propriété. Et l'avantage de ce montage-là, c'est que fiscalement, plutôt que d'attendre le décès qu'il hérite de 100% de votre patrimoine, en faisant ce démembrement, il n'est taxé que sur la nue propriété. Okay. Donc ça fait vite des sommes,
12: ça,
14: 55%.
12: Ça réduit, ouais.
14: Ah oui, ça réduit beaucoup. Voilà. Donc vous avez quelque chose à anticiper, ou pareil, faire des contrats d'assurance vie qui ont une fiscalité à part. Donc ça, c'est aussi à voir. Il y a des choses à faire, il faudrait que vous fassiez le point avec votre notaire pour mettre un peu tout ça en place et l'anticiper.
12: Voilà,
13: oui, mais le problème, c'est la maison que nous habitons, qui est notre...
12: Oui, mais elle reste à vous, finalement.
14: Voilà, elle reste à vous. De votre vivant, ça ne changera rien. Mais fiscalement, ça changera énormément les choses, pour lui, en tout cas.
13: Alors, et il faudrait qu'il fasse une nue propriété.
14: Il faudrait que vous lui donniez, voilà, il faudrait que vous lui donniez vous la nue propriété de votre vivant. C'est ce qui fiscalement serait le plus intéressant.
12: Le mieux, c'est d'aller voir votre notaire qui, avec un rendez-vous, vous expliquera,
14: vous calculera
12: plus tranquillement toutes les démarches à suivre, hein, Maryse. Merci Maryse d'avoir été avec nous. On prend rapidement Michel. Michel qui est avec nous. Bonjour Michel.
1: Oui, bonjour.
12: On écoute votre question, Michel.
1: Voilà, oui, je suis marié, j'ai deux enfants, j'ai une maison et je voudrais savoir si j'ai 68 ans et il paraît qu'à partir de il faut faire des démarches avant 70 ans pour ne pas perdre quoi. Est-ce que c'est exact et qu'est-ce qu'il faut? Oui, bonjour.
14: Oui, alors en fait si vous voulez on a ce réflexe là. Alors le réel cap c'est 71 ans. Pourquoi? Parce que aujourd'hui votre usufruit, il est calculé en fonction de votre âge. Plus on va dans l'âge, moins votre usufruit aura de la valeur. Et comme on donne la nue propriété, c'est une balance en fait. Donc aujourd'hui, votre usufruit, il correspond à 40% de la valeur de votre patrimoine immobilier. Et du coup, ce que vous transmettez, c'est 60%. Dès que vous allez avoir 71 ans, votre usufruit va changer de tranche. Votre usufruit va valoir 30%. Donc du coup, la nue propriété transmise, 70%. C'est-à-dire que plus on va dans l'âge, c'est le même bien qu'on transmet. Mais fiscalement, on transmet de plus en plus.
12: Oui, il y aura la fiscalité sur les
14: 70%, alors qu'aujourd'hui, elle est sur 60%. Oui. Donc vous avez intérêt, vous, effectivement, à donner la nue propriété à vos enfants avant 71 ans pour avoir moins à donner fiscalement. Donc oui, c'est intéressant à donner.
1: Je me retourne vers mon notaire.
14: Exactement. Exactement.
1: Avant 71 ans.
14: Avant 71 ans. Alors, vous savez, un acte, ça se fait pas en 3 jours. Donc, il faut pas que vous alliez le voir.
12: Ne traînez pas.
14: Et voilà, comme des fois, ça m'arrive, 15 jours avant l'anniversaire. Voilà, il faut vraiment l'anticiper.
1: Voilà, ouais.
14: En gros, allez-y au maximum 6 mois avant vos 71 ans pour que votre notaire puisse faire les calculs. Après, il y a un autre sujet, c'est qu'on va en parler. Il y a beaucoup, il y a les élections présidentielles qui arrivent et qu'il risque de changer la règle fiscale. Ouais. Voilà. Aujourd'hui, elle est avantageuse. Donc, peut-être, n'attendez pas le dernier moment si aujourd'hui, fiscalement, tout passe sans attendre une échéance présidentielle.
12: Il ne reste plus qu'à décrocher votre téléphone, Michel.
1: Donc le mieux, c'est... Pardon ?
12: Il ne reste plus qu'à décrocher votre téléphone pour prendre rendez-vous.
1: Donc le mieux, c'est voilà, il faut que j'aille voir mon notaire. C'est
14: ça. Voilà, vous allez voir votre notaire, il fera tous les calculs. Et après, une fois que vous avez les calculs en main, c'est vous qui décidez.
1: D'accord. Ben, je vous remercie, maintenant.
14: Vous en prie.
12: Merci, Michel. Merci Michel d'avoir été avec nous, une très belle journée. Maître Florian est avec nous jusqu'à 10h, vous continuez à lui poser vos questions. On aimerait aussi avoir des témoignages. Si vous avez reçu une succession, tout s'est bien passé avec les membres de la famille, ça arrive. Hein. Ou alors au contraire, ça s'est mal passé, ça peut arriver. On attend vos témoignages au 04 66 21 36 37.

0: Queen Another on Bite the Dust sur votre radio ici Gare Lozère à 9h31. Notre invité, maître Florian, qui répond à vos questions jusqu'à 10h. On se retrouve dans un instant, juste après avoir écouté Tamalou, François Hardy.
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0: Françoise Hardy, Tamalou sur Ici Gare-Lozère.
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0: Et le samedi 17 octobre à 20h30, Milo reçoit une affiche internationale. Le saxophoniste américain Kenny Garrett monte sur la scène de la salle des fêtes. La soirée s'appelle Miles & Coltrane, un hommage à deux légendes du jazz avec Ola Tanji. C'est l'un des grands rendez-vous hein, du Nîmes Métropole Jazz Festival. Comptez 22 euros pour l'entrée, 17 ans tarif réduit, et c'est gratuit pour les moins de 12 ans sur réservation. Le lendemain, on troquera le saxophone contre le panier à provision, puisque le dimanche 18 octobre, le Vigan fête la 32e foire de la pomme et de l'oignon doux. Des Cévennes de 9h30 à 18h, 120 exposants attendus, producteurs, éleveurs et artisans investissent le centre-ville. On y trouve l'oignon doux à OP et la pomme rainette du Vigan. À 11h, les confréries défilent et la fanfare met l'ambiance dans les rues. Démonstration culinaire, cargolade à l'oignon doux, atelier de greffe de pommier et espace enfant complète la journée. Entrée, animation et dégustation sont gratuites, tout comme le parking et les navettes.
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0: Et ce matin, on parle de votre patrimoine, comment le léguer, comment préparer sa succession. Nous avons une nouvelle question pour Maître Florian, et c'est Guillaume de Nîmes qui est avec nous. Bonjour Guillaume.
3: Bonjour.
0: On écoute votre question, Guillaume.
3: Oui, voilà. Alors j'ai en fait un père qui ne m'avait pas reconnu à l'époque. Et voilà, et qu'il y avait une reconnaissance qui a été faite quelques années après. Et sauf que mon père, il vit en Suisse, et bon, j'ai pas beaucoup de contacts, enfin, pas du tout même. Il vit en Suisse depuis plusieurs années maintenant. Et voilà, donc je me demandais comment ça se passe. Alors, je sais qu'il a, j'ai une demi-sœur, donc, qui est suisse aussi là-bas. Et voilà. Je me demandais.
4: Bonjour Guillaume. Bonjour. Il est français, il a du patrimoine en France quand même, votre père, ou c'est uniquement en Suisse?
3: Je ne sais pas. À l'époque, oui, il a sa famille, il est français. Et en fait, il s'est marié avec une Suissesse, c'est pour ça qu'il est parti là-bas, mais je ne sais même pas s'il a encore du patrimoine en France. Ça, je ne sais pas.
4: En fait, le sujet se posera à sa succession. Là, de son vivant, vous ne pouvez rien faire aujourd'hui. Et ah, votre demi-sœur a la connaissance de votre, existence?
3: Oui. Elle a pris connaissance à travers la reconnaissance en paternité. Parce qu'à l'époque, j'avais essayé de la contacter par Facebook et ça a été relayé par l'avocat. Donc, j'ai compris qu'en fait, elle ne savait pas que j'existais. Donc,
4: d'accord, mais de toute façon, aujourd'hui, elle le sait. Alors, je vais vous dire comment ça se passerait en France. En Suisse, je ne sais pas. On n'a pas les mêmes droits. Mais en France, dans tous les cas, lors de la succession, la fille, elle ne peut pas nier votre existence. Dans tous les cas, si elle venait à le faire, c'est sciemment. Et du coup, elle serait en contradiction avec ce que la loi lui impose. Donc, en France, dans tous les cas, rien ne pourra être fait sans votre intervention. Pas le choix. En Suisse, encore une fois, je ne peux pas vous dire, mais sur la France, vous ne pourrez pas être exhérédé de la succession. Vous devrez être contacté. Si vous veniez à être exhérédé, ça veut dire on n'en parle pas, ils font comme si vous n'existez pas. Oui. Là, vous pourrez toujours revenir sur la succession et avoir vos droits. Mais encore une fois, du vivant de votre père, pour l'instant, y a rien à faire. Oui, il faudra attendre sa succession. Oui, ouais, tout à fait.
0: Et il sera prévenu forcément.
4: S'il y a des biens en France, rien ne pourra être fait sans son intervention. Ouais. Donc on peut pas faire autrement. D'accord. On a souvent ce cas-là où les gens nous disent quand il va décéder, il y aura personne qui me préviendra. Non, c'est pas possible.
3: Oui.
4: C'est pas...
3: Ouais. D'accord.
4: Voilà.
0: Vous êtes peut-être rassuré, hein, Guillaume, de ce point de vue-là, en tout cas.
3: Oui, un peu. Ouais, Après, j'essaie de recontacter en ce moment, mais c'est un peu compliqué.
0: C'est peut-être à sens unique, si on a bien compris, quoi, Guillaume. Bon, merci beaucoup, en tout cas, de votre question, Guillaume. On souhaite une excellente journée.
3: Merci
0: beaucoup, Guillaume.
3: Merci, au revoir.
0: 04 66 21 36 37. On aimerait également entendre vos témoignages. Vous avez reçu une succession. Tout s'est bien passé. On ne demande pas le détail des montants, hein, bien sûr. Non, mais voilà, pour peut-être aussi rassurer les gens. Voilà, nous dire, ça s'est passé comme ça avec le notaire, les rendez-vous, tac, tac. On aimerait vraiment entendre vos témoignages. 04 66 21 36 37.
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0: Maître Florian qui continue de répondre à vos questions. 04 66 21 36 37. En attendant, petite pause musicale. Quelle pause? Avec Julien Clerc. Elle voulait qu'on l'appelle Venise.

0: Merci Gare Lozère, je vous souhaite une excellente matinée avec nous à 9h40. On va continuer de prendre vos questions dans un petit instant. Maître Florian est avec nous jusqu'à 10h, on le retrouve juste après ça.
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0: Mais non, c'est maintenant, vous voyez. Bien évidemment. Maître Florian jusqu'à 10h avec nous. Et Janine qui est avec nous, qui a une question. Bonjour Janine.
3: Bonjour.
4: Bonjour.
0: On vous écoute, Janine.
3: Alors voilà, j'ai 3 petits-enfants qui sont de mon fils et ils ne parlent pas à leur papa. Et j'ai une assurance vie, à ma mort, je voudrais les mettre comme héritiers. Est-ce qu'ils pourraient la refuser ?
4: Alors oui, ils pourraient. Alors déjà, d'un, oui, vous pouvez les mettre en tant qu'héritiers. Ça, pas de souci. Et après, oui, libre à eux de refuser la part de l'assurance vie.
3: Ah oui, c'est ce que je voulais savoir. Voilà.
4: Oui, mais bon, vous savez, c'est rare que des gens qui, vos petits-enfants, quand ils vont avoir une somme qui va leur advenir, je pense pas, il y a peu de chances qu'ils la refusent. Après, ils pourront, mais ça sera leur choix.
0: Vous voulez dire par rapport au fait que vos petits-enfants ne parlent plus à votre fils, c'est ça?
3: Enfin, voilà, c'est ça.
4: Oui, mais au final, ils parlent plus à leur père. Mais vous, c'est de l'argent qu'ils auront de vous, donc ça n'a rien à voir. Ils pourront accepter l'argent de leur grand-mère et toujours être en conflit avec leur père, ça ne changera rien.
3: Oui, c'est plutôt, je les vois pas. Je leur souhaite juste leur anniversaire sur les réseaux sociaux, disons.
4: Bon, parfait, mais en tout cas, oui, vous pourrez tout à fait leur léguer et il y a de grandes chances qu'ils l'acceptent et que ça leur fasse très plaisir.
0: Si ça peut vous rassurer, enfin, si je comprends bien, Janine, c'est pas votre fils qui va prendre contact avec ses enfants. Enfin, ça se fait pas comme ça, quoi. Si vous avez laissé des papiers comme quoi cette assurance vie revient à vous.
4: Oui, c'est l'assureur. L'assureur prendra directement attache avec eux et leur dira vous êtes bénéficiaire d'un contrat d'assurance vie et leur dira les démarches à faire, mais si c'est ce que vous souhaitez faire, vous pouvez le faire, pas de souci.
3: Ah oui, d'accord, oui. Mm. Est-ce qu'il la refuse alors ? Ça va à qui ?
4: Ça va aux autres. S'ils sont 3 par exemple, s'il y en a un, après ça vous allez pouvoir vous le déterminer dans le contrat d'assurance vie avec votre assureur. Vous pouvez dire, moi je lègue mes 3 petits-enfants. S'il y en a un qui refuse, ben, je veux que ça part aille aux 2 autres. Et s'il y en a 2 qui refusent, ben, le 3e prend en tout. Après, vous pouvez aussi dire, si les 3 refusent, ben, ça sera mon fils ou ce sera une association, par exemple, ou votre voisin, voisine, c'est vous qui décidez.
3: Ah oui, voilà.
4: Non, mais tout ça s'anticipe. Voilà. Tout ça va pouvoir s'anticiper avec la clause bénéficiaire du contrat d'assurance vie. Donc, il faut voir avec votre assureur.
3: Ah, d'accord. Oui. Oh, ben, je vous remercie beaucoup.
4: Mais je vous en prie.
0: Avec plaisir. Passez une belle journée, Janine. Au revoir.
3: Merci. Au revoir.
0: 04 66 21 36 37 avec vos questions et vos témoignages. Vous êtes toujours les bienvenus. Maître Florian qui nous accompagne jusqu'à 10h.
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0: Maître Florian, qui est notre invité jusqu'à 10h et qui répond à vos questions sur les successions, les donations. Et le mieux, on l'a compris, Maître, c'est de préparer au maximum ces successions pour éviter, parce que vous avez dû sûrement en voir rien que les conflits familiaux, quoi.
4: Oui, les conflits familiaux, on en a beaucoup. Ouais. Et c'est sûr que le fait d'anticiper, ça permet, d'alléger la fiscalité. Parce qu'on revient à ce qu'on disait tout à l'heure, en démembrant la propriété, donc on a un levier fiscal.
0: Avec Michel,
4: on a un levier fiscal qui est énorme, vraiment. Aujourd'hui, la fiscalité, on peut donner par parent, par enfant, 100 000 euros. D'accord ? Donc le père peut donner à son fils 100 000 euros, à sa fille 100 000 euros, et la mère pareil. Donc aujourd'hui, on a une franchise d'impôt pour une famille avec deux enfants de 400 000 euros.
0: Okay.
4: Mais 400 000 euros, des fois, on y est vite. Il suffit d'avoir une résidence secondaire, une résidence principale, on est vite au-delà de ces montants. Donc si rien n'est fait, on bascule déjà dans les droits de succession.
0: Ouais.
4: En anticipant, on peut transmettre un patrimoine bien plus important avec les abattements qui sont actuels. Donc il y a quelque chose à faire en anticipant au mieux. Et selon les patrimoines, on peut même éviter l'indivision entre les enfants en disant voilà, on a deux biens, un pour l'un et l'un pour l'autre. À la succession, ça fait que les enfants ne sont pas indivisés et s'ils ne s'entendent pas, on a déjà fait le partage.
0: Mmh. On va peut-être prendre la question de Thérèse qui est avec nous. Bonjour Thérèse.
12: Bonjour.
0: On écoute votre question.
12: Alors, moi, je voudrais savoir, comme j'ai expliqué à la dame, j'ai 50 ans. Mon mari est décédé au mois de juillet de l'année dernière. Au bout de quelques jours, nous sommes allés au notaire pour signer l'acte, je pense que c'est de succession. Et j'ai 40 ans qui ont signé, mais un cinquième qui ne veut pas. Alors, ce cinquième enfant qui ne veut pas signer me bloque, c'est-à-dire les comptes joints pour les fermer, puisqu'il n'y a plus d'argent dessus. Hein.
0: D'accord.
12: Et j'aimerais savoir...
0: Qu'est-ce que vous pourriez faire, les démarches ?
12: Non, mais les démarches, déjà le notaire l'a appelé plusieurs fois, il a envoyé des SMS... Hein. Et bon, moi j'aimerais quand même pouvoir fermer ce compte qui ne me sert absolument à rien, mais que je suis relancée pour pouvoir le fermer. Et il paraît, j'ai eu des échos que à partir du mois de janvier, même que mon fils ne veut pas signer, on pourra quand même signer cet acte-là. Est-ce vrai ?
4: Alors, il y a des projets de loi qui parlent de changer. Pour l'instant, rien n'est fait. Et si votre fils, aujourd'hui, veut pas signer, vous allez être coincé maintenant pour la fermeture d'un compte joint. Il faut voir avec votre banquier s'il peut quand même pas faire l'opération. Maintenant, la seule façon de contraindre votre fils à se positionner, après, c'est de saisir un avocat et de faire en sorte qu'il se positionne sur la succession, soit qu'il l'accepte, soit qu'il y renonce. Mais après, le notaire, lui... sa mission s'arrête ici. Un peu dès que ça devient du conflictuel, il faut une intervention d'un avocat et une décision judiciaire. Vous ne pouvez pas y échapper. Donc il vous faut contacter un avocat si vous souhaitez que ça avance plus vite.
12: Je comprends sa situation. Il a été... il a divorcé et lorsque sa femme a vendu la maison, elle a signé à sa place à lui. Voilà.
4: Ça c'est un autre sujet encore, mais on peut pas signer devant un acte notarié pour quelqu'un d'autre sauf à avoir une procuration. Hein, donc c'est, je peux pas vous répondre là-dessus.
0: Merci beaucoup Thérèse pour votre question. 9h52, on clôturera dans un instant ce sujet avec Maître Florent, juste après avoir écouté Ordinary d'Alex Warren.

0: Alex Warren avec Ordinary.
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0: Et c'est déjà la fin de cette heure passée ensemble avec vous, Maître Florian. Pour résumer en quelques secondes, voilà, pour préparer au mieux, c'est de venir vous voir, hein, enfin de venir voir un notaire.
3: Voilà, on a un maillage territorial qui est très important dans le Gard et dans le Lozère. Donc chaque client a un notaire près chez lui. Donc ce qu'il faut faire,
0: c'est pas hésiter.
3: Voilà, le consulter. On fait des calculs. Après, une fois qu'on sait, on fait ou on fait pas. Mais le tout, c'est de savoir avant et pas se dire mince, si mes parents avaient su ou si j'avais su au décès de l'un ou de l'autre, on aurait fait tel ou tel signe. Situation, on aurait pu l'anticiper. Donc, anticipez, allez voir votre notaire, faites le point, et après vous déciderez ce qui est bon à faire.
0: Merci beaucoup, on vous retrouvera prochainement
3: avec
0: de
3: plaisir,
0: toute façon.
3: Je reviendrai avec plaisir.
0: sur ici, Gare Lozère. La suite dans un instant. En attendant, voici Daniel Lavoie avec Belle.

0: Daniel Lavoie avec Belle sur votre radio, ici Gare Lozère.
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2: Lundi 12 octobre, ici Gare Lozère, il est 10h. Infos, Quentin Pérez de Tudela. Bonjour Quentin.
3: Bonjour Alex, bonjour à tous. Une enquête ouverte à Nîmes après la mort d'un homme d'une quarantaine d'années. Son corps a été retrouvé criblé de balles au volant d'une voiture, quartier Mas de Minque, route de Courbesac. Il était déjà connu de la justice pour stupéfiants. Le ou les tireurs sont en fuite. Ils ont pu utiliser un véhicule retrouvé calciné à Saint-Gervasie. La piste du règlement de compte est envisagée. Si elle se confirme, il s'agirait alors du premier règlement de compte mortel à Nîmes depuis le début de l'année. Le narcotrafic auquel la police municipale est confrontée à Nîmes, une dizaine de recrutements est en cours. Il devrait permettre de faire passer à 200 le nombre d'agents d'ici le début de l'année prochaine, annonce la semaine dernière de la mairie de Nîmes, qui le promet également. Les utilisateurs de trottinettes seront désormais verbalisés s'ils ne portent pas de casque ou s'ils ne mettent pas pied à terre pour traverser l'écusson. La période de prévention est terminée. Aucun des lycées publics du Gard ne fait face à des absences qui nécessite l'arrivée en urgence de remplaçants. Annonce sur l'antenne d'ici Gare Lozère ce matin du directeur des services de l'éducation nationale dans le département. Le ministre de l'éducation, Édouard Geffray, a promis 3000 enseignants en renfort pour pallier les manques dans les établissements les plus en souffrance. Pour autant, les lycéens sont appelés à poursuivre les blocages aujourd'hui et jusqu'aux vacances de la Toussaint avec en point d'orgue une nouvelle journée d'action demain. Il rapporte un deuxième trophée d'affilée en 2 ans à son élevage, la manade Rouquette à Moguio. Corail, sacré hier, Biau d'or 2026, un taureau de 9 ans. Il a effectué 6 sorties cette saison. Le trophée des As, lui, a été remporté par Joachim Cadena, le 4e de sa carrière. Le Raster égale ainsi les records de victoire de Christian Chomel et Luc Mézy. Et puis un mot de foot, il n'y a pas eu de miracle contre Lourdes hier pour Pisvin Val de Gour, battu 5-3 dans le cadre du 5e tour de la Coupe de France. Ça passe en revanche pour Mende qui s'impose 2-0 à Sauvian dans l'Hérault. Le club rejoint donc Beaucaire, Rousson, Aigues-Mortes, Le Gros du Roi et Nîmes au 6e tour de la compétition.
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3: Pas un nuage dans le ciel, c'est du grand beau temps.
5: Ah oui, là franchement c'est nickel dans le Gard. Un temps sec aujourd'hui avec un soleil qui va briller tout au long de la journée. Quelques nuages possibles en fin d'après-midi des Causses jusqu'à l'Aigoual. À la mi-journée, vent de nord assez fort en vallée du Rhône, puis atténuation. Rafale atteignant 55 km/h. Température maxi 23 degrés à Bagnols-sur-Cèze, 24 au Vigan, 25 à Saint-Ambroise, Uzès et Nîmes. Jusqu'à 26 degrés cet après-midi du côté d'Alès. En Lozère, et bien comme dans le Gard, ce sera du grand soleil aujourd'hui. Quelques passages nuageux en fin de journée, vent faible de direction variable. Température maxi 16 à Nasbinal et Sainte-Eulalie, 18 à Langogne, 20 à Méruès, 21 à Mende et jusqu'à 24 degrés cet après-midi du côté de Florac.
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5: Si ça marche, l'émission des initiatives positives sur Ici Gare Lozère tout au long de la saison pendant 1 heure, vous ferez la connaissance de toutes celles et ceux qui se mobilisent pour créer une dynamique dans nos deux départements, le Gard et la Lozère, des actrices et acteurs au profil varié. Tous ont en commun de mener une action concrète pour générer une amélioration d'ordre économique, social, environnemental, des actions qui bien souvent profitent à tous. Ces actrices, ces acteurs ont aussi une vocation inspirante, c'est celle de vous apporter une opportunité de transformer un problème en opportunité à travers les témoignages. Alors comment ont-ils fait pour ne pas se limiter au simple constat négatif? Quelles ressources mentales, quelle énergie ont-ils mobilisé pour ne pas rester au pied de la montagne? On parle de parcours et ce matin on s'intéresse à celui d'Abdeslam Chaoui, coordinateur de l'association Melting Pot Alès Cévennes. C'est une structure spécialisée dans l'éducation par l'image, elle accompagne les jeunes et les adultes dans l'appropriation des outils numériques, audiovisuels et des médias. Abdeslam est dans notre studio ce matin, il est venu d'Alès. Bonjour Abdeslam.
6: Bonjour, merci pour votre accueil.
5: Et ça nous fait plaisir de vous recevoir, vous allez bien?
3: Très très bien.
5: Écoutez, vous êtes venu par la N106 nord depuis Alès.
3: Oui, c'est ça, mais c'était pas trop bouché. Donc cette fois-ci, on a eu de la chance.
5: Bon, bah ça au moins c'est une info importante. Hein. La N106 est fluide. Et effectivement, quand on regarde la carte, c'est fluide. Abdeslam Chaoui, coordinateur de l'association Melting Pot Alès Cévennes, l'éducation par l'image à l'heure de l'intelligence artificielle. Est-ce que l'IA vous fait peur, tiens? Est-ce que le numérique vous effraie? Quelques-unes des questions qu'on pourra aborder ce matin. Vous pouvez intervenir en laissant un message écrit ou vocal sur WhatsApp 04 66 21 36 37. Vous pouvez également nous appeler directement au standard 04 66 21 36 37.
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5: 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Bonne humeur de circonstance dans l'émission des initiatives positives. Ici, ça marche. Qui démarre avec un petit sourire nostalgique ce matin.

0: L'un des derniers grands succès de Téléphone en 84, Un autre monde, 2 ans avant la séparation du groupe.
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0: Ici, ça marche, l'émission des initiatives positives. Abdeslam Chaoui est notre invité. Il est le coordinateur de l'association Melting Pot à Les-Cévennes. C'est une asso qui met en place, entre autres, des ateliers pratiques qui permettent aux jeunes et moins jeunes de découvrir les métiers du numérique. Abdeslam, elle est née quand, cette asso Melting Pot?
3: Alors, elle est née officiellement en 2020. Voilà, donc suite, juste après, même presque entre Covid. Donc elle est née d'une vraie réflexion d'accompagnement autour de l'orientation.
0: Le nom Melting Pot, ça vient d'où?
3: Ah bah ça vient surtout très inspiré de Melting Pot, qui est un brassage, on va dire, multiculturel et d'échange, de mixité. Donc l'idée, c'était vraiment de créer une mixité de compétences. Et l'idée de Melting Pot, donc c'est Melting Photo, donc photo avec la multiplicité de propositions de talents sur le territoire ou ailleurs.
0: PHOT, hein, FOT, hein, Melting FOT.
3: PHOT.
0: Alors, pourquoi l'asso s'est portée sur l'éducation par l'image? Est-ce qu'il y avait un besoin spécifique sur Alès?
3: On vit dans un monde qui baigne dans l'image, donc on baigne tous dans l'image. Et la première des choses, et la vraie question qu'on s'est posée, c'est on apprend en effet tous à lire, à écrire, depuis tout petit. En revanche, on baigne tellement dans l'image qu'on n'apprend pas, en tout cas, et on ne donne pas, en tout cas, les outils pour permettre aux citoyens, aux jeunes comme adultes ou même seniors, de pouvoir analyser, comprendre, décrypter une image. Et on trouvait que c'était intéressant de pouvoir travailler là-dessus. C'est pour ça que d'ailleurs, l'une de nos signatures est vraiment valorisation, émancipation par l'image et pas à l'image. On fait également de l'éducation à l'image, mais vraiment, nous utilisons le média sous toutes ses formes pour pouvoir justement accompagner, éduquer et valoriser.
0: Alors concrètement, les actions que vous menez, c'est quoi exactement?
3: Ben c'est plutôt cool déjà. Non. Après les actions, on a 3 actions vraiment phares sur le territoire. Une qui est axée sur l'orientation, donc l'accompagnement des jeunes alors on a des jeunes de 10 à 22 ans, des fois 25 voire. Et l'idée c'est de réfléchir en fait à comment optimiser son orientation, mais sans être moralisateur, puisqu'on sait que de toute façon, au fil des années, les métiers bougent, changent, évoluent. Surtout, tout à l'heure vous parliez d'IA, avec l'IA ou même les métiers du numérique entre autres. Et c'était d'avoir cette réflexion sur comment on peut faire pour améliorer, accompagner, optimiser, et puis déceler réellement des envies et travailler sur des envies. Donc on répond en fait à un desiderata voulu par les jeunes. Donc on réunit un groupe de jeunes, par exemple, et on leur demande ce qu'ils aimeraient aller découvrir, faire. Et de là, en fait, on réfléchit ensemble sur la rencontre de ces personnes. Donc on mobilise des professionnels, des entreprises ou des fois des sportifs, parce qu'on a plusieurs thématiques, en tout cas on travaille sur une thématique voulue par les jeunes, et on les accompagne à l'apprentissage photo, vidéo, travail journalistique et graphique, pour qu'ils puissent aller à la rencontre de ces professionnels, ou en tout cas de ces artistes, ou même des fois de ces collectivités ou autres, ou sportifs, pour pouvoir faire et mener les interviews de A à Z. Donc ils réalisent les interviews, ils rédigent les écrits, ils essayent de travailler aussi, parce qu'on a des partenariats aussi avec quelques radios, donc locales et entre autres la vôtre aussi. Donc du coup, l'idée c'est vraiment de les accompagner à découvrir et de vivre le métier en live, échangé par un professionnel.
0: Alors, je le disais dans l'intro, Abdeslam, le numérique, ça peut parfois faire peur, hein, l'intelligence artificielle en particulier. Est-ce que vos actions, justement, permettent de canaliser un petit peu ces espèces de peurs, quoi?
3: Alors, on la canalise, mais surtout, on y travaille dans le sens où, pour nous, l'IA... Après, c'est assez rigolo parce que dans le groupe chez Melting Pot, il y a des divergences par rapport à ça, le pour, le contre, mais c'est justement ce qui fait évoluer les choses. Donc moi, pour ma part, me concernant, je trouve que l'IA, il n'y a pas à en avoir peur. Après, ce qu'on met dessus, intelligence artificielle, on pourrait débattre longtemps parce que c'est très complexe, parce que je considère, après c'est mon point de vue, qu'il n'y a pas réellement d'intelligence, puisque ça reste des outils en fait qui absorbent des données et qui font la retranscription, on va dire, des éléments suite à une question posée ou un travail demandé. Donc en termes de créativité, me concernant, je trouve que ce qu'on appelle IA est loin d'être aussi avancé, même si c'est un très bon outil qui aujourd'hui arrive à faire de belles choses, hein, quel que soit le support utilisé, que ce soit en vidéo, en photo ou en rédaction de texte. Mais ça reste quand même en fait de l'assimilation de données qu'on retranscrit. Donc, je trouve qu'on a encore de la marge de manœuvre, même si les IA d'aujourd'hui arrivent.

Abdeslam Chaoui, coordinateur de l'association Melting Pot Alès Cévennes, l'éducation par l'image. Vous pouvez interagir avec nous par téléphone 04 66 21 36 37. Vous pouvez aussi laisser un vocal ou un écrit via WhatsApp ou nous ajouter à vos contacts 04 66 21 36 37. Nouveauté sur ICI Gare-Lauzère, ça s'appelle Ella Longley.

0: country mélancolique d'Ella Langley, Choosing Texas. Le morceau est sorti il y a tout juste un an et il a connu un immense succès aux États-Unis. L'éducation par l'image. L'association Melting Pot Alice Seven accompagne jeunes et moins jeunes dans l'appropriation des outils numériques et audiovisuels. Coordinateur de l'asso Abdeslam Chaoui est notre invité ce matin. Vous pouvez interagir avec nous par téléphone ou via WhatsApp 04 66 21 36 37. Ici, ça marche. L'émission des initiatives positives, c'est jusqu'à 11h.
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6: Ici, ça marche. L'émission des initiatives positives va dynamiser, animer, créer du lien social. C'est le triptyque de l'association Melting Pot, Alès Seven. Son coordinateur Abdeslam Chaoui est notre invité ce matin. Abdeslam, est-ce que vous pourriez nous exposer votre parcours?
7: Waouh, il faut que je sois concis. Il est très atypique. Par quoi j'ai commencé? Par quoi je fais? Non, le parcours, en fait, il est scolaire, il est un peu chaotique parce qu'en fait, je m'ennuyais vraiment à l'école. Je trouvais ça long, lent, et moi, j'aurais voulu faire des écoles, une école d'art, ce qui n'était pas possible dans le 93, là où j'ai grandi. En tout cas, comme c'était sectorisé, c'était pas possible et accessible. Du coup, je me suis dirigé naturellement, quand j'avais des bonnes notes, on me proposait d'aller, faire un parcours sur l'électricité. Donc j'ai fait un cursus en pro en électricité. Après je suis repassé à la mécanique parce que je m'ennuyais, et puis finalement je me suis retrouvé dans la vente. Donc j'ai fait du commerce, et après à partir du commerce j'ai fait comme beaucoup, j'ai travaillé en magasin, en boutique de sport, et de là petit à petit je me suis construit et j'ai repris les études vraiment dans le tard autour de la photographie. Parce que la photographie, en fait, mon parcours est né surtout là aujourd'hui, cet asso est né aussi de ce que je connais dans l'événementiel et la photographie. Et il est né de rencontres hasardeuses, hein. C'est vraiment, je faisais du télémarketing, comme beaucoup alimentaires, de manière alimentaire. Et on m'a présenté en fait un photographe sur Paris qui recherchait un assistant. Ça a commencé vraiment comme ça. Et ce photographe que j'ai rencontré sur Paris, il m'a juste vu la première fois, demandé ce que je faisais, ce que j'aimerais faire. Moi, je ne savais pas, je connaissais rien du tout en photographie. Je suis arrivé, je lui ai présenté deux images. Il m'a dit écoute, moi, je dois partir en vacances. Voilà les clés de mon. C'était un triplex. Donc moi, j'avais jamais vu ça. Et les clés de mon triplex, prenez-les. Et puis vous restez là si vous avez envie de travailler. Il y a des photos à trier, des diapos. À l'époque, c'était en argentique.
6: Ah oui.
7: Et du coup, c'est ce que j'ai pris les clés. Je ne savais pas quoi faire. Je me demandais ce que pensait ce monsieur à l'époque, qui est un ami aujourd'hui. Hein. Et du coup, je suis revenu en fait pendant ses vacances trier des diapos. Donc peut-être de manière maladroite. Donc à son retour, il m'avait expliqué comment. De là est né mon parcours photo. Donc et après de son apprentissage, en tout cas de l'apprentissage que j'ai pu acquérir avec lui, puisque j'ai rencontré les responsables du château de Chenonceau. J'ai fait un reportage dessus. Donc ça m'a ouvert beaucoup de portes. Et je me suis dit finalement la photo c'est chouette, ça ouvre plein de portes. Et c'était mon passe-partout. Donc ça me permettait de rentrer où je voulais, dans des milieux culturels ou autres, dans des spectacles, aller voir des spectacles. Et cela dit presque gratuitement. Donc le fait d'avoir une petite carte de presse m'ouvrait plein de portes. Donc je me suis dit finalement c'est ce que je vais faire parce que c'est cool, c'est fun, je rencontre plein de gens intéressants et de tous les niveaux. Donc voilà. Et maintenant, à plus tard après j'ai créé des agences événementielles et maintenant cette association Melting Pot.
6: D'accord. Donc vous l'avez dit, hein, vous étiez au départ de Seine-Saint-Denis.
7: C'est ça.
6: Et du coup vous êtes arrivé quand en Cévennes?
7: Je suis arrivé il y a 15 ans. Donc il y a 15 ans, et vraiment l'idée et la réflexion avec ma compagne, c'était de se dire, on va chercher un endroit cool. Je dis pas que la Seine-Saint-Denis, c'était pas cool, hein. C'était chouette, moi j'ai vécu mes meilleurs moments. Mais après, c'était dit, si j'ai des enfants, j'aimerais bien qu'ils vivent dans un environnement plutôt arboré, plutôt cool, plutôt en mode détente. Et on s'est arrêté sur les Cévennes, parce que ma compagne est originaire des Cévennes. Donc elle a fait ses études après en Avignon et sur Paris. On s'est rencontrés sur Paris et on s'est dit bah les Cévennes c'est pas mal, il y a de la verdure, il y a des aéroports, il y a des gares, on peut bouger facilement et puis le retour aux sources. Je pense aussi de par mes origines hein, qui suis algérien d'Algérie. Donc voilà, me rappeler aussi un peu l'Algérie. Donc je me dis c'est plutôt cool, c'est fun et bien.
6: Eh oui. Alors est-ce que votre métier actuel, hein, c'est-à-dire coordinateur de l'assaut Melting Fog à l'Aide-Cévennes, s'apparente à un engagement sociétal?
7: Mais complètement. Mais je pense que de toute façon, dans chaque association ou même des fois collectivité, il y a un réel engagement. Je pense qu'on ne crée pas, ou en tout cas on n'est pas dans cette dynamique de proposer soit des outils ou même des actions qui élèvent en tout cas le niveau, ou même qui accompagnent un jeune ou autre, parce que ça peut être aussi dit du consumérisme, des sorties et autres à la mer. C'est un réel engagement et un parti pris. Donc c'est quelque part presque un peu politique, on va dire, puisqu'on a envie du meilleur pour les autres. Et c'est profondément humain, avant d'être social.
6: Alors, est-ce que vous pensez que l'image est un bon moyen pour apprendre différemment peut-être de ce qu'on apprend à l'école?
7: Mais même pour apprendre tout court. En fait, c'est déjà d'une part la langue des jeunes. Donc ils passent des heures devant des images. Eux, tout à l'heure, on avait appris qu'ils n'ont jamais appris à décoder. Et nous, on les fait passer de l'autre côté. En fait, pour pouvoir les analyser, les comprendre, il faut qu'ils puissent les faire. Donc l'idée, c'est vraiment de passer en pratico-pratique. Et ce qu'on propose, c'est vraiment de passer derrière l'écran pour pouvoir mieux comprendre en fait ce qu'ils voient et ce qu'ils lisent. Donc
6: c'est quelque part, ils se réapproprient aussi leur univers et ils le décryptent. Il y a un peu ça. Hein.
7: Ils le décryptent, ils le comprennent. Ils le partagent et en passant derrière, ils ont vraiment cette analyse et ce recul qu'ils n'ont pas aujourd'hui, qu'ils n'ont pas à subir. Souvent, on dit en fait aujourd'hui l'image on la subit, mais en fait plutôt que nous ce qu'on propose, c'est plutôt que juste de la lire ou la découvrir, c'est de la comprendre. Et oui, c'est ce qu'on essaye de mettre en place. Et après le cheminement, c'est vraiment aussi de pouvoir le transmettre. En fait, cette compréhension, c'est aussi ça. De ce que j'en ai compris, ce que j'en retire, c'est de pouvoir aussi l'expliquer aux autres, soit à ses camarades ou aussi aux établissements. Après, on a vraiment cette envie, cette volonté d'accompagnement à mieux comprendre ces images, en tout cas ce milieu du numérique.
6: Abdeslam Chaoui, coordinateur de l'association Melting Pot à l'Aide-Cévennes, l'éducation par l'image. Vous pouvez intervenir en laissant un petit message écrit ou un vocal hein, sur WhatsApp 04 66 21 36 37. Vous pouvez également nous appeler directement au standard 04 66 21 36 37. La suite après Alain Bachung.

0: une des chansons cultes d'Alain Bachung en 80, Vertige l'amour, ici Garlozère. L'association Melting Pot à Les-Cévennes, c'est une structure qui permet aux jeunes et aux moins jeunes aussi de s'approprier les outils numériques et audiovisuels. Vous pouvez interagir avec nous par téléphone ou via WhatsApp 04 66 21 36 37. Ici ça marche, l'émission des initiatives positives, c'est jusqu'à 11h.
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0: À vos côtés sur les routes de l'Aglo Nîmoise, 10h32, il y a du monde actuellement. Boulevard Pasteur Marc Bogner dans les deux sens au niveau de la jonction avec l'Aliende. Du monde aussi en direction de Caissargues au départ de Nîmes. Des ralentissements aussi côté sud actuellement sur la route de Générac. Et puis côté centre-ville de Nîmes, c'est plutôt fluide actuellement sur le Jean Jaurès. Quelques légers ralentissements au niveau du Kennedy. Côté est, la route de est fluide. Si vous vous dirigez vers Uzès au départ de Nîmes, la rue Vincent Faïta est fluide elle aussi. Et puis côté N106 en direction d'Alès, là aussi ça va. 10h32, c'est plutôt pas mal hein, sur les routes de l'Aglo Nîmoise.
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0: Ici, ça marche, l'émission des initiatives positives. Abdeslam Chaoui est notre invité. Il est le coordinateur de l'association Melting Pot à Les-Cévennes, l'éducation par l'image. Abdeslam, est-ce que vous pourriez nous parler de Focus, c'est-à-dire ce tiers-lieu situé boulevard de Rochebelle à Alès?
3: Ouais, et même je pense que la personne qui va mieux en parler que moi, en tout cas qui va synthétiser l'ensemble, c'est, je vais vous présenter quand même Sabrina, à qui je donne la parole, qui est coordinatrice aussi de projet à mes côtés, et qui grâce à elle, de toute façon, nous a permis d'avancer aussi sereinement et sur la création de ce projet. Si tu veux bien, Sabrina, je te file la parole.
0: Allez-y, Sabrina.
4: Avec plaisir. Bonjour à tous. Donc, le Focus, en fait, ça a été le lieu où on a voulu centraliser et développer un petit peu toutes nos actions et toutes nos activités. Donc, l'idée, c'était un peu, nous, on avait un système de fonctionnement assez mobile. On se déplaçait pas mal. Et on faisait beaucoup d'actions, beaucoup d'activités. Et le fait d'avoir un lieu, on s'est dit, ça va recentrer, on va pouvoir être identifié. Et donc, on a créé un lieu ouvert à tous où on retrouve, un studio photo, un studio graphisme, montage, un studio son d'enregistrement. On a vraiment tout un plan de créativité aussi. Si des jeunes veulent venir faire leur marque de vêtements, etc., ils peuvent venir faire des impressions, travailler leur graphisme, travailler leur produit. Donc l'idée, c'était vraiment de offrir un lieu où tous les outils qu'on n'a pas toujours, auxquels on n'a pas toujours accès en individuel parce qu'ils sont onéreux ou parce qu'ils sont multiples, de pouvoir les rendre accessibles au plus grand nombre.
0: Donc, voilà. Magique ce lieu, Abdeslam.
3: Ah non, mais c'est une pépite, on va dire, sur le territoire. Et alors ce lieu existe aussi, et c'est important de le rappeler, grâce à du mécénat et une fondation, entre autres la fondation Vinci, et l'entreprise Valette qui nous a appuyés pour pouvoir le construire, parce que c'est un lieu qui a été créé en totale autonomie grâce à ce mécénat et ses fondations, et du mécénat privé aussi, dont Ouverture et la société Nova Print, qui fait de l'impression 3D, parce que c'est vrai qu'on a aussi un espace impression 3D pour les jeunes. Donc non, c'est top. On a toujours cette dynamique et cette envie d'offrir le meilleur aux jeunes et aux adultes que l'on accompagne, et leur mettre à disposition du matériel professionnel, voilà, qu'ils peuvent exploiter et utiliser comme bon leur semble.
0: Abdeslam Chaoui avec Sabrina, coordinateur de l'association Melting Pot à Les-Cévennes, l'éducation par l'image. Alors vous pouvez intervenir en laissant un petit message écrit ou vocal sur WhatsApp 04 66 21 36 37. Vous pouvez également nous appeler directement au standard 04 66 21 36 37.
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0: 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Laura Pergolizzi, LP tout de suite.

0: c'était il y a 10 ans, décembre 2016, la sortie du premier album de Laura Pergolizzi, LP, album qui porte le même nom que son tube de l'année 2015, Lost on You.
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0: Ici ça marche, l'émission des initiatives positives. Ici ça marche dans le Gard et en Lozère, et ça marche aussi ailleurs. Alors si vous deviez repasser votre permis là tout de suite, est-ce que vous pensez que vous l'auriez? Peut-être pas, hein. On est d'accord. Un stage de remise à niveau peut parfois être le bienvenu, et c'est justement ce que propose une commune, Robin Bernot et Paola Guzzo, dans le département du Nord.
3: Tout près de Dunkerque, des seniors profitent de cours de conduite gratuits.
4: C'est une très très bonne chose de suivre une formation.
3: La mairie d'Esquelbecq proposait il y a quelques jours des cours de conduite à destination des seniors et des personnes porteuses d'un handicap de plus de 55 ans. Ce jour-là, 3 personnes ont pu en profiter pour mettre à jour leurs connaissances et reprendre confiance. Notre journaliste Paola Guzzo est montée avec Brigitte, 72 ans, qui n'a pas touché un volant depuis 4 ans.
5: J'ai eu des problèmes au pied, donc et puis ça me disait, j'étais plus tentée. Je fais beaucoup de vélo et de marche, et comme mon mari il était chauffeur, c'est lui qui conduit tout le temps. Les personnes âgées ont conduit déjà moins vite. Beau-père de ma fille, il a 90 ans, il prend encore son volant, mais il est des fois dangereux sur la route parce que il roule tout doucement, et puis le monde, il faut faire attention à tout, il y a des piétons de tous les côtés.
6: Pourquoi vous vous y remettez?
5: Parce que j'ai mes filles qui disent, mais maman, papa, le jour qu'il y a un problème, tu vas faire comment? Alors je me suis dit, maintenant, il faut absolument que je m'y mette. Quoi.
3: Alors ici, dans les Hauts-de-France, ça marche, et vous? Qu'en pensez-vous?
4: Alors personnellement, je vais participer aussi à un cours il y a une dizaine d'années. Je pense que c'est super parce qu'il y a beaucoup de choses qui changent dans la conduite.
3: Bernard aime beaucoup l'idée.
4: Ça permet de nouveau de se dire, il y a des nouveaux panneaux, il faut qu'on y accède à reconnaître tout ça.
3: Une initiative séduisante à une condition.
4: Si c'est bien présenté dans cette réunion, que ça soit convivial, que ça soit avec une personne qui a du sourire, qui ne prend pas les gens en négatif.
3: Ah, le passage du permis. Est-ce que vous vous en souvenez? Pour Bernard, par exemple, ça n'a pas vraiment été simple.
4: Oh là là, oui. J'étais hyper stressé. C'était encore dans une voiture, une R4. Je l'ai loupé. Je l'ai eu qu'à la troisième fois parce que j'étais trop nerveux. Quelqu'un m'a dit, si tu veux te calmer, mange du sucre. Donc j'ai mangé du sucre et la quatrième fois, j'ai eu mon permis.
3: Ces cours de conduite gratuits permettent donc à nos aînés de reprendre confiance au volant, de se reconnecter à la route d'aujourd'hui et surtout de préserver leur autonomie quand la voiture reste parfois le seul moyen de se déplacer. Et vous alors, le permis, est-ce que vous l'avez eu du premier coup?
0: Ah, Abdeslam, vous l'avez eu du premier coup, le permis?
7: Alors, je l'ai eu du premier coup, mais je l'ai passé tard. Je vais pas le cacher, mais je l'ai passé parce que je suis arrivé dans la région. Parce que sur Paris, sa banlieue, j'en avais pas besoin. J'avais des transports. En termes de mobilité, c'était accessible partout. Et ici, malheureusement, en fait, dans la région, je me suis rendu compte que non, c'est pas possible. Il faut une voiture, il faut un véhicule. Du coup, je l'ai passé ici. Et je l'ai réussi du premier coup.
0: C'est marrant parce que Kamal, notre réalisateur, me dit la même chose. Il a passé son permis quand il est venu ici, dans le Gard.
7: Ouais, c'est une obligation en fait. Je crois que quand on veut vivre dans le Gard, il faut le permis avec. Et en revanche, l'initiative, moi je la trouve très pertinente. Et je la trouve très intéressante parce que cette possibilité en tout cas d'offrir de nouveau de l'autonomie aux personnes, c'est primordial. Surtout aujourd'hui, vu si on parle de désert médical et compagnie pour ces personnes. Donc je pense que ça a vraiment son importance. Donc oui, je soutiens à fond, moi, ce genre d'initiative. Et après, évidemment, pour les personnes de 80, 90 ans, il faudrait faire des fois peut-être un petit refresh pour les accompagner. En tout cas, rester dans l'accompagnement plutôt que le fait de leur interdire. Parce qu'il y a aussi cette problématique de mobilité. Quel que soit le territoire où on est en tout cas.
0: Eh oui, c'est clair. L'association Melting Pot Alès Cévennes, une structure qui permet aux jeunes et moins jeunes de s'approprier les outils numériques et audiovisuels. Vous pouvez interagir avec nous par téléphone ou via WhatsApp 04 66 21 36 37. Ici ça marche, l'émission des initiatives positives. La suite après Maxime Le Forestier.

0: Cigar Lozère, né quelque part, Maxime Le Forestier, 87. L'éducation par l'image. L'association Melting Pot à l'Est-Cévennes accompagne jeunes et moins jeunes dans l'appropriation des outils numériques et audiovisuels. Coordinateur de l'asso, Abdeslam Chaoui, est notre invité ce matin. Alors, vous pouvez interagir avec nous par téléphone ou via WhatsApp 04 66 21 36 37. Ici, ça marche. L'émission des initiatives positives, c'est jusqu'à 11h. Hop là, là.
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0: Notre invité s'appelle Abdeslam Chaoui. Il est coordinateur de l'association Melting Pot à l'Est-Cévennes. C'est une structure qui permet entre autres aux jeunes et aux moins jeunes de s'approprier les outils numériques et audiovisuels. Abdeslam, c'est l'heure du coup de chapeau. Votre coup de chapeau en l'occurrence, c'est-à-dire l'initiative positive que vous avez souhaité mettre en lumière. On vous écoute, Abdeslam.
9: Et bien, je crois que je vais vous parler d'une association de danse qui s'appelle Émouvant, E-Mouvant, qui offre en tout cas et qui facilite l'accès à la danse et à la culture au travers de sa pratique. Elle a une pratique assez exceptionnelle qui est de la danse aérienne et terrestre. Donc c'est de la danse en suspendu, donc dans un baudrier à peu près à 40 cm du sol, qui est accessible aux... Là, ils ont une grosse opération, une grosse action des personnes porteurs de handicap et atteintes de troubles autistiques, donc sur lequel il y a en fait une mise en mouvement et une remise en mouvement aussi, parce que c'est aussi accessible aux adultes, donc même porteurs de handicap ou même tout à fait mobiles, hein. Et je trouve que ça mériterait en tout cas un focus dessus, ou même le coup d'œil, ou même encore mieux, c'est d'aller l'essayer, parce que là, je sais quand, je sais plus les dates, mais je sais qu'il y a des dates qui sont proposées sur leur site internet pour aller découvrir, tester et s'essayer à la danse. Et c'est vraiment ouvrir, en tout cas, et désacraliser ce qu'on peut penser de ce qu'est la danse. En fait, la danse est accessible à tous, qu'on soit homme, femme, jeune, moins jeune, qu'on ait 80 ans, qu'on ait même des difficultés, des douleurs au dos, c'est vraiment accessible. Et cette action, en tout cas, de danse aérienne, le permet et l'offre à tous.
0: Émouvant, c'est ça, c'est en deux mots.
9: C'est ça, E-mouvant.
0: émouvant. Merci beaucoup à Abdeslam pour ce coup de chapeau intéressant, émouvant. Donc une asso de danse. Abdeslam Chaoui, coordinateur de l'association Melting Pot Alès Cévennes, l'éducation par l'image. Allez-y Abdeslam.
9: Oui, j'ai oublié de vous dire en fait qu'ils sont à Saint-Jean-du-Pin, pardon.
0: C'est Saint-Jean important. Saint-Jean-du-Pin.
9: Oui, parce que si les gens cherchent, du coup, c'est important de rappeler la localisation. C'est vraiment à 5 minutes d'Alès, hein, c'est à proximité. Et...
0: Saint-Jean-du-Pin. Et oui, effectivement, je sais qu'on avait passé, on avait parlé du trail du patrimoine à Saint-Jean-du-Pin il n'y a pas longtemps. Allez, c'est parti pour la suite, hein, 04 66 21 36 37. Via WhatsApp, par téléphone, vous pouvez interagir avec nous. L'éducation par l'image aujourd'hui. Vous pouvez donc nous appeler directement par téléphone 04 66 21 36 37. La suite, juste après Céline Dion.

0: Nazaire Danson, paroles et musique Jean-Jacques Goldman pour Céline Dion.
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0: Ici, ça marche, l'émission des initiatives positives. C'est du lundi au vendredi de 10 à 11. Dernière partie de l'émission consacrée ce lundi à Melting Pot Alès Cévennes. Abdeslam Chaoui, coordinateur de l'asso, et notre invité ce matin. Alors, on va dire que le focus, le lieu dont on a parlé tout à l'heure, Abdeslam, et l'association Melting Pot plus généralement, est-ce que vous avez déjà des chantiers en perspective, des choses que vous aimeriez faire?
3: Alors déjà, on va continuer ce qu'on sait faire de mieux, de bien. Donc toujours cette éducation par l'image et cette action d'amener les jeunes, en tout cas, à la découverte des métiers. Après, oui, sur les chantiers importants, là, on a trois caps en fait qui sont primordiales. C'est qu'on va essayer d'accompagner, en tout cas, que chaque jeune découvre une entreprise et ses métiers. Donc on prend vraiment un volet un peu différent. C'est qu'on va aller à la rencontre d'une entreprise pour en faire découvrir tous les métiers. Et l'idée, ce sera plus simple comme thématique. Et puis, ça permettra aussi aux entreprises de pouvoir ouvrir leurs portes et d'accueillir les jeunes, même peut-être en stage et autres. Ensuite, c'est ouvrir nos jeunes, en fait, à l'Europe et la Méditerranée, même voire sur l'international. On est en train de mettre en place un partenariat. Donc, de créer un parallèle entre ce qu'ils font ici, en découverte métier, le faire aussi à l'étranger pour pouvoir s'enrichir et le ramener encore plus fort. Et l'idée, c'est vraiment d'apprendre et revenir transformer, en fait, le territoire, en tout cas, et le faire évoluer. Et faire du focus une scène où il présenterait tout ce qu'il crée. Voilà, c'est vraiment ça.
0: Merci beaucoup Abdeslam Chaoui, coordinateur de l'asso Melting Pot Alès Cévennes, l'éducation par l'image. Vous retrouverez toutes les infos pratiques sur meltingpot.com. Melting Pot, on le redit, ça s'écrit P-H-O-T. Allez, la suite, le nouveau jeu, la fougasse des champions. Les infos aussi, juste après Police.

0: Soul Only, Police, ici Garlozère.
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0: Lundi 12 octobre, ici Garlozère, il est 11h. Les infos, Xavier Ponroy. Bonjour Xavier.
2: Bonjour Alex, bonjour à tous.
0: L'enquête démarre à Nîmes après la mort d'un homme.
2: Il a été tué hier au volant d'une voiture, quartier Masdemingue, route de Courbesac. Le corps de cet homme d'une quarantaine d'années était criblé de balles. Les enquêteurs ont pu retrouver la voiture du ou des tireurs retrouvés brûlés à Saint-Gervasie. La piste du narcotrafic est privilégiée. Si elle se confirme, il s'agirait du premier règlement de compte mortel à Nîmes depuis le début de l'année. Toutes les infos sont à retrouver sur le site et l'appeler ici Garlozère. Un homme condamné pour incendie volontaire. Il a écopé de 3 ans de prison avec maintien en détention. Le feu avait eu lieu le 1er août dernier à Nîmes dans un immeuble d'habitation route de Beaucaire. Il avait fallu évacuer une quinzaine de personnes, dont 6 qui avaient dû être soignées, incommodées par les fumées. Les pompiers du Gard eux-mêmes se sont constitués partie civile. Le prévenu devra donc payer notamment les frais de lutte engagés par les soldats du feu. Aucun des 3000 professeurs mobilisés en urgence pour faire des remplacements dans les lycées ne viendra dans le Gard. Pourquoi ? Parce qu'aucun établissement on a besoin, assure ce matin le directeur des services de l'éducation nationale dans le département, Christophe Mony. Les lycéens continuent cependant de se mobiliser aujourd'hui. Demain, une nouvelle journée d'action est également prévue avec le soutien des syndicats partout en France. Les manifestations dans le Gard sont à Nîmes et à l'Est. Il n'en reste que 5 clubs du Gard et de la Lozère encore qualifiés en Coupe de France de foot après le 5e tour ce week-end. Il s'agit de Nîmes, Beaucaire, Le Gros du Roi, Aigues-Mortes et le petit poussé Mende qui joue en 7e division. Et puis le Biau d'or, c'est Corail. Le taureau de la manade Rouquette a été couronné hier à Nîmes. C'est la 2e année de suite que cette manade de l'Hérault est récompensée avec 2 taureaux différents. C'est une première. Corail, 9 ans, a effectué 6 sorties cette saison, dans cette saison de course camarguaise, dont une au Gros du Roi. Côté raster, c'est Joachim Cadenas qui a remporté le trophée des As avec la dernière course hier dans les arènes de Nîmes. C'est le 4e trophée pour l'Alésien.
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2: Nous avons un joli soleil qui nous accompagne depuis ce matin. Est-ce que ça va continuer, Alex ?
0: Eh oui, mon cher Xavier, ça va continuer. Un temps sec tout au long de la journée. Alors, quelques petits nuages, ceci dit. Quelques petits nuages possibles en fin d'après-midi des Causses jusqu'à l'Aigoual. À la mi-journée, vent de nord assez fort en vallée du Rhône. Rafale jusqu'à 55 km/h. Température maxi aujourd'hui dans le Gard. 23 degrés à Bagnols-sur-Cèze, 24 au Vigan, 25 à Saint-Ambroix, Uzès et Nîmes, jusqu'à 26 degrés cet après-midi du côté d'Alès. En Lozère, comme dans le Gard, ce sera un grand soleil aujourd'hui. Quelques passages nuageux en fin de journée. Le vent sera faible, de direction variable en Lozère. Température maxi 16 à Nasbinal et Sainte-Eulalie, 18 à Langogne, 20 à Méruès, 21 à Mende et jusqu'à 24 degrés du côté de Florac.
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0: C'est votre nouveau jeu sur ici Garlozère, la fougasse des champions. 4 manches, 2 équipes qui s'affrontent et chaque semaine un nouveau lieu. C'est une fougasse qui vous fera voyager à travers le Gard et la Lozère. Cette semaine, c'est le Siquarium du Gros du Roi. Une bataille de fougasse en plein cœur de l'aquarium géant de la Petite Camargue. Un espace de plus de 2 400 m² avec 200 espèces marines. Alors, vous allez pouvoir découvrir ou redécouvrir cet endroit emblématique du Gros du Roi en répondant à la question suivante. Comment appelle-t-on les habitants du Gros du Roi ? Vous nous appelez 04 66 21 36 37. Et c'est dur, Xavier. Attention.
2: Ah, là, c'est dur. Il peut y avoir, si on doit l'écrire, il peut y avoir un petit piège.
0: Ah oui.
2: Mais sinon, ça va. C'est abordable comme question.
0: Comment appelle-t-on les habitants du Gros du Roi ? 04 66 21 36 37. C'est parti pour la fougasse des champions. Avec Sweet Dreams pour démarrer.

0: Sweet Dreams Are Made of This, Eurythmics, janvier 83, l'un des plus grands tubes du groupe, du duo Annie Lennox, notamment au chant. Allez, c'est parti pour la fougasse.
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3: Bonjour à tous, bienvenue sur l'antenne d'Ici Gare Lozère, la fougasse des champions, votre nouveau jeu. Ici Gare Lozère, chaque semaine, c'est votre radio qui se déplace dans un lieu emblématique de la région. Deux équipes qui s'affrontent sur place tout au long de la semaine et tentent de relever notre défi. Des questions de culture générale, des blind tests et j'en passe. L'objectif, c'est de s'amuser toute la semaine avant de connaître le nom de l'équipe gagnante. Ça sera vendredi avec un beau cadeau à la clé. Une carte carburant offerte par Ici Gare Lozère d'une valeur de 50€. Et pour lancer cette fougasse des champions, c'est l'emblème du Gros du Roi qui nous accueille. Nous sommes au Siquarium du Gros du Roi. Applaudissements s'il vous plaît. Avec un public qui est nombreux ici au Siquarium du Gros du Roi. Jusqu'à vendredi, on sera tous ensemble pour faire vivre cette fougasse des champions avec deux équipes présentes. L'équipe qui joue à domicile, c'est l'équipe du Siquarium et qui est avec nous, Amélie et Tara. Bonjour mesdames.
4: Bonjour.
3: Alors Amélie, qu'est-ce que vous faites pour le Siquarium, vous?
4: Moi, je suis technicienne aquariologiste.
3: Oula, ça a l'air compliqué, non?
4: Je m'occupe que tous les poissons aillent bien, de vérifier leur bassin.
3: Ok, donc très important pour le Siquarium. Et vous, Tara, qu'est-ce que vous faites?
5: Moi, je suis à la caisse, donc c'est moi qui vends les billets aux clients et qui donne des renseignements.
3: Voilà, après un été assez chargé.
5: Effectivement.
3: Là, on est un peu plus calme sur cette rentrée. Du côté de l'équipe adverse, c'est la SNSM qui est présente, les sauveteurs en mer, Philippe et Brigitte. Bonjour.
6: Bonjour.
3: Bon, alors, Philippe, attention, on dit plus SNSM, je crois, maintenant, sauveteurs en mer tout court.
7: Et on dit les sauveteurs en mer.
3: Voilà, les sauveteurs en mer qui sont présents avec nous, avec Brigitte également. Brigitte, vous êtes coéquipière, c'est ça?
8: C'est ça.
3: Sur les mers. En tout cas, c'est vous qui lancez le bal de la fougasse des champions. Je vous explique le principe, il est simple, de toute façon. Quatre manches par jour, à chaque manche, une question par équipe. Pour la première manche, la bonne réponse vaudra un point. C'est plutôt logique jusque-là. Pour la deuxième manche, deux points. Pour la troisième manche, trois points. Et pour la quatrième manche, on va rebattre les cartes et on va donner 10 points à l'équipe gagnante pour la quatrième manche. C'est tiens, pour compter tout ça, c'est notre Madame Amandine qui sera notre juge arbitre. Applaudissez-la s'il vous plaît.
9: Bonjour Thierry, bonjour à tous.
3: Madame Amandine, c'est vous qui allez compter les points?
9: Tout à fait.
3: Comment ça va en ce lundi?
9: Parfaitement, et vous-même?
3: On est bien accueillis ici au Siquarium, on va passer une belle semaine ensemble. Vous allez compter les points, et ben, vous savez quoi, la fougasse des champions, c'est parti maintenant sur Ici Gare Lozère.
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3: Allez, première manche, c'est parti pour cette fougasse. Question de culture générale pour cette première manche. Et vu qu'on est au Siquarium du Gros du Roi, ça sera une thématique maritime, forcément. Une question par équipe, vous avez 20 secondes pour répondre, vous allez entendre le chrono. Donc concertez-vous bien et vous me donnez votre réponse avant la fin du chrono. C'est un point pour cette question. Question pour l'équipe du Siquarium. Tiens, on va voir si vous connaissez bien vos classiques. Au Siquarium, le flash du téléphone est interdit. Pourquoi? Ah, Amélie, à la technique, on a quelques soucis, non? Alors, c'est plutôt Tara qui aura peut-être cette réponse. Tara?
5: C'est parce que les poissons, ils n'ont pas de paupières et que du coup, ça peut les effrayer.
3: Amélie, à la technique des aquariums, on valide cette réponse?
5: Oui.
3: Et effectivement, c'est la bonne réponse. Bravo! Bravo, bravo, bravo. Amélie, vous avez un petit doute, vous n'étiez pas sûre, vous, non?
8: Si, je donnais des précisions en plus.
3: Ah, ok, vous aviez
8: des... Ça allait stresser, ça leur faisait peur, tout ça.
3: Ok, bon, autant pour moi, très bien, on a des précisions en plus, effectivement. C'est pour ne pas stresser les poissons des aquariums. Un point pour l'équipe du Siquarium, on note bien ça.
9: Bravo.
3: Madame Amandine, merci. À vous, les sauveteurs en mer, Brigitte et Philippe. Question sur un animal du Siquarium. Quel animal? Ah Philippe, vous faites l'amour, mais je sais que vous allez avoir la bonne réponse. Quel animal du Siquarium ne possède pas un, pas deux, mais trois cœurs? Eh bien, vous l'avez peut-être. Ils se concertent, Brigitte, Philippe? Est-ce qu'on a la bonne réponse, Philippe, allez-y, lancez-vous.
2: Moi, je dirais le poulpe.
3: Le poulpe ? C'est la bonne réponse ? Oh ! Bravo ! Oh ! Eh bien, Philippe ! Bravo ! Alors, qui avait la réponse ? C'est Philippe, Brigitte. Vous faisiez la moue, hein ?
6: Non, c'est Brigitte.
3: C'est Brigitte.
6: Je sais que c'est la... Non. L'éminence grise.
3: L'éminence grise des sauveteurs en mer. Bon, en tout cas, vous aviez la bonne réponse. Ouais. Félicitations.
10: Pour Madame Amandine. Égalité parfaite, un point partout. Eh ben, bravo à vous.
3: Eh bien, égalité parfaite, c'est parfait. On revient dans quelques instants pour la deuxième manche. Ça sera le quiz musical, le blind test. J'espère que vous avez bien révisé.
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0: Et oui, c'est à vous de jouer, hein. 04 66 21 36 37 avec cette question. Comment appelle-t-on les habitants du Gros du Roi ? Vous nous appelez, c'est simple, hein. 04 66 21 36 37.

0: Merci Gare Lozère, Francis Cabrel, 79, l'un de ses plus grands succès, Je l'aime à mourir. Deux places pour le Siquarium du Gros du Roi. Eh oui, bataille de Fougas en ce moment même, hein, en plein cœur de l'aquarium géant. Si vous répondez à cette question, comment appelle-t-on les habitants du Gros du Roi? 04 66 21 36 37. La suite de la Fougas.
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3: Bonne journée au boulot, c'est ça Nasser, hein, c'est là que vous êtes,
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4: Oui, je suis au travail.
3: Bon, ben vous allez pouvoir merci faire beaucoup râler les collègues
5: bon
3: et les
5: courage
3: copains. 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
3: Non, mais oui, peut-être. 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
5: Vous vouliez dire qui?
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5: Par rapport à la série TF1.
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0: Un extrait du dernier album en date de Bruno Mars, The Romantic on My Soul, 11h21. La question du jour, elle est très simple. Comment appelle-t-on les habitants du Gros-du-Roi? Vous nous appelez 04 66 21 36 37. Vous jouez pour deux entrées au Siquarium. Le Siquarium, justement, tout au long de la semaine, c'est le lieu de la bataille de Fougas. C'est reparti.
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2: De retour au Gros du Roi en ce lundi, le Gros du Roi avec le Siquarium qui inaugure cette Fougasse des champions, ce nouveau jeu ici Gare Lozère qu'on a commencé il y a à peine quelques minutes avec les deux équipes présentes ici au Siquarium. L'équipe qui joue à domicile, l'équipe du Siquarium, Amélie et Tara. Et puis en face, ils sont venus relever le défi, c'est Philippe et Brigitte, les sauveteurs en mer. La manche numéro 2, c'est la manche avec le fameux et indémodable blind test. Quiz musical pour les puristes, si vous le voulez, mais sous une forme particulière, puisque c'est moi qui vais vous réciter les paroles d'une chanson. Et vous allez devoir retrouver l'artiste ainsi que le titre. Pareil que pour la première manche, vous aurez 20 secondes pour vous concerter si vous avez du mal à trouver. Il y a deux points à la clé. Est-ce qu'on est prêt?
3: On est prêt.
2: Bon, alors, on va aller voir les sauveteurs en mer, puisque c'est eux qui m'ont répondu. Philippe et Brigitte, c'est parti. Le blind test, c'est moi qui chante. Nous n'irons plus jamais où tu m'as dit « je t'aime ». Nous n'irons plus jamais, tu viens de décider. Ah, Brigitte, peut-être une idée.
4: Allez, Brigitte, oui. Honneur aux dames.
2: Ce soir, c'est
4: écoutez,
2: plus la peine.
4: Écoutez,
3: allez,
4: cette bonne
3: Capri,
4: réponse,
3: c'est fini, Hervé Villa.
2: Capri, c'est fini.
3: Ouais, bravo.
2: Hervé Villa.

0: chanson. Bon, Amélie, ça reste que vous l'aviez, vous. Ça m'étonne pas.
1: Trop jeune.
0: Il y a peut-être un problème générationnel pour le coup.
1: Merci.
0: Effectivement. Je m'inclus à vous, je la connaissais cette chanson. Bravo, Brigitte et Philippe, ça fait donc 2 points pour vous. Bravo, les sauveteurs en mer. À vous, Tara et Amélie. Donc, pour ce blind test, pareil, même principe, je chante, entre guillemets, je récite des paroles et c'est à vous de les trouver. C'est parti. Et toi, qu'est-ce que tu regardes? 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On parlait de génération, là, pour le coup, c'est un peu plus la vôtre, normalement. Comme je mords, comme j'aboie. Prends garde sous mon sein. Chrono, vous avez 20 petites secondes. En garde sous mon sein. Alors, ça vous dit rien? Pour le coup, Amélie.
2: Alors, je suis pas sûre du tout, mais est-ce que ce serait Stromae peut-être?
1: Non.
0: Stromae. À Brigitte, sur le quiz musical, vous êtes un collab. Effectivement, ce n'était pas Stromae, comme l'a bien précisé Brigitte. Bah, allez-y, Brigitte, c'était qui? Ah, Philippe.
3: C'est lui qui l'a trouvé.
0: Allez-y.
4: C'est Clara Luciani, la grenade.
0: Bravo. Exactement. Clara Luciani, la grenade. Ah oui, non? Ah, c'est pas votre truc, Clara Luciani. Ah mince, vous êtes plutôt Hervé Villard? Non, je pense pas. Oui, voilà. On va arrêter là pour le quiz musical avec Hervé Villard, le pauvre, il a déjà pris assez cher. Bon, bah, pas de points pour vous. Madame Amandine.
5: Oui, alors nous avons donc un total de 3 points pour les sauveteurs en mer contre 1 point pour l'équipe du Sequarium. Mais rien n'est joué.
0: Les sauveteurs en mer avec Brigitte et Philippe qui jouent à l'extérieur mais qui s'en sortent plutôt bien. On revient dans quelques instants. La troisième manche sur ici Garlozère. Vous allez pouvoir vous concentrer un peu plus tard, mesdames, Tara et Amélie.
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7: Eh oui, c'est le nouveau jeu d'ici Garlozère, la fougasse des champions. Depuis le Gros du Roi, toute cette semaine, il y a 2 places à gagner pour vous. Hein. 2 entrées au Sequarium du Gros du Roi, si vous répondez à la question suivante. Comment appelle-t-on les habitants du Gros du Roi? 04, 66, 21, 36, 37. Les innocents pour vous.

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1: En bleu de ciel, colore les innocents, 95, la suite de la fougasse, troisième partie, depuis le Siquarium du Gros du Roi. On rappelle que vous pouvez gagner deux places à l'issue de cette émission. Le Siquarium du Gros du Roi, la question est simple. Comment s'appellent les habitants du Gros du Roi? 04 66 21 36 37. Allez, la suite de la fougasse des champions avec Cyril.
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1: À vos côtés sur les routes de la Glonimoise, 11h31, il y a du monde toujours sur le boulevard Pasteur Mac Bogner dans les deux sens au niveau du rond-point qui vous mène aux autoroutes, répercussions route de Montpellier, des ralentissements aussi côté est actuellement, la jonction Liberté-Allende qui vous pose quelques légers soucis, mais enfin bon, c'est relativement fluide hein, partout. Route de Générac aussi, quelques légers ralentissements dans le centre de Caissargues aussi, et puis centre de Nîmes, l'avenue Jean Jaurès, c'est fluide à 11h32, la N106, la rue Vincent Faïta en direction d'Uzès. Bon, on tient le bonbon, 11h32.
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1: La fougasse des champions au Siquarium du Gros du Roi. Avec une question ce matin pour que vous puissiez gagner vos deux entrées au Siquarium. Comment appelle-t-on les habitants du Gros du Roi? 04 66 21 36 37. Vous nous appelez. Tiens, on écoute un petit Balavoine avant de retourner au Siquarium avec Cyril.

0: Edgar Lauzère, Dieu que c'est beau, la suite de la Fougasse depuis le Sicquarium du Gros du Roi avec Cyril Bellica.
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2: Ah oui, venez jouer avec nous, nous sommes au Sicquarium du Gros du Roi pour cette première Fougasse des champions sur l'antenne d'Issigar Lozère. On attaque la troisième manche avec toujours nos deux équipes, hein, l'équipe du Sicquarium composée d'Amélie et de Tara et l'équipe des sauveteurs en mer du Gros du Roi avec Philippe et Brigitte. Le déplacement était très court, je suppose, pour vous, Brigitte.
3: Quand même, hein.
2: Ah, quand même.
3: Au moins 500 mètres.
2: Okay. On voit l'ironie de Brigitte. Bien joué, vous m'avez eu, Brigitte. Amandine.
4: Oui.
2: En termes de points, nous avons, je crois.
4: Alors, nous avons
2: points.
4: L'équipe des sauveteurs en mer qui est en tête avec 3 points.
2: Bravo, les sauveteurs en mer.
4: Un point pour l'équipe du Sicquarium, mais tout peut encore changer.
2: Amélie va falloir se réveiller sur cette troisième manche avec ce jeu. Citez-moi le plus 2. C'est un jeu auquel vous avez sûrement déjà joué plus jeune. Je vais donner une thématique à chaque équipe et vous devez me donner le plus de réponses possibles en 20 secondes, avec toujours le fameux chrono. Par exemple, citez-moi le plus de villes françaises, Nîmes, le Gros du Roi, etc., etc. Mais attention, attention, vous devez jouer chacun votre tour dans l'équipe, d'accord ? Donc si votre coéquipière Brigitte est bloquée, Philippe, vous ne pouvez pas dire la réponse à sa place, tout simplement. Donc voilà, pareil, même chose pour vous, Tara et Amélie, l'équipe qui aura le cité le plus de bonnes réponses, on va comptabiliser tout ça avec Amandine, aura 3 points. Est-ce que c'est clair pour tout le monde ?
3: Oui.
2: On part alors avec l'équipe du Sicquarium. Tiens, vous devez refaire votre retard avec cette thématique. Citez-moi le plus de personnages de Tintin. C'est parti.
4: Milou.
2: Bravo.
4: Tintin.
2: Ça fait 2, effectivement, Tintin, on a le droit.
4: Capitaine Haddock.
2: 3. Et alors, Tara?
4: Ah, Dupont.
2: Dupont, ça fait 4.
4: Professeur Tournesol.
2: Professeur Tournesol, c'est bon.
4: Est-ce que j'ai le droit de redire le jumeau ou pas, du coup?
2: Allez-y, peut-être.
4: Dupont.
2: Eh ben oui, pourquoi pas,
4: tout
2: c'est un personnage
4: fait.
2: Comme un autre. Effectivement, ça fait 6. Le chrono qui vient de se finir, 6 points pour ces 20 secondes. On applaudit quand même l'équipe d'Issigar.
4: Bravo.
2: Eh, hey, franchement, au début, je vous voyais, Tara, vous faisiez une tête... Vous
4: Mon
2: étiez
4: père
2: pas sûr.
4: M'aurait engueulé si j'avais pas trouvé de réponse.
2: Et forcément, le père qui est fan de Tintin. Bon, ça va, vous lui avez bien rendu hommage avec ces 6 points. Alors, les sauveteurs en mer, pas mal là ce qu'elles ont,
3: ouais,
2: ce qu'elles ont produit. Effectivement, Philippe, va falloir relever le défi avec Brigitte pour rester en tête. Donc, avec cette thématique.
3: Les villes.
2: Et non! Mais on reste sur la géographie, vous n'êtes pas loin, Brigitte. Vous êtes inspirée, vous, aujourd'hui, Brigitte. Citez-moi le plus de pays avec la lettre qui commence par A. Citez-moi le plus de pays qui commence par
3: Allemagne.
2: Allemagne, 1 point.
5: L'Angola.
2: 2 points.
3: Argentine.
2: 3 points.
5: L'Albanie.
2: 4 points. On est bien parti, là. Ah, Brigitte. Ah oui, Philippe, vous ne pouvez pas l'aider.
3: Australie.
2: Hein. Australie, 5 points.
5: Allez. L'Arménie.
2: Arménie, 6 points, on passe devant ou pas, Brigitte ?
3: Algérie.
2: Aïe, aïe, aïe, aïe, aïe, aïe, aïe, aïe, aïe, madame Amandine.
4: Nous sommes ex aequo.
2: Ex aequo, on
4: six
2: le donne pas.
4: 6 réponses de chaque côté.
2: L'Algérie qui est tombée, mais à quelques
4: après
2: secondes. Bravo, bravo, bravo, bravo.
4: 3 points de chaque côté supplémentaires.
2: C'était pas facile. On a combien de points, là ?
4: Alors,
2: l'équipe des sauveteurs en mer.
4: Oui, toujours avec 6 points contre 4 points pardon, pour l'équipe du Sicquarium.
2: L'équipe du Sicquarium qui va pouvoir peut-être passer en tête avec la quatrième et dernière manche. 10 points seront mis à la clé pour cette quatrième dernière manche. On revient dans quelques instants sur Issigar Lozère.
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0: Ah oui, la Fougasse des champions, votre nouveau jeu sur Issigar Lozère, vous le savez, c'est jusqu'à midi. Le Sicquarium du Gros du Roi, on vous y emmène. Tiens, il y a 2 entrées pour vous. Si vous parvenez à trouver la réponse à cette question, comment appelle-t-on les habitants du Gros du Roi ? C'est super dur, hein. 04 66 21 36 37. Suite de la Fougasse des champions juste après Sia.

0: Ici Garloser, l'Australienne, c'est à Gimme Love. Allez, quatrième et dernière partie de la Fougasse des Champions en direct du Séquarium du Gros du Roi.
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2: Ici au Séquarium du Gros du Roi pour cette Fougasse des Champions qu'on inaugure en cette semaine sur l'antenne d'ici Garloser avec deux équipes plutôt en forme. L'équipe du Séquarium représentée par Amélie et Tara, et puis on a les sauveteurs en mer qui sont venus du Gros du Roi, qui sont venus participer à cette première aussi, faut le dire, de cette Fougasse des Champions. Avec pour les sauveteurs en mer, on a
3: oui, Cyril, les sauveteurs en mer sont avec un effectif de 6 points pour l'instant, suivi de très très près par l'équipe du Séquarium avec 4 points au compteur.
2: Et voilà, Dame Amandine qui compte tout, et donc l'équipe du Séquarium avec les 10 points mis en jeu sur cette dernière manche, vous pourrez passer en tête pour finir cette journée de lundi. Quatrième et dernière manche, donc la plus importante. Le jeu du compléter ma phrase. Je vais débuter une phrase et ce sera à vous de la compléter, mais ce n'est pas fini. Ce serait trop facile. Sinon, les deux candidats de l'équipe devront me donner la même réponse en même temps. Donc, regardez-vous bien, connectez-vous entre guillemets. Et travaillez votre connexion, mais faites vite car vous n'avez que 20 secondes donc pour jouer. Et l'équipe qui aura le plus de bonnes réponses, bah là encore une fois c'est logique, aura gagné les 10 points. C'est parti donc avec ce jeu du compléter ma phrase avec l'équipe du Séquarium qui commence donc. C'est bon. L'équipe du Séquarium, vous pouvez remonter. Donc, on va commencer avec vous pour cette dernière manche. Top, c'est parti, chrono. Après la pluie. Allez, on y va, mesdames.
4: Vient le beau temps.
2: Les carottes sont
4: cuites.
2: Le soleil est on évite de se concerter avec, par la bouche, entre guillemets. Le soleil est allez-y, donnez. Ah oui, c'est compliqué, hein, c'est compliqué. Hein. Bon, en tout cas, ça fait 2 points. Les carottes sont cuites, effectivement. Après la pluie, vient le beau temps. C'est bien joué. 2 points. C'est vrai que c'est pas facile. On les applaudit quand même.
3: Bravo.
5: On va avoir la bonne réponse là, le soleil. On peut pas.
2: Mais en fait, il n'y a pas de bonne réponse dans, dans ce jeu. Chacun. Chaque équipe doit donner la même réponse. Voilà, d'accord. Exactement. C'est un jeu de concertation, de connexion entre équipes et de lien. Voilà ce que travaille ce jeu. On va voir s'il y a un lien entre Brigitte et Philippe, les coéquipiers des sauveteurs en mer du Gros du Roi. 2 points donc pour l'équipe du Séquarium. C'est à vous. Top, c'est parti. Mettre la charrue avant.
6: Les bœufs.
2: On se dit pas les réponses d'abord. Quand les chats ne sont pas là.
6: Les souris dansent.
2: Bravo, un chien fait
5: ce qu'il veut.
2: Dans mon frigo, j'ai toujours du
6: choco.
2: Ouais, c'est compliqué. Hein. Une vraie brandade de Nîmes se fait sans sans crème, on a entendu dans le public. On aurait pu dire sans patate aussi. Ouais. Bon, bravo, en tout cas, ça faisait 2 points. Pour l'équipe du Séquarium qui repasse devant. Donc bravo l'équipe du Séquarium. Félicitations avec les 2 points remportés par l'équipe du Séquarium.
5: On a mis 2 points nous.
2: Ah, est-ce qu'ils ont pas mis madame
3: Amandine? 2 bonnes réponses de chaque côté.
2: Je me suis trompé, pardon.
5: Heureusement qu'Amandine est là quand même.
2: Oui, bien sûr. On l'a pas embauché pour rien quand même.
5: T'es plus mon idole. Encore une comme ça, je te mets en garde à vue toi.
2: 2 points partout, ça fait donc une égalité.
3: Encore une égalité, donc 10 points de chaque côté.
2: Et donc le score final pour ce lundi.
3: Nous sommes à 14 points pour l'équipe du Séquarium contre 16 points pour l'équipe des sauveteurs en mer. Bravo.
2: Les sauveteurs en mer toujours qui sont devant. Mais c'est pas fini, on joue toute la semaine, on vous retrouve demain pour continuer ce jeu de la Fougasse des Champions.
7: Bravo. Bravo.
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0: Oui, alors ça c'est pour vous dire que en fait la brandade c'est uniquement le samedi et le dimanche avec Olivier Devic. Et nous, c'est la fougasse des champions, un nouveau jeu, oui effectivement. Alors aujourd'hui on est en direct Gros du Roi, le Siquarium. La question qu'on vous a posée en tout début d'émission, comment appelle-t-on les habitants du Gros du Roi? On a Franck de la Grand Combe qui est en ligne avec nous, bonjour Franck,
15: oui,
0: ça va bien?
15: Bonjour. Oui, et vous, comment ça va?
0: Eh ben, ça va plutôt pas mal, Franck. Ça va plutôt pas mal, il fait beau.
15: Ben, ici aussi, mais le matin, il fait froid.
0: Ah oui, le matin, effectivement, c'est un petit peu frisqué, hein, comme on dit. Hein. Mais bon. Alors, Franck, comment on les appelle, ces habitants du Gros du Roi?
15: Ça s'écrit les gros lents, mais bon, je sais pas comment ça se prononce, les gros laits ou je sais pas quoi, les gros laines. Voilà.
0: Les gros lents.
15: Les gros lents, ouais, voilà.
0: Bon, Groslin, Groslin,
15: Groslin. Il y en a qui prononcent Groslin, c'est pour ça que je me suis dit.
0: Bon, écoutez, Franck, vous gagnez donc deux entrées au Siquarium du Gros du Roi. Ça, d'accord. Ça vous fait plaisir quand même, c'est sympa.
15: Oui.
0: C'est vraiment hallucinant, hein, 2400 mètres carrés, 200 espèces marines, magnifique endroit, le Siquarium, deux entrées pour vous. Et puis, tout au long de la semaine, on vous rappelle qu'on sera au Siquarium du Gros du Roi pour la fougasse des champions. Vous avez écouté un petit peu la fougasse, Franck?
15: Oui et non, mais bon, voilà quoi.
0: Bon, Franck, on vous embrasse et on embrasse, d'accord, tous ceux qui nous écoutent depuis la Grand Combe. À très très bientôt, Franck.
15: Merci
0: pour votre fidélité à Ici Gare Lozère. Les infos arrivent midi moins 7. Juste avant, tiens, un petit souvenir sympa des années 80.

0: Merci Carl Lozère, la légende. David Bowie, Life on Mars, les infos.
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0: Le 12 octobre, ici Carl Lozère, il est midi. Xavier Bonroy, bonjour.
2: Bonjour Alex, bonjour à tous.
0: Une enquête ouverte à Nîmes après ce qui ressemble fortement à un règlement de compte.
2: Un homme a été retrouvé le corps criblé de balles hier à la mi-journée dans sa voiture, quartier Masdemingue, route de Courbesac. Le ou les tireurs sont en fuite, les enquêteurs démarrent leurs investigations. La piste du narcotrafic est privilégiée. Ludovic Labastrou s'est rendu sur les lieux du crime.
3: Secteur entièrement bouclé et quelques personnes tenues à distance. Des tirs en milieu de journée, un homme mort. Un voisin, quadragénaire, nous dit-on, sans histoire, mais connaît-on véritablement ses voisins? J'ai vu la scène, le corps de l'homme, criblé de balles, côté conducteur, affirme cette jeune femme, avant de se faire foudroyer du regard par un passant. Un autre conclut, ça y est, cela recommence, avant de faire demi-tour. Un dernier s'approche.
4: Ma femme a entendu des coups de feu, plusieurs détonations, mais c'est tout. Heureusement que c'est un petit peu loin, mais là, si ça se rapproche d'ici. Même dans cet immeuble, je sais qu'une fois, il y a des centres de police, tout ça. Bon, là, ça s'est calmé, mais souvent, à Masdemingue, il y a des coups de feu, tout ça, quoi. Depuis qu'ils font des travaux, ils rénovent là-bas, je pense que les gens, ils ont dû se déplacer.
5: Ça vous inquiète, ce retour de la violence?
4: Ça nous inquiète énormément, surtout si ça vient ici. Déjà, l'autre jour, il y a eu une voiture qui a brûlé ici.
3: La piste du règlement de compte tient la corde avec des individus présumés suspects qui ont quitté les lieux avant l'arrivée de la police. Un véhicule potentiellement en lien avec les faits a été retrouvé brûlé à Saint-Gervasie. Le profil, par ailleurs, de la victime, connu de la justice avec prison à la clé pour notamment stupéfiants. L'enquête pour meurtre aggravé en bande organisée a été confiée aux ex-PJ de Nîmes et de Montpellier.
2: Un reportage et précision Ludovic Labastrou. Toutes les infos à retrouver sur le site et l'appli d'ici Carl Lozère. Toujours à Nîmes, un homme a été condamné à 3 ans de prison avec maintien en détention pour avoir volontairement démarré un incendie. Le feu avait eu lieu le 1er août dernier. Dans un immeuble de la route de Beaucaire, il avait fallu évacuer par précaution une quinzaine de personnes. Les pompiers étaient intervenus. Ils se sont d'ailleurs constitués partie civile lors du procès. Le prévenu devra donc également rembourser les frais de lutte engagés par les pompiers gardois. Des faits inédits et d'une extrême gravité. Les mots du PDG des magasins U ce midi après une cyberattaque qui a visé les frigos de plusieurs magasins en France. Des hackers ont piraté les systèmes dans la nuit, laissant les températures s'envoler et donc détruire de la marchandise. Une centaine de magasins Intermarché ont également été visés. Des commandes en urgence vont devoir être passées.
0: Le mouvement des lycéens va-t-il prendre des vacances?
2: Alors que les congés de la Toussaint démarrent en fin de semaine, la grogne semble diminuer jour après jour. Des blocages peuvent avoir lieu par endroits encore aujourd'hui, mais la tendance est nettement à la baisse. Avant toutefois, une nouvelle journée de mobilisation prévue demain réunissant lycéens et syndicats de l'éducation nationale. Des syndicats qui, ces derniers jours, ont accusé les forces de l'ordre d'être trop violentes lors des manifestations. Christophe Monny, le directeur des services de l'éducation nationale dans le Gard, leur a répondu ce matin sur ICI Gard Lozère.
6: Écoutez, moi je pense qu'à un moment donné, quand le lycée est bloqué totalement et que cette liberté de manifester empêche la liberté des élèves de pouvoir continuer leur enseignement, les contraint, je pense qu'il faut que les deux libertés s'expriment de cette manière-là. On n'a pas eu énormément de violence dans le département du Gard, au contraire même, on a laissé s'exprimer les mouvements lycéens, donc nous ne sommes pas concernés. Maintenant, il faut regarder ça avec recul. Quand vous voyez un lycée comme Camus qui a été à deux doigts de s'enflammer avec deux colonnes Exactement. De gaz à côté, oui. Je pense que là, on n'est plus du tout sur la liberté de manifester.
2: Ce matin, à Aubagne, à côté de Marseille, le principal d'un collège et une professeure ont été touchés par un tir de fusil de chasse. Un adolescent de 14 ans a été interpellé. On ne sait pas encore s'il s'agit d'un acte isolé ou bien en lien avec le mouvement de contestation des dernières semaines. Le ministre de l'Éducation et de l'Intérieur sont attendus sur place dans la journée. Et puis on termine avec un mot de foot. 5 clubs de chez nous sont encore en lice en Coupe de France après le 5e tour ce week-end. Le petit poussé, c'est Mende qui joue en 7e division. Beaucaire, Le Gros du Roi et Aigues-Mortes se sont aussi qualifiés. Le tirage au sort du prochain tour, c'est mercredi à 12h30.
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2: Le temps de ce lundi, Alex.
0: Oui, bon, il va faire beau hein, dans le Gard comme en Lozère. À retenir, ceci dit, des petites rafales cet après-midi du côté de la vallée du Rhône, hein, jusqu'à 55 km/h. Côté Mercure, il va faire 26 degrés cet après-midi à l'Est, ça c'est pour la maxi. Lozère, donc soleil comme dans le Gard et jusqu'à 24 à Florac et Nora Malagré.
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8: Et bonjour à tous, bienvenue. J'espère que vous avez passé une belle après-midi, que ce lundi n'est pas trop dur. On le sait, les temps sont compliqués, mais on va y arriver ensemble en échangeant des bons plans pour récupérer des sous, éviter les arnaques, en parlant santé. Et ça tombe bien, c'est tout ce qu'on fait ici pour vous, parce qu'on estime qu'on vous doit bien ça, et c'est le titre de l'émission. On est ensemble jusqu'à 13h, chers amis, bienvenue. C'est votre antenne, hein, 0810 055 056. Vous avez des questions, on a les réponses. Moi, je m'appelle Enora Malagré et grâce notamment à cette merveilleuse bande composée de la patronne Aude Razo, Madame Antiarnac. Coucou Aude.
9: Au garde à vous, s'il vous plaît. Attention. Bonjour, bonjour à tous.
8: Bonjour ma Aude. Notre médecin, Gérald Kierzek. Coucou.
10: Bonjour.
8: Ça va docteur?
10: Tout le monde. Bah, très bien, pour un lundi matin. On est en pleine forme.
8: Il est déjà midi, mais tout va bien. Notre grande journaliste Elsa Wolinski. Bonjour Elsa.
11: Bonjour.
8: Et Monsieur Bonplan, Valère Coréa.
12: Salut Enora, bonjour à toutes et tous.
8: Et dans un instant, je vous présenterai aussi notre collègue, le journaliste de 60 millions de consommateurs, parce qu'aujourd'hui, gros dossier, notamment sur les robots lave-vitres, les robots de ménage en général. Et puis Gérald Kierzek nous parlera aussi un peu résilience, comment se former au premier secours pour la santé mentale. Et puis Elsa nous dira aussi tous les petits noms qu'elle a donnés à ces robots, justement, qu'elle n'utilise absolument jamais. Vous pouvez, je vous l'ai dit, nous joindre au 0810 055 056 et nous laisser, entre autres, des messages vocaux, comme l'a fait Pamela aujourd'hui.
13: Bah, moi, j'ai déjà entendu quelque part qu'apparemment, l'État pouvait prendre de l'argent comme ça qui dort sur un compte. J'ai 100 euros sur un vieux compte que je n'ai pas utilisé depuis un moment. Est-ce qu'il faut que je m'inquiète ou pas?
8: Très bonne question, Pamela. C'est pour notre Aude, ça.
9: Ne vous inquiétez pas trop, Pamela. Il y a quand même peu de chances que ça vous arrive. Et je vais vous parler de cyclade.fr, une astuce tout simple pour savoir si vous avez de l'argent qui dort vraiment quelque part.
8: On y répond plus avant. C'est pas français, peut-être, je ne sais pas. Dans une trentaine de minutes. On est ensemble jusqu'à 13h. On vous doit bien ça sur Ici. Je vous l'ai dit en préambule, aujourd'hui, nous allons parler notamment des robots lave-vitres, puisque nos chers amis de 60 millions de consommateurs, je vais y arriver, ils consacrent un grand dossier grâce à Adriane de San Isidoro, que nous recevons à nouveau avec notre... j'arrive pas. Allez, ce sera sans phrase.
10: Il faut ajouter un coup. Il faut ajouter olé.
8: Écoutez, c'est lundi, je ne sais pas ce qui m'arrive. Comment ça va, Adriane?
14: Ça va bien, moi.
8: Passons à autre chose. Alors, vous avez consacré un large dossier aujourd'hui sur les robots lave-vitres, chère Adriane. Et c'est Valère Correr qui va vous cuisiner, si je puis me permettre.
12: Alors, les robots lave-vitres, mais aussi les robots pour faire le ménage, on va en parler. Est-ce que ce sont des gadgets? Est-ce que ça peut vraiment nous aider? On va commencer par les robots lave-vitres. J'avoue que quand j'ai vu ce classement, je me suis déjà demandé, mais qu'est-ce que c'est qu'un robot lave-vitre, Adriane?
14: En fait, vous allez avoir deux sortes de robots lave-vitre. Il y en a qui ressemblent à des grosses voitures télécommandées de forme rectangulaire, qui sont équipées de chenilles pour avancer, et d'autres qui ressemblent plutôt à des gros téléphones fixes, qui sont équipés de patins rotatifs et qui avancent en oscillant par reptation sur la vitre. C'est assez étrange, mais voilà, ce sont les nouvelles créatures domestiques.
10: Ils montent verticalement sur la vitre.
14: Absolument, ils défient les lois de la gravité. Alors, comment est-ce que ça marche?
8: Oui. Alors, il faut bruitages, Elsa. N'hésitez pas à la recruter.
14: Hein. Et ben, du coup, comment ça marche? En fait, on positionne le robot à la verticale sur la fenêtre. On enclenche le bouton de démarrage. Et donc là, il y a un aspirateur qui va s'enclencher, qui va permettre au robot de s'accrocher à la paroi. Et donc, bah là,
10: le robot va pouvoir
14: absolument.
8: Le gars est en varap.
14: Totalement.
9: Et donc tout seul, il marche tout seul. On n'a pas besoin avec le bras.
14: Et donc, on délègue absolument toute l'étape de nettoyage au robot, qui va pouvoir donc s'élever, aller à droite comme à gauche, détecter les bords, et en avançant, il va asperger en fait du liquide nettoyant. Et en fait, ces petits trous sont recouverts de chiffons en microfibre.
10: Ouais.
14: il va passer sur les tâches et ça disperse les traces sur la vitre.
12: Donc ça fait un peu gadget quand on en parle, mais enfin ça se vend et moi je voulais qu'on fasse le point là-dessus parce qu'il faut pas se dépenser inutile, c'est quand même important parce qu'à chaque fois le robot va falloir le changer de vitre, c'est quand même un peu contraignant. Mais combien ça vaut un robot lave-vitre en moyenne?
14: C'est entre 100 et 450 euros selon les modèles.
8: C'est hyper cher.
14: Donc c'est pas donné. Alors nous on a quand même trouvé un bon robot aux alentours des 250 euros. Donc on peut trouver des robots à des tarifs qui sont relativement accessibles.
12: Vous avez fait un classement justement dans le dernier numéro de 60 millions de consommateurs qu'on retrouve en kiosque, je le rappelle. Qu'est-ce qu'on apprend avec ce classement?
14: Eh ben, en fait, on apprend que, si vous voulez, certains robots peinent vraiment à quand même nettoyer certaines tâches. Donc, il y a à boire et à manger. Il y a des robots qui sont efficaces. Il y en a d'autres qui sont aussi beaucoup plus rapides pour laver un mètre carré de fenêtres. Certains vont mettre 2 minutes, d'autres 9. Donc, 9 fois X fenêtres à laver, ça peut être un peu longué. Et enfin, il y en a qui, en fait, si vous voulez, ce sont des robots qui sont reliés à une station de charge. Ils sont reliés par une espèce de câble d'alimentation qui va relier le robot à cette station. Et donc, selon la longueur de ce câble, le robot pourra aller plus ou moins loin en haut sur la fenêtre.
8: Ça marche sur les très très grandes baies vitrées aussi.
14: Exactement.
8: Pour les gens très très riches comme Gérald Kierzek.
10: On rigole, mais personne n'aime faire les vitres. Deuxièmement, il y a des vitres qui ne sont pas accessibles. Oui. Et troisièmement, c'est un vrai sujet parce qu'on voit sur les réseaux sociaux, alors peut-être que je me suis abonné au mauvais compte, mais on voit plein de robots comme ça à des prix effectivement
14: mais
10: parfois
14: exorbitants. Justement, sur cette histoire d'atteindre toutes les fenêtres, il faut prendre un robot avec un câble d'alimentation très long si on veut aller tout au bout. Et donc, il faut y faire attention.
8: Déjà, si vous avez ce fameux robot pour vitres, appelez-nous, écrivez-nous 0810 055 056. J'aimerais bien vos retours sur expérience, comme on dit. Et nous allons accueillir Claudette de Vézélois. J'embrasse très fort ici Belfort, Montbéliard. Coucou Claudette, lundi chez vous c'est ménage, ma chère Claudette.
11: C'est ça, tout à fait, tous les lundis. Bonjour à vous, bonjour toute l'équipe.
8: Bonjour. Alors, vous aviez essayé ou pas, vous, ça, le robot?
11: Moi, j'ai pas de robot. La nature m'a fait 2 mains, 2 bras, et ils vont pas mal. Et ça fait de la gymnastique.
8: Eh ben voilà, j'adore. Donc, alors, vous faites comment, Claudette, pour nettoyer vos vitres? C'est quoi votre petite potion magique?
11: Je n'ai pas des grandes baies vitrées. J'ai une des porte-fenêtres, mais pas de grandes baies vitrées.
8: Ouais.
11: Alors moi, je prends tout simplement une éponge ou un chiffon doux dans une petite bassine avec de l'eau tiède, du vinaigre, quelques gouttes, une fois de temps à autre, je ne fais pas tout le temps, de liquide vaisselle. Et vas-y, je mets tout ça sur mes vitres, j'enlève avec la raclette et j'essuie avec un chiffon doux.
8: Ah oui. Et Valère, il est quand même de la même école que vous.
12: Oui, Claudette.
8: Désolée, Adriane.
12: Non, mais c'est parfait. Et en même temps, 60 millions, ils le disent souvent, attention à pas surconsommer. Il y a des appareils, c'est quand même un peu des gadgets. Peut-être que ça en fait partie, mais c'était bien cet éclairage. Mais c'est vrai que moi, comme Claudette, je fais exactement la même chose. Et je suis de la team... pas de traces sur les vitres. Ça me rend dingue une trace sur les vitres. Donc j'y reviens, je vous le dis. C'est
9: on ne pourra pas vivre ensemble, Valère.
8: À connaître Valère, ça ne m'étonne pas. Le gars est à peine maniaque.
10: Hypochondriaque, maniaque, obsessionnel.
8: Et c'est pour ça qu'on... Très bon client pour vous, docteur Kierzek.
10: Non, mais je voudrais poser une question entre ces robots comme ça, la vitre, et les nettoyeurs vapeur. Parce que pour le coup, du nettoyeur vapeur, ça peut servir à d'autres choses.
14: Oui, mais alors, les nettoyeurs vapeur, ça va s'utiliser quand même pas mal aussi sur les sols. Là, en l'occurrence, c'est vraiment ce qui est utile avec ce type de robot, c'est qu'il n'y a aucune opération manuelle. C'est sur ça, c'est autonome. Et donc, si on ne veut pas sortir son escabeau parce qu'on a 10 fenêtres ou une grande baie vitrée, ou juste qu'on n'est pas en condition physique pour
10: attention
14: le faire.
10: À l'escabeau.
14: C'est quand même bien pratique. En revanche, si on est en pleine forme et qu'on a 3 fenêtres à faire, ça ne sert pas à grand-chose.
8: Alors, si vous avez des trucs et astuces comme Claudette, qui nous parlait d'ailleurs, moi ça m'intéresse, mais au vinaigre, chiffon, raclette, tout ça, on est preneurs, preneuses. Appelez-nous 0810 055 056. On continue de parler de vos robots ménagers. On a des bons plans à venir, mais pour l'heure, nous écoutons De Palmas tomber sur votre radio ici. On est ensemble jusqu'à 13h et il est midi 13, donc on vous doit bien ça.

0: Kirzek, qui vous parlera dans un instant, chers amis, de votre santé mentale et des premiers gestes de secours. Un peu plus tard dans l'émission, Elsa nous dira les prénoms qu'elle a donnés à ses différents robots.
1: Et oui.
0: Un peu comme son collègue Valère Correa, on va en parler dans un instant, puisqu'elle est au cœur d'un grand dossier, chers amis, j'ai roulé les airs, c'est vous dire, sur les robots ménagers. Nous avons la chance d'avoir notre collègue Adriane de San Isidoro, de 60 millions de consommateurs, qui a consacré un très joli dossier dans le magazine sur les robots La Vitre. Certes, c'est un peu cher, mais Dieu que c'est pratique. Vous êtes très très nombreuses et très nombreux à réagir au 0810 055 056. On prend vos trucs et astuces pour laver les vitres et tout d'ailleurs. Et là pour l'heure, on va parler des robots tout court. Vous savez, ces petits robots qui ressemblent à des soucoupes volantes et qui font le ménage à notre place. C'est pas mal ça, Valère.
2: Bah, en tout cas, ça se démocratise, c'est vrai. Ça vaut quand même relativement cher. Est-ce qu'on est dans une tendance de fond, chère Adriane, sur les robots ménagers? Et est-ce qu'il y en a certains efficaces?
0: Si vous en avez chez vous, vous nous le dites, hein, écrivez-nous.
3: Alors oui, ces robots s'achètent de plus en plus parce que les prix ont tendance un petit peu à baisser avec les années, mais ça reste quand même très cher, hein, entre 100 pour les tout premier prix et plus de 1000 euros pour les modèles les plus onéreux. Alors c'est effectivement très pratique, on le programme quand on va au travail ou quand on va faire ses courses, on revient, le ménage est fait, mais pas toujours nickel chrome. Il y a des modèles qui peinent un petit peu sur certaines surfaces, sur les moquettes, sur les parquets, parfois même c'est déconseillé de le passer sur le parquet parce que les modèles laveurs peuvent avoir tendance à l'abîmer. L'humidité et le bois, ça fait deux. Et puis après, vous allez avoir des modèles qui sont équipés de brosses, par exemple, bien pratiques pour enlever les poils d'animaux domestiques qui se prennent dans les tapis. Donc, si on en a à la maison, il faut faire en conséquence. Bref, il y a vraiment énormément d'offres.
2: Si on est intéressé par ce type d'appareil, qu'est-ce que vous nous conseillez de regarder? Quels sont les critères importants pour choisir?
3: Oui, alors vérifiez d'abord si vos sols peuvent être lavés avec votre robot. Si vous avez du parquet, peut-être qu'il faudra aller sur quelque chose d'autre.
4: C'est écrit sur la boîte, ça? C'est écrit conseillé pour tel ou tel sol?
3: Non, ils disent, ils mettent en avant les programmes qui sont embarqués par le robot, sans dire évidemment n'achetez pas le nôtre parce que il y a pas X ou X fonctionnalités. Donc oui, il faut faire attention. Pareil, même chose si vous avez un animal, prenez le bon appareil. Ensuite, ça c'est mine de rien, c'est important. Regardez pendant combien d'années ces robots sont mis à jour. Parce que dès qu'ils ne sont plus mis à jour, ou débranchés tout simplement à distance, eh bien, on n'a plus accès à tout un tas de fonctionnalités. Et donc, par exemple, c'est tout bête, mais vous pouvez cartographier la zone à nettoyer et exclure des zones que vous ne voulez pas être nettoyées. Et si votre appareil n'est plus mis à jour et débranché, par exemple, votre robot, il va aller aspirer la cheminée. Et la cheminée, alors il y a toutes les chances qu'elle soit, qu'il n'y ait pas de feu, heureusement, mais le robot peut se piéger dans les bûches et continuer à essayer de nettoyer et se décharger intégralement.
0: Germinal.
3: Non, le nettoyage n'est tout simplement pas fait. Donc il faut le remettre à sa station de charge, le recharger et relancer. Donc en fait, si vous voulez, mine de rien, ces histoires de mise à jour, elles sont importantes.
2: Et puis c'est important de se dire qu'on ne le laisse pas en autonomie. Vraiment, c'est la vérité.
0: Vous en avez un, je suis sûr.
2: Oui, mais je viens de recevoir une notification.
0: Non, c'est vrai. Il s'appelle comment le vôtre?
2: Il s'appelle José. Enfin, je l'ai appelé José. Mais c'est une marque. Et là, je viens de recevoir batterie faible. Il faut le charger. Donc je vais le renvoyer sur sa station à distance pour qu'il se recharge un petit peu. Bah oui, parce qu'il y a une batterie à l'intérieur.
0: Il va tout seul à sa station, charger tout seul.
2: Et c'est là-dessus que je voulais attirer l'attention de celles ou ceux qui...
0: Je lui parlerai, moi, carrément.
2: Si vous voulez en acheter un, attention, on prépare le sol avant de le lancer. C'est-à-dire que là, ce matin, j'ai enlevé les tapis, les fils électriques, j'ai relevé les petits plaids pour pas qu'ils se prennent les pieds dedans. Et oui, il peut, à un moment donné, vous dire la station, je suis bloqué et il faut retourner à la maison. Alors, ça, c'est hyper embêtant.
4: C'est ça que je voulais demander, parce que moi, j'ai pas du tout de robot. Est-ce que, par exemple, les chaises de ma table, il faut que je les mette sur la table?
3: Oui, alors ça peut être bien effectivement de préparer, comme le fait Valère, son intérieur avant de lancer un nettoyage, mais sinon aussi avant d'acheter un modèle, vérifier qu'il soit suffisamment compact pour qu'il puisse passer en dessous de vos chaises, dans les interstices de la maison.
2: Un dernier mot, Adriane, sur les droits du consommateur. Quand on achète sur Internet, c'est vrai qu'on n'y voit jamais vraiment, c'est plus en fait. Quelles sont les règles de garantie? Est-ce qu'on a le droit d'essayer un produit si ça ne va pas, on le renvoie, ou de le retourner si quand on le voit, on veut changer d'avis? Voilà, rebriefez-nous un peu sur ça.
3: Alors, il y a quelque chose de très important qu'on achète sur Internet, qu'on appelle le délai de rétractation de 14 jours, valable sur tout produit neuf acheté sur Internet. Vous l'achetez, eh bien, vous avez 14 jours à partir du moment où il arrive chez vous pour le tester, et s'il ne vous plaît pas, peu importe, de le renvoyer.
0: Et moi, ça me dit bien de tester un petit José comme ça pendant 14 jours et puis de le renvoyer. Non, mais c'est vrai, parce que moi, je sais pas quoi en penser. Vous pouvez nous dire

0: que vous en pensez en vrai, les amis. 0810, 055, 056. Je ne sais pas pourquoi je suis réfractaire, non? Elsa, je vous sens un peu dans mon équipe.
1: Mais non, mais moi déjà, je n'ai pas compris la mise à jour. Je n'ai pas compris ce que vous... Je suis désolée. Hein.
2: Oui, en fait, si vous voulez, ces appareils, ils sont mis à jour à distance par les constructeurs pour maintenir des fonctionnalités à distance. Et en fait, quand ces mises à jour ne sont plus mises en œuvre, vous allez perdre un certain nombre de fonctionnalités, dont par exemple la cartographie ou l'exclusion de certaines zones, qui apportent un vrai confort technologique et d'ailleurs des points sur lesquels les fabricants communiquent. Donc c'est un petit peu comme si vous renonciez à, je sais pas, l'appareil photo de votre smartphone au bout de X années d'utilisation.
3: Oui, donc ça veut dire qu'il faut qu'on fasse, nous, les mises à jour.
1: C'est ça.
3: Et qu'il y a un problème si c'est des sous-marques ou des petites marques ou des opérations comme ça avec une fiabilité discutable. Et la boîte coule, par exemple, il n'y a plus de mise à jour.
2: Il n'y a plus de mise à jour. Et surtout, le fabricant, généralement, c'est une obligation, doit annoncer le nombre d'années de mise à jour. Et ce nombre d'années varie d'un appareil à l'autre.
0: On continue de dérouler cette émission. C'est la vôtre. Hein, on l'a construit ensemble. 0810, 055, 056. Partagez-nous aussi vos expériences. Dans un instant, notre docteur Kirzek nous parlera des premiers gestes de secours pour la santé mentale. Mais pour l'heure, c'est Christophe Maé. Il n'y a que de l'amour chez toi sur ICI. Il est midi 23 et nous, on est ensemble jusqu'à 13h, les amis.

0: chez toi, Christophe Maé. On est ensemble jusqu'à 13h dans On vous doit bien ça, les amis.
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0: Et ça discute hors antenne, si vous saviez, on s'est en train d'essayer de se donner des plans sur les robots lave-vitre, parce que finalement, Adriane, notre amie de 60 millions de consommateurs, m'a convaincue. Valère donnait des conseils à Elsa sur le petit robot qui vit sa vie tout seul, mais je trouve ça quand même un peu cher. On va donc vous accueillir pour en parler avec vous, 0810 055 056. On va accueillir Annie, qui appelle de Pouillet-les-Vignes. Coucou, ici Besançon. Bonjour Annie, bienvenue.
3: Bonjour.
0: Vous allez bien Annie?
3: Très bien, avec un beau soleil, très bien, merci.
0: Ah, c'est vrai que ça fait du bien au moral, par ces temps un peu durs. Vous avez un appareil, un robot qui lave les vitres, c'est ça?
3: Voilà, oui, j'ai une véranda quand même avec plusieurs vitres.
0: Oui.
3: Et du coup, c'est vrai que je devais, fallait que je prenne un escabeau pour aller en dehors et tout, tandis que là, j'ai trouvé un robot pas très cher.
0: Combien vous l'avez acheté, Annie?
3: Je l'ai payé 119 euros.
0: 119 euros, je peux vous demander la marque? Moi, est-ce que ça m'intéresse?
3: Je ne sais pas s'il y a une marque. J'ai acheté sur un site, mais...
0: D'accord. Ouais. Je vais pas vous embêter, mais dans le sens où 119 euros, et il est super, et il fonctionne très bien.
3: Windows Clinique Robot, mais... Ah oui, il est super, vraiment. Voilà, j'ai une ficelle, je le mets à l'extérieur des vitres, je suis type de... Et voilà, tout en faisant autre chose, en surveillant de temps en temps, bien sûr, mais vraiment, c'est nickel.
0: Parfait. Eh ben, merci beaucoup, Annie, pour votre partage d'expérience. Vous êtes en train d'achever de me convaincre, décidément. Au revoir, Annie, passez une belle journée. J'en profite pour, dans la foulée, prendre Liliane, qui a cédé aussi à la tentation. Bonjour, chère Liliane, qui nous appelle de la Tour.
4: Oui, bonjour. Oui, effectivement, j'ai cédé aux sirènes, là, du lave-robot, du lave-vitre.
0: Mais c'est super. Combien vous a coûté le vôtre, chère Liliane?
4: Environ 268, ah oui. Si je me souviens bien.
0: Ah oui, donc là, c'est une petite gamme supérieure. Et c'est formidable, vous ne pouvez plus vous en passer, je crois.
4: Ah, c'est fantastique. Vraiment, je ne sais pas comment. Mais vraiment, puis c'est économique, je veux dire. Parce que j'ai maintenant, bientôt l'année prochaine, j'aurai 80 ans. Mm-hmm. Donc, je demandais à une entreprise ou à quelqu'un, bon, c'est bien de faire travailler les autres, mais... c'est un budget vraiment important aussi, les vitres. J'ai deux grandes vérandas, donc voilà. Et maintenant, c'est une vraie merveille. C'est comment dire, presque un jeu.
0: Ah, c'est presque un jeu. Eh ben, merci beaucoup, Liliane. Passez une très belle après-midi. Du coup, j'ai envie de jouer, moi. Hein, Adriane et toutes nos auditrices et nos auditeurs m'ont convaincu ça. Bon, finalement, c'est quand même pas mal, cette affaire.
5: Ben oui, ça permet d'éviter une corvée au quotidien. Ouais. Enfin, au quotidien, quelques fois par an. Et puis, y a quand même une règle qu'il faut rappeler. C'est qu'il faut les utiliser uniquement sur des fenêtres parfaitement planes.
0: Voilà.
5: Parce que sinon, il y a un risque de chute. Donc voilà, c'est quand même, la condition sine qua non, sinon à part ça vous pouvez y aller.
0: Merci beaucoup Adriane de San Isidoro. Achetez 60 millions de consommateurs, il y a un super classement, vous allez voir, c'est formidable. On va continuer de parler de ça, de santé mentale, mais pour l'heure c'est l'actualité dans toutes vos régions grâce aux 44 locales de Ici. À tout de suite.
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10: 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Samedi, 20h30, Mio reçoit une affiche internationale. Le saxophoniste américain Kenny Garrett monte sur la scène de la salle des fêtes. La soirée s'appelle Miles et Coltrane, un hommage à deux légendes du jazz avec Ola Tunji. C'est l'un des grands rendez-vous du Nîmes Métropole Jazz Festival cette année. La place est à 22€, il y a des tarifs réduits et c'est gratuit pour les moins de 12 ans. 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On y trouve évidemment le fameux oignon doux AOP et la pomme rainette du Vigan. À 11h, les confréries défileront, c'est toujours un moment fort, et puis la fanfare mettra l'ambiance dans toutes les rues du Vigan. 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
0: Il est 12h32, chers amis, nous sommes en direct ensemble jusqu'à 13h. C'est votre nouveau rendez-vous quotidien sur Ici. Ça s'appelle On vous doit bien ça. Je suis Enora Malagré et je suis accompagnée de Aude Razeau, Madame Antiarnac, notre grande journaliste Elsa Wolinski, Valère Coréard, Monsieur Bonplan et notre médecin aujourd'hui, Gérald Kirzek, qui nous parlera dans un instant des gestes de premier secours pour la santé mentale. C'est capital. C'est votre antenne. Je vous l'ai dit, on est là pour vous rendre service. Ça se passe au 0810 055 056. C'est un WhatsApp. C'est gratuit. Et vous pouvez aussi nous laisser des messages vocaux, comme l'a fait d'ailleurs Pamela aujourd'hui.
11: Bonjour l'équipe. Alors je vous contacte parce que moi j'ai déjà entendu quelque part que apparemment l'État pouvait prendre de l'argent comme ça qui dort sur un compte. Et il se trouve que j'ai 100€ sur un vieux compte que j'ai pas utilisé depuis un moment. Est-ce qu'il faut que je m'inquiète ou pas? Voilà. Merci beaucoup et puis bonne journée.
0: Mais bonne journée à vous, ma chère Pamela, qui nous appelait d'ailleurs via Ici Bourgogne, que j'embrasse. Très bonne question. J'ai aussi entendu ça.
12: Oui, en fait, Pamela fait référence à une info qui a pas mal tourné ces derniers jours. Le gouvernement qui, pour boucher en partie le déficit, veut prélever de l'argent sur des comptes oubliés en déshérence. C'est le terme officiel. Alors en fait, on parle de comptes de livret d'assurance vie que vous avez tellement oublié, que vous n'avez pas touché depuis tellement longtemps, que votre banque a transféré l'argent à la Caisse des dépôts. Donc premier point, Pamela, déjà c'est une proposition, ce n'est pas voté, donc ce n'est pas fait encore, c'est important de le dire. Deuxième point, pour savoir si ça peut potentiellement vous concerner, petite astuce, vous allez sur cyclade.fr. Cyclade, c'est quoi ?
0: Cyclade,
12: c'est
0: comme les cyclades.
12: C-L-A-D-E, c'est le service de recherche des sommes oubliées.
0: C-I-C-L-A-D-E.
12: C'est ça, exactement. En fait, c'est hyper facile à utiliser, je l'ai fait hier, c'est gratuit. Vous entrez votre nom, votre prénom, votre date de naissance et ça vous dit si oui ou non, il y a de l'argent à vous qui dort effectivement à la Caisse de dépôt. Vous avez tellement oublié que ça a été transféré à la Caisse
0: Elsa,
12: des dépôts.
0: Les yeux se sont illuminés. Je suis d'aller voir.
12: Ça vaut le coup.
13: Les petites étoiles. Et alors, hier, vous avez essayé?
12: J'ai rien trouvé. J'étais fort déçue. Je me suis dit, mince, c'est dommage. Bon, alors, si la réponse est oui, qu'effectivement, surprise, bonne surprise, vous avez quelque chose, vous pouvez tout à fait demander à le récupérer. Alors, il y a des limites de temps, évidemment, mais elles sont quand même très larges. Tant que vous y êtes, faites la même recherche, d'ailleurs, sur cyclade.fr avec le nom de vos grands-parents ou de vos parents décédés. Okay. Y a peut-être une assurance vie dont personne ne vous a parlé, une épargne salariale qui a été laissée chez un ancien employeur, que sais-je, que vous pouvez peut-être réclamer si vous êtes l'héritier. Troisième point important, selon le texte que propose le gouvernement, c'est pour ça que je préfère rassurer quand même Pamela, si un jour on vous prélève sur de l'argent oublié, effectivement, et que vous finissez par réclamer cet argent que l'État vous a pris, l'État devra vous le rendre. On ne va pas trop s'inquiéter non plus. Puis appelez quand même la banque, Pamela, pour vérifier que vos 100 euros sont toujours là. Pendant combien de temps ils vont rester? Quelle est la limite, etc. C'est pas mal. Normalement, la banque prévient s'il y a un délai d'inactivité un peu trop important.
0: Merci, Aude Razeau. C'est au 0810 055 056 que nous répondons à vos questions. Valère, il y a pas mal de réactions d'ailleurs. On a parlé au début de l'émission des robots ménagers. Là, on y va, on n'y va pas, on achète ou pas?
14: Il y a pas mal de gens en tout cas qui en ont. Hein. Ouais. Je vois un auditeur, c'est Rémi, qui possède un aspirateur robot. Il trouve ça génial. Il nous dit. midi, j'adore, je sors, je le mets en marche et zou, ménage fait. Voilà. Cindy, elle a donné un petit nom à son robot, il s'appelle Robert, alias le robot Bobert. Voilà, globalement, okay. Elle est satisfaite. Il est assez docile, même si de temps en temps, il fait des siennes, ne démarre pas notamment, parce qu'apparemment, elle a changé son endroit de recharge. Et puis, également, Sylvain, qui a un bon plan, et c'est vrai que j'y avais pas pensé, c'est la location de robots autonomes. Un robot autonome, ça vaut 900 €, et lui, il paye 20 € par mois, et il est ravi.
0: Ah, comme c'est sympa. Continuez à nous donner aussi les bons plans, c'est ça, hein. On vous doit bien ça. On va écouter Kim Wilde, Kids in America, sur ICI, et on se retrouve juste après. On est ensemble jusqu'à 13h, chers amis.

0: Wild, Kids in America. Midi 39 sur votre radio ici.
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0: 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Et on est avec vous, hein. Vraiment, on est très heureux de faire cette émission pour vous et avec vous au 0810 055 056. Vous qui nous écoutez peut-être en préparant à déjeuner dans votre voiture, dans votre tracteur, à la ferme, en train de bosser. Vraiment, on est ensemble. Il y a beaucoup de réactions par rapport à votre chronique, cher Audrazo.
2: Oui, il y a Claude dans le WhatsApp de l'émission qui me demande de répéter lentement l'adresse internet pour savoir si on a de l'argent qui dort quelque part.
0: Ah, tu m'étonnes.
2: Donc je vais dire super lentement. Ça s'appelle Cyclade. C-I-C-L-A-D-E, donc le service de recherche des sommes oubliées. Donc vous tapez Claude dans Google, Cyclade, C-I-C-L-A-D-E, et argent qui dort, et vous allez tomber tout de suite dessus.
0: Moi aussi, j'y vais de ce pas, juste après l'émission. C'est la semaine de la résilience sur ICI Audrazo.
2: Oui, la semaine de la résilience, très très important qu'on en parle. Qu'est-ce que c'est la semaine de la résilience? C'est apprendre à se préparer aux risques. Un incendie, une tempête, une inondation, un accident industriel. Et nous, ici, notre radio, nous sommes partenaires de cet événement parce que nous, radio, nous avons un rôle majeur d'information dans ces moments-là. On l'a vu notamment cet été avec les incendies en Gironde. On va faire une grande émission Résilience demain midi avec la sécurité civile et on en parle dès aujourd'hui.
0: Et on en parle dès aujourd'hui avec notre docteur Gérald Kirzek parce que il y a aussi des premiers gestes de secours pour la santé mentale si vous avez traversé ce genre d'événement.
3: Bah oui, on parle beaucoup de santé mentale, mais en fait, les gestes de premier secours, comment réagir, comment détecter les choses, c'est pas quelque chose qui est très évident. Mm-hmm. On est la deuxième année grande cause nationale de la santé mentale. Deuxième année consécutive, c'est exceptionnel.
0: C'est dire.
3: Ça prouve que la santé mentale, alors c'est dire que la santé mentale, c'est un vrai sujet, ou que la première année n'a servi à pas grand-chose, parce que c'est aussi possible. Ça concerne les problèmes de santé mentale, 13 millions de personnes, et quand on vit une catastrophe, un événement qui est imprévu, le fait de s'y être préparé, ça permet justement d'être plus résilient, de mieux accepter les choses, rebondir après cet événement catastrophique. Une personne sur quatre sera confrontée à un problème de santé mentale dans sa vie. Autant vous dire qu'on a tous autour de nous quelqu'un qui a un problème de santé mentale, ou qui va avoir, ou nous-mêmes on peut être touché. Donc c'est extrêmement important de s'y préparer. Juste une petite question, vous demandez tous le matin au boulot ou à la maison, ça va ? Est-ce que vous
0: sans
3: attendez
0: la réponse,
3: réponse
0: non, sans l'écouter.
3: Eh oui, et c'est vrai, c'est déjà un sujet, ça c'est le réflexe, mais on n'entend pas l'autre en fait, on n'écoute pas. Et un des premiers réflexes, et je vais vous donner un peu l'acronyme, comment réagir et c'est quoi les premiers secours. L'acronyme c'est aérer, vous allez voir que A c'est déjà approcher, mais le E c'est écouter, et écouter la réponse c'est déjà important. Deuxième chose, les gestes d'urgence, vous connaissez, massage cardiaque ou quelqu'un fait un AVC, vous savez tous que bah, c'est la bouche qui est paralysée, etc. Mais est-ce que vous savez reconnaître des signes de détresse psychique,
0: non,
3: de problèmes de santé mentale. On n'ose pas que ça soit des problèmes d'addiction, que ça soit des problèmes au boulot. On voit bien que la personne ne va pas bien, mais on n'ose pas. Ça reste un tabou fondamental. Alors voilà pourquoi ces premiers secours en santé mentale, on peut se former au même titre que les gestes d'urgence. Il y a des associations, là aussi vous tapez dans votre moteur de recherche préféré, association premiers secours en santé mentale, PSSM, et vous allez avoir des formations. Il y a plus de 100 000 personnes qui sont formées. L'objectif, il est d'en former encore plus, et vous allez apprendre à aérer. Alors vous allez me dire, mais apprendre à aérer quoi? Ouvrir la fenêtre? Ben oui, mais ouvrir la fenêtre mentale. Et aérer, c'est comment le A, c'est approcher. Approcher une personne sans tabou. Comment essayer de détecter les signes de ça va, ça va pas, les changements de comportement. Et puis après, comment on aborde le sujet avec quelqu'un. Donc ça, c'est le A. Le E, c'est écouter. Ne serait-ce que écouter le ça va. Moi, je demande jamais ça va, en fait. Ou alors, quand je le demande, je demande ça va vraiment? C'est-à-dire que j'écoute la réponse. J'essaye d'être vraiment dans une écoute active. Donc voilà, le A d'approcher, le E d'écouter, et puis ensuite, il va falloir qu'on puisse réagir, bien sûr, et c'est fondamental de pouvoir réagir avec les choses à dire et les choses à ne pas dire, et ça c'est quelque chose qui doit rassurer, qui doit réconforter, donc c'est vraiment important d'avoir des phrases un peu réflexes comme ça, mais encore une fois, avec le cœur, l'idée c'est pas de sortir comme ça des trucs tout faits. Ensuite, le E, c'est encourager à aller consulter, inciter à aller voir un professionnel de santé, le médecin traitant, le psy, le centre médico-psychologique, parce que vous n'êtes pas psy, l'objectif c'est pas de vous transformer en psychologue. Et puis le dernier R, c'est renseigner, orienter vers les autres ressources, les proches, les associations, les lignes d'écoute 3114, info suicide, etc. Et ben tout ça, vous allez apprendre à ouvrir vos chakras et votre fenêtre mentale.
0: Si vous avez des questions pour
4: notre médecin. 0810 055 056, c'est très important. Elsa Wolinski, puis Aude Razo.
5: Moi, j'ai une question. Comment ça va vraiment, Gérald, ce matin?
3: Ben moi, ça va bien ce matin. Et quand ça va pas, j'ose le dire aussi. Ouais. Ce qu'on n'ose pas toujours faire. Il y a un gros tabou sur la santé mentale. Donc, on en parlera tout au long de l'année.
4: N'ayez pas honte aussi de demander de l'aide.
3: Bien
4: moi,
3: sûr.
4: Je vous le dis, ça fait 15 ans que je suis suivie par un psy. Et si j'avais pas mon petit psy, eh ben, je pense que j'irais probablement moins bien. C'est pas grave d'avoir de temps en temps des petites béquilles. Aude Razo.
2: Et concernant les catastrophes, inondations, tempêtes, est-ce qu'en fait on minimise aujourd'hui l'impact psychologique de ces événements?
3: Alors, on minimise oui et non. Il y a souvent des cellules d'urgence médico-psychologique, vous savez, qui sont organisées en Gers, les premiers secours, l'urgence médicale, l'urgence de la maison qui va se casser la figure, etc. Mais il y a aussi souvent des psychologues qui sont là en renfort. C'est bien de débriefer tout de suite, sauf que c'est à très court terme. Et en fait, les impacts psychologiques, ils sont à long terme aussi. Et le fait de se préparer ces premiers secours en santé mentale ou de se préparer psychologiquement, et on en parlera demain, vous en parlerez bien avec sûr. La sécurité civile, le fait de se préparer, ça permet d'être plus résilient et de mieux, j'allais dire, encaisser, pas vivre, mais encaisser les coups durs.
4: On vous donne des réponses, hein. On vous doit bien ça. C'est votre nouveau rendez-vous quotidien, vous l'avez compris. On va écouter Alain Souchon chez 10 ans.

0: Ouvre ta gueule, Alain Souchon, j'ai 10 ans sur ICI.
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0: On vous doit bien ça. Notre docteur Kirzek nous parlait de santé mentale, un des premiers gestes de secours. C'était passionnant, si vous voulez le voir en chair et en os. Et je peux vous dire que ça vaut le détour dans le cadre de la Semaine Bleue. Retrouvez-le cet après-midi à 16h au Novotel du Havre. Vous faites une conférence, cher ami, sur le bien vieillir.
2: Exactement, mais c'est toute la semaine la ville du Havre avec plein de partenaires qui organisent sur comment adapter la ville. Et on fera une conférence, il y a des ateliers anti-arnaque d'ailleurs, des ateliers cuisine et santé. Et moi je parlerai du bien vieillir.
0: Eh bien bravo monsieur Kirzek. Nous avons Brigitte qui nous a appelé au 0810 055 056, qu'appelle de Luré. Bonjour, chère Brigitte.
3: Bonjour tout le monde.
0: Bonjour. Alors, nous avons consacré une large partie de la première demi-heure aux robots ménagers et tutti quanti. Et alors vous, Brigitte, vous avez, mon Graal, un robot Karcher. Racontez-nous, qu'est-ce que c'est que cette affaire?
3: C'est un robot, il ne fait pas tout seul, mais il est super, c'est les premiers qu'ils ont sortis, où bon, bah, il faut badigeonner la vitre. Moi je prends une petite lingette microfibre, où je mets de l'eau, du produit vaisselle, ouais. Je badigeonne ma vitre, et après on passe ça. Ça aspire, et ça ne fait pas de trace. C'est vraiment super pour des grandes baies vitrées. Moi j'avais des très très grandes baies vitrées, et c'est vrai que c'est vraiment super.
0: Et vous l'avez acheté combien, Brigitte?
3: Ben moi j'avais acheté d'occasion en plus, que c'est une dame qui n'est pas s'en servir, et j'ai acheté 50 euros.
0: Ah bah ça s'appelait Avelair Coréard ça.
3: Moi avant je regarde sur les applications ce que j'ai envie avant d'aller acheter du neuf.
4: C'est exactement ce qu'il faut faire, comparer et ensuite acheter ou pas.
0: Exactement, comme en amour. Non, je plaisante. Un petit message quand même au Drazo, parce qu'on en a énormément au 0810 055 056.
5: On a Dominique et Martine qui nous envoient un WhatsApp, ils doivent être en couple je suppose, qui ont plusieurs robots, aspirateurs, lave-vitre, piscine. Nous avons abandonné le robot lave-vitre car beaucoup trop de traces malgré le nettoyage des patins. Donc pourquoi tout le monde n'est pas toujours satisfait.
0: À vous de réagir autant et j'embrasse très fort Brigitte. Je vous souhaite une très jolie après-midi. Dans un instant, c'est Elsa qui va nous parler de son rapport intime avec les robots ménagers. À tout de suite.
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0: On est ensemble encore pour quelques minutes dans On vous doit bien ça, jusqu'à 13h précisément, mais pour l'heure. Et d'ailleurs, merci, vous avez été très très nombreuses encore aujourd'hui à nous écrire, à nous appeler au 0810 055 056. On a fait un petit point là sur les robots ménagers, qui du lave-vitre, qui du robot Karcher. Et là, c'est Elsa Wolinski qui va nous parler de son rapport très intime avec les robots.
10: Enfin, très intime, calmons-nous quand même. Attention. Alors, chez moi, c'est vrai, j'ai un placard que j'ouvre avec un peu de culpabilité, figurez-vous. Alors, à l'intérieur, il y a tous ceux que j'ai aimés, ceux à qui j'ai promis une vie merveilleuse, oui, Valère, et ceux que j'ai abandonnés. Non, Enora et Aude, je n'enferme pas mes ex dans les placards. pas du tout les pauvres. Je vous parle de mes robots, de mes robots ménagers, effectivement. Vous savez, moi, je suis très influençable, Gérald. Et en plus, j'ai des TCA, c'est-à-dire des troubles du comportement alimentaire. Donc, en étant très honnête avec vous, je passe ma vie à surfer sur toutes les nouvelles modes et habitudes alimentaires. Je suis de toutes les tendances, mais j'ai à peine pris de nouvelles habitudes qu'un nouveau courant s'annonce et qui conseille en général l'inverse du dernier. Et sachez que chez moi, en plus, chaque changement alimentaire se traduit par, évidemment, à l'achat d'un nouveau robot ménager. Donc, je ne sais plus quoi manger, mais je suis très bien équipée, figurez-vous. Donc, on me dit qu'il faut boire des jus très bien. Donc, j'achète un extracteur. Et alors là, je deviens cette femme qui boit du céleri au réveil, même si je déteste le céleri. Mais je me dis... Pareil. Et en plus, je me dis, oh mon petit Marcel, toi et moi, on va repartir sur de bonnes bases. Parce que oui, en plus, je baptise tous mes robots. C'est mon côté famille. On ne sait jamais s'il y a une révolution des robots ménagers, même ménagers. Ils se souviendront que moi, je les ai baptisés, j'ai été gentille, donc ils ne m'en voudront pas. Bon, ensuite, c'est la mode des smoothies. Adios l'extracteur, j'achète un blender. Marcel, pardon, je te présente Bruno. Lui, il garde les fibres. Puis, on me parle de cuisson vapeur. Bruno, pousse-toi. Voilà, Marie. Avec Marie, je vais manger des brocolis, du poisson et reprendre ma vie en main. Oh là là, je serai heureuse. Et après, c'est la mode du fait maison. J'achète une yaourtière. Bienvenue, Chantal. Ensemble, on va préparer nos yaourts le dimanche pour toute la semaine et ça va être super. Et puis arrive l'air fryer, du croustillant, un peu d'huile. Oh là là, Chantal fait une place à David. David,
2: c'est exactement... David.
10: Ben David, c'est exactement ce qui manquait à notre beau. Et sachez que avant chaque livraison, je suis surexcitée. Je regarde des recettes, j'imagine les repas. Toute mon alimentation va changer, ma vie aussi. Je vais être heureuse, je serai une nouvelle Elsa, une nouvelle moi. Sauf que la nouvelle moi, elle utilise la machine deux fois et l'ancienne, elle la range dans le placard. Mais je leur parle, David, Chantal, Bruno, Marcel, vous n'êtes pas seuls, je suis là, je ne vous oublie pas. Vous savez, même ce matin, je vais même en plus citer le philosophe Jean-Jacques Rousseau. Et oui, on jouit moins de ce qu'on obtient que de ce qu'on espère. Effectivement, tant qu'on désire, tout reste possible. Je peux m'imaginer être Jennifer Lopez devant mon smoothie aux champignons mixé à du gel d'algues. Effectivement. Mais à ce stade, je ne rêve plus d'un appareil, mais de devenir quelqu'un d'autre. Alors, j'appuie sur le bouton. Ça mixe très bien les algues, les jus de céleri et les légumes, mais moins les contradictions. À force d'imaginer la vie ou la silhouette que ces robots pourraient nous offrir, on finit par trouver qu'il manque quelque chose à la nôtre. Alors que avant de voir la pub, on ne manquait de rien. On se disait qu'on était très bien. C'est exactement ça. Mon extracteur me rendait plus heureuse devant mon panier d'achat que sur mon plan de travail. D'ailleurs, plus je fais cette émission avec vous, sachez-le, et plus j'essaie de prendre de bonnes habitudes. Nos échanges la semaine dernière, par exemple, sur les pesticides ou les PFAS et le Poolgate, m'ont fait réfléchir. L'important, ce n'est peut-être pas le robot, c'est ce qu'on met dedans et je peux cuisiner simplement sans acheter une machine à chaque nouvelle mode et surtout ne pas suivre les modes. Oui, tu peux le faire, Elsa. Tu vas y arriver. Bon, hier soir, quand même, j'ai vu un robot pour préparer des soufflés. Tout d'un coup, je vous avoue, j'ai eu une montée de désir. Je me voyais déjà sortir du four un magnifique soufflé au kale et à la spiruline avec un rien de chocolat. C'est la recette de Madonna, oui, et Nora.
11: Ah, d'accord.
10: Mais je n'ai pas succombé. Preuve que je vais mieux. Pourtant, je l'avais déjà baptisé Valère.
11: Oh non.
2: Avec la montée de désir, surtout.
11: Le talent de notre Elsa Wolinski. Et je suis sûre que ça a résonné chez bon nombre d'entre vous, d'entre nous. Moi aussi, j'ai un robot qui s'appelle Erwan pour faire des crêpes, évidemment, en toute logique. Merci infiniment, ma chère Elsa Wolinski. On va continuer un petit peu dans la joie avec notre gagnant. 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
10: 200
11: merci.
10: Euros. Et ben alors,
2: mon c'est pas bon plan. 100 plus 100, combien ça fait?
11: Et c'est Samuel qu'on va accueillir. Bonjour Samuel.
12: Oui, bonjour.
11: Comment ça va, cher Samuel?
12: Ah bah ça va très bien, surtout avec la bonne nouvelle.
11: Ah mais oui, on est vraiment au pied du sapin, mon petit Samuel. Vous êtes retraité, vous avez une grande fille, vous nous écoutez sur Ici Poitou, que nous embrassons. Et oui, Samuel, c'est gagné.
12: C'est ça. Bravo.
11: Et bim, 200 euros dans votre poche à dépenser en carte carburant et dans une grande enseigne pour faire un plein de courses. C'est ça qui est bon. Merci à vous, chers amis, pour cette merveilleuse émission, à la fois du sérieux, mais de la bonne humeur. Merci à ma chère équipe, Céline à la réalisation, qui est à la technique, c'est Kinan, je crois, Sadika au standard et Gwenelle à la préparation. Demain, Audrazo vous l'a dit, grande émission sur la résilience. On est là pour vous. Mais quant à moi, je vous dis, un peu fatiguée, certes, pardon, et limite en crise d'asthme, mais je vous dis à demain, chers amis. Pardonnez-moi. Dans un instant, c'est le trésor de nos régions. Ah, c'est Marine le génie, mais bien sûr.
5: Bonjour Enora, bonjour
11: Coucou
5: à tout
11: Marine.
5: Le monde.
11: Bonjour.
5: On ira pour débuter ce trésor à Aubagne, où malheureusement le principal et une professeure d'un collège ont été blessés par balle ce matin. Ils sont hors de danger.
11: Ah bah tant mieux.
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11: Et merci d'écouter la radio ici. Il est 13h. Les informations, Marine Le Génie.
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11: Marine Le Génie.
5: Bonjour à toutes et à tous, bienvenue dans le 13h de nos régions. On ira à Aubagne, je vous le disais, pour débuter ce journal où le principal d'un collège et une professeure ont été blessés par balle. Les ministres de l'Éducation et de l'Intérieur sont attendus sur place. Un élève de 14 ans a été arrêté. On vous explique également cette cyberattaque inédite qui touche depuis la nuit dernière des installations frigorifiques de plusieurs supermarchés, les obligeant à jeter des produits frais. L'appel au calme d'Emmanuel Macron aux lycéens et certains élèves comme Élise commencent à s'inquiéter pour leur avenir si les blocages se poursuivent.
14: Il y a plein de gens qui sont contre le blocus, notamment en terminale, parce qu'ils disent nous, on a besoin d'aller en cours. Donc moi, je suis vraiment pour des blocus ponctuels. Par exemple, là, mardi, tout le monde est mobilisé à l'échelle nationale, mais pas sur des semaines et des semaines. C'est trop long, on perd trop de temps.
5: Une baisse de 12 à 18 centimes par litre de gasoil dans les semaines à venir, est-ce vraiment réalisable? Les distributeurs de carburant sont réunis à Matignon. On consacrera un large dossier au CCAS. Ils ont 100 ans cette année et sont plus fragilisés que jamais, face notamment au réchauffement climatique. Au programme également, une belle victoire de Paul Sexas sur le Tour de Lombardie, le retour d'une voiture iconique. La Dodoche revient en version électrique au Salon de l'Automobile. C'est le 13h de nos régions, vous êtes à la bonne place, nous sommes ensemble jusqu'à 13h30. Un jeune de 14 ans, donc interpellé à Aubagne, dans les Bouches-du-Rhône, ce matin, après la blessure par balle du principal du collège, Joseph Lacanal. Son pronostic vital n'est pas engagé. Une autre professeure a été touchée. Et les parents sont bien évidemment sous le choc, comme ce père d'une collégienne de 3e.
15: Elle m'a appelé de suite. Elle était en stress pour me dire que apparemment le proviseur d'établissement s'était fait tirer dessus, qu'il y avait du sang partout. Qu'au début, les professeurs pensaient que c'était lié aux travaux qu'il y a à proximité du collège, et puis que quand ils sont sortis, apparemment, non, il y avait un événement, il y avait du sang, il y a eu l'alarme incendie qui a été déclenchée, et ils les ont mis, en fait, dans la cour. Mais voilà, je me dis qu'il y avait du sang, en fait, et qu'il y a quelqu'un qui avait tiré sur le proviseur, mais qui savait pas qui, comment, où, si on est... Très inquiet quand même.
5: Les ministres de l'Intérieur et de l'Éducation nationale sont attendus sur place. Fabien Leduc, vous êtes aussi à Aubagne pour Ici Provence.
16: Leurs jambes ne sont pas en danger. Ils ont été, semble-t-il, touchés notamment au niveau du bas des jambes. Et pour l'instant, vous en doutez, c'est une onde de choc. C'est une émotion énorme. Le collège a pris soin d'appeler tous les parents qui viennent donc récupérer leurs enfants. Ils sont massés derrière des barrières et les enfants sortent classe par classe en commençant par les 6e. Il faut le dire à tous les parents qui seraient inquiets. Tout le monde va bien. Simplement, il y a eu évidemment une émotion énorme. Il y a une crise psychologique qui a été activée ici par les pompiers, alors que les autorités de l'éducation nationale, mais aussi de la police, sont en train d'appuyer sur le geste de cet enfant scolarisé ici. Il a 14 ans. ans. Il est entré, semble-t-il, selon certains témoignages, avec un étui à guitare dans lequel il avait dissimulé un fusil de chasse. Il a d'abord tiré dans un couloir, sur le plafond du couloir, avant de s'en prendre au principal et à cette professeure en les blessant très légèrement. On ne connaît pas évidemment les motivations de cet élève qui était scolarisé dans ce collège, un élève que le maire, M. Schillari, disait tout à l'heure, normal, comme tous les autres élèves. Donc pour l'instant, ici, c'est le choc, mais les parents viennent récupérer petit à petit leurs enfants et ils sont rassurés par la direction de l'établissement.
5: Merci beaucoup Fabien Ledu pour Ici Provence à Aubagne. J'accueille tout de suite Martine Vassal. Bonjour.
17: Bonjour.
5: Vous êtes président LR du conseil départemental des Bouches-du-Rhône. Merci d'être avec nous. Vous êtes sur place à Aubagne, Martine Vassal. Première question, est-ce qu'on en sait un peu plus sur les circonstances et quelle est l'ambiance dans le collège? On imagine c'est le choc.
17: Ben, c'est le choc parce que moi j'ai une pensée pour à la fois les familles et les enfants, qui notamment les enfants qui ont assisté à la scène. Et j'ai aussi une pensée pour bien sûr le principal et aussi les professeurs qui ont été touchés à côté. Le CPE a été exemplaire parce que il a neutralisé l'enfant qui avait ce fusil de chasse. Et c'est vrai qu'il y a un fort émoi et les enfants sont choqués. Les enfants, les professeurs, les fonctionnaires qui travaillent pour le département sont choqués, tout le monde est très choqué de voir qu'un enfant d'une classe de 3e qui a 14 ans puisse comme ça prendre un fusil et tirer sur ses professeurs. Donc c'est extrêmement choquant pour tout le monde. Et donc derrière, c'est fondamental de pouvoir effectivement mettre en place toutes les conditions possibles et imaginables pour ne pas que ça se reproduise.
5: En effet, Martine Vassal, c'est le conseil départemental qui est en charge de la sécurité des établissements. Comment vous expliquez cette faille? Il n'y avait pas de portique dans ce collège-là particulièrement?
17: Je suis très en colère. Je suis très en colère parce que dans cet établissement-là, nous avons depuis 2015 sécurisé pratiquement tous les collèges de ce département. On en a encore une dizaine à faire, une grosse dizaine à faire. Et puis, il y en avait 5 qui refusaient, pour des raisons diverses et variées, de sécuriser les établissements. Donc la CANAL en faisait partie, la principale précédente ne voulait pas, et donc effectivement le principal qui aujourd'hui a reçu les coups de fusil, lui était d'accord, donc il était prévu de le faire, mais bien sûr à la suite de ceux qui avaient accepté avant. Donc là j'ai pris une décision, c'est de sécuriser et d'accélérer le plan de sécurisation, et les 5 qui ne veulent pas, on va le faire quand même, parce qu'à un moment nos enfants, nos parents et nos enfants et nos professeurs ont besoin de se sentir sécurisés dans l'établissement des Bouches-du-Rhône.
5: On entend votre colère, Martine Vassal, aujourd'hui dans le Trésor de nos régions.
17: Il y a eu
5: un manquement de la précédente proviseure, c'est ça que vous nous dites?
17: Ah, il y a eu un manquement de la précédente proviseure qui a refusé, avec son conseil d'administration, qui a refusé que nous mettions les éléments de sécurité qui sont des tourniquets, du grillage autour de l'établissement, de la vidéoprotection à l'intérieur de l'établissement. Vous savez, cet investissement, c'est 1 million d'euros par établissement, en gros, en moyenne. Donc, c'est un investissement conséquent que nous faisons parce que nous voulons que la communauté éducative, que nos enfants soient en sécurité. Et donc, aujourd'hui, j'ai décidé avec les élus de ma majorité, nous avons décidé de sécuriser même si l'établissement est contre, parce que les principaux changent. Et puis après, derrière, il faut que l'on garantisse ces conditions de sécurité pour tout un chacun. Le monde devient de plus en plus violent, la jeunesse est de plus en plus violente, il faut vraiment que l'on prenne des dispositions sur ça et notamment sur les réseaux sociaux aussi, où on s'aperçoit aussi que cette violence, elle monte au travers des réseaux sociaux. Je pense qu'on a beaucoup de travail à faire. Sur, notamment avec les GAFA, à ce niveau-là.
5: Merci beaucoup Martine Vassal, présidente LR du conseil départemental des Bouches-du-Rhône, d'avoir été avec nous dans le 13h de nos régions, donc sur ce qui se passe à Aubagne, dans ce collège, le principal et une professeure blessée par un tir de fusil de chasse. Un collégien de 14 ans est interpellé. Vous avez tous les détails sur ici.fr. Et c'est dans ce contexte, à quelques jours des vacances de la Toussaint, que les lycéens commencent une nouvelle journée, semaine de mobilisation, avec plusieurs blocages d'établissements avant l'acte 5 demain. Ce matin, au moins 8 personnels de l'éducation nationale ont été blessés. Chiffre qui ne prend pas en compte le principal de collège et cette enseignante blessée à Aubagne. C'est dans ce contexte qu'Emmanuel Macron appelle au calme. Il faut donc du calme et de l'ordre, selon le président, qui s'exprimait en marge d'une visite au Mondial de l'Automobile, Port de Versailles.
18: qu'il y ait des lycéens qui s'expriment, qui réfléchissent à leur avenir, à l'amélioration de leurs conditions de travail, d'apprentissage. C'est une bonne chose. Et c'est le cas d'ailleurs de ce qui doit se faire dans la vie lycéenne. Nos lycéens d'aujourd'hui, ce sont les jeunes collégiens qui ont vécu le Covid. C'était les jeunes qui étaient en école primaire au moment des attentats. Donc c'est des générations qui ont traversé des épreuves avec toute la nation. Donc c'est une jeunesse qui est aussi confrontée à des vrais défis. Donc ça, on doit l'accompagner, on doit l'aider, on doit la mettre en situation de mieux apprendre. Après, moi je ne saurais évidemment pas approuver en quoi que ce soit ou justifier quelques violences. Et ce qu'on a pu voir chez les lycéens et chez tous ceux qui n'étant plus lycéens viennent profiter de tout cela pour brûler, détruire ou conduire des violences, ça c'est inacceptable. Ça, il faut le condamner, parce qu'on a besoin d'ordre et de respect. Et ça ne doit pas simplement nous conduire à ne pas regarder en face tout ce qui doit être considéré et accompagné.
5: Un appel au calme aussi chez certains élèves, hein, car le mouvement dure et une inquiétude commence à poindre face à toutes ces annulations de cours et leurs conséquences donc sur Parcoursup et le bac à venir, Alexis Morel.
19: Parmi ces élèves mobilisés devant leur lycée à Paris, certains confient leur dilemme. Poursuivre le mouvement au risque de perdre encore plus d'heures de cours. Iris, en terminale, est préoccupée.
20: Pour Parcoursup, parce qu'ils nous demandent un minimum de notes pour avoir un dossier viable. On n'a pas fait grand-chose et les conseils de classe, ils arrivent très vite. Et on ne sait pas du coup comment ça va se passer. Mais vu que pour l'instant, on n'est pas entendu, ben en fait, on ne peut pas se permettre d'arrêter, même si ça va nous porter préjudice.
19: D'autres, comme Élise, plaident pour une mobilisation plus compatible avec les impératifs scolaires.
14: Il y a plein de gens qui sont contre le blocus, notamment en terminale, parce qu'ils disent, nous, on a besoin d'aller en cours. Donc moi, je suis vraiment pour des blocus ponctuels. Par exemple, là, mardi, tout le monde est mobilisé à l'échelle nationale, mais pas sur des semaines et des semaines. C'est trop long, on perd trop de temps.
19: Et dans les lycées les plus perturbés, impossible de faire comme si de rien n'était, affirme Colline Wiatrowski, enseignante à Villeurbanne, co-secrétaire fédérale de Sud Éducation. À la reprise, il faudra bien, selon elle, que le ministère envisage des aménagements.
21: Éviter que, du coup, à la reprise, il y ait d'un coup des évaluations dans absolument toutes les matières, parce qu'il manque des notes, en particulier dans les classes à examen en première et en terminale, qu'il y ait une limitation des thématiques qui sont évaluables pour le bac, etc.
19: Et ne pas pénaliser les élèves, explique cette syndicaliste, notamment des lycées les plus défavorisés qui se sont mobilisés dès le début.
5: Alexis Morel sur ces lycéens qui demandent une autre forme de mouvement, pas de blocage permanent, d'autant que ces blocages et certaines manifestations dégénèrent, on l'a entendu sur ICI, avec des charges policières et au moins 5000 interpellations depuis le début du mouvement, dont énormément d'adolescents. Ça s'inquiète le bâtonnier de Paris pour Louis Dégos. L'état de droit est piétiné, et pas seulement pour les mineurs.
22: L'état de droit est piétiné pas seulement pour les mineurs, mais en réalité, c'est les conditions des gardes à vue et des détentions qui sont compliquées et difficiles et plus que borderline en France. Il n'y a pas d'adaptation pour les adolescents. Ils sont traités de la même façon, et effectivement, cette façon-là ne va pas. Dont les commissariats ou les prisons ne sont pas faites, ou les centres de détention ne sont pas faits pour les mineurs, plus particulièrement que pour les majeurs.
5: Le bâtonnier de Paris, Louis Dégos, représentant de plus de 35 000 avocats, invités ce matin sur ICI Paris Île-de-France.
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5: Je vous le disais en titre, une réunion est en cours à Matignon avec les distributeurs de carburant. Il s'agit de préparer la mise en œuvre de la mesure annoncée la semaine dernière par Sébastien Lecornu sur la libération de millions de stocks de barils et une baisse de 12 à 18 centimes par litre à la pompe dans les semaines à venir. Michel-Édouard Leclerc, le président des supermarchés et hypermarchés Leclerc, trouve que c'est une bonne opération, mais qu'elle est complexe. On l'écoute.
23: Normalement, si cette opération, j'insiste, qui est complexe, qui doit être négociée, il n'y a pas que les grandes surfaces qui distribuent des carburants, si elle est montée telle que le gouvernement le propose, oui, il y aura des baisses de prix à la pompe au mois de novembre. En tout cas, je peux vous dire une chose, c'est que Leclerc et Système U, puisqu'on achète ensemble, si on achète moins cher, on vendra à l'euro près, au centime d'euro près, on vendra moins cher. Et je pense que les grandes surfaces sont aujourd'hui dans une telle concurrence. D'ailleurs, c'est pas que sur les carburants, c'est sur l'ensemble du panier de la consommation. Les grandes surfaces aujourd'hui ont intérêt à être le moins cher, et donc on a une sacrée bagarre depuis les carburants jusque d'ailleurs la recharge électrique aujourd'hui.
5: Michel-Édouard Leclerc, qui est donc reçu en ce moment à Matignon avec d'autres distributeurs de carburant, les supermarchés Leclerc, qui comme ceux du groupe des magasins U et Intermarché subissent une cyberattaque depuis cette nuit sur les frigos de plusieurs magasins, forçant parfois à jeter les denrées réfrigérées ou congelées. Les précisions avec vous, Antoine Deyana.
3: À ce stade, deux groupes ont confirmé avoir été ciblés par cette attaque, Intermarché et Coopérative U, Super U et Hyper U. Selon eux, l'entreprise danoise Danfoss, qui fournit les systèmes de régulation du froid de leur magasin en France, a été victime d'une cyberattaque. On ne sait pas pour l'heure si d'autres grandes surfaces françaises sont concernées. Les températures de consigne des réfrigérateurs et congélateurs ont été modifiées à distance par les malfaiteurs jusqu'à 50 degrés. Résultat, une centaine de magasins Intermarché, selon un premier bilan, ont dû vider leurs équipements frigorifiques et jeter les denrées alimentaires qui s'y trouvaient. Le réseau Coopérative U confirme lui aussi être touché, sans préciser pour l'instant le nombre de magasins concernés. Son président, Dominique Schächer, dénonce sur X une attaque d'une extrême gravité inédite. Les équipes techniques sont, dit-il, mobilisées pour rétablir les installations.
5: Précision, signé Antoine Deyana pour ICI. Vers une hausse des factures d'énergie, le prix de référence du gaz va augmenter de 6,6% au 1er novembre pour une majorité de ménages français. Ce prix permet aux fournisseurs de fixer le montant de leurs offres. Les députés passent à table avec un gros sujet au menu cette semaine, le budget de l'État pour 2027. Et parmi les pistes étudiées, il y a une proposition de loi sur les tickets restaurants qui veut notamment pérenniser l'achat de produits alimentaires avec ces fameux tickets. Mais certains veulent instaurer un double plafond. On resterait à 25 euros pour un repas au restaurant, mais pour les achats en magasin, on passerait de 25 à seulement 10 euros. Et ça, c'est une mauvaise nouvelle pour ces Normands croisés à Cherbourg par Pierre Coquelin.
4: Pour Maxime, salarié dans l'industrie, le ticket resto, c'est un geste presque automatique à l'heure du déjeuner.
6: Tous les jours, tous les midis pour manger. Principalement en boulangerie les week-ends pour faire des courses.
4: Pas forcément donc pour aller à la table d'un restaurant, même constat pour Amanda qui travaille dans le nucléaire.
7: Avant c'était les restos, mais avec les augmentations des prix, du coup on est bloqué uniquement à 25 euros. Payer 25 euros au resto et après complété par la carte bleue, donc parfois je le fais, parfois j'ai la flemme.
4: Chaque mois, Cyril a 150 euros de tickets restaurant. Il ne les consomme pas tous. Selon lui, passer de 25 euros à seulement 10 en grande surface chaque jour, ce serait un mauvais signal au vu de l'inflation.
6: Sur un caddie de course, retirer 25 euros, c'est quand même pas mal. De toute façon, on peut l'utiliser que pour l'alimentaire, donc il n'y a aucune justification.
24: C'est pas un ticket caddie, c'est un ticket restaurant.
4: Sandrine Poulain tient le restaurant, le Café du Port à Cherbourg.
24: Le midi, les gens, ils mangent le menu du jour. 25 euros, on est pile poil dans le montant. Il y a des frais dessus, donc c'est pour ça qu'il y a beaucoup de restaurants qui les prennent pas, mais il faut que les restaurateurs fassent l'effort de les prendre pour pas qu'ils finissent dans les supermarchés.
4: Selon une étude pour l'entreprise OpenEat, en 2026, 44% des tickets restaurants sont utilisés dans les grandes surfaces en France, contre 31% en restaurant et 25% dans les commerces alimentaires.
5: Pierre Coquelin, ICI Cotentin, environ 6 millions de salariés bénéficient des tickets resto. À suivre, les suites de notre grande enquête ICI sur les PFAS dans les œufs, les CCAS qui n'y arrivent plus face à une explosion de la précarité. Ils lancent donc un fonds de dotation pour attirer les financements privés. Et puis, le chouchou du cyclisme français refait parler de lui après sa victoire sur le Tour de Lombardie. On vous reparle donc de notre enquête sur la présence de polluants éternels dans les œufs qui a des conséquences concrètes. La semaine dernière, le réseau des radios locales ICI et la cellule Investigation de Radio France révélaient que plus de la moitié des œufs recueillis un peu partout en France présentaient des traces ou des taux importants de PFAS, les polluants éternels. Et certains élus ont décidé de réagir depuis, comme le maire du Boulou au sud de Perpignan, où les taux relevés sur les œufs prélevés étaient trois fois supérieurs à la norme autorisée. Patrick Française a donc réclamé auprès de l'ARS et des services de la préfecture des analyses pour comprendre d'où venait la pollution.
25: Ça a été une grosse surprise. C'était un secteur où on a quand même pas mal

0: Il y aura des prélèvements au niveau du sol. Ils vont examiner le parcours, l'historique. En fait, c'est avoir une idée précise de l'origine, une identification également de la pollution, pour être précis. Est-ce qu'il n'y a pas autre chose? Voilà. Le but, c'est comprendre et adapter en fonction des éléments qui nous seront communiqués.
1: Voilà, le maire du Boulou au micro ici, Roussillon, de Stéphanie Morin.
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1: L'Isoloir, ici, vous invite un peu partout en France. Vous en avez l'habitude désormais à vous exprimer à 6 mois de l'élection présidentielle sur vos espoirs, vos envies, vos attentes, mais aussi vos craintes et vos angoisses. Parmi ces craintes, beaucoup nous parlent de la situation internationale et de la crise climatique, comme Benjamin qui est passé par l'Isoloir, ici à Poitiers.
4: Honnêtement, pas grand-chose. Les situations internationales se dégradent très vite. Et ça, c'est assez angoissant, y compris avec des puissances nucléaires. Donc, c'est voilà, des choses angoissantes. Pareil sur la question de la transition écologique, où j'arrive pas encore à voir de basculement ni dans les mentalités, ni dans les politiques mises en œuvre, ni dans les choix des acteurs économiques. Enfin, j'arrive pas à le voir. Ce qui me rend optimiste d'une certaine manière, c'est que, en tout cas moi, sur la question environnementale, je pense que quoi qu'il arrive, le basculement il aura lieu. C'est-à-dire, en fait, même si on veut pas passer à l'électrique ou même si on veut pas réduire certaines choses, ben en fait. À un moment, on n'a plus de pétrole en Europe, on n'a plus de matériaux, et donc on va devoir réinventer nos sociétés. Et je pense que ce moment-là va quand même être un moment très intéressant. On va devoir refaire un contrat social différent. Et ça, c'est intellectuellement et socialement très enthousiasmant, même si j'ai peur que ça se fasse dans la douleur, d'être fait très volontairement et avec prévision.
1: Et si vous voulez faire comme Benjamin, passer par notre isoloir ici, vous retrouvez l'isoloir le plus près de chez vous sur notre carte interactive sur ici.fr. Une urgence climatique qui impacte directement chaque citoyen, chaque organisation, chaque établissement public aussi. Coup de projecteur dans le 13e de nos régions sur les CCAS, les centres communaux d'action sociale, 100 ans après leur création. Ils n'arrivent plus à aider tout le monde. Et pour provoquer un déclic, aujourd'hui, ils appellent à un fonds de dotation pour trouver de l'argent. Bonjour Luc Carvounas.
5: Bonjour.
1: Merci beaucoup d'être avec nous. Vous êtes maire d'Alfortville, président de l'Union nationale des CCAS. Pour celles et ceux qui nous écoutent, même si c'est
5: un acronyme un peu dur, hein.
1: Un acronyme peut-être un petit peu compliqué, est-ce que vous pouvez rappeler aux auditeurs, aux auditrices ce qu'est un CCAS ?
5: Alors, le Centre communal d'action sociale que l'on trouve dans nos communes gère plusieurs compétences. L'une qui est obligatoire, on appelle ça la domiciliation pour les personnes qui n'ont plus de résidence, qui sont sans domicile fixe. Ça ne veut pas dire forcément qu'elles sont à la rue, mais elles peuvent dormir chez un ami, chez un parent. Mais pour qu'elles aient accès aux droits, il faut que le CCAS leur permette d'avoir une boîte aux lettres. Mais la boîte aux lettres n'est pas la seule chose. Il faut faire tout un accompagnement social avec nos travailleurs sociaux notamment, pour les réinsérer, les aider à trouver un logement, un travail. C'est un gros boulot. Vous avez aussi, nos CCAS, nous gérons 60% des résidences autonomes en France pour nos grands-parents ou nos parents. Nous gérons sur les 7500 EHPAD dans le territoire national 10%. Et donc vous voyez, nous sommes sur le grand âge, la dépendance, nous sommes aussi sur les solutions, la politique du handicap, de l'inclusion évidemment, et puis après on a ce qu'on appelle les compétences facultatives, c'est tout ce qui est aide alimentaire, aide à payer son gaz, son électricité. Vous voyez, moi j'ai même créé une aide, parce que c'est en fonction aussi de la volonté politique de chaque président ou présidente de CCAS. Moi, chaque année, pour une partie de ma population, étudiants, des retraités, des gens précaires ou au chômage, je prends en charge pour leur animal la visite annuelle, vous savez, pour faire les vaccins, etc. Parce que c'est important dans une famille. C'est un coût et il faut être présent à peu près sur tout. Et on est un peu les couteaux suisses, les CCAS.
1: Et aujourd'hui, sur ici, Luc Carvounas, vous tirez la sonnette d'alarme. La situation se dégrade.
5: Alors la situation se dégrade quand vous voyez qu'on a fait une enquête flash la semaine dernière, où 63% de nos adhérents nous disent qu'aujourd'hui ils traitent des travailleurs pauvres, des gens qui ont un contrat, qui sont en CDI ou en CDD, et qui pour autant, dès la moitié du mois, ne peuvent plus vivre. Donc ça doit attirer notre attention. On l'avait fait déjà il y a 2 ans auprès de la ministre de l'époque sur la pauvreté, la précarité qui était en train de s'installer en France. 15% de nos concitoyens qui sont sous le seuil de pauvreté. Et pour autant, quand on a... malheureusement, notre cas, nous, l'Union nationale des CCAS, 10 ministres de la solidarité différents en 10 ans.
1: C'est beaucoup.
5: C'est beaucoup. Alors, ce soir, Jean-Pierre Farandou, ici, dans cette belle maison de la radio où nous faisons chez vous,

0: notre centenaire sous le patronage de Emmanuel Macron. Nous allons avoir un beau plateau pour consacrer ces 100 ans. Vous avez raison, on a été créé il y a 100 ans. C'était Eugène Avinet, maire du Losse dans le Nord, qui a créé en 1926 le premier CCAS de France. Ça s'appelait à l'époque le Bureau de Bienfaisance. Voilà. Et aujourd'hui, évidemment, on est sur des champs et des politiques publiques très différentes, mais en même temps très larges.
1: Toujours un devoir de bienfaisance, mais les moyens ne suivent pas. Je vous propose d'écouter une illustration de cette difficulté à Igny, petite ville de l'Essonne, où les agents du CCAS ont été très sollicités pendant les canicules de cet été. Reportage signé Myriam Roch-Massarin.
2: Une dizaine de personnes accompagnent toute l'année les Ignissois les plus vulnérables. L'été, en cas de canicule, ils sont aussi chargés d'appeler tous les jours environ 200 seniors inscrits sur un registre communal. Parmi eux, Bernard, 77 ans.
3: On est rassuré, malgré qu'on ait des enfants qui nous appellent le soir, on sait que dans la journée, on a des anges gardiens qui veillent sur nous.
2: Lors des dernières canicules, lui et son épouse, Vérène, attendaient ces appels avec impatience.
4: C'était un moment de réel réconfort. Les appels éclairaient nos journées. Ça durait pas très longtemps. Elle demandait comment j'allais, si tout allait bien. Et puis j'en profitais pour leur dire merci. Ben Annabelle et Aurélie, merci.
2: Annabelle, salariée du CCAS, a appelé une vingtaine de personnes par jour.
5: Tous les matins, on prenait à peu près une heure de notre temps pour appeler les seniors. On ressentait quand même beaucoup d'inquiétude par rapport aux personnes âgées qui s'inquiétaient de la durée de ces épisodes caniculaires et puis que ça va être surtout de plus en plus long.
2: Une mission qui s'ajoute à toutes ces tâches quotidiennes. Et quand on demande à la directrice du CCAS d'Igny, Chloé Santini, si le centre est suffisamment doté pour faire face au réchauffement climatique, la réponse est claire.
6: Non, clairement, on n'a pas. Si on continue d'augmenter et qu'il fait forte chaleur entre juillet et août sur toute la période, on n'aura pas assez de moyens humains pour pouvoir répondre et faire les appels tous les jours et éventuellement plus, parce que si les seniors sont pas bien, il faudra éventuellement qu'on engage d'autres missions et on n'aura pas les moyens humains et donc financiers par derrière.
2: Surtout que le registre communal des seniors est amené à grossir d'ici l'année prochaine. Les personnes âgées donc sont touchées, mais pas que, explique Loïc, l'un des agents.
7: Il y a des gens qui viennent régulièrement, des seniors ou des gens qui sont un peu plus coupés socialement, qui viennent nous voir juste pour saluer, pas forcément parce qu'ils ont un rendez-vous.
2: Ces personnes-là ont été privées de leur centre social cet été. Impossible de les accueillir dans le bâtiment. Il y fait bien trop chaud pendant les journées de canicule. La mairie prévoit d'y installer une salle climatisée afin d'éviter que le lien social ne soit rompu lors des prochains étés.
1: Voilà, Myriam Roch-Massarin pour ici. On l'a entendu, il y a désormais de plus en plus fréquemment les problématiques de canicule, d'incendie, de tempête. Ça, c'est un nouvel élément à prendre en compte pour les CCAS.
0: Alors, malheureusement, vous avez raison, c'est une chaîne de catastrophes climatiques. Déjà, ce qu'on a vécu cet été, enfin depuis le mois de mai, ces 5 canicules successives, on est déjà dans les températures qu'on nous annonçait pour 2040. Hein. On est en 2026. Mmh. Et donc, j'entends ce qu'a dit cette personne d'Igny, et je la comprends, parce que là aussi, nous avions, après la deuxième canicule, sollicité nos adhérents pour savoir comment ils avaient mis en œuvre le registre canicule de 2003. Et tous nous ont répondu que ça fonctionnait, mais que ils se sont sentis, tous les agents de nos CCAS, très seuls devant ces successions de canicules, de mobilisations, y compris les week-ends. Et j'en ai parlé avec la ministre des personnes âgées. Je lui ai dit, il faut qu'on change de paradigme. On peut plus se contenter d'avoir le registre de 2003 toujours abondé. C'est très bien. Qu'est-ce qui a changé entre 2003 et 2026? En 2003, les gens mouraient dans les EHPAD. On a donc mis en œuvre toute une série de bonnes pratiques. Mais là, les personnes mouraient chez elles, à domicile, seul. Moi, j'ai eu 11 morts dans ma commune d'Alfortville. Hein. Et il faut vraiment que l'on se dote d'une autre stratégie par rapport à ces crises que l'on va subir de plus en plus.
1: D'où cet appel à un fonds privé pour aider les collectivités.
0: Alors, c'est pas un fonds privé, c'est le fonds de dotation de l'UNCAS, qui est une entité indépendante juridiquement et de manière associative de l'UNCAS. Hein, on n'a pas voulu mélanger les choses dans nos statuts, qui est présidé par Marie-Hélène Millet. Ce fonds va solliciter les entreprises au mécénat pour pouvoir avoir une trésorerie, un fonds, hein, comme ça, cela s'appelle, pour aider nos communes, nos CCAS, quand ils vont subir des inondations, des incendies, des tempêtes. Et là, on sera prêt, on sera là. C'est un état d'esprit très différent de ce que l'AMF a fait et a mis en place où il sollicite les collectivités. Là, c'est le privé. C'est le privé qui répond présent à nos sollicitations.
1: Eh bien, appel bien entendu. Merci beaucoup, Luc Carnouvas, maire d'Alfortville, président de l'Union nationale des CCAS, d'avoir été avec nous dans le 13h de nos régions, notamment sur cet appel aux investissements privé. Un petit mot pour vous dire qu'un nouveau spectacle musical devrait voir le jour, et oui, autour de Dalida. Il sera joué au Dôme de Paris en octobre 2027. On l'écoute un tout petit peu ? Ah, on l'écoute pas, c'est pas grave. Ça promet d'être de qualité en tout cas, puisque aux manettes, il y a Thomas Joly, figurez-vous. Vous avez tous les détails sur ici.fr. Je vous dis à demain, même heure, même endroit. Merci beaucoup de nous avoir suivis.
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14: 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Et puis on part faire un petit tour en Italie, tout en restant en Lozère. Samedi, le foyer rural de Saint-Michel-de-Dèze en Lozère organise une soirée italienne. Rendez-vous à la salle polyvalente à partir de 19h. Alors évidemment, il y aura le repas et puis le concert et même un bal avec le groupe Tutti Quanti. Si vous préférez venir danser simplement, arrivez vers 21h. Comptez 10 euros le concert et le bal, 20 euros avec le repas. Le foyer rural demande de réserver. Renseignez-vous rapidement au 06 30 74 06 30.
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Margherita Mitsoko pour vous accueillir et bien débuter la semaine. Bonjour, c'est Thierry, ravi de vous retrouver au volant, au bureau. Installez-vous tranquillement, au moins jusqu'à 17h les après-midi d'ici Gare-Lozère, avec vos refrains préférés, des portraits, des infos. La musique, elle continue avec Florent Pagny, que l'on retrouvera d'ailleurs les 11 et 12 décembre prochains au Sud de France Arena à Montpellier. Son titre, Le braquage des sentiments, bien sûr.

0: j'oublierai ton nom, Johnny Carmel. Eux, on ne les a pas oubliés. Et justement, il y a des gens que l'on n'oublie pas. Ce sont les gens d'ici, des personnes d'exception que vous découvrez sur Ici Gare-Lozère avec Cyril Bellig. Bonjour. Aujourd'hui, vous nous présentez un talent gardois.
1: Et un talent comme il en existe peu, à peine 20 ans, et c'est un passionné de guitare flamenco, une musique de niche, mais tellement de chez nous, autant dire qu'il faut bien prendre soin de lui. Luca Fontana, il est né et a grandi dans les Costières de Nîmes, à Beauvoisin. Il est désormais de Caissargues. La guitare flamenco, c'est sa vie, toujours habillé avec une chemise dans le ton, chemise aux couleurs chaudes, sombres, les cheveux bien plaqués, tirés avec le chignon qui va bien. Il fait fureur sur les réseaux sociaux avec ses vidéos à la guitare, 300 000 personnes qui le suivent sur Facebook, 600 000 sur Instagram. Et tout ça commence à ses 6 ans dans la maison de Beauvoisin.
2: J'avais une petite guitare dans le grenier là-haut. Je l'ai pris, j'ai mis 4 cordes, 6. Je l'ai accordé, j'ai joué, j'ai commencé à gratter, gratouiller. Et ensuite, parallèlement avec ma formation via les réseaux sociaux, donc autodidacte, en regardant par exemple un artiste des Gypsy Kings. Donc le guitariste soliste des Gypsy Kings et leader Tonino Baliardo, donc j'ai énormément appris sur lui en regardant, en ralentissant les vidéos au plus bas et voilà, en essayant de recopier ce qu'il faisait, en essayant de le jouer, etc.
1: Donc. Elle part de là, sa passion, et on voit déjà cette abnégation alors qu'il entrait à peine en école élémentaire. Impressionnant, voire déroutant comme histoire, mais ne vous inquiétez pas, amis cartésiens, il y a toujours une explication. Et pour Luca Fontana, c'est une histoire de famille.
2: C'est dans le sang parce que j'ai mon arrière-grand-père qui est venu d'Espagne, qui s'est réfugié en France, et mon grand-père qui est valencien aussi. Donc voilà. Après, je pense que c'est dans le sang et que moi aussi j'ai cette attache-là envers la culture espagnole, le flamenco. Donc ça fait un tout. Mon grand-père m'a parlé de lui et je sais que c'était mon arrière-arrière-grand-père. Il a commencé ses débuts avec Juanito Valderrama en Espagne, grand chanteur espagnol. Et après, il a dû faire un choix entre sa femme ou la musique. Il a choisi sa femme, par amour.
1: Un arrière-arrière-grand-père talentueux et un talent qui ne s'est pas perdu. Il aura juste fallu quelques générations pour qu'il rejaillisse. Heureusement pour Lucas, l'époque a changé et il n'a pas le même dilemme que son arrière-arrière-grand-père. Il peut choisir musique, amour et même ses réseaux sociaux. 900 000 personnes qui le suivent si on cumule ses comptes. Tout part encore une fois de son abnégation. Histoire racontée par Lucas et par sa fougue.
2: J'ai posté une vidéo un jour. Je me suis levé. J'avais pas d'abonnés et j'y arrivais pas. J'ai pris ma guitare, mon ongle cassé. J'en avais marre je comprenais pas pourquoi ça marchait pas. Et j'ai joué, j'ai tourné la guitare. Me demandez pas pourquoi j'ai tourné la guitare. J'ai fait un roulement, je l'ai tourné, j'ai fait un truc rapide espagnol et tout. Ça a pété. 110 millions de vues.
1: Et là, ça a pris.
2: Je me lève le lendemain. 5 millions de vues, c'était ma première. Mon père, il me lève. Il me sort du lit. Oh fils, tu as fait 5 millions de vues. C'était incroyable. Pour moi, c'était la première fois. Et après, tous les jours, 5, jusqu'à 110 millions de vues. C'est là où j'ai eu mes premiers gros abonnés, ma première notoriété, on va dire, sur les réseaux sociaux. Et après, c'est parti.
1: Luca Fontana, retenez bien son nom. Il se peut que nous tenions là l'un des futurs grands de la guitare flamenco. Ouais.
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0: Et un coup d'œil sur le rétro de notre enfance. Une fois les pubs passées, levez les yeux, on regardera les oies sauvages. Attention, celle de Yann Muller qui va nous ambiancer. Et puis il y aura Marc Lavoine qui plante tout un champ de tournesol pour nous.
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2: L'effroi au collège Joseph Lacanal d'Aubagne après des tirs visant le principal et une enseignante blessée aux jambes. Leur pronostic vital n'est pas engagé. Le suspect est un collégien de 14 ans. Il a été interpellé. Les ministres de l'Intérieur et de l'Éducation nationale se rendent sur place. Plusieurs centaines de supermarchés visés par une cyberattaque. Cela concerne les enseignes de la coopérative U, Leclerc et Intermarché. Ce sont des installations frigorifiques qui sont touchées. Le hacker a forcé la mise en route du système de dégivrage. La température des frigos est passée de moins 20 à plus 50. Les salariés ont eu pour ordre de jeter les produits qui sont totalement perdus. Le prix de référence du gaz va augmenter de 6,6% au 1er novembre. Ce prix repère sert aux fournisseurs à fixer leurs tarifs et concerne donc une majorité de Français. Les deux tableaux de Renoir retrouvés après le cambriolage du musée à Cannes-sur-Mer début septembre ont été légèrement endommagés. Précision du procureur de Marseille. Le magistrat parle d'une déchirure sur l'une des deux œuvres. L'autre tableau a été abîmé au niveau du cadre. Actuellement, 4 suspects sont mis en examen. Les 2 suspects du cambriolage en détention provisoire, les 2 autres sous contrôle judiciaire. À la veille d'une nouvelle journée de mobilisation nationale des lycéens, des blocages persistent aujourd'hui dans plusieurs établissements. Une mobilisation qui doit se faire dans le calme et dans l'ordre, a déclaré le chef de l'État. Emmanuel Macron était en visite au salon de l'automobile Porte de Versailles à Paris.
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4: Le soleil règne en maître cet après-midi dans le Gard et en Lozère avec des températures assez élevées pour la saison. 25 à Nîmes et Saint-Hippolyte-du-Fort, 20 à Trèves, 22 à Villefort et 16 à Sainte-Eulalie pour le plus frais. Et cette nuit prévoyait entre 10 et 15 degrés dans le Gard, 7 au Blémard pour le plus frais en Lozère. Et puis le ciel restera dégagé tous ces prochains jours. Pour le moment, les premières pluies sont annoncées en Lozère vendredi, mais ça a encore le temps de changer.
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0: que c'est bon ça, jusqu'au bout. John Cocker, heureux de vous accueillir dans les après-midi des Cigares d'Auxerre. Et puis alors un rappel, la Fougasse des Champions, c'est notre nouveau jeu découvert ce matin et tous les jours entre 11h et midi cette semaine. On se donne rendez-vous au Siquarium du Gros du Roi. Derrière la pub, un petit tiercé de chansons sympas, il y aura Obispo, il y aura Vanessa Paradis et il y aura le message personnel, celui de Françoise Hardy.
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0: un message 100% amour reçu, 5 sur 5. Un lundi après-midi, ça se passe comme ça, avec des bons plans et une minute chrono. On va vers l'ICI Express.
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0: ICI Express, un réveil difficile et une journée qui fait du bien. On commence par samedi, 21h, puisqu'on rit à l'aise avec le Pelouse Paradise en centre-ville qui joue lendemain de soirée. L'histoire de Thierry et de Fred qui se réveillent amnésiques dans un appartement sans téléphone. Et ils ne sont plus seuls, puisqu'un invité surprise, aussi dangereux qu'excentrique, s'est glissé dans le décor. Une comédie au rythme effréné que l'affiche compare à un very bad trip où presque Père Noël est une ordure. Prix des place à partir de 17€. Changement de décor complet, direction les vallées Cévenoles de la Lozère. Le même samedi, le collet de Dèze vit ses automnales de 10h à 19h. À 11h, on part pour la balade solidaire Octobre Rose. Ça part de la salle des fêtes sur la voie verte. Et à 15h, place au concert avec le groupe vocal Décalé. Oui, comme le lait, précisément. De quoi bien vivre notre région ICI Express. C'est toujours deux infos en 60 secondes.
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0: Despicable Me, Tina Turner et derrière les baguettes de Phil Collins. Envie de retrouver le goût des petits plats de votre grand-mère? Eh bien, jusqu'au 18 octobre, c'est la semaine du goût. Et au Collet de Dez, le Mazé Café vous sert chaque midi de cette semaine donc un velouté de chou-fleur avec sa piadina maison. Vous voulez voir ce que c'est? Ben, rendez-vous là-haut, hein, ce sera comme chez mamie. Juste après la pause, il y aura Eddie Mitchell, il y aura aussi Estelle et Robbie Williams.
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3: L'élève de 14 ans suspecté d'avoir blessé par arme à feu le principal du collège Lacanal à Aubagne est entré dans l'établissement avec un fusil de chasse dissimulé dans un étui à guitare. Le principal et une professeure donc présents dans le couloir ont été touchés aux jambes, transportés à l'hôpital sans pronostic vital engagé. Les élèves ont pour la plupart rejoint leur famille. Les ministres de l'Intérieur et de l'Éducation nationale sont attendus sur place. Des centaines de supermarchés, Intermarché, Leclerc et Coopérative U obligés de jeter des produits frais après une cyberattaque visant les réfrigérateurs et congélateurs passant de moins 20 à 50 degrés. Le Premier ministre Sébastien Lecornu indique qu'il suit le dossier personnellement. À l'échelle nationale, la facture pourrait atteindre plusieurs millions d'euros. Vers une hausse des factures d'énergie, le prix de référence du gaz va augmenter de 6,6% au 1er novembre. Pour une majorité de ménages français, ce prix permet aux fournisseurs de fixer le montant de leurs offres. Le pape Léon XIV sera hospitalisé demain, en fin de matinée, pour son opération d'un nodule au poumon. Ce sera à l'hôpital Gemelli de Rome. Le souverain pontife de 71 ans a indiqué que ce nodule a été détecté à un stade très précoce. Et puis bientôt, un nouveau spectacle musical devrait voir le jour autour de Dalida. Il est attendu pour octobre 2027. Et le spectacle promet d'être de qualité, car aux manettes, il y a Thomas Joly, metteur en scène de Starmania, de la magnifique cérémonie d'ouverture des JO de Paris 2024, on s'en souvient.
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4: Le soleil règne en maître cet après-midi dans le Gard et en Lozère avec des températures assez élevées pour la saison. 25 à Nîmes et Saint-Hippolyte-du-Fort, 20 à Trèves, 22 à Villefort et 16 à Sainte-Eulalie pour le plus frais. Et cette nuit prévoyez entre 10 et 15 degrés dans le Gard, 7 au Blémard pour le plus frais en Lozère. Et puis le ciel restera dégagé tous ces prochains jours. Pour le moment, les premières pluies sont annoncées en Lozère vendredi, mais ça a encore le temps de changer.
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0: More Than I Can Bear, Matt Bianco. On ne peut pas faire plus chill avec ce petit rayon de soleil comme ça dans les oreilles, ça fait du bien. Dans un instant, il y aura sa raison d'être, il y aura Matt Pokora et on reviendra tout de suite avec Jackie Quartz et sa mise au point.
1: Il y a une chose qu'on peut faire, une belle chose qu'on peut faire, c'est léguer au Secours Populaire. Ce sera utile, il y a tant à faire. Ça ira à la cause que vous aurez choisie. Ça pourrait être très loin ou bien très près d'ici pour construire une école pour des vacances en Normandie. Ce qui est sûr, c'est que ça changera des vies. 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

0: La chorale la plus étoilée de France, emmenée par Pascal Obispo. Une idée de sortie pour les jours qui viennent. Votre Ici Express arrive.
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0: Ici Express, chevalier d'un côté, tour de l'autre. Samedi et dimanche, ce sont les journées médiévales du ZES, déjà la 9e édition. Le cœur historique de la cité ducale se transforme en village du Moyen-Âge avec un marché d'époque. Au programme, vol de rapaces, tournoi de chevalerie, lancer de haches et même défilé des troupes. Il y aura aussi des ateliers pour les petits et pour les grands, sans oublier les visites guidées du duché et le spectacle de feu. Tout un programme, l'accès est libre, une belle sortie pour les petits et pour les grands. Des armures aux taureaux, on file vers la petite Camargue, où de vendredi à dimanche, la fête votive d'Aigues Mortes repart pour un second week-end. Et ça se passe aux arènes du Plan, au pied des remparts et évidemment face aux Salins. Alors au menu, les abrivades, les bandides et les courses sur le Plan, de quoi vivre la tradition camarguaise au plus près, en famille et entre amis, en ce début d'automne. Une minute, deux infos, c'est ça Ici Express.
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0: faire plus swing. Chaka Khan, info pratique. 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Passez par WhatsApp. Oui, ajoutez tout simplement ici Gardozère à vos contacts, 04 66 21 36 37. Et envoyez-nous un message, alors que ce soit un message vocal, une vidéo, une affiche, une photo, une info. 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Dao et son duel au soleil, Teddy Swims et puis Bachung. Voilà ce qui vous attend juste avant les infos de 16h.
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2: Le mobile reste toujours inconnu à Aubagne. Le collégien de 14 ans qui a blessé par balle le principal et une professeure de son collège a tiré à 4 reprises. Il est entré avec un fusil de chasse dissimulé dans un étui de guitare. Les ministres de l'Intérieur et de l'Éducation viennent d'arriver sur place. Plusieurs centaines de supermarchés visés par une cyberattaque. Des enseignes Leclerc, Intermarché, Carrefour, Monoprix et de la coopérative U. Le hacker a forcé la mise en route du système de dégivrage dans les congélateurs. La température est passée de moins 20 à 50 degrés. Les salariés ont eu pour ordre de jeter les produits qui sont totalement perdus. Le prix de référence du gaz va augmenter de 6,6% au 1er novembre. Ce prix repère sert aux fournisseurs à fixer leurs tarifs et concerne donc une majorité de Français. À la veille d'une nouvelle mobilisation nationale des lycéens, l'acte 5, des blocages persistent dans plusieurs établissements. Une mobilisation qui doit se faire dans le calme et dans l'ordre, a déclaré Emmanuel Macron en marge d'une visite au salon de l'automobile porte de Versailles à Paris. Au moins 8 personnels de l'éducation nationale ont été blessés ce matin, notamment dans les académies de Créteil, Bordeaux et Lyon. Et puis les 220 salariés de Duralex vont devoir encore patienter. Le tribunal de commerce d'Orléans, après avoir longuement examiné les 2 offres de reprise, aujourd'hui a mis en délibéré à mercredi 14h sa décision. L'emblématique verrerie française est connue dans le monde entier pour sa vaisselle réputée incassable.
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4: Le soleil règne en maître cet après-midi dans le Gard et en Lozère avec des températures assez élevées pour la saison. 25 à Nîmes et Saint-Hippolyte-du-Fort, 20 à Trèves, 22 à Villefort et 16 à Sainte-Eulalie pour le plus frais. Et cette nuit prévoyez entre 10 et 15 degrés dans le Gard, 7 au Blémard pour le plus frais en Lozère. Et puis le ciel restera dégagé tous ces prochains jours. Pour le moment, les premières pluies sont annoncées en Lozère vendredi, mais ça a encore le temps de changer.
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0: besoin de toi. Jamais le premier duo entre Joseph Kamel et Vita. Il est 16h passé, bien sûr, alors venez de nous rejoindre. Ben, je vous souhaite tout simplement la bienvenue. Nous, on va aller faire un petit tour dans les bois, au moins dans la nature, avec nature en tête. 100% faune et flore. Lorraine Deltel, ce lundi, on s'est mis sous les arbres. Et ça, ça vous inspire.
1: Vieillir n'est pas dépérir, c'est devenir un monde à part entière. Je pense aux vieux arbres qui sont le refuge d'un grand nombre d'espèces. C'est ce qu'on découvre aujourd'hui avec vous, Juliette Gé. Bonjour.
2: Bonjour.
1: Vous travaillez au Seine-Occitanie, le conservatoire d'espaces naturels. Et vous allez nous expliquer pourquoi les vieux arbres sont si précieux pour la biodiversité.
2: En fait, parce que lorsqu'un arbre vieillit, il va permettre à certaines espèces de se réfugier dedans avec ce qu'on appelle différents dendromicro-habitats.
1: Ça passe même pas au Scrabble, ça. C'est trop long.
2: Mais donc, qu'est-ce qu'un dendromicro-habitat ? C'est micro, c'est petit, dendro, c'est dans l'arbre. Donc, c'est un habitat à l'intérieur de l'arbre ou sur l'arbre qui va être créé. Donc, il y a des grands types de dendromicro-habitat. Ouh là là, je n'arrive même pas à le dire moi-même. Le premier type de dendromicro-habitat, c'est les cavités au sens large. Donc, ces cavités, ça va être un trou qui permet à des espèces de se réfugier à l'intérieur. Ce trou, il peut être créé par des espèces comme le pic qui va lui-même créer son trou pour se nourrir et puis après pour se réfugier. Mmh. Et après, d'autres espèces comme la chouette, les chouettes, peuvent se réfugier dans les dendromicro-habitats, mais aussi des tout petits insectes qui peuvent se nourrir et se réfugier à l'intérieur. Comme autre exemple de dendromicro-habitat, on a tout ce qui est champignons, sporophores, tout ce qui peut pousser sur l'arbre et qui va à la fois être un être vivant carrément sur l'arbre, mais peut-être permettre aussi de décomposer le bois, permettre aux autres insectes de rentrer à l'intérieur du bois et tout ça. Dendromicro-habitat qu'on pense un peu moins, c'est tout ce qui est structure qui pousse, la mousse, le lichen, le lierre, qui permettent en fait de se cacher. Donc ça va permettre à la fois aux animaux de se cacher, aux insectes de se cacher, mais c'est aussi une source de nourriture. Le lierre est très utilisé pour être mangé par exemple des oiseaux. Mais aussi, vu qu'il y a plus d'insectes autour du lierre, souvent ça va être un terrain de chasse aussi. Un autre exemple, c'est des fois l'écorce de certains arbres peut se décoller et former une sorte de petit cabane qui va permettre notamment aux chauves-souris de se réfugier. On a même des chauves-souris qui sont adaptées qu'au dendromicro-habitat des arbres. Et donc, si on n'a pas de vieux arbres, ces chauves-souris, bien sûr, pourraient disparaître.
1: Merci beaucoup, Juliette. On sait maintenant que pour les vieux arbres, mourir sur pied, c'est parfois continuer à vivre pour les autres.
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0: 1996, toute la France fredonnait avec le voyage en Italie signé Lady Cube. Ici Gare d'Auxerre, garde le cap de la musique et de la bonne humeur. D'ailleurs, dans un instant, il y aura Mylène Farmer, il y aura aussi Zazie et il y aura François Feldman. Bon après-midi.
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0: valse de Vienne. Je suis tout ébobi. Je reprends mon souffle et on vous informe avec deux infos en une minute. C'est évidemment l'ICI Express.
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0: ICI Express, des chromes qui brillent et des châtaignes qui craquent. Dimanche, 9h midi, Estes Argues sort les belles carrosseries. Des voitures anciennes qui défilent dans les rues du village. Un moment de nostalgie à partager en famille, au bord du trottoir, pour regarder, pour rêver. Et après le défilé, le comité Loupelau vous propose une paella pour prolonger la matinée en toute convivialité. Alors le repas coûte 20€ et il faut quand même réserver. Toujours dimanche ainsi que lundi, à Saint-Paul-Lacoste, on fête la châtaigne. Alors rendez-vous sur la place du village de 10h à 17h les deux journées. Au programme, le marché de producteurs, les artisans, les artistes, une exposition et de la poésie, plus une conférence. Les associations du village tiennent la buvette et la restauration. Pour s'attabler au calme, le café-restaurant, les terrasses de Saint-Paul restera ouvert. Pour tout cela, l'entrée est libre. Une sortie simple et gourmande, au cœur de la saison des châtaignes et en pleine Cévennes. Les deux infos en une minute, c'est la signature ICI Express.
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0: Zaz, pour qui le sourire est un acte politique, et ça tombe bien, parce que pour garder le sourire, il y a Fred Ballard et l'humour en tube. En un siècle, l'humanité a fait des progrès hallucinants, médecine, transport, communication. Et dans l'humour en tube, Fred Ballard a remarqué que certains outils de communication n'étaient pas encore totalement aboutis dans les transports.
1: Si votre téléphone ne capte pas, ça ne capte pas dans le train, non plus, hein. Arrêtez de dire, c'est du wifi, t'as vu, il y a le wifi, non! Mais les gens sont là, mais il y a le wifi maintenant!
2: Oui, non, clairement, hein, à part Jean Castex, personne ne compte sur le wifi de la SNCF pour garder un contact avec le monde extérieur. En tout cas, Arnaud de sa mère a testé pour nous, et son retour d'expérience n'est pas hyper, hyper positif.
1: Ce n'est pas du wifi dans les trains, hein. Le wifi, c'est un câble. Relié à un point A, un débit puissant et stable, à un point B, voilà, avec une connexion permanente, hein. Dans les trains, ce n'est pas du wifi, hein. Il n'y a pas de câble, hein, au cul des trains, hein. C'est pas vrai, hein. Donc arrêtez de dire il y a du wifi dans les trains. C'est pas vrai.
2: Voilà, bah c'est tout le problème du progrès. Hein. C'est un mot qui ne supporte pas la médiocrité. Soit il y a un net progrès, soit il faut le passer sous silence. Le petit progrès, c'est même pas la peine d'y penser. C'est un peu comme certaines nouvelles professions dont l'utilité en entreprise n'est pas hyper évidente.
3: Les happiness managers, c'est les gens qui gèrent le bonheur, tout ce qui est bonheur. Tu fais quoi dans la vie? Je gère le bonheur, ok. T'es dealer? Non, je suis happiness manager. C'est les gens qui viennent te voir quand t'es en train de bosser, ils viennent te voir, ils te disent « T'es heureux, là ?» Non ? Ok. Tu veux un dragibus ?
2: C'est vrai que les bons becs trônent désormais dans les bureaux de nos managers. Est-ce un réel progrès pour la gestion des ressources humaines ? L'avenir nous le dira. Ce qui est sûr, c'est que c'est un réel progrès pour le chiffre d'affaires des dentistes. Et pour les vannes d'Haroun.
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0: Ça aurait pu être une pub pour une pile. Non, c'était High Energy, Evelyne Thomas. On file vers les infos de 17h et juste au retour de la pub, il y aura Vianney, annoncé d'ailleurs aux Élites de Montpellier le 8 octobre 2027. Et puis Sting avec Russians.
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1: Belle fin d'après-midi avec ici Gare Lozère, il est 17h. Et le journal avec vous, Xavier Ponroy.
2: Bonsoir Lorraine, bonsoir à tous.
1: Des magasins gardois touchés par une cyberattaque.
2: Des hackers ont piraté le système informatique d'une entreprise qui gère en réseau les frigos de nombreux supermarchés. Les appareils ont arrêté de faire du froid la nuit dernière. Certains ont même chauffé. Conséquence, la chaîne du froid a été brisée et il a fallu jeter de la marchandise. Dans le Gard, cela concerne notamment les Intermarchés de Pont-Saint-Esprit et Saint-Géniès de Malgoès, les Super U d'Anduze et Marguerite. Ailleurs en France, des enseignes Leclerc, Carrefour et Monoprix sont aussi touchées. Le patron des magasins U dénonce des faits inédits d'une extrême gravité. Une enquête est ouverte par le parquet de Paris. Toutes les infos sont à retrouver sur le site et l'appli ici. À Nîmes, un homme condamné à 3 ans de prison pour incendie volontaire. Le feu avait eu lieu le 1er août dernier dans un immeuble d'habitation route de Beaucaire. Il avait fallu évacuer une quinzaine de personnes. Les pompiers du Gard eux-mêmes se sont constitués partie civile lors du procès vendredi. Le prévenu devra donc payer les frais de lutte engagés par les soldats du feu. Les lycéens et les profs à nouveau mobilisés. Demain, 5e fois qu'élèves et syndicats défileront ensemble avec les mêmes revendications depuis plusieurs semaines. De meilleurs locaux, plus de moyens. L'appel concerne tous les personnels de l'éducation nationale. Conséquence, l'accueil dans certaines écoles primaires et maternelles sera perturbé. À Nîmes, 11 établissements auront un service minimum d'accueil. Détail là aussi sur le site et l'appli ici. La manifestation demain doit partir à 10h30 de la Maison Carrée à Nîmes, à Alès. C'est à 10h devant le lycée Jean-Baptiste Dumas que le rendez-vous est fixé. Amende, c'est au départ de la place Urbain 5 que partira le cortège à 10h30. Le mobile reste inconnu à Aubagne, où un élève a ouvert le feu ce matin sur le principal de son collège et sur une enseignante. Les deux sont blessés, mais leur vie n'est pas en danger. Un élève de 14 ans est entré dans le bâtiment ce matin avec un fusil de chasse caché dans un étui de guitare. L'adolescent, au total, a tiré 4 fois. Et puis le paysage des quais de la Fontaine va changer à Nîmes. La mairie a annoncé aujourd'hui l'abattage à venir de 13 platanes contaminés par le chancre colorés. Ils seront abattus du 2 au 5 novembre de nuit, puis remplacés en fin d'année par 17 autres arbres, dont des micocouliers. On y reviendra dans le journal de 18h. Au total, l'opération coûtera 111 000 euros.
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2: Le temps, Lorraine, on a eu une belle et douce journée et
1: oui,
2: de lundi. On a bien démarré
1: soleil,
2: la semaine.
1: Du
2: la
1: soleil
2: soirée.
1: Qui va continuer tous ces prochains jours. Pour l'instant, pas de pluie attendue avant vendredi. C'est annoncé pour le moment en Lozère, mais ça peut encore évoluer. Et d'ici là, ce sera du soleil. Les températures de ce soir, Météo France annonce 12 à la Canourgue, 7 à Châteauneuf-de-Randon et dans le Gard, toujours un peu plus d'eau. 18 à Nîmes et 16 à Alès.
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1: Est-ce que vous vous souvenez, Xavier, de comment vous étiez à 20 ans?
2: Oh oui, jeune et beau, fringant.
1: Plutôt réservé, intrépide.
2: Non, ça va,
1: romantique.
2: Je dansais sur certaines musiques, comme celle-là par exemple.
1: Et vous, comment vous étiez en 82 à la sortie de Cendrillon?

0: têtes de votre playlist ici, Gare Lozère, aujourd'hui Téléphone avec Cendrillon.
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0: J'ai une chose à vous dire, en ce lundi 12 octobre, vous êtes au bon endroit pour avoir du local, de la musique et de la bonne humeur, bien sûr. Tenez, dans quelques minutes, on part célébrer la nature à la Fage Montivernoux. C'est à côté de la Fage Saint-Julien, lui-même à côté de Saint-Chély-d'Apcher, histoire de vous aider un peu à vous situer. Randonnée, animation, marché artisanal, une bénévole viendra nous présenter l'événement dans le rendez-vous, 2 minutes pour convaincre. Avant ça, on monte un petit peu le volume pour un peu de camp Country avec Choosing Texas de la chanteuse américaine Ella Langley, qui bat en ce moment le record du nombre de semaines en tête des charts aux États-Unis. Elle a battu Mariah Carey avec All I Want for Christmas Is You. C'est ce qui s'appelle un vrai succès. Choosing Texas, ici Gare Lozère.

0: milliards d'écoutes dans le monde et la langue Choosing Texas. Place au défi, 2 minutes pour convaincre le principe, une invitée et 2 minutes, pas plus, pas moins, pour vous donner une envie irrépressible de vous rendre à l'événement. C'est pas simple, mais nous avons des courageux et courageuses aujourd'hui. Agnès Bouard vient défendre la fête de la nature et du terroir à la Fage Montivernoux. C'est ce dimanche 18 octobre en Lozère. Vous êtes bénévole de l'événement. Bonjour Agnès.
1: Bonjour.
0: Alors, est-ce que vous êtes prête pour ce défi ?
1: Oui, je suis prête.
0: Alors, top, c'est parti, la parole est à vous.
1: Bon. Moi, je suis bénévole donc, de l'association La Fête de la Nature. Nous organisons ce week-end à la Fage Montivernoux une journée conviviale. En fait, nous sommes une équipe de bénévoles de divers horizons. Enfin, certains sont des passionnés de chasse, d'autres sont des agriculteurs, d'autres sont des randonneurs. Voilà, nous avons beaucoup de passions en commun, mais le lien qui nous réunit, c'est quand même tous la nature et particulièrement la vie en milieu rural. Voilà. Donc, l'idée, c'était de faire connaître notre village, plus particulièrement voilà, le village de la Fage Montivernoux, et de vous inviter à venir partager une journée avec nous voilà, à travers des activités comme la randonnée, un marché artisanal. Voilà, vous aurez également la possibilité de voir le sculpteur sur bois Patrice Le Sage. Pour ceux qui ont des enfants, sachez que toute la journée, il y aura des activités ludiques et gratuites comme le club avicole de la Lozère qui amène des lapins, des poules et une fée, cette année une mare avec des canards. Voilà, vous aurez également une structure gonflable. La journée sera animée par les sonneurs du rallye des trompes Cévenoles. Et cette année, nous avons la chance d'accueillir la photographe donc Lauriane Galtier, qui est traqueuse d'orage et qui nous fera le plaisir et l'honneur de nous faire une conférence à 15h30 sur les orages. Et toute la journée, vous pourrez profiter de son expo photo. L'idée, c'est tout simplement de passer une journée agréable et conviviale. Voilà, nous aurons le plaisir de vous accueillir, y compris l'équipe de ICI Gare-Lozère. Voilà, s'ils sont disponibles, on les accueillera avec plaisir.
0: Merci voilà. Beaucoup Agnès. Et puis, vous mélangez aussi ces animations nature avec les traditions locales comme le four du village.
1: Alors,
0: pour la fabrication
1: voilà, justement,
0: de pain.
1: On a des bénévoles, des villageois qui ont rallumé le four du village cette semaine. Le repas, donc à midi, il y aura un repas traditionnel à Ligo saucisse. Oui. Et le pain sera fait au four du village. Voilà.
0: Eh bien, parfait. Donc, merci beaucoup Agnès. Ça donne très envie de vous rendre. Rendez-vous dimanche à la Fage Montivernoux en Lozère pour une belle fête de village autour de la nature, de la tradition locale et de la convivialité.
1: C'est ça, merci beaucoup.
0: Bonne soirée.
1: Merci,
0: et la musique qui reprend avec ce titre qui aurait pu s'appeler un phare dans la tempête, une étincelle dans la pénombre ou même une oasis dans le désert. On écoute Du soleil dans la nuit de Gérard Blanc.

0: Elle est généreuse et on dirait que le temps n'a quasiment aucun effet sur elle. On écoutait Amel Bent. Dans quelques minutes, on part dans les années 90, Fool's Garden, Lemon Tree. Et je sais pas vous, mais cette perspective me met en joie. À tout de suite.
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4: Oui, je suis au travail.
3: Bon, ben vous allez pouvoir merci faire beaucoup râler les collègues
5: bon
3: et les
5: courage
3: copains. Peut-être.
4: Je n'ai pas encore gagné quand même.
3: Non, mais oui, peut-être, ouais. Peut-être vendredi à 8h20, après 8h20.
5: Vous vouliez dire qui
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5: Par rapport à la série TF1.
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0: Fool's Garden, c'est la playlist qui accompagne votre retour à la maison. D'ailleurs, on fait un point sur la route.
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0: La route qui est bien bloquée, comme un lundi, tous les axes habituels à Nîmes, Bogner, Jean Jaurès, Général Leclerc, sur Allende, tout ça c'est bien embouteillé. Notez aussi des ralentissements sur Caissargues et sur la route qui part vers Bouillargues. Le trafic est aussi assez dense autour de Marguerite et sur la route qui va vers la Calmette. Et puis à Alès aussi, la carte est rouge, hein, sur René Cassin, Maréchal Juin, sur les quais, l'avenue Carnot, c'est bien embouteillé. On est avec vous, on vous accompagne dans les bouchons et on garde un œil sur la route.
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0: Et le prochain titre qu'on écoute, c'est une prose poétique signée Renaud Mistral Gagnant. Alors apparemment, quand il était au studio, Renaud aurait appelé sa femme Dominique pour lui chanter la mélodie au téléphone et lui avouer qu'il ne voulait pas la sortir. Elle lui aurait répondu « Si tu ne l'enregistres pas, je te quitte ». Bon bah merci Dominique.

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0: Émilie Mazoyer pour la chronique Décibel, le parfait petit condensé de l'actu musicale qui fait toujours plaisir. Salut Émilie.
3: Salut tout le monde. Émilie au rapport pour votre dose quotidienne d'actualité musicale. Aujourd'hui, c'est l'anniversaire de la naissance du phénomène Blondie. Le groupe a donné son tout premier concert le 12 octobre 1974 à New York au CBGB, un tout petit club devenu cultissime.

premier concert de Blondie il y a 52 ans, jour pour jour. Et pour tout savoir des débuts tonitruants de ce groupe mythique et du New York rock'n'roll et déjanté de la fin des années 70, je vous recommande la lecture des mémoires de Debbie Harry, la chanteuse de Blondie. C'est sorti aux éditions HarperCollins France et ça s'appelle Face It. Le groupe Trio a 30 ans que la fête.

Manu, Gizmo et Mali. Pour ses 30 ans, le groupe Trio revient au complet, à 4. Un best-of sortira ce vendredi, avec dans les titres bonus inédits proposés, une chanson de droite. Eh oui, de l'aveu même des garçons, c'est une grande première dans leur carrière. Les grands festivals d'été français ont fait leurs premières annonces pour lancer les éditions 2027. Et un groupe anglais, chouchou du public français depuis 25 ans, sera tête d'affiche en Bretagne, dans les Hauts-de-France et en Franche-Comté.

Rose, aux Vieilles Charrues, au Main Square et aux Eurockéennes. C'est un événement qui ravit les fans du groupe et que l'on doit à la sortie en juin dernier de leur 10e album, The Wow Signal, qui n'a pas été le phénomène wow espéré. Alors pour reconquérir le public, rien de tel qu'une belle tournée. Avant les festivals que je viens de vous citer, Muse sera sur scène à Paris le mois prochain, en décembre à Montpellier et en janvier à Bordeaux et Lyon. Mylène Farmer et DJ Snake ensemble, tout sourire dans un champ de blé au coucher du soleil. Avec une photo postée sur les réseaux sociaux, les deux artistes confirment leur collaboration pour le nouvel album de Mylène, Égrégore, à découvrir le 30 octobre.

Merci Émilie, et à ce soir votre invité, on le rappelle dans Décibels à 19h, c'est Oshi. Oshi qui a sorti la semaine dernière un nouvel album, Bonjour Docteur. En attendant de le découvrir, je vous propose d'écouter Benabar, Elle danse.

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0: Benabar, elle danse. Benabar qui est toujours quand même très fort pour raconter joliment les scènes du quotidien.
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0: Il est l'heure maintenant de jouer et de gagner deux places pour aller supporter la Green Team. Ça se passe ce vendredi au Parnasse, un match qui oppose la Green Team aux Tremblaisiens, 7e journée de Daikin Star League. Pour gagner ces places, il vous faut répondre à cette question et attention, attention, il faut beaucoup de concentration au handball. Quel joueur a le droit de porter un maillot différent de celui de ses coéquipiers? Alors, on n'hésite pas, on y va, on appelle 06 66 21 36 37. Et après la musique qui vient, ah bah là, ce sera trop tard. Alors je compte sur vous. Guillemets, guillemets, guillemets, la réponse.

0: Qui d'autre que Abba derrière ce titre? Eh bien, personne.
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0: Et on joue ce soir pour gagner deux places pour aller supporter la Green Team ce vendredi au Parnasse. Un match qui oppose la Green Team au Tremblay Handball. Et pour gagner ces places, il vous fallait répondre à cette question. Au handball, quel joueur a le droit de porter un maillot différent de celui de ses coéquipiers? Nous avons Frédéric en ligne.
3: Bonjour.
0: Bonjour Frédéric. Alors, j'imagine que vous avez la bonne réponse.
3: Oui, c'est le gardien.
0: C'est le gardien, bravo. Vous avez remporté ces deux places. Alors, vous êtes un grand supporter de la Green Team?
3: J'y ai été dimanche dernier contre Aix-en-Provence.
0: Ouais. C'était un beau match, ça a fini comment?
3: Ouais, c'est sympa. C'est une équipe qui avait gagné avec deux ou trois buts d'écart.
0: Et voilà, ils sont bons.
3: Ouais, ils sont bons, ouais.
0: Bon, bah, très bien. Et en plus, vous êtes d'Allègre, alors vous avez un petit peu de route. Donc vraiment, vous avez de la bonne motivation, de la détermination pour les encourager.
3: J'ai fait un peu de hand, alors ça aide aussi.
0: Ouais. Voilà. Ils ont besoin de gens comme vous, ça fait plaisir. Eh bien, bon. Voilà, vous avez vos deux places pour vendredi.
3: Merci beaucoup.
0: À bientôt, soirée. Frédéric. Merci d'avoir joué avec nous.
3: Merci, au revoir.
0: Et puis après le sport vient le réconfort, et pour ça, rien de mieux que la musique. Men at Work.

0: Le duo Elisa Tovati et Tom Dice avec ici Garlozère. Bientôt 18h, ce sera le journal. On partira ensuite à Mende car la Dolce Vita s'invite cette semaine en Lozère. Mende qui est jumelée avec la magnifique ville de Volterra en Toscane. Mais avant, c'est la musique qui s'invite dans votre radio avec Gold et Adèle Castillon. Adèle Castillon qui va passer au château de la Star Academy cette semaine car la nouvelle saison a commencé samedi dernier et ils sont super forts les académiciens. À tout de suite.
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0: Adèle Castillon était avec toi.
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0: Bon début de soirée avec ici Gare Lozère, il est 18h. Le journal avec vous, Xavier Ponroy, bonsoir.
2: Bonsoir Lorraine, bonsoir à tous.
0: Des rayons vides, des produits jetés, drôle de scène dans des supermarchés du Gard.
2: Une cyberattaque dans la nuit de dimanche à lundi a touché les frigos et c'est la chaîne du froid qui s'est retrouvée brisée. Bonsoir Antoine Liffaut.
3: Bonsoir.
2: Au moins 5 magasins sont concernés dans le département.
3: 5 magasins, oui, si on parcourt ensemble la carte du Gard, en font partie les Super U d'Anduze ou de Marguerite, où là c'est tout le rayon boucherie qui est concerné, les frigos d'Intermarché sont aussi impactés à Saint-Géniès-de-Malgoires et à Pont-Saint-Esprit. À Générac, chez Carrefour Market, ce sont tous les surgelés qui sont bons achetés. Encore 16 degrés affichés ce soir sur les congélateurs. Bilan, 2000 euros de pertes au rayon boucherie. En cause donc, l'entreprise danoise Danfoss, cyberattaquée. C'est elle qui gère à distance ses frigos réfrigérés.
2: Et que vont devoir faire ces magasins maintenant?
3: Respecter une procédure précise. Vider les bacs réfrigérés, tout jeter et faire un constat d'huissier. Des opérations sont en cours pour reconfigurer chaque machine. Il faudra donc plusieurs jours avant un retour à la normale.
2: Merci Antoine Liffaut. Et donc, si cette cyberattaque touche de nombreux distributeurs partout en France, c'est principalement la chaîne Intermarché qui est la plus touchée. Une attaque inédite, estime le groupe. Tous les détails à retrouver sur le site et l'appli ICI.
0: Première rencontre entre la mairie de Nîmes et les étaliers des Halles.
2: Ils n'avaient pas encore échangé depuis l'élection de Vincent Bouget au printemps dernier. C'est chose faite avec une réunion aujourd'hui qui a principalement permis de se mettre d'accord sur la question de la gestion des déchets. La ville accepte de reprendre la main sur leur collecte et va engager des travaux dès le début de l'année prochaine. Il était grand temps, se réjouit Vincent Vergne, fromager aux Halles et représentant des étaliers.
4: Il y a quelques années, la ville s'est arrêtée brutalement de ramasser les déchets pour les Halles de Nîmes. Or, c'est marqué quand même noir sur blanc dans le règlement intérieur. Au départ, le comité des Halles a souscrit un contrat pour la gestion des déchets pour l'ensemble des étaliers. Petit à petit, on a modifié cette gestion. Aujourd'hui, ce sont les étaliers eux-mêmes qui ont des contrats directement avec un prestataire de collecte de ménagères. Mais le problème qu'on a, c'est que ça a un coût assez important. Donc du coup, la ville se propose, de par la puissance qu'elle a de négociation, de par les différents prestataires qu'elle peut avoir, de refaire un contrat global pour les Halles de Nîmes avec une rénovation du sous-sol des Halles pour pouvoir avoir une meilleure gestion des déchets. Ça va se faire au début de l'année 2027 pour qu'il soit en service en mars. Ça, c'était la grande annonce de la réunion.
2: Parmi les autres sujets abordés lors de cette réunion, la sécurisation du bâtiment, des travaux auront lieu pour pérenniser les Halles. Le calendrier est encore à définir. À Aymargues, une maison touchée par un incendie aujourd'hui, place de l'Arbousier dans le nord de la commune. Une chambre a été entièrement détruite par les flammes, mais le bâtiment était heureusement vide à ce moment-là. La propriétaire des lieux venue constater les dégâts a tout de même été emmenée par sécurité à l'hôpital après avoir inhalé des fumées. Lui a été condamné pour avoir volontairement démarré un incendie dans un immeuble. Un homme a écopé de 3 ans de prison par le tribunal correctionnel de Nîmes avec maintien en détention. Il avait mis le feu à une partie d'immeuble route de Beaucaire en août. Une quinzaine de personnes avaient dû être évacuées. Les pompiers, d'ailleurs, se sont portés partie civile lors du procès. Le prévenu devra donc rembourser les frais engagés pour éteindre les flammes.
0: Le mouvement des lycéens va-t-il prendre des vacances?
2: Alors que les congés de la Toussaint approchent et qu'une nouvelle journée de mobilisation est prévue demain, les blocages et autres actions semblent se faire de plus en plus rares. Demain toutefois, une nouvelle journée d'action est prévue avec le soutien de l'intersyndicale de l'éducation nationale qui appelle tous les personnels à se mettre en grève. Cela aura donc des conséquences, y compris aux primaires ou à la maternelle. 11 écoles auront un service minimum d'accueil demain à Nîmes, où une manifestation partira de la Maison Carrée à 10h30. À Alès, le rendez-vous est à 10h devant le lycée Jean-Baptiste Dumas. À Mende, c'est à 10h30 que sont attendus les manifestants, place Urbain 5.
0: Un quartier de Nîmes va changer de visage.
2: 13 platanes seront abattus début novembre sur les quais de la Fontaine. Les arbres sont contaminés par le chancre coloré, un champignon qui provoque une maladie incurable. Ils seront remplacés par d'autres plantations. Mais cela n'en reste pas moins un crève-cœur pour les habitants du quartier Hervé Salafranque.
5: Muriel promène son chien le long des quais de la Fontaine. Elle est triste de voir ses platanes disparaître, mais elle se fait une raison.
6: C'est dommage. Je trouve que le square va perdre de son charme. S'ils sont malades, c'est qu'on n'a pas le choix. Tout ce que j'espère, c'est que ça sera replanté rapidement.
5: Les arbres seront abattus sur un périmètre de 35 mètres selon un protocole déterminé par arrêté ministériel. Nicolas André supervise cette opération pour les services de l'État.
7: Tous les platanes situés dans cette zone de 35 mètres sont sont potentiellement contaminés par le champignon et donc vont être éliminés afin d'assainir cette zone infestée.
5: 13 arbres vont disparaître, mais 17 seront replantés. Il s'agira de 6 essences différentes, mieux adaptées aux conditions climatiques, explique Agnès Charexpi, adjointe au maire en charge de la végétalisation et de la renaturation de la ville.
8: L'idée, c'est d'arriver à avoir un patrimoine beaucoup plus robuste en termes de maladies, robuste en termes de sécheresse et robuste en termes de besoins en eau, compte tenu du changement climatique qui est là et bien là.
5: Chênes, micocouliers ou encore tilleuls remplaceront les platanes. Ils apporteront un paysage différent, souligne Stéphane Moni, directeur en charge du cadre de vie.
9: Il y aura des floraisons différentes, il y aura du feuillage, il y aura des couleurs différentes. Ça apportera aussi quelque chose de bénéfique.
2: Un propos recueilli par Hervé Salafranc. Tous les détails sur l'abattage de ces platanes sur les quais de la Fontaine à Nîmes à retrouver sur le site et l'appli ici.
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2: 18h06, un coup d'œil sur le ciel Lorraine qui a été particulièrement dégagé aujourd'hui. Est-ce que ça sera le cas encore ce soir ?
0: Oui, ce sera le cas ce soir et tous ces prochains jours. Pas de pluie attendue avant vendredi. Pour le moment, en Lozère, on attend peut-être des pluies vendredi, mais d'ici là, ce sera du soleil dans le Gard et la Lozère. Et les températures ce soir, Météo France annonce 13 à Villefort, 10 à Nasbinal et dans le Gard, un peu plus doux, 16 à Sommières et à Alès et 14 au Vigan.
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0: Ici Gare Lozère, on passe une nouvelle heure ensemble et elle commence en 91 avec la chanson qui sait nous donner le sourire et nous faire lâcher prise. Oubliez tous vos ennuis, vos problèmes d'assurance pour vos dégâts des eaux. On met ça de côté un moment. De toute façon, le standard est fermé à 7h. Et on écoute Shiny Happy People, R.I.M.

0: toujours un plaisir d'écouter Shiny Happy People R.I.M.
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0: Ravi d'être avec vous. Dans quelques minutes, on part à Mende car la Dolce Vita est arrivée jusque dans nos contrées lozériennes. Mende qui est jumelée avec la magnifique ville de Volterra en Toscane. Nous serons dans quelques minutes avec Sabine Russo, présidente de l'association de jumelage. Mais avant, on continue en musique avec le duo Marc Lavoine et Patrick Fiori, occupés.

0: Occupé le duo Marc Lavoine et Patrick Fiori. Et aujourd'hui, nous prenons la direction de l'Italie avec la semaine Toscane organisée à Mende par le comité de jumelage Mende-Volterra. Depuis plus de 20 ans, ce rendez-vous nous fait voyager les Mendois à travers le cinéma, la photographie, la gastronomie et l'art de vivre italien. Et pour nous en parler, nous recevons Sabine Russo, présidente de l'association. Buongiorno, Sabine.
1: Buonasera, oui. A cara Lorena. Buonasera a tutti. Grazie dell'invito.
0: C'est beau, j'adore. Alors, cette semaine commence demain jusqu'à vendredi. Chaque jour, une animation. Alors, ça fait plus de 20 ans que la semaine Toscane anime l'automne à Mende. Quels vont être les rendez-vous phares de cette édition?
1: Alors, les rendez-vous phares, chère Lorraine, déjà, la semaine Toscane a un peu commencé en amont au 1er octobre, car nous avons une exposition con gli occhi del ricordo. C'est une exposition photo faite par Mauro Fanfani et Stéphanie Cari. C'est des photos qui ont été faites par des détenus dans la prison de Volterra, qui se situe dans une forteresse du XVe siècle. Et cette exposition donc a lieu à la médiathèque du 1er au 30 octobre. Donc la semaine Toscane a déjà un peu commencé, disons, déjà depuis le 1er octobre à la médiathèque Lamartine.
0: Ok, donc ça c'est les expositions et ensuite il va y avoir des rendez-vous chaque soir, chaque jour.
1: Oui, parce que ce qui est bien, c'est que nous avons beaucoup de partenaires qui soutiennent l'association et cet événement automnal sur la ville de Mende, qui est la semaine Toscane. Donc nous avons en premier lieu nos partenaires du Ciné-Club Mendois qui nous font la gentillesse chaque année d'une programmation d'un film italien. Et cette année, ça sera le film April de Nanni Moretti. Voilà, qui sera donc en italien et sous-titré, bien sûr, en français.
0: Oui. Ensuite, quand on pense à l'Italie, on pense bien sûr à la gastronomie italienne.
1: Tout à fait, ma chère Lorraine. Donc, le mercredi 14 au soir, ce sera une soirée conviviale à la Chapelle des Pénitents, comme chaque année, où le directeur de la bibliothèque de Volterra nous fait le plaisir chaque année de nous amener le fromage italien. Donc chaque année, nous dégustons des fromages différents italiens, une dégustation de vin et de fromage italien. Et sous la houlette d'un partenariat avec l'association Les Sermentelles, qui nous expliqueront les vins italiens.
0: Et ça se termine avec une belle soirée de clôture vendredi.
1: Avant, ma chère Lorraine, nous avons une pièce de théâtre.
0: Ah oui, mince, j'ai oublié le théâtre.
1: À 18h30, nous avons un spectacle qui s'intitule Cocktail Paradiso, qui est présenté par la compagnie Les Mots en l'air. Et c'est un hommage vibrant au cinéma italien et à l'âge d'or de Cinecittà. Donc c'est l'histoire de Lorenza qui a cette brasserie en face des studios de Cinecittà et qui raconte toutes les anecdotes qu'elle a pu avoir avec les différents acteurs qui sont passés par là, Marcello Mastroianni, Sofia Loren et tant d'autres. Donc elle nous raconte un peu ces anecdotes qu'elle a notées sur son journal intime. Et le spectacle se termine par un cocktail. Et cela, ça sera à l'Espace des Anges le jeudi 15 à 18h30. Par contre, comme la jauge est limitée, on invite les personnes, bien sûr, à faire une réservation à l'office de tourisme.
0: Très bien, c'est noté. Et donc le théâtre, la gastronomie, le cinéma et une soirée de clôture pour finir en beauté.
1: Pour finir en beauté, tout à fait, qui se fera le vendredi 16 octobre. Ça sera une soirée italienne avec de la musique italienne et un repas italien, de l'apéritif, le fameux spritz, au dessert.
0: Je vous propose de rester un peu en Italie, en musique. I Maschi de Gianna Nannini. Est-ce que je l'ai bien dit? Vous pourriez le lancer peut-être?
1: Non, bellissimo.
0: Et on vous retrouve juste après, Sabine.
1: Con piacere.

0: Gianna Nannini, l'Italie qui s'invite dans la radio, et à Mende, nous sommes avec Sabine Russo, présidente de l'association de jumelage Mende Volterra, magnifique ville en Toscane, pour découvrir la semaine Toscane à Mende. 4 jours, ça commence demain, 4 jours de rendez-vous autour de la culture italienne. Alors Sabine, vous nous avez présenté le programme juste avant. Il y a notamment mercredi une dégustation de vin et fromage italien à la chapelle des pénitents. Alors à la gastronomie italienne, c'est quelque chose. Vous la connaissez très bien. Est-ce qu'il y a un plat italien qui vous fait immédiatement craquer?
1: Tous les plats de pâtes, on va dire, mais oui. Ma préférée, ça serait la pasta al pesto ou alors le poulpe à la Toscane. Ça serait du poulpe qui se mange sur des brousquettes de pain grillé. Voilà. Si on a le temps, je peux vous dire même la recette.
0: On n'aura pas le temps, mais ça m'a déjà donné faim. Alors, le rituel, bien sûr, c'est aussi de vous demander votre coup de cœur local. Alors, quel est le vôtre, Sabine?
1: Alors, le mien, il ne sera pas local parce que je suis allée le chercher en Italie. C'est mon mari, bien sûr. Voilà, italien, pas de Toscane, mais c'est grâce au jumelage que je l'ai rencontré.
0: Okay.
1: Parce que lui, il est de Naples. Et mon coup de cœur, on va dire, en tant que mangoise, en fait, ce qui me fait plaisir, c'est la restructuration, la restauration de l'Ermitage à Mende. Voilà, qui fait revivre un peu la ville, qui est un site magnifique, qui a été très bien restructuré et très mis en valeur. En ce qui concerne la Lozère, disons, et Mende en particulier, et pour ce qui concerne le Gard, vu que je suis sur Gard-Lozère, on va dire, dans le Gard, et bien c'est pour mes 40 ans, quand il y a déjà...

0: quelques années, plusieurs années, que j'ai assisté au concert de Francis Cabrel dans les arènes de Nîmes et qu'il a chanté la chanson La Corrida. Mmh. Voilà.
1: Ça devait être un moment très suspendu et très, suspendu, très fort.
0: Oui. Mmh. Le lieu est magnifique. Mmh.
1: Eh bien, merci beaucoup Sabine de nous avoir partagé ses souvenirs et ses coups de cœur. On vous souhaite une excellente semaine Toscane et arrivederci.
0: Eh bien, arrivederci e grazie ancora di l'invito e dico a tutti, vi aspettiamo per questa settimana toscana, con molto piacere.
1: J'ai rien compris, mais on va dire grazie.
0: Et voilà, j'ai dit tout le monde à venir, voilà, qu'on
1: bah oui, bien sûr.
0: Passer un bon moment convivial, si vous aimez l'Italie, voilà, si vous voulez passer un moment de détente, c'est pour tout public, et il y en a pour tous les goûts. Voilà.
1: Direction Mende cette semaine. Merci Sabine.
0: Merci Lorraine, grazie mille, buona serata a tutti. Grazie dell'invito.
1: Et dans deux minutes, on revient avec Pierre Demar et son titre Je pense à vous. Pierre Demar qui sera en concert à Paloma le 25 novembre.
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0: Et rendez-vous le 25 novembre à la salle Paloma pour le concert de Pierre Demar.
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0: Et on fait encore un petit point sur la route. Il reste pas mal de blocages encore sur les axes principaux de Nîmes, surtout sur Bogner, sur Leclerc et sur Allende. Ça ralentit également en direction de Calvérac et en direction de La Calmette, mais ailleurs, et aussi au niveau de Caissargues. Mais ailleurs, ça s'est plutôt bien débouché, on va dire, pardonnez-moi l'expression.
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0: SOS d'un terrien en détresse en anglais, ça donne Only the Very Best et c'est interprété par Peter Kingsbury.

0: Manon Lisa et sa chanson Le Petit Pêcheur.
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0: Et on retrouve maintenant Patrice Gascoigne avec ses coulisses TV. Et aujourd'hui, Patrice, impossible de manquer le retour sur TF1 de la très spectaculaire série Cat Size.
3: Vous allez en prendre plein les yeux. La saison 2 de Cat Size est encore plus spectaculaire que la première.
4: Ça fait des mois qu'on n'a rien fait.
5: Sur ce coup-là, je vous propose qu'on y aille en mode infiltré. Je sens bien ces petits vols.
3: Les sœurs Chamade sont de retour ce soir sur TF1. Tam, jouée par Camille Lou, Scylla par Constance Labbé et Alexia par Claire Romain, les sœurs reprennent du service avec des scènes d'action qui nous emmènent au Mont-Saint-Michel, mais aussi au musée d'Orsay ou sur un train en marche. C'est peu de dire que les trois comédiennes sont devenues hyper complices sur ce tournage de Cat Size. La preuve, à mon micro, j'ai essayé de les piéger avec une interview express. Allez, quelle est la plus casse-cou des trois? Camille Lou, Constance Labbé et Claire Romain.
6: On devient toutes les trois à travers nos personnages.
7: On galère à répondre parce qu'on a chacune une zone de casse-cou.
8: Moi, je vais être casse-cou dans l'eau. Toi, tu vas être casse-cou dans l'air. Claire, elle va être casse-cou
9: sur le sol.
8: Non, mais en vrai, par exemple, je vais pas du tout être casse-cou sur un cheval.
6: Alors, autant dans la vie, moi, je le suis pas du tout. Mais c'est vrai qu'en tournage, on m'a dit, Camille, tu vas conduire un sidecar d'époque. Je dis, ouais, vas-y, c'est bon, vas-y, on y va. Alors que dans la vie, je le ferai pas.
3: Quelle est la plus coquette des trois?
6: J'aurais presque envie de dire toi. T'as ton style, t'as ton truc. Constance, elle dérange pas de son look et.
8: Ouais, mais coquette, c'est quoi, coquette?
6: Ouais.
8: Moi, je sais quoi, je connais pas la division de coquette.
6: C'est clair.
10: Non, mais moi, je sais que j'aime bien mettre ma skincare, mes trucs comme ça.
8: C'est clair, elle utilise des mots comme skincare, donc oui, c'est clair.
6: C'est elle, oui, non, c'est clair.
3: La plus râleuse des trois.
10: Ah, genre, regarde Camille. Ah, ouais. Non, mais pas en mode râleuse, mais plus expressive dans sa réalité.
6: On est pareil là-dessus.
8: Franchement, vu ce qu'on a traversé, aucune de nous trois.
3: Celle qui était la plus triste à la fin du tournage.
6: Ouais. Toutes les trois.
3: Celle qui a organisé les retrouvailles après.
8: On a tout essayé. Cela dit, toi, t'as essayé le dîner, on a essayé.
3: Ça s'est pas fait.
8: On a toutes des emplois du temps un peu chargés, donc les retrouvailles sont souvent difficiles, mais on lâche pas, quoi.
3: Allez, dernière question. Celle qui aurait rêvé d'avoir le rôle d'une autre.
8: Moi, quand je me suis dit, ah bon, d'accord, je suis la grande sœur un peu chiante, ok, très bien. Et en fait, c'est hyper bien casté.
3: Donc, Claire Romain ne suit absolument pas ce que dit ça. Constance.
8: Elle était sur sa skincare.
3: Camille,
6: un dernier mot. Je ne suis pas râleuse.
3: Camille Lou n'est pas râleuse, Claire Romain prend soin de sa peau et Constance Labbé aime jouer dans l'eau. Toutes les trois sont les super héroïnes de Cat Size de retour ce soir sur TF1.
0: Merci Patrice. Bon, je vais essayer de trouver une petite place pour Cat Size, mais j'ai déjà commencé la Star Academy, alors ça peut faire beaucoup. Dans quelques minutes, ça bouge avec notre cher Alex Montfort. Il sera question de tatami, mais avant, un petit voyage dans la période Village People. Ça vous dit? Go West.

0: Au Ouest, qui nous emmène pile à notre rendez-vous avec Alex Montfort aujourd'hui. Lundi 12 octobre, il est question de gâteaux, de bougies et de tatami.
1: Salut, c'est Marcel, bienvenue. Votre club fête ses 80 ans cette année.
2: Et ce club, c'est le Judo Club du Gard, une institution gardoise comme son nom l'indique, mais aussi nîmoise, puisqu'implantée au 34 de la rue de Beaucaire depuis des décennies. On parle dojo aujourd'hui et tatami, comme vous l'avez souligné dans l'intro. Dojo, lieu de la voix en français, le lieu d'apprentissage. Tatami, littéralement tassé en français, pour évoquer le sol en paille de riz des origines. Et oui, c'est de l'histoire et celle du Judo Club du Gard vous est compté par Marcel, bienvenue.
1: Le Judo Club du Gard a été créé par Maître Charles Tony, qui est un ancien enseignant de PS de Daudet, d'ici, qui après, au cours de la guerre, a été fait prisonnier, qui s'est échappé, il était aviateur, il s'est échappé, et puis après la guerre, il a monté le premier dojo de la région. Voilà, il a créé ce club, il l'a dynamisé, il a écrit des livres sur la pédagogie des enfants. Enfin, c'est un monsieur qui a fait beaucoup, beaucoup pour le judo dans les 10 premières années. Ensuite, s'est créé la section Aïkido en 1956. Donc, il y a eu la fin de la guerre, 46 le judo, 1956 il y a eu l'Aïkido, et en 1966, il a créé la section Karaté.
2: Et au fil des années, le club a intégré 3 autres disciplines, Jujutsu, Aïkido et Jodo, 6 arts martiaux 100% japonais, c'est l'une des particularités du dojo de la rue de Beaucaire. L'autre particularité, c'est le nombre de licenciés, plus de 500 en moyenne chaque année. Le JCDG fédère et voit défiler dans ses rangs des générations de gardois.
1: Un quart de la population de Nîmes est passé à un moment ou à un autre par le judo club du Gard pour y faire un art martial quel qu'il soit. Il y a aussi le fait que les enseignants sont reconnus, il y a des diplômés d'État. Il y a le fait aussi que dans l'aspect traditionnel, le dojo, il y a des règles internes, il y a effectivement les statuts hein, de l'association loi 1901, mais à l'intérieur, il y a aussi les règles internes qui sont assez strictes, où les enfants n'ont pas le droit de marcher pieds nus, ni les adultes, hein, au demeurant en dehors du tatami.
2: Le fameux tatami, on y revient. Le gâteau, les bougies, c'est pour les 80 ans du judo club du Gard, et Marcel, bienvenue, qui porte bien son nom, vous accueillera avec plaisir à la Halle des Sports Ludivine Furnon le mois prochain. Il est professeur d'aïkido au JCDG Marcel, club qu'il fréquente depuis 40 ans. 40 x 2, ça fait 80. Les 80 ans du judo club du Gard avec une expo du 12 au 20 octobre et une grande soirée festive le samedi 17 avec Marcel donc et son orchestre, de la musique, des démonstrations, un dîner ouvert à tous. Pensez à réserver dès maintenant pour le dîner du samedi 17. Halle des Sports Ludivine Furnon anime les 80 ans du judo club du Gard. On vous en reparle très très vite dans Ça Bouge.
0: Et merci Alex, et à demain. Le prochain morceau, il est italien, et oui, décidément, l'Italie est à l'honneur ce lundi, Eros Ramazzotti.

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2: La Bordelaise Estelle sur les ondes d'ici Gare Lozère. Bientôt le journal de 19h. Ensuite, vous retrouverez Décibel avec Émilie Mazoyer et son invité Oshi. Je remercie Félix à la technique et Amandine au standard. Et puis avant le journal, je vous propose de la musique Ten Sharp. Très bon début de soirée avec ici Gare Lozère.
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0: Merci d'écouter ici Carl Auzer, il est 19h. Et tout de suite le journal avec Marine Logeny.
2: Il n'y aura pas cours demain au collège La Canale à Aubagne. Ce matin, un élève de 14 ans est entré avec un fusil de chasse caché dans un étui à guitare et a tiré sur le principal et une professeure. Les deux victimes sont blessées aux jambes, hors de danger ce soir. Une enquête pour assassinat est ouverte. Le père de l'adolescent lui est en garde à vue. Plusieurs armes ont été saisies au domicile familial. Julien Raymond, vous êtes à Aubagne devant le collège ce soir avec les élèves.
3: Younes, par exemple, a du mal à trouver ses mots. Cet ado en troisième se gratte la tête. Le principal suspect, il l'assure, c'est son délégué de classe. Younes était en cours ce matin quand il l'a entendu tirer.
4: D'un coup, on entend des coups de feu. Après, la prof nous dit que c'est des travaux. Je savais que ça avait pas forcément le bruit de travaux. Après, on est sorti dans la cour. On nous a rassemblés et nous a expliqué qu'en fait, un élève de ma classe s'était introduit dans le collège avec une arme à feu et qu'il avait tiré sur le proviseur.
3: Le principal à terre, ensanglanté, une image très choquante, vue par plusieurs élèves. Très vite, les professeurs se sont organisés pour rassurer, mettre en sécurité les élèves. Monsieur Canazzi, prof d'espagnol, me raconte que l'un des coups de feu a été tiré devant sa classe ce matin. Un grand boom qui l'a tout de suite fait paniquer.
5: On a entendu des bruits forts. On ne sait pas si c'était des pétards. On n'est pas très habitué à entendre des détonations dans le collège. Et l'alarme a rapidement retenti. Ces bruits m'ont un peu apeuré. Donc, j'ai préféré ne pas laisser sortir les élèves. Et finalement, j'ai bien fait. Je en sais confidé.
3: Le suspect est l'un des élèves de ce professeur. Je n'ai rien vu venir, regrette-t-il. C'était un élève effacé avec qui j'avais peu de contact.
2: Et ça pose évidemment des questions sur la sécurité dans les établissements scolaires qui dépendent des départements. Martine Vassal est présidente LR du conseil départemental des Bouches-du-Rhône. Elle s'est rendue sur place ce matin et selon elle, le drame aurait pu être évité.
6: Je suis très en colère parce que dans cet établissement-là, nous avons depuis 2015 sécurisé pratiquement tous les collèges de ce département. On en a encore une dizaine à faire, une grosse dizaine à faire. Et puis, il y en avait cinq qui refusaient, pour des raisons diverses et variées, de sécuriser les établissements. Donc, La Canale en faisait partie. La principale précédente ne voulait pas. Et donc, effectivement, le principal qui, aujourd'hui, a reçu les coups de fusil, lui, était d'accord. Donc, il était prévu de le faire, mais bien sûr, à la suite de ceux qui avaient accepté avant. Donc là, j'ai pris une décision, c'est de sécuriser et d'accélérer le plan de sécurisation. Et les cinq qui ne veulent pas, on va le faire quand même, parce qu'à un moment, nos enfants, nos parents et nos enfants et nos professeurs ont besoin de se sentir sécurisés dans l'établissement des Bouches-du-Rhône.
2: Martine Vassal, présidente LR du conseil départemental des Bouches-du-Rhône, invitée du 13h de nos régions, à réécouter en replay sur ici.fr. Des centaines de supermarchés, Intermarchés, Leclerc, Carrefour, Monoprix et coopératives eurent obligé de jeter des produits frais après une cyberattaque visant les réfrigérateurs et congélateurs, passant de moins 20 à 50 degrés. Parmi les magasins impactés, il y a le Super U de Morsinx, la Nouvelle, c'est dans les Landes. Il fait partie donc des magasins victimes de cette cyberattaque. La direction estime avoir perdu plus de 20 000 euros de marchandises. Mais au-delà de la perte économique, c'est surtout le gaspillage alimentaire qui choque Laurence, une des employées du Super U.
7: C'est impressionnant. Tout le rayon est acheté. C'est triste. Les rayons qui ont le plus souffert, c'est les rayons surgelés. Parce que dès qu'il y a une rupture du froid, c'est vrai que c'est tout de suite tout ce qui est poisson, tout ce qui est boucherie. C'était des rayons ouverts et c'est des produits les plus sensibles. C'est triste, toute cette marchandise irrécupérable. Tout ça pour quelqu'un qui, derrière son ordinateur, a fait joujou. Et voilà. Derrière, c'est de la marchandise, des employés, des entreprises qui subissent. Puis c'est les clients qu'on a au quotidien qui ne peuvent pas faire leurs courses. Et surtout sur la commune où on est, c'est quand même une clientèle pour certains qui sont âgés, qui n'ont pas les moyens de se déplacer sur des grosses communes et dont on est vraiment leur magasin, quoi. Et donc là, aujourd'hui, les personnes, notamment âgées, étaient tristes de ne pas pouvoir faire leurs courses et on ne sait pas quand on va revenir à la normale pour eux.
2: Le retour donc à la normale est prévu pour la fin de semaine après plusieurs livraisons. Le reportage photo est à retrouver sur notre site et l'application ici. Et puis bientôt un nouveau spectacle musical qui devrait voir le jour autour de Dalida. Dalida, une paradisco attendue pour octobre 2027. spectacle promet d'être de qualité, car aux manettes, écoutez-moi bien, il y a Thomas Joly, metteur en scène évidemment de Starmania et de la magnifique cérémonie d'ouverture des Jeux Olympiques de Paris. C'était en 2024.
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2: Le temps pour demain, pluie et brouillard de la Manche à la Nouvelle-Aquitaine. Le matin, plein soleil sur le sud-est. L'après-midi, le ciel couvert et faiblement pluvieux persiste sur une bonne partie du pays, s'étend jusqu'à l'Alsace, la Franche-Comté, le nord-ouest de la région Rhône-Alpes. Le matin, on attend 4 à 9 degrés de l'Auvergne à l'Alsace-Lorraine, 11 à 16 degrés partout ailleurs. L'après-midi, 16 à 22 sur la moitié nord de la France, 21 à 26 degrés pour la moitié sud, localement jusqu'à 27 au pied des Pyrénées.
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8: Salut à toutes, salut à tous, bienvenue. C'est votre Décibel du lundi. On est ensemble en direct jusqu'à 20h. Ce soir, mon invité fait l'actualité avec son nouvel album sorti juste avant le week-end. C'est Oshi.
9: Est-ce que c'est grave, docteur ? Qu'est-ce qui se passe dans...
8: Chez le docteur avec Oshi. Bonjour docteur, c'est le nom de la tournée, c'est le nom de l'album qui vient de sortir et c'est un peu le concept. Hein. On suit Oshi dans une consultation pour essayer d'aller vers la reconstruction après une rupture brutale. Un album thérapeutique pour notre Oshi, son quatrième album. 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Alors vous pouvez vous inscrire dès maintenant pour gagner. Bonjour docteur. Il faut appeler le 0810 055 056. 0810 055 056. Au standard, c'est Alexandra qui vous attend. On joue d'ici une grosse demi-heure. 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Et puis en plus de Oshi, ce soir, vous croiserez les très recommandables Jean Vincent, Aerosmith ou encore en coup de cœur, une découverte, l'excellente Lisa Pariente. On démarre avec un coup de vieux, un bon coup de pelle derrière la nuque, comme on dit chez moi. Oui, le rail a 40 ans. Oui, les 40 ans du rail en France, c'est cette année. On l'a appris grâce à l'anniversaire du festival de rail de Bobigny, qui avait eu lieu en octobre 1986, le premier festival en France, mettant en avant cette musique, ce chant populaire d'Algérie, qui depuis, mes amis, sachez-le, est entré au patrimoine immatériel de l'humanité, de l'UNESCO. Donc voilà, maintenant le rail, c'est vraiment pas de la blague. Mais il y a 40 ans, c'était donc les débuts de cette musique en France en 1986. Et je me suis souvenu qu'il n'y a pas eu que le festival de rail de Bobigny, il y a aussi eu cette chanson. Carte de séjour, douce France, bien avant les tubes de Raled, Faudel, Cheb Mami, 1, 2, 3 Soleil, Rachid Taha avait déjà fait beaucoup pour le rail avec son groupe Carte de séjour et cette reprise de Charles Trenet. Le rail en France à 40 ans, eh ben on fait ça.

0: Évidemment, signé Carte de séjour, le groupe de Rachid Dara, qui ensuite a sorti tout un tas d'albums merveilleux et a participé donc à ce live à Bercy, 1, 2, 3, Soleil, un des plus grands albums live de tous les temps, je dis même pas de France, de tous les temps, du monde entier. Il est vraiment excellent cet album live, 1, 2, 3, Soleil. Je pense que vous l'avez quelque part chez vous, alors courez le récupérer et réécoutez-le, que ce soit les musiciens, le son, l'ambiance dans la salle et les trois chanteurs, c'est une merveille.
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0: Coup de cœur ce soir pour une jeune artiste qui s'appelle Lisa Pariente. Elle avait déjà cartonné avec un mini-album intitulé Antidépresseur. Et son premier album, Effet secondaire, sans doute les effets secondaires des antidépresseurs suscités, vient de sortir. Il est sorti vendredi. C'est 14 chansons dans lesquelles cette jeune femme de 29 ans raconte sa vie, ses états d'âme, mais visiblement ils n'appartiennent pas qu'à elle, puisque avec plus de 50 millions de stream, je pense que ça touche aussi pas mal de monde. Lisa Pariente, qu'est-ce qu'on se ressemble, chante-t-elle sur ce premier album, Effet secondaire. C'est notre coup de cœur ce soir dans Décibel.
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0: cœur de décibels ce soir pour Lisa Pariente qui sera en concert au mois de novembre à Nantes, Nancy, Bordeaux et Toulouse.
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1: Je ne sais pas quelle est la meilleure nouvelle, le retour des guitares ou le retour du sourire sur le visage de Oshi, qui est mon invité ce soir. Salut Oshi.
3: Salut.
1: Comment ça va?
3: Ça va hyper bien, je suis hyper contente là.
1: Ouais, nous aussi. Ton album, le nouveau, le quatrième, Bonjour Docteur, est sorti vendredi. Et c'est vrai que tout le week-end, on a vu une avalanche de bonnes critiques, de fans super contents et de toi très heureuse. Donc ça fait très très plaisir déjà de te voir ainsi.
3: Ah ouais, je suis hyper, hyper contente et oui, mon public il est pour quelque chose là. Enfin, c'est cool. Franchement, je pouvais pas rêver mieux.
1: Alors le public d'Oshi qui est extrêmement bien traité, sachez-le, puisque en plus d'une très très belle tournée qui vient d'être annoncée pour tout 2027, avec notamment ton premier Bercy.
3: J'ai la pression.
1: Ah, ça va, c'est dans un an et des brouettes.
3: Je me prépare quand même.
1: Donc il y a ça. Et puis il y a plusieurs chansons de ton album dans lesquelles tu parles de ton public. Il y en a une carrément qui leur est dédiée. On en parlera tout à l'heure. Mais alors commençons par le commencement. Si ça s'appelle Bonjour Docteur, c'est qu'à un moment, t'as besoin d'aller chez le docteur. T'as besoin d'aller chez le docteur pour te sauver, sauver ta vie, sauver ta peau. Quand on lit très très vite, on dit ah oui, elle a eu une mauvaise rupture. C'est un peu plus compliqué que ça en fait.
3: Ouais, bien sûr. D'ailleurs, souvent quand on me dit ça, je réponds de manière plus trash, mais c'est vrai, j'ai eu une rupture avec moi-même en fait, avec mon corps, avec mon cœur, avec mon âme, avec tout quoi.
1: En fait, t'étais dans une relation amoureuse. Moi, je me souviens d'ailleurs t'avoir reçu dans cette émission pendant que tu étais dans cette relation où en fait tout était mélangé. C'est-à-dire que la personne qui partageait ta vie partageait ton travail, partageait ton studio, partageait tes droits d'auteur, co-signait les chansons avec toi, était plus ou moins ta manager aussi. Enfin, c'était tout une espèce d'ensemble qui, quand il a explosé, ça fait que ta vie a explosé en mille morceaux.
3: Bah, j'ai totalement dû tout réapprendre, tout regérer, mais tout, quoi. Il n'y a pas un seul endroit où dans ma vie j'étais, tout a été aligné, quoi. C'était horrible, ouais.
1: Et quand tu dis que ce nouvel album, il est thérapeutique, c'est que vraiment, il t'a permis d'aller mieux.
3: Il m'a permis d'aller mieux, il m'a même sauvé la vie, quoi. Clairement, je le dis, mais c'est vrai, parce que du coup, ça m'a permis de... Le fait d'écrire cet album m'a permis de retrouver cette envie d'écrire, ce pourquoi je faisais de la musique à la base. Parce que c'est clair que quand tout a pété, tout s'est explosé et que j'allais pas bien, je me suis dit, en fait, j'ai plus envie d'écrire, du coup, vu que tout était lié, j'ai plus envie de rien, quoi. Donc j'étais dans un sous terre, quoi, clairement.
1: Voilà. Ouais. Alors les symptômes, comme chez le docteur, puisqu'on vous le dit dans cet album, on est chez le docteur avec Oshi. Alors selon les chansons, on change de docteur, mais ouais. Enfin voilà. Voilà. On liste les symptômes.

0: quoi. Parce qu'on parle souvent, je trouve, dans des chansons, voilà, dans des articles trop cool et tout, mais sur, de la dépression. Oui. Mais en fait, très peu des symptômes et de tout ce que ça peut laisser, quoi, en fait.
1: Et ça bloque tout dans la vie.
0: Tout.
1: Là, dans ta liste de symptômes de cette chanson Santé mentale, elle est terrible parce qu'en fait, on se rend compte qu'on n'a plus goût à rien. C'est-à-dire que même un truc que t'aimes bien manger, bah, t'as plus envie de le manger, quoi.
0: Tout est fade, ouais. Et même nous-mêmes, en fait, on devient fade, on s'aime plus et tout ça. Et du coup, ouais, cette chanson, ça a été vraiment une des chansons les plus dures à écrire pour moi, je pense, parce que je voulais, je me suis vraiment livrée dans une chanson à part écrite comme si j'allais voir un psy, en fait. Et j'ai vraiment listé tous mes symptômes. C'était pas, je les ai pas inventés, quoi.
1: Alors, une rupture, qui plus est, très violente en ce qui te concerne. Il y a plusieurs stades après. Il y a la colère.

0: La peur change de camp. Donc oui, il y a aussi des revendications dans cet album. Et puis quand la colère c'est pas assez, on passe à la rage.
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0: Non mais cette phrase aussi m'a rendu dingue.
2: J'adore.
0: C'est dommage que la chanson ait pas existé il y a 10-15 ans là. Parce que alors ça je l'aurais sorti direct. C'est aujourd'hui quelque chose de réjouissant de pouvoir dire ces mots-là, ça y est.
2: Ouais, puis surtout.
0: Ça te fait plus de peine, je veux dire, de repenser à tout
2: ça. J'ai pas de peine du tout. En fait, en vrai, cet album, c'est pour ça que je dis que c'est pas un album de rupture. C'est en fait aujourd'hui, justement, je vais mieux parce que j'ai traversé tout ça. Et en fait, là où je pense que ça fait des années que j'avais envie de faire des titres comme ça parce que j'allais pas bien et que j'étais coincée dans quelque chose d'horrible, bah je le faisais pas parce que j'avais peur des conséquences. Aujourd'hui, j'en ai rien à faire, quoi. Franchement, elle peut faire ce qu'elle veut, je m'en fous. J'ai plein de trucs à dire, quoi.
0: Elle est libre, Oshi. Et puis, quand on n'a pas trop le moral, parce qu'on a le droit d'avoir des petites baisses, on sort quand même. On va danser. On va pleurer en dansant. Mais le plus important, c'est de danser. Oshi est l'invité de Décibel. L'album Bonjour Docteur est disponible.
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0: Alors, Oshi, au-delà du fait que c'est la la la en concert, ça va être quelque chose de magnifique.
1: Ça dit des choses, je trouve, qui est ses cœurs sur cette chanson-là précisément. En fait, c'est que ton travail de reconstruction, de reconnexion à toi, c'est pas juste chez le docteur, entre toi et le docteur. En fait, il faut un village pour te remettre debout, non ?
2: Bah oui, ça a été moi avec moi-même, mais ouais, très vite moi avec mes potes, et puis après moi avec le public, quoi. C'est ça la
1: suite. Hein.
2: Mais en fait, d'ailleurs, c'est tous mes potes sur les
1: les cœurs.
2: Ouais, ouais. C'est, oh, ils sont dans le clip et tout ça.
1: Ils sont venus en studio et dans le clip.
2: Ils sont venus en studio, ils sont dans le clip. Enfin, c'est trop important. En fait, je pense que c'est l'album le plus familial que j'ai fait aussi, dans le sens où j'ai dû retourner enfin voir les personnes qui me faisaient du bien, quoi, que je voyais plus depuis des années, et donc ça m'a fait du bien. Donc il y a beaucoup de mes potes dans l'album aussi.
1: Ça, c'est très beau. Bonjour Docteur, l'album le plus familial, tu dis, Oshi. On peut rajouter aussi sans doute le plus guitare. Sur Pleurer en dansant, il y a une très jolie guitare sèche qui nous prend la main comme ça, qui nous emmène sur toute la chanson. Et après, il y a d'autres moments où on est sur de la guitare électrique.

0: mystère depuis tes débuts. Le rock, t'aimes ça. Là, tu t'es vraiment lâché sur les guitares, sur l'album. Et même les synthés que tu mets, en fait, c'est des synthés rock. Enfin, tout est très, très rock. C'est assumé. C'est pas à la mode. Mais qu'est-ce que c'est bon?
1: Franchement, c'est pas à la mode. Et ça, en tout cas, c'est dans ma mode à moi.
0: C'est
1: moi,
0: à ta
1: j'écoute
0: mode.
1: Viagra Boys, Fontaine d'ici. Ouais. Enfin, je suis vraiment. Mais oui, c'est clair. Ouais, c'est assumé. En fait, j'aime tellement. En fait, j'écoute que ça. Au bout d'un moment, je fais le 99% des concerts que je vais voir. Il y a le 1% des Céline Dion quand même. Mais...
0: Ah, bah
1: mais...
0: Céline, oui, mais c'est pas pareil.
1: Mais c'est du rock, sinon. Oui. Enfin, pas Céline, mais en tout cas, sinon, genre, je vais voir vraiment que des concerts de rock, de métal et tout ça. Donc, à un moment donné, voilà, je sais que je fais de la chanson française et tout ça, mais je me suis dit, bah, c'est dans mon ADN, quoi. J'ai trop envie de faire ça, quoi.
0: T'as Nevermind, l'album de Nirvana, tatoué dans le cou.
1: Oui.
0: C'est à ce point-là, t'as le rock dans la peau.
1: Ouais, parce que ça m'a beaucoup aidé, je pense. Bah, déjà, ce que veut dire Nevermind et tout. Enfin, me rappeler que c'est pas grave forcément tout le temps, tout ce que j'ai pu vivre et tout ça. Oui. Mais cet album-là, il m'a bouleversé. Je me rappelle de l'avoir trouvé dans les affaires de mon père quand j'étais petite. J'ai adoré la pochette, donc évidemment, je me suis emparée de cet album. Ouais.
0: Il a 35 ans, l'album de Nirvana, Nevermind. Et pour le coup, moi, je l'ai réécouté en plus il y a pas longtemps. Il a hyper bien vieilli. La production est géniale.
1: Bien. Hein. Enfin, voilà. Tous les titres de Nirvana vieillissent bien.
0: Donc, reco. Mais pour le coup, ouais, cette esthétique rock et très guitare te va à ravir. Surtout que je trouve que ta voix ne se bat pas contre les instruments très forts. Hein. Je sais pas comment vous avez mesuré ça en studio, mais
1: on a pris des heures à faire un mix. Hein.
0: Bah, écoute, alors ça s'appelle un mix. Bah, c'est très réussi le mix.
1: Merci.
0: Voilà.
1: C'est cool.
0: On reste avec Oshi en direct sur votre radio. Ici, l'album Bonjour Docteur est disponible. On va vous en dire plus et vous donner aussi les dates de tournée. À tout de suite.
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0: Bonjour docteur, le nouvel album d'Oshi, le quatrième. Il est sorti vendredi, la tournée commence en février 2027. Alors il faut que je te parle d'un truc Oshi. 4 février 2027, première date de la tournée à Aix-en-Provence. Et là,
1: ouais.
0: Jean-Louis Aubert, qui adore la psychanalyse, m'a dit « Quand tu commences ta tournée à Aix, c'est pas anodin. » Donc lui-même avait eu le problème, visiblement. Il y a plusieurs artistes qui commencent à Aix en Provence. Donc voilà, je pense qu'il faudra faire quelques blagues ce soir-là pour désamorcer.
1: Je les ai déjà. Elles sont prêtes.
0: Elles sont prêtes.
1: Elles sont prêtes. Il faut prendre ses places pour Aix, sauf mon Aix, hein, du coup.
0: Oui, bah oui, c'est ça. Aix en Provence, donc le 4 février prochain. Et puis ensuite, alors ça enchaîne tous les zéniths, les arénas partout en France, à Lyon, Rouen, Le Mans, Caen, Nantes, Montpellier, Toulouse, Montbéliard, Genève, Bordeaux, Poitiers. Je sais que Genève, c'est pas en France, les enfants. Je lis la liste. Au mois de mars, Amiens, Lille, Reims. Au mois d'avril, Strasbourg. Enfin, c'est partout. Donc avant l'été. Ensuite, bon bah. On croise les doigts pour te croiser sur les festivals.
1: Oui.
0: L'été, voilà. Et ensuite, reprise de la tournée à l'automne 2027. Donc, dans un an, tu seras le 16 octobre 27 à Longuenesse, et puis Dijon, Chambéry, Chartres, Nancy, Saint-Etienne. Et donc, on a ce 18 novembre 27, Paris, l'Accor Arena. C'est la première fois.
1: Ouais, c'est la première fois. J'ai vu énormément de concerts là-bas, mais moi, j'ai jamais mis les pieds sur cette scène. Vraiment jamais. Et genre, c'est un rêve de gosse, là, pour le coup.
0: C'est en train de se préparer maintenant, j'imagine, comme c'est dans un an et quelques.
1: Ouais. Enfin, ouais. Là, je commence déjà à, on a appelé toutes les équipes pour leur dire on repart sur les routes et
0: ça, tout. Ça, ils doivent être très, très contents.
1: Ouais, franchement, surtout que c'est une équipe qui s'agrandit. C'est toujours les mêmes et tout. Du coup, c'est trop cool. Et puis, on prépare les décors et tout ça. Enfin, quand même, cet album, on a essayé de l'imager beaucoup. Et du coup, il y a tellement d'idées qu'il faut trier, mettre en place et tout ça. C'est passionnant.
0: Premier concert le 4 février 2027, c'est finalement bientôt à Aix-en-Provence, donc à l'Arena du pays. Aix.
1: Pas des ex.
0: Et pas des ex, oui, c'est vrai. Billy et Joey, c'est une chanson super touchante de ce nouvel album.
1: Je vous

0: les stades, évidemment, de deuil, eh ben, y a un moment où on accepte. Et donc, tu parles de ce désir très très fort de devenir maman. T'avais déjà imaginé donc tes petits, Billy et Joey, et tu leur écris une chanson. Est-ce que ça pense le cœur, et est-ce que t'as fait la paix avec ça?
1: Oui, bah en fait, sur le coup, ça a été une chanson un peu dure hein, à écrire et tout, parce qu'elle est frontale, quoi. En fait, ouais. Vu qu'on les nomme et tous les enfants, voilà, je leur dis adieu dans la chanson. Mais ça m'a aussi fait me poser la question profonde de est-ce que j'ai envie d'être mère, et la réponse est oui, quoi. Je pense qu'en fait, au final, le fait d'avoir fait cette chanson m'a aidé à guérir beaucoup de choses et à refaire naître certaines envies en moi. Donc, en fait, ça va hyper bien. Ils s'appelleront juste pas Billy et Joey.
0: Mais c'est ça. Et puis, peut-être que dire au revoir à ces enfants imaginaires, ça fait de la place pour accueillir tes vrais enfants qui vont
1: c'est
0: arriver.
1: C'est ça. J'avais besoin de leur dire au revoir, mais en tout cas, ouais. les vrais, ouais, voilà. Ils auront pas ce prénom-là. Mais ils seront là.
0: Allez, c'est l'heure des choix cornéliens. Oshi, il faut choisir. Debout à 6 heures du mat ou grasse mat?
1: Grasse mat.
0: Dit-elle, mais alors vraiment, genre, mais ma pauvre, qui se lève à 6 heures?
1: Non, mais si j'ai le choix, évidemment, oui, je préfère dormir. Après, je sais me réveiller aussi, quoi. Mais si j'ai le choix, je préfère dormir parce que je suis plutôt couchée à 6 heures du mat, moi, dans la vie.
0: Ah oui, c'est vrai. Chien ou chat?
1: Allez, chien, quand même.
0: On te propose d'être prof à la Starac, tu y vas ou pas?
1: Ouais, bah pas prof de danse, quoi, pour le bien-être de tout le monde, mais prof de n'importe quoi, j'y vais, ouais.
0: Rouge à lèvres ou vernis à ongles? T'as les deux ce soir, la rouge à lèvres rouge magnifique et des ongles noirs. Canon.
1: Franchement, je dirais vernis quand même.
0: Quand même vernis, ouais.
1: Ouais. J'aime bien mes vernis mal faits, j'aime bien.
0: Ce petit côté punk, j'adore. On me propose de faire le Stade de France, genre le Stade de France parfait. Le son est génial, c'est complet, les gens sont cool et tout. Juste, t'es en première partie de quelqu'un que t'aimes pas. T'acceptes ou pas?
1: Bah, ça dépend qui c'est. Parce qu'il y a ne pas aimer la musique, ouais, et ne pas aimer la personne. Si j'aime pas la musique, franchement, why not? Mais ouais, c'est mieux d'aimer la musique quand même. Donc non, je dis non, je pense quand même. Ça dépend. Si c'est un dessin, je dis oui.
0: Voilà. Ah bah oui, ah bah voilà. Ça c'est pas mal, effectivement. On te propose 10 millions d'euros. En échange, il faut que tu effaces tes tatouages. Tu le fais ou pas? 10 millions! J'ai la voix qui part.
1: Je prends les 10 millions et je me refais les tatouages.
0: Oui, tu peux les refaire après, oui, c'est vrai.
1: En plus, j'en profite pour refaire ceux qui sont mal faits. Bah ouais.
0: C'est bien. On te propose un test ADN récréatif. Ah oui, d'accord, c'est illégal. Mais on peut découvrir tes origines. T'acceptes ou pas?
1: Bah ouais, c'est illégal, mais j'ai déjà pensé à le faire, mais du coup, ouais, je le fais pas.
0: Non. Mais bah quand non. Même, hein. Je vais vous dire, elle a pas besoin aussi, parce que son ADN, elle le connaît déjà par cœur.
1: Ouais, ouais.
0: C'est vous, l'ADN. Une chanson très, très cool. Et encore une fois très rock sur Bonjour Docteur, le nouvel album d'Oshi. Écoutez bien, c'est pour vous.
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0: je vous avais dit, c'est plein de bonnes guitares cet album. Oshi, ADN. Et avec cette chanson et avec cet album, Bonjour Docteur, t'es numéro 1 des ventes physiques. Je tiens à le dire.
1: Non mais je suis, ça me touche quoi. À une époque où tout est plus compliqué,
0: mais
1: tout
0: oui.
1: ça, c'est beau.
0: Alors attends, je l'ai dans les mains. Il est très beau ton vinyle. Il y a une série de photos de toi absolument magnifique dans une salle d'attente évidemment. On reste dans la DA du docteur hein. Et une très très belle radiographie. Voilà sur la quatrième de couverture de ce. Je sais pas si on dit une quatrième de couverture pour un vinyle, mais enfin bon bref à l'arrière. Vous allez voir une radiographie de la main de Oshi. Allez en magasin pour voir la radiographie. Après, vous prenez le disque, vous l'achetez, vous le volez, vous gérez votre vie dans les Fnac. Hein. Mais voilà, il est canon. Il est canon. Oshi, on t'a vu à la télévision avec Renaud dans Taratata ce week-end. T'as chanté En cloque. Oh, c'est une trop belle chanson que Renaud a écrit quand sa femme était enceinte.
1: Et ça m'émeut du coup, ouais.
0: Évidemment. Donc toi, tu chantes. Lui, il est à côté de toi sur le plateau de Taratata. Évidemment, avec son âge et ses excès passés, ça fait qu'il est moins en forme que toi. Mais n'empêche, il est là, il est debout. Il chante avec toi. Raconte-moi ce que ça t'a fait, cette expérience.
1: Bah, en fait, déjà, Renaud, ça fait un moment qu'on se connaît maintenant. Il m'a envoyé un message un jour parce qu'il voulait manger un bout avec moi.
0: Ah,
1: ça fait deux ans, je pense. Et il voulait qu'on fasse de la musique ensemble et tout, et on a fait de la musique ensemble, c'est pas encore sorti et tout ça, mais en fait c'est surtout que moi il me touche horriblement quoi, donc du coup dès qu'il me demande de venir chanter avec lui quelque part, je dis oui quoi, je pense qu'il me demande d'aller sur la lune, j'y vais quoi, je l'adore, c'est quel artiste quoi, il y a Renaud et il y a les autres.
0: C'est beau et c'est disponible alors soit sur le replay de France.tv, hein, c'est le dernier Taratata en date, ou alors aussi sur les réseaux sociaux de Taratata. Ils ont partagé ce très très beau duo En cloque. Alors, ceci dit, toi t'es un peu la queen hein, des duos, parce que t'as fait un très très chouette avec Gaëtan Roussel.
1: J'aime trop.
0: Ouais. Biolay, on n'en parle pas souvent, mais c'est une super bonne chanson que vous avez
1: Merci,
0: fait tous les deux.
1: Cool.
0: Voilà, canon. Et puis alors il y a cette triplette magique avec Nicolas Sirkis et Superbus, le Lola dans Anthologie. C'est ça un peu ta bande ou est-ce que t'as pas vraiment de bande et tu vas dans les bandes de ton
1: non centre? Non mais c'est la même bande. Enfin moi à chaque fois que je me retrouve à chanter avec des gens à la télé, on se regarde, on se dit toujours putain on chante tous entre nous.
0: Ouais.
1: Et en fait c'est marrant, mais c'est pas qu'on veut pas l'agrandir, c'est qu'à chaque fois la vie fait qu'il reste que par exemple Jen et moi, donc on chante ensemble.
0: Jen de Superbus.
1: Ouais, ouais. C'est ça, Nicolas Sirkis. Et en fait c'est des gens que j'aime bien dans la vie en fait, sur tout ça, donc j'aime trop partager la musique avec les gens que j'aime aussi dans la vie.
0: Et est-ce que t'as besoin, tu dirais, de validation, genre une victoire de la musique ou ce genre de choses, quand de toute façon t'as ces gens-là que t'admirais quand t'étais pas encore musicienne professionnelle et qui t'ont pris dans la famille? Est-ce que finalement les statuettes, c'est la peine ou pas?
1: Non, mais en fait, si j'avais une statuette, vraiment, je pense que je l'offrirais à ma grand-mère ou à ma mère, quoi, parce que c'est vraiment elle qui attend un jour une récompense. Parce que quel point ça a été un rêve, je pense, quand j'étais gosse. Après, aujourd'hui, moi, franchement, j'ai envoyé mon album à Nicolas Sirkis cet été. Il m'a fait son retour. Pour moi, j'ai déjà ma victoire. Hein. J'étais contente que ça lui ait plu. Quand c'est des gens qu'on écoute, qui aiment ce qu'on fait, c'est hyper touchant, quoi. Parce qu'en fait, il y a beaucoup des gens que j'écoute dans cet album.
0: Ouais, on l'a dit, il y a de la douleur, il y a de la rage, il y a de la colère, il y a des revendications dans le disque, il y a aussi beaucoup, beaucoup de lumière.

0: Même quand j'étais devant avec mon classeur.
1: Ah bah nous, c'est nous maintenant qui sommes devant avec nos panneaux. Bravo, Oshi.
2: Merci.
1: Et toi, tu seras sur toutes les plus grandes scènes de France en 2027 et notamment à Bercy le 18 novembre 2027. On se reverra d'ici là. Hein.
0: Ah bah c'est obligé. Bah ouais, bon, vraiment.
1: Tu sais plaisir. Où on habite, hein. Tu reviens nous voir.
0: Je reste ici.
1: Ah bah très bien, voilà. Moi je garde Oshi avec moi. Bonjour Docteur est disponible. Bravo pour ce bel album. Bravo pour ton courage, Oshi. Et bravo de continuer à parler de tout ce dont les autres n'osent pas parler. Tu fais beaucoup de bien à beaucoup de gens.
0: Merci, ça me touche beaucoup.
1: À bientôt.
0: À bientôt.
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3: Et dans cette dernière partie d'émission, on souhaite les anniversaires et on joue au Blind Test. Le cadeau de ce soir, c'est le nouvel album d'Oshi, Bonjour Docteur. Et c'est pour Romain. Bonsoir Romain.
4: Romain. Oui, bonsoir.
3: Bonsoir.
4: Ah, j'ai un trou. Bonsoir Émilie.
3: Ah mais Romain, mais si tu veux m'appeler Sylvie, tu peux m'appeler Sylvie, il n'y a pas de problème.
4: J'ai eu un trou de mémoire.
3: C'est pas grave, ça arrive, t'inquiète pas Romain. Pour jouer avec toi, il y a aussi Paul. Salut Paul.
5: Oui, bonsoir Émilie.
3: Bonsoir, bienvenue. Bonsoir, Paul. Paul, je crois que c'est la première fois qu'on joue ensemble.
5: Oui, parce que ça fait pas mal d'années que j'écoute l'émission et puis que chaque matin quand je pars à 3h30, je vous entends les replays. Là.
3: Ah oui, les rediffs de nuit.
4: Ah oui.
5: Voilà, les rediffs de nuit, oui.
3: Bon, et
5: ça, dire, pour une fois.
3: Ah bah exactement. Paul, bienvenue à l'heure des gens habituels, c'est-à-dire entre 19h et 20h. C'est pas mal la vie à cette heure-là aussi. Merci en tout cas de venir jouer avec nous. Alors ce soir, vous avez chacun déjà gagné un exemplaire de l'album d'Oshi. On vous l'envoie là tout de suite, dès la fin du jeu. Paul et Romain, c'est gagné. Et en plus... Il y a un petit plus. Toute cette semaine, nous célébrons sur votre radio ici la résilience. Qu'est-ce que c'est la résilience ? Eh ben, c'est que quand il y a une crise ou une catastrophe, quand il n'y a plus Internet, plus les réseaux mobiles, qu'est-ce qu'on fait ? Qu'est-ce qu'on fait pour s'informer ?
4: La radio.
3: La radio. Merci Romain. Radio. Exactement. Et donc, tous les soirs de cette semaine, je vais vous offrir un poste radio spécial, justement, qui est numérique, qui est DAB+. Donc voilà, c'est tout le confort moderne. Hein.
4: Mais nouvelle technologie.
3: Voilà, mais si c'est la crise, s'il n'y a plus rien, si Poutine nous coupe Internet ou que ne sais-je, ou un ouragan, j'en sais rien, je ne sais pas ce que je préfère d'ailleurs, un ouragan ou Poutine, je ne sais pas, on verra qui sera le plus rapide. Mais en tout cas, voilà, vous aurez ce petit poste de radio qui est équipé de l'ASA, c'est l'Automatic Safety Alert, ça veut dire qu'en cas d'alerte, il se met automatiquement en route pour vous diffuser un message d'information prioritaire. C'est le top du top. Et ça, j'en ai un à vous faire gagner ce soir, donc Paul et Romain, il y a quand même une compète dans le blind test, ok?
4: Ok.
5: Voilà. Ok.
3: Vous avez chacun un album d'Oshi et il y a en plus cette radio que nous mettons en jeu maintenant. Alors attention, Romain et Paul, le thème du blind test ce soir, ce sont les larmes et nous cherchons le nom des interprètes des chansons. N'oubliez pas de me donner votre prénom avant de donner votre réponse. On cherche les interprètes et c'est parti. Voici une première chanson de larmes. Dites-moi qui chante ça.

0: Il s'agit d'un rappeur français et sa voix arrive maintenant. Romain. Oui.
1: La feuille pleure, le big pleure, et sous le sol pleureur, Solar pleure.
0: Solar pleure, premier titre de ce blind test spécial Larmes. Bien joué, Romain. Paul, pas de soucis. Oui. Le jeu continue. Deuxième chanson.
2: Romain.
0: Amel Bent. Bravo!

0: retiens pas tes larmes. Amel Bent, eh ben dis donc mon Romain, on est motivé ce soir.
1: Oui, je trouve facilement ce soir.
0: Ah ben c'est fini les trous de mémoire, hein. C'était que pour mon prénom. Hein.
1: Oui.
0: Ah, pour les chansons, ça va tout seul.
1: Ouais.
0: Bravo. Paul. Amel Bent, c'est peut-être pas trop ce que t'écoutes.
2: C'est déjà trop récent pour moi, parce que moi je suis plus de l'ancienne génération
0: d'accord.
2: De
0: ok, alors spécialement Paul, spécialement, une chanson super vieille, ça marche ?
2: On va voir. J'en connais pas mal.
3: Allô ?
2: Ah,
4: maman
2: Paul,
4: est près de toi.
0: Oui, Paul.
2: C'est comment il s'appelle
0: Tu peux me dire son surnom si tu veux.
2: Clo-Clo,
0: ouais. Clodo pour les femmes qui ont eu le malheur de croiser sa route.
2: Voilà.
0: Le téléphone pleure. Bravo, c'est bien comme ça, Paul. Voilà. C'est la première fois que tu viens, t'as marqué le point. C'est bon, tu vas revenir. Je voulais pas que tu repartes déçu quand même, donc je t'ai mis une super vieille chanson. Là. Mais d'accord.
2: Ouais, non mais. C'est vrai que c'est des chansons des générations modernes. On a des fois plus de mal à les. Celles qui sont récentes, on arrive à les retenir, mais celles
0: oui.
2: qui sont de la génération entre deux, on les oublie.
0: Mais c'est vrai, c'est en vrai plus. Que... c'est tellement ouais. ça. Alors, Paul repart avec l'album de Oshi, et mon Romain repart avec l'album d'Oshi et la radio spéciale pour la semaine de la résilience. Bravo, Romain.
1: Merci, Émilie. Bravo, Paul. Et merci à toute l'équipe d'ici.
0: Oh là là, c'est si mignon. Merci les gars d'avoir joué avec nous, à la prochaine. Romain et Paul et tout le monde, maintenant qu'on a bien pleuré en français, on va pleurer en américain. Une des chansons les plus cool de 1993, c'est Crying, signé Aerosmith.

0: quelle merveille. Aerosmith dans vos oreilles. Bah oui, parfois, les larmes, c'est cool, non?
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0: L'anniversaire du jour, il y a 55 ans, le 12 octobre 71, c'était la mort de Jean Vincent. Il était tout jeune, il avait 36 ans. Il avait déjà survécu un terrible accident de voiture en 1960 en tournée en Angleterre. Accident lors duquel Eddie Cochran, le « Come on everybody », avait lui perdu la vie. Alors, on va ce soir rendre hommage à Jean Vincent. Les fans en France le surnommaient Gégène. Il l'adorait, il avait beaucoup de succès en France. Et chez nous, on adore le célébrer en écoutant Bebop Lula.

0: quitté il y a 55 ans. Jean, Vincent, Décibel, c'est terminé pour ce soir. Merci à l'équipe, Kinane Lageli, Alexandra Sackberg, Vincent Thévenet, Thierry Boffa et Mélodie Chaïb.
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0: Demain dans Décibel, on recevra David Hallyday. Je vous embrasse, bonne soirée. Il est 20h.
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4: Salut, bonsoir et bienvenue à vous. Très bon début de soirée, bienvenue sur Ici, parce que derrière chaque parcours se cachent des villes, des paysages et des histoires. Je vous propose une heure de voyage pour découvrir une personnalité autrement et se rappeler que, oui, il n'y a pas que Paris dans la vie. L'enfance, les souvenirs, les rencontres, les coups de cœur seront au rendez-vous d'ici 21h. On ira en région Occitanie découvrir un insecte pas comme les autres. Je vous propose d'aller à Orléans, dans le Loiret, et puis dans la Sarthe, découvrir un club de foot qui pourrait nous aider. Et ça tombe bien, alléger le prix du carburant, sujet résolument d'actualité. Mon invité a tous les talents, il est musicien, il est chanteur, sa voix est particulièrement puissante, de grande amplitude. Il met sa voix de ténor au service de la variété, de la comédie musicale, de la pop pendant des années, mais c'est aussi un acteur, un comédien formé au cours Florent et au cours Simon à Paris qu'on a peut-être oublié trop vite au profit de cette voix de renom. C'est l'ensemble de ses talents que l'on retrouve en ce moment sur scène à la Comédie des Champs-Élysées dans une pièce de et avec Laurent Ruquier, Chante et tais-toi, je reçois Vincent Niclot. Bonsoir Vincent Niclot.
5: Bonsoir Eric, bonsoir à tous.
4: Je suis très heureux de vous accueillir. On parlera de cette pièce tout à l'heure parce que j'ai eu la chance de venir vous applaudir il y a quelques jours dans le théâtre de Laurent Ruquier, dans cette pièce Chante et tais-toi, où pour ne pas décevoir votre public, je fais un petit pitch rapide, vous n'allez pas pouvoir dévoiler véritablement votre vie privée.
5: C'est ça, je vais avoir des déboires avec la presse à scandale.
4: Alors on l'évoquera tout à l'heure, mais on va, puisque vous avez accepté le principe de cette émission, découvrir un peu la cartographie un peu plus intime, la vôtre. Vous êtes né à Paris, il n'y a pas que Paris dans la vie, mais vous êtes né à Paris, vous êtes né dans le 14e, ce qui n'a rien à voir avec l'endroit où vous avez grandi d'ailleurs.
5: Exactement, ça c'est un problème je pense de maternité, ou je sais pas. Oui. Mais oui, après j'ai évolué, je suis un petit poulbeau moi de Montmartre, j'étais dans le 18e et j'ai eu une vie de village finalement dans Paris. C'est le seul petit village dans Paris d'ailleurs.
4: On est lundi, c'est jour off pour vous. Hier s'est terminée la 93e édition de la fête des Vendanges du côté de Montmartre.
5: Oui.
4: Un événement vous connaissez si vous êtes Montmartre.
5: Oui, je l'ai fait souvent, j'étais habillé en canard. En poussin, enfin,
4: ah ouais, quand même.
5: Oui, parce qu'on donnait des bonbons aux enfants, c'était génial. Ouais. Moi, quand j'étais ado, je faisais ça. Il y avait le sapeur Camembert, il y avait tous ces gens-là. C'était vraiment, on avait l'impression de vivre vraiment dans un petit village.
4: Vous étiez combien à la maison? C'était où? C'était un petit appartement?
5: Ah oui, je viens d'une famille très très modeste. On vivait dans un deux pièces. On était quatre. Il y avait mes parents, mon frère et moi, et un gros chien. Donc c'était serré.
4: 18e arrondissement. Vous avez une carte postale. Alors on vient de parler de la fête des Vendanges, mais la carte postale de votre enfance, quelques images comme ça de votre Paris à vous, Vincent?
5: Mon Paris à moi, c'était vraiment Montmartre. J'ai traîné tout le temps sur la place des Tertres. J'ai même fait ma première boum, on disait, dans le Sacré-Cœur.
4: C'est-à-dire, attendez, une boum dans le Sacré-Cœur?
5: C'était
4: pas un concert religieux ou...
5: Non, mais il y avait, je m'en souviens d'ailleurs, merci à lui, le Père Terrien. Il s'appelait le Père Terrien et on n'avait pas d'endroit pour faire mon anniversaire. Et ma meilleure amie, moi je suis née le 6, elle le 7 janvier. Il a dit, écoutez, si vous voulez, je vous donne une petite succursale en bas du Sacré-Cœur. Voilà.
4: Vous êtes en train de me dire que vos anniversaires, vous les passez au Sacré-Cœur. Oui. C'est vous avez une vie extraordinaire quand même.
5: Enfin, il nous l'a passé qu'une fois, parce que ça a été tellement bordel qu'après il a plus voulu.
4: Bon, alors Paris, c'est bien, c'est une chose, on aura l'occasion d'en reparler, mais on évoque un petit peu tous ces lieux d'enfance. Il y a Paris, bien sûr, mais il y a aussi le Sud, et je vais vous emmener au bord de la mer, parce que je sais qu'il y avait une maison familiale. On aurait presque pu se croiser, on est quasiment de la même génération. J'ai découvert ça à la Tranche-sur-Mer.
5: Oui, moi, à la Tranche, c'était des petits. J'étais inscrit au Club Mickey, il y avait un club sur la plage. Et c'était génial, parce que je passais tous mes étés là. Heureusement, parce que sinon, j'aurais été un enfant vraiment du béton, de la ville. Mes grands-parents avaient une maison là-bas, et je passais toutes mes vacances là-bas, évidemment les vacances d'été. Ouais.
4: Et c'est une maison, je crois qu'ils ont toujours un ancrage important aujourd'hui. Cette maison, vous l'avez toujours dans la famille?
5: Oui, alors malheureusement, mes grands-parents sont décédés, mon père aussi. Ouais. On a hérité avec mon frère de cette maison, donc oui.
4: Ça veut dire que c'est un lieu dans lequel vous revenez de temps en temps, vous ressourcez, vous détendre, vivre des choses?
5: Oui, j'y arrive pas pour l'instant parce que c'est assez frais.
4: D'accord.
5: Voilà, mais je pense que je vais pas tarder.
4: Alors parlons un tout petit peu de cette enfance, le club Mickey, effectivement, sur la plage centrale, avec une bande d'amis. C'est intéressant parce que cette bande d'amis que vous aviez à la tranche, vous l'avez toujours a priori aujourd'hui.
5: Oui, complètement. Moi j'étais super copain avec la fille de celle qui tenait, il y avait une baraque où il y avait tous les bonbons, les frites, les gaufres, machin. Et c'était ma meilleure amie, donc c'est pour ça que j'étais bien en embonpoint quand j'étais petit.
4: D'accord.
5: Oui, on m'appelait Bouboule, voilà, je mangeais un peu tout ce qui dépassait.
4: Vous savez que j'ai pas de canapé ce soir, on s'allonge pas pour parler de tout ça, mais je sens qu'il y a un dossier.
5: Non, mais oui, il y avait un dossier, parce que c'est vrai que...
4: Qu'est-ce que vous êtes beau sur scène, d'ailleurs, parenthèse, on vous voit torse nu, un peu poilu, d'ailleurs.
5: Bah oui, oui, ça, ouais. c'est l'âge. Hein.
4: Alors là, il n'y a plus de Bouboule, hein. Non, mais c'est fit, quoi.
5: C'est des souvenirs super, vraiment, surtout de la nature, quoi. La plage avec les dunes, les forêts de pins, voilà, j'ai évolué là-dedans et c'était génial, quoi.
4: Alors, il faut aussi savoir que, je sais pas si c'est à cet endroit-là, je crois, mais vous participez à un premier concours de chant, vous avez 5 ans.
5: C'est ça.
4: C'est là-bas?
5: Ouais, c'est là-bas. C'est là-bas que j'ai fait mon premier concours de chant. Je sais plus qui m'a inscrit, d'ailleurs. Et je chantais déjà tout le temps à la maison. Bon, mon père était chanteur et tout, donc peut-être ça explique, mais j'avais envie de chanter tout le temps. Ils m'ont dit, bah, tiens, tu veux chanter, il y a un concours, hop. Et j'ai gagné le concours à 5 ans.
4: C'est organisé par le syndicat associatif à l'époque. Vous découvrez ce qu'un public peut vous apporter, c'est-à-dire de l'attention, de l'amour, des applaudissements.
5: Oui.
4: Espèce de déclic là-bas sur place, quoi.
5: Ouais, je pense que ça vient de là, hein. Après que j'ai pu jamais lâcher, je voulais absolument faire ça parce que, au début, ma première scène, c'était en trampoline, sur la plage, et on chantait, on passait les uns après les autres. Et puis le fait d'avoir gagné, d'avoir eu toute cette attention et de gagner un gros lot, pour moi, j'avais gagné un bateau pneumatique, c'était waouh!
4: Génial,
5: à 5 ans. Donc j'ai dit waouh, mais c'est fantastique. C'est fantastique de pouvoir faire ça, quoi.
4: Vous découvrez un peu la région, je pense à La Roche-sur-Yon, à Saint-Gilles-Croix-de-Vie, ce sont des noms qui vous parlent, les Sables-d'Olonne, on n'est pas loin.
5: Bien sûr, l'île de Ré aussi, mais c'est un peu plus loin, mais oui, tous ces coins-là, je connais, l'île de Léron, l'île d'Aix, bien sûr, c'est mes premières boîtes aussi, c'était plutôt à la Roche, voilà, donc le train, c'est à La Roche, voilà, je connais très très bien le coin, quoi.
4: J'imagine. Alors, vous allez y vivre votre enfance, vous allez y vivre l'adolescence également, vous allez même y faire vos premiers boulots, parce que, pour ceux qui ne savent pas, vous avez fait chichi, beignet, chouchou, vous, hein.
5: Oui.
4: Ben oui.
5: Ben justement, donc, ma meilleure amie, là-bas, qui est toujours mon amie d'ailleurs, hein, on est toujours en contact, elle va venir
4: Comment
5: me voir.
4: Comment s'appelle?
5: Elle s'appelle Sandrine Rocard.
4: Alors, salut.
5: Elle se reconnaîtra. D'ailleurs, je vais la faire venir là, pour qu'elle vienne à Paris me voir. Et du coup, sa mère, donc, tenait la baraque, la grosse baraque où il y avait des tentes sur la plage, il y avait des cabines de plage, c'était vraiment un peu comme Deauville. Et du coup, elle m'a dit, elle allait faire ça. Elle partait avec un panier, avec des croissants, des pains au chocolat, des pains, des chaussons au pruneau, qui est la spécialité. Et deux glacières de chaque côté avec des glaces, des boissons. Et moi, j'ai commencé à faire ça, j'ai arpenté des plages.
4: On vous imagine pas, et pourtant, je vous vois bien aussi, voilà, sur la plage.
5: Je suis super content parce que j'ai né hyper bien ma vie, quoi, déjà.
4: Ah oui, c'était vraiment.
5: Ah ouais,
4: parce qu'il y a des pourboires en plus de.
5: En fait, j'avais une commission sur chaque artiste que je vendais et ça partait.
4: Il y a de la drague un peu aussi.
5: ça commençait quand même.
4: Ah, je sais pas, vous aviez 15-16 ans. Donc
5: ouais, ça commençait. Ouais. Ouais.
4: C'est les lieux des.
5: Ma première petite copine, c'était ma voisine de la maison de mes grands-parents.
4: Ouais.
5: Et ce qui était très mignon, c'est qu'il y avait un champ entre nous deux et moi j'avais construit une espèce de petit téléphérique avec du fil et un pot de yaourt et on se mettait des petits messages doux.
4: Qu'est-ce que c'est
5: mignon. Oh là là.
4: Qu'est-ce qu'il est romantique. Comme dans la pièce Chanter tais-toi en ce moment à la Comédie des Champs-Élysées. À côté de Laurent Ruquier, on va vous parler de ce personnage et de ce spectacle dans un instant. On va aller faire un tour en Occitanie. Vincent Niclot, il est temps d'ouvrir la revue des merveilles avec un insecte extraordinaire. Tiens, Benoît Prospero, le papillon.
3: Pourquoi un papillon de nuit tourne-t-il autour des lumières? Pour répondre à cette question, nous voici avec Issigar Lozère et Yann Koller, entomologiste spécialiste des insectes du Seine Occitanie, conservatoire d'espaces naturels. Et d'abord, si vous ne le saviez pas, contrairement à ce que l'on pourrait croire, il y a beaucoup plus de papillons de nuit que de papillons de jour.
6: Oui, c'est exact. Donc on connaît tous les papillons de jour, ces petits joyaux colorés qu'on voit virevolter dans nos prairies. Mais c'est vrai que, au final, on a en France à environ 300 espèces de papillons de jour contre plus de 5000 espèces de papillons de nuit.
3: Vous imaginez, quand on voit en France un papillon de nuit, on se dit, tiens, c'est un papillon de nuit. Alors qu'en réalité, c'est seulement l'une des 5000 espèces de papillons de nuit. Et donc, pourquoi un papillon de nuit tourne-t-il autour des lumières?
6: Alors en fait, il faut savoir que les papillons de nuit, pour se déplacer, se dirigent grâce à la lumière de la lune et des étoiles. Ça leur permet donc de s'orienter et de savoir se repérer dans l'espace.
3: Tot, est-ce que vous réalisez ce que vient de dire Yann Koller? Les papillons de nuit savent lire la voûte céleste. La voie lactée leur sert de boussole. C'est juste prodigieux. Et donc?
6: C'est donc ça qui explique que quand on voit une lumière, un lampadaire par exemple, on voit souvent un papillon de nuit qui va venir tourner autour et qui sera donc assez désorienté.
3: Ah ben oui, parce que le papillon de nuit, il croit que le lampadaire, c'est la lune ou une étoile, etc. Et à la limite, pourquoi pas, mais...
6: Cette désorientation va, gêner ces papillons qui pourront pas, par exemple, trouver d'autres partenaires pour aller se reproduire ou pour aller effectuer leurs fonctions vitales.
3: Ah ben oui, ce qui pour un humain peut être une lumière sympa, voire pratique pour un papillon ou un insecte en général, c'est pas du tout la même chose. Alors quoi faire ?
6: La première chose à faire, c'est de se poser la question de l'utilité ou non des lumières qu'on peut avoir dans son jardin. Effectivement, ça peut quand même être légitime de temps en temps de voir se déplacer dans son jardin et y voir quelque chose. Mais dans ce cas-là, ce qui peut être aussi intéressant, c'est d'adapter des modes lumineux qui soient moins puissants ou qui éclaire uniquement le sol et qui éclaire pas sur un spectre très large.
3: Et ben voilà, et au-delà de ça, ce qu'on retiendra, c'est que les papillons de nuit s'orientent grâce aux étoiles. Et ça, c'est une merveille. Merci Yann Koller, entomologiste spécialiste des insectes du Seine-Occitanie, Conservatoire d'espaces naturels. Et merci, ici Garlozère.
4: Ben merci Benoît Prospero, vous aimez la nature, l'environnement, les papillons. Je sais que vous aimez bien vous balader en forêt, Vincent Niclot.
5: Moi j'aime toute la nature. Vraiment, je suis un amoureux de la nature. Je crois que parce que j'en ai beaucoup souffert étant parisien et que j'ai vraiment, j'ai des choses à rattraper. Quoi. Donc, dès que je suis dans la nature, quelle qu'elle soit, je suis bien.
4: Il n'y a pas que Paris dans la vie avec Vincent Niclot, qui est à la Comédie des Champs-Élysées en ce moment, dans une pièce 2, et avec Laurent Ruquier, Chanté, tais-toi. On a parlé de cette enfance qu'on vient de survoler entre Paris, Montmartre, et voilà cette belle région et la Tranche-sur-Mer. On a encore plein d'endroits à découvrir. Et dans un instant, on va parler des mouclades. Si vous ne savez pas ce que c'est, restez avec nous. On va se mettre à table sur ici.
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2: Avec mon invité Vincent Niclot, mis en scène par Anne Bourgeois. Il est réuni pour la première fois sur scène aux côtés de Laurent Ruquier, qui a écrit cette pièce « Chante et tais-toi ». C'est actuellement à Paris, à la Comédie des Champs-Élysées, l'histoire de Pablo Diaz. Voilà, vous allez voir Vincent Niclot, vous fera mieux quoi avec l'accent. Chanteur à succès, qui est adulé par un public féminin, mais son agent lui conseille de ne rien dire sur sa vie privée. Mais vous le découvrez avant 21h, la presse people va s'en occuper et ça risque de tout faire chavirer. Vincent Niclot est votre invité. Il y a cet enfant, cet adolescent en Vendée, on a parlé même des boîtes de nuit, voilà, des endroits où vous allez aller. Il y avait la Grange.
3: Oui, le Subiet, la Grange. Oui, c'était des boîtes incroyables. Et j'avais la chance de pouvoir y rentrer avant 18 ans, parce que mon frère connaissait un des patrons, voilà, donc.
2: Ça aide toujours.
3: Ça aide.
2: Bon, alors vous faisiez des mouclades. Alors, pour ceux qui connaissent pas les mouclades, c'est quoi?
3: Bah, les mouclades, je sais même pas si c'est encore autorisé, hein. Mais bon, quand j'étais petit, on pouvait le faire. On prenait des moules, voilà, et on allait chercher des pommes de pin, des épines de pin, et on mettait ça, on faisait un trou dans le sable, comme un brasero.
2: Faire
3: en fait.
2: Un feu de bois, quoi.
3: Ouais, voilà. Ouais. Et on faisait cuire les moules au feu de bois, comme ça, avec le goût des pommes de pin, fumé à la pomme de pin. Oh là là, c'est fantastique.
2: Donc ça c'est votre adolescence, quoi. C'est les souvenirs que vous avez au bord de la plage le soir avec les copains, les copines.
3: Oui. Bah quand on vit comme ça au bord de la mer, qu'il fait chaud, on vit aussi le soir. Hein, on vit sur la plage, on fait des.
2: Ça chantait, ça dansait déjà.
3: Ouais, on faisait de la musique, on chantait, on dansait, la guitare au bord du feu.
2: Alors vous jouez quel instrument vous, Vincent? Parce que la musique elle est arrivée à 5-6 ans, hein, je l'ai dit tout à l'heure.
3: Moi je suis pas un très bon instrumentiste, voilà, parce que j'ai pris vraiment le choix de m'occuper de ma voix. Mais après je pianote un peu, je guitare un peu.
2: Non, parce que c'est ça, les plages, c'est les feux de bois, c'est le mec qui prend la guitare, oui, c'est les filles qu'on ne peut plus. Non, mais j'imagine très bien, voilà, cette ambiance. Alors, on a parlé aussi, voilà, de ce que vous faisiez sur la plage, chichi, beignet, chouchou. Puis à cette époque aussi, vous vous ouvrez vers un ailleurs. Il y a l'Angleterre, grâce à une meilleure, je crois, la fille de.
3: C'était une bonne. La fille, ouais, ma meilleure amie de classe, sa mère, elle était prof dans une école, ouais. Elle faisait des voyages deux fois par an en Angleterre, et comme elle me considérait comme son fils, puisque mes parents travaillaient beaucoup, et c'est elle qui me gardait après, eh bien, elle m'emmenait dans ses voyages. Donc, j'ai eu la chance, déjà très jeune, d'aller en Angleterre et en Écosse.
2: Et puis en Belgique, je crois que vous aviez de la famille là-bas.
3: Oui, je suis un quart belge. Mon grand-père était belge. Donc, ma première cuite, je me l'ai tapée devant le mannequin Peace.
2: Salut les Belges et qui nous écoutent.
3: Pardon à mes amis belges, mais j'étais très déçu que je voyais le mannequin Peace très grand. Il était tout petit. Mais c'était. Quand je suis arrivé, je devais avoir 13 ans et ma famille là-bas m'a dit tu peux pas arriver ici sans boire un peu une bière.
2: Ah oui.
3: Et j'avais jamais bu de ma vie, donc voilà.
2: Ça n'a pas aidé. Alors il y aura également les États-Unis, parce qu'au moment du lycée Lamartine, hein, c'est là où vous êtes pour votre lycée, il y a les États-Unis, vous allez à Boston, dans le Massachusetts, oui. Je crois qu'il y a un échange avec une correspondante à ce moment-là.
3: À Needham, exactement, c'est la banlieue de Boston. Et alors là, c'était incroyable, j'avais l'impression d'entrer dans une série américaine, en fait, parce que je vivais la vie d'un Américain qui était complètement différente de la nôtre. Hein. Ouais. Déjà, je me souviens de la taille des voitures, tout ça, nous on avait des toutes petites voitures. Eux, ils avaient encore à l'époque les grandes voitures américaines, tout ça, donc c'est tout était immense. Moi, tout me semblait immense. Mon lycée était tout petit. Ils avaient un lycée immense avec un stade carrément pour faire du sport. Enfin, tout était gigantesque. Les 1000 chèques à un litre. Et voilà. Et surtout, ma coloc, enfin, celle que j'ai reçue donc 3 semaines chez moi, et elle m'a reçu 3 semaines aux États-Unis, elle venait d'avoir, c'était permis le permis à 16 ans. Auquel on pouvait sortir avec sa voiture. Enfin, c'était ouf, quoi. Vraiment.
2: C'était très américain, quoi.
3: C'était incroyable, ouais.
2: Alors, il y a tous ces voyages qui vous forment, et puis retour en France, le théâtre, ça vous tente. Vers 17-18 ans, je ne sais pas si vous destinez au théâtre, en tous les cas, tout doucement, vous vous rapprochez du cours Florent, puis il y aura le cours Simon. À Paris, vous avez quel âge à peu près, 18-19
3: ans? Ah oui, c'est ça. En fait, je suis allé dans un lycée, je l'ai fait exprès, un lycée, c'était un des premiers lycées artistiques qui avait des options théâtre.
2: Ouais.
3: Et c'est ça, j'étais très attiré par le théâtre et le chant. Et du coup, je me suis dit, bon, il n'y avait pas option chant, ça existe, il y a option musique, mais là, il y avait les deux. Donc, je me suis dit, c'est cool, je suis allé dans ce lycée. Et c'est pour ça que je suis allé à ce lycée. Et après, je me suis dit, j'ai fait pas mal de casting et j'ai commencé par faire, à décrocher des rôles sans avoir pris de cours. Et donc, je me suis dit, faudrait peut-être que je me forme.
2: Mais vous savez faire de l'acteur studio pendant 2 ans.
3: Oui, avec Jack Walser, oui, ça c'était, alors là, j'étais en déprime totale, mais bon, c'est pas grave.
2: Pourquoi?
3: Parce que c'est une...
2: C'était dur?
3: Ah, mais c'est, il fait appel au, à la mémoire sensorielle. Donc en fait, il dit, si tu dois pleurer dans un film ou machin tout d'un coup, tu dois aller chercher en toi quelque chose qui t'a fait le plus de peine dans ta vie. Donc, vous imaginez que pendant une semaine, vous allez penser à des choses qui vous font, qui vous mutilent.
2: Ah, attendez, là, vous êtes sur la course du Molière, là, Vincent, maintenant vous êtes au théâtre, on va en parler, il va falloir vous y remettre.
3: J'irai pas jusque là, mais enfin bon. En tout cas, c'était des bons débuts et ouais, les cours Florent, les cours Simon, ça m'a...
2: Les cours de danse, deux
3: ans. Dans ma classe, vous savez qui y avait dans les cours,
2: allez.
3: Cours Florent? Bah, il y avait Guillaume Gallienne.
2: Non.
3: Oui, bien sûr. Il y avait, comment il s'appelle aussi, qui est dans la cage aux folles aussi.
2: Poiré. Ah oui, Laurent Lafitte.
3: Laurent Lafitte.
2: La nouvelle version, pardon. Vous n'êtes pas de la génération Poiré.
3: Non, quand même pas. Voilà, j'ai passé le concours et je suis allé directement en troisième année. Il faisait un concours, un spectacle en fin d'année. Et dans ce spectacle, dans ma classe, il y avait tous gens-là.
2: Bah, ils peuvent être fiers de vous aujourd'hui. J'espère qu'ils vont venir vous applaudir au théâtre.
3: J'espère aussi.
2: Bah, évidemment, la comédie des Champs-Élysées. Alors, vous décrochez un premier rôle. Renaître à Bogota.
3: Oui. C'est une de Florent qui avait écrit cette pièce et on l'a montée, je crois, pour pas longtemps, je crois 15 jours. C'est ma première expérience vraiment de théâtre.
2: Bon, le temps des séries arrive, vous partez du côté de Saint-Tropez, il y a Sous le soleil. Alors ça vous emmène puisqu'on est dans les lieux, c'est le massif de l'Estérel, vous allez découvrir parce qu'il y a Extrême Limite, il y a plein de séries. Oui. Parlez-moi un peu de ce Var, de cette région que vous découvrez peut-être à ce moment-là.
3: Oui, je découvre vraiment la région, j'avais pas eu l'occasion d'y aller, je trouve ça formidable, j'arrive dans des conditions lunaires, genre j'ai 20 ans et je me retrouver avec un appartement de 6 personnes, une voiture. Enfin, c'était vraiment le rêve, quoi. Et puis, dans un coin magnifique, on tournait sur la plage. Bon, il faisait quand même pas très chaud.
2: C'est laquelle plage? Plage de Saint-Tropez?
3: Vraiment la plage. La plage qui est juste à côté, je sais plus comment elle s'appelle, toute petite plage.
2: Okay.
3: Mais vraiment dans Saint-Tropez. Sauf qu'on tournait en février, en mars, donc il faisait pas chaud du tout.
2: Vous êtes en t-shirt et en tongs, alors qu'on est en février.
3: Parfait, même de la buée.
2: Vincent, Acteur Studio, hein.
3: Voilà,
2: c'est cherché au fond de vous-même ce que vous avez vécu l'hiver, on est d'accord. Il y aura Extrême Limite, il y aura Nestor Burma, et il y aura même un rôle dans un film de Nicole Garcia à Place Vendôme.
3: Oui, enfin un rôle, je dis deux mots, mais bon, à Catherine Deneuve.
2: Il y a un rôle.
3: Voilà.

0: dans la troupe vraiment que tout le monde connaît, avec Cecilia, Cara,
1: Cecilia
0: avec,
1: Cara, voilà.
0: Je me retrouve vraiment dans le DVD, et sauf que la petite anecdote, si j'ai deux secondes, c'est que heureusement que j'avais travaillé mes chansons, il y en avait 17, parce que j'avais jamais répété sur scène, ni même mis un costume, ni même une entrée, une sortie. J'ai joué le soir même.
1: Professionnel.
0: Parce que, non, c'est suicidaire surtout. J'ai pas eu le choix.
1: Vincent, on continue de parler de votre parcours qui progresse bien, hein. Là, vous entreprenez de plus en plus de choses dans votre vie. Nous aussi, on entreprend, et quand on devient parent, eh bien, la première année, on passe environ 60 nuits blanches. Oui, vous avez bien entendu. Sauf si on utilise l'idée que nous propose aujourd'hui Catherine Quicandon. Enfin, une solution. Tant mieux.
2: À Châteaudun, en Eure-et-Loire, à une cinquantaine de kilomètres d'Orléans, les bébés dorment la nuit.

0: Et du coup, les parents aussi. Pour cela, nous pouvons dire merci à Agathe Verrier et Olivia Guyard qui ont fondé Ma Petite Laine, un cocon ergonomique qui apaise bébé et qui diminue les réveils nocturnes. Mais pas seulement, comme nous l'explique Agathe.
1: Être en position fœtale, ça a plein de vertus, dont la digestion et dont l'accès aux mains aussi, par exemple, pour se rendormir entre les micro-réveils.
0: Selon les retours, les parents dorment en moyenne 2 à 3 heures de plus chaque nuit. Dingue, non ?
2: Ah bah ouais, c'est dingue !
0: Ces cocons sont en laine mérinos, donc hypoallergénique, adapté aux peaux les plus fragiles et il régule la température de bébé hiver comme été. La laine provient d'élevages de moutons de la vallée de Chevreuse, d'Australie et d'Afrique du Sud. Elle est filée en France et en Italie. Les cocons sont tricotés près de Châteaudun et de Roanne. C'est à la naissance de sa troisième fille qu'Agathe, kinésithérapeute pédiatrique, a eu le déclic et a décidé de se lancer avec Olivia.
1: C'était ma voisine et mon amie qui était venue me voir à la maternité pour mon troisième enfant. Et elle est ingénieure, mais aussi une casquette de commercial. Je me suis dit, c'est l'acolyte parfait pour démarrer. Moi, j'avais encore mon cabinet à temps plein, trois enfants bas âge. Il fallait forcément être à deux pour se lancer dans une aventure comme ça, un peu folle,
0: mais ô combien bonne. Très vite, Ma Petite Laine reçoit entre 30 et 50 commandes par jour. Et cela n'a fait qu'augmenter après leur passage dans l'émission Qui veut être mon associé, pendant laquelle Agathe et Olivia ont eu une proposition d'investissement. Ma Petite Laine grandit.
1: Le fait qu'il y ait Jean-Michel Karam, qui est en plus un investisseur hyper humain, en vrai, pas que à la télé, c'est quelque chose qui est porteur et voilà, il est de très bons conseils.
0: Depuis, Ma Petite Laine s'est diversifiée et propose par exemple un cocon en coton, une gigoteuse, une couverture et même un kit pour tricoter soi-même son cocon. Plus d'infos sur mapetitelaine.com. Merci à Nathanaël Bruni d'ici Orléans pour cette idée qui préserve les nuits des bébés et de leurs parents. Ici, ça entreprend à Châteaudun avec Ma Petite Laine pour un sommeil sans réveil, ou presque.
3: C'est ouf. Merci beaucoup Catherine Quicandon.
4: Bah
3: je sais que Vincent, il y pense quand même.
4: Elle va sauver beaucoup de personnes.
3: Et vous y pensez, un enfant, peut-être un jour.
4: On ne sait jamais. Hein.
3: Mais pourquoi pas.
4: Ben oui, j'ai pas la vie pour ça pour l'instant, mais on ne sait jamais.
3: La vie est longue.
4: J'espère.
3: Ben, je vous le souhaite. En tous les cas, elle se passe très bien pour vous, la Comédie des Champs-Élysées, en ce moment, dans cette pièce avec Laurent Ruquier, une pièce que Laurent d'ailleurs a écrite dans le théâtre qu'il dirige. Bref, ça joue à la maison, tranquillement, le rôle de Pablo Diaz que vous allez découvrir d'ici quelques minutes sur Ici, avec Vincent Niclot sur scène en ce moment. 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
3: Après plusieurs années de carrière, il continue de nous enchanter avec une nouveauté, Corias. C'est Bernard Lavillier sur Ici.

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17: Et vous le prouvez, hein, Vincent Niclot, qu'il n'y a pas que Paris dans la vie. Est à l'affiche pourtant à Paris de Chante et tais-toi en ce moment à la Comédie des Champs-Élysées du mercredi au dimanche. Pièce avec Laurent Ruquier, de Laurent Ruquier. On va découvrir cette pièce dans quelques instants. En attendant, Vincent Niclot se dévoile ce soir à travers les lieux et son parcours. Mais je ne résiste pas à l'idée de vous faire écouter quand même quelques airs de son personnage, Pablo Diaz.
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17: Ça, c'est le tube du personnage. Mais c'est Vincent, hein, qui a signé la musique. J'ai ça dans la tête depuis 5 jours. Et je vais vous la remettre d'ici 21h. Pour que vous l'ayez aussi bien en tête, vous savez, c'est pire que délivrer libéré. Cette chanson vous rentre dans la tête, c'est terrible. Vincent, on parle un petit peu des premières tournées que vous allez faire avec les comédies musicales, le fait que vous allez aller un peu partout en France. On connaît la vie aussi, même en tant que comédien. Si vous faites une tournée, on s'arrête, on joue, on mange une salade, on dort à l'hôtel, c'est fini. On n'a jamais vraiment le temps de se poser. En revanche, vous avez quand même eu le temps, j'ai vu il y a quelques années, vous avez fait une tournée, je crois que c'était récital, tournée des églises, ouais, des cathédrales, c'est
19: oui,
17: ça ?
19: Oui, oui.
17: Et là, vous êtes un peu posé.
19: Oui, c'est vrai que j'avais un petit peu plus de temps. Déjà, je suis allé dans des villes et des villages où je serais peut-être jamais allé.
17: Vous vous souvenez d'endroits où vous êtes allé ?
19: Oui, il y a notamment une ville, c'est magnifique, qui s'appelle Laon.
17: Ouais.
19: L-A-O-N.
17: Bien sûr, ouais.
19: Et j'étais jamais allé, je pense que je serais jamais allé, puisque c'est pas là où on tourne généralement, et tout ça, et c'est une ville magnifique, et vous savez, on est très surpris du patrimoine qu'on a, parce que dans un simple village, ou même une ville, on peut avoir deux cathédrales, trois églises.
17: Absolument.
19: C'est incroyable.
17: Vous avez été en Dordogne, j'ai noté la cathédrale Saint-Front de Périgueux. Vous avez été à Lisieux, la basilique Sainte-Thérèse, ça c'est la Normandie.
19: Ah, c'est la plus grande basilique d'Europe. Elle fait 2500 places.
17: Elle est magnifique. Vous connaissez un peu la Normandie, magnifique. D'ailleurs ?
19: Un petit peu, ouais, aussi. Comme je suis allé tourner aussi.
17: Où ça ?
19: Mais je vais aussi en week-end, à Deauville, au Touquet.
17: Non, mais la partie privée, c'est pour tout à l'heure. Mais effectivement, très bien, Deauville, le Touquet. Vous avez été à Bourges, à la cathédrale Saint-Étienne.
19: Oui, c'est possible.
17: Bah non, mais vous avez
19: peut-être un petit peu pas de tout.
17: Non, mais j'imagine bien. Il y a forcément des souvenirs qui remontent à Quimper, la cathédrale Saint-Corentin, la Bretagne. Ça aussi, c'est une région que vous appréciez, la Bretagne, l'océan.
19: Oui, je connais très très mal, mais j'ai fait un album celtique, donc bah, je suis quand même allé en Bretagne et tout. Mais c'est magnifique aussi. Non, mais la France est sublime. Ouais. Hein.
17: Alors, il y a quand même une région que vous appréciez, c'est l'Alsace.
19: Oui, bah ça c'est parce que j'avais une grand-mère alsacienne.
17: Et voilà.
19: J'avais de la famille là-bas que j'ai toujours d'ailleurs que je salue. Et c'est vrai que j'adore aussi pour la gastronomie.
17: Oui, alors c'est vrai, vous l'avez évoqué tout à l'heure, vous aimez bien manger quand vous étiez petit. Et c'est vrai que les tournées, vous, ce que vous aimez bien, c'est les bons restos. Parce que vous êtes très gourmand.
19: Je suis très gourmand, je suis très épicurien. J'adore les bons vins, j'adore bien manger, j'adore découvrir les spécialités. Je suis très curieux. Donc dès qu'il y a quelque chose que je connais pas, je veux goûter. Voilà.
17: C'est alors Alors c'est quoi votre France gastronomique? C'est quoi un plat que vous adorez qui va nous emmener dans une région par exemple? Ça va être la choucroute en Alsace, ça va être la bouillabaisse à Marseille.
19: J'adore le tourneau de Rossini, je ne sais pas d'où c'est.
17: Mais c'est avec le foie gras par-dessus, donc là on fait du foie gras, alors, ça peut être la Dordogne.
19: Il y a très peu qui savent le faire, j'adore le cassoulet. Oh là là,
17: Castelnaudary.
19: Ouais, voilà. Y a... enfin, j'aime tous les plats vraiment très très franchouillards.
17: Mais vous les mettez où? C'est ça la question.
19: Alors... comme je suis un ex gros, on va dire, hein, je fais très attention à ce que je mange en général. Général. Non, non, mais je mange de tout.
17: Non, mais vous allez à la salle de sport.
19: Mais je fais beaucoup de sport.
17: Oui, ben voilà, c'est ça.
19: C'est mon prix à payer, c'est ça. C'est que si je veux garder, j'ai essayé de garder une allure potable, et ben il faut que je fasse
17: potable. Vous faites du mal, magnifique. Alors, vous aimez la Bretagne, on l'a dit, la Vendée, le Var, les Alpes-Maritimes. Ça, c'est les stations qu'on a un peu, les endroits qu'on a évoqués. Oui. Vous aimez skier aussi.
19: Ouais, j'adore. Ouais, j'adore.
17: Et vous allez où pour skier?
19: Alors, je vais. Alors, j'ai fait même des saisons à Courchevel.
17: Ben voilà.
19: Voilà. Mais ça, j'y travaillais, donc c'était pas vraiment en vacances. Après, je vais, j'aime bien, j'oublie toujours le nom, mais je vais, ça va revenir.
17: En Savoie.
19: Oui, c'est en Savoie. Alors, c'est un petit village.
17: Ça va revenir d'ici la fin de l'émission, ne vous inquiétez pas.
19: Mais en tout cas, en plus, j'aime aller skier en mars. Parce qu'en mars, il fait beau, il y a moins de monde. Voilà, j'ai la chance de pouvoir contourner les vacances scolaires, donc en mars, c'est fabuleux.
17: Il y a du soleil, vous l'avez dit. Oh, bah, c'est l'occasion.
18: Du soleil,
17: je l'avais dit, hein.
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17: Ça va être comme ça jusqu'à 21h. On va changer d'ambiance de femme du soleil. Vous enchaînez votre carrière, vous obtenez plein de beaux succès. Vous allez vous orienter vers le chant classique, reprendre les grands airs d'opéra avec des chœurs, notamment ceux de l'Armée Rouge. Oui. Obtiendrez un triple disque de platine. Vous partez partout en France, je l'ai dit, avec d'ailleurs ce spectacle. Il y a 40 représentations, une tournée des Zéniths. Mais il y a une rencontre qui change votre vie.

0: bah c'est Céline Dion qui est en ce moment à la Plénitude Arena de Nanterre, oui, chez nous en France. Michel Drucker, un plateau, 2012. Elle vous rencontre, vous la rencontrez, c'est coup de foudre là. Hein.
1: Bah le coup de foudre, je sais pas. Moi, je l'aimais déjà beaucoup. Elle me connaissait pas, et puis on me demande si je veux pas reprendre All By Myself devant elle, et je dis oui. Je suis complètement inconscient, mais je me dis que ça peut être un énorme tremplin pour moi, comme un plus gros gadin aussi, et parce que c'était en direct, direct. Ouais. Donc je chantais en direct et diffusé en direct, donc sans filet. Et puis je suis un Capricorne ascendant Taureau, je fonce. Je dis ouais. Alors si j'aurais pas deux occasions comme ça avec les cœurs de l'armée rouge. Et puis le réalisateur me dit au moment de faire la note, tu tourneras vers elle. Et c'est au moment où je me suis tourné vers elle que j'ai réalisé la connerie que j'étais en train de faire parce que je me suis dit mais je peux me viander quoi. Et la larme qu'on voit couler, c'est pas une larme de c'est pas un pleur, c'est du stress. C'est vraiment du stress. Ouais. Je commence à me dire waouh. Je joue gros.
0: Bon, elle vous a bien détendu, elle vous a invité dans un jacuzzi.
1: Oui, ça c'était après. Elle m'a d'abord invité à faire sa première
0: partie. Attends, il n'y en a pas beaucoup qui peuvent se dire qu'ils ont été dans un jacuzzi. Elle vous a demandé de tomber le t-shirt.
1: Ah, depuis que Michel Drucker a révélé ça il n'y a pas longtemps, ça
0: ah bah
1: y est.
0: Ah oui, mais c'est Michel.
1: Moi je l'avais gardé secret ça parce que je ne voulais pas par rapport à elle et tout ça. Mais après, puisque c'est lui qui l'a dit, oui, c'est vrai. Avec Céline, on a eu pas mal de choses très très.
0: Oui.
1: Non, mais c'est vrai. Vraiment des choses. On a eu des fous rires, on s'est roulé par terre. Enfin voilà, vraiment dans une émission de télé d'ailleurs qui a été coupée parce que c'était pas bien. Mais oui, c'est quelqu'un qui est complètement normal. Hein, voilà, c'est quelqu'un comme vous et moi qui a.
0: Oui, mais moi je ne vais pas dans le jacuzzi avec Céline. Bon, excusez-moi, vous n'êtes pas si normal que ça. Bon, allez, vous êtes en gênance, donc je passe à autre chose.
1: Non, pas du tout, je suis pas du tout.
0: Non, on adore. Alors, de tels succès derrière qui vont s'enchaîner. Il y aura Luis, en hommage à Luis Mariano, Ce que je suis en 2014, plus de 100 000 albums vendus. Il y aura Tango, il y aura également Esperanto en 2020, il y aura 10 ans déjà, il y aura l'Opéra Celle, vous l'avez évoqué, il y aura Bel Canto, oui. Des studios à l'étranger, en public. Au total, s'il vous plaît, Vincent Nico, c'est 2 millions d'albums vendus.
1: Oui.
0: À la louche.
1: Bah ouais, ça fait bizarre quand j'entends ça, même moi, ça me fait bizarre. En fait, je suis pas quelqu'un qui me gargarise des chiffres et des trucs, qu'est-ce que j'ai fait. J'oublie même parfois ce que j'ai fait. Je suis plutôt quelqu'un qui vit dans le présent et qui me projette beaucoup dans le futur. Après, c'est vrai que le passé me donne des ailes, parce que c'est vrai que ça donne un peu de confiance quand on a quand on est adoubé par Céline Dion et puis d'autres qui m'ont fait confiance aussi. Bah ça fait plaisir, quoi.
0: Vincent Niclot, votre invité, encore quelques minutes jusqu'à 21h. On quitte vos régions pour aller dans la Sarthe avec le prix du carburant, sujet d'actualité toujours aussi haut, l'impact sur notre quotidien. On le sait, comme par exemple pour les loisirs, pour les enfants, pour nous déplacer. Alors un club de foot a mis en place une solution grâce à une application qu'ils ont eux-mêmes créée. Robin Bernou, vous êtes rendu justement dans la Sarthe.
2: À une demi-heure de voiture du Mans, un club de foot a créé sa propre application de covoiturage face à l'augmentation des prix du carburant.
3: Ah oui, c'est génial, c'est bien, c'est vachement bien, c'est une fort bonne idée.
2: Je me suis rendu sur le terrain de l'association sportive de Brette-les-Pins lors d'un entraînement des U15. Alors il y a des ballons, des cônes, des chasubles, un entraînement en somme toute assez classique en soi, ou presque, car désormais, les joueuses et leurs parents disposent d'une nouvelle application.
4: Aujourd'hui, on est sur une application full web.
2: Nicolas Marceau, éducateur des U15, est à l'origine de la création de l'appli qui permet aux parents de mutualiser les trajets et économiser du carburant.
4: On va sur le prochain match. Si je vais dessus, ici, je peux voir les personnes qui sont présentes, si elles vont au stade ou pas. Et si je valide ici, par exemple, Lise, elle vient, elle sera rendez-vous à Brette, et je peux choisir le nombre de personnes présentes dans la voiture. Elle a 3 places dans la voiture en plus de elle et sa mère. C'est plus simple.
2: Rassembler les trajets, une idée particulièrement bienvenue alors que les prix du carburant sont toujours très hauts, surtout lorsqu'il faut aller à 30 ou 40 km de chez soi un week-end sur deux.
4: Si vous prenez aujourd'hui une voiture, vous en avez 4 personnes, 5 personnes, vous arrivez vite à 25-30 euros de carburant, juste pour les loisirs des enfants.
2: Autre point positif, en plus de permettre aux parents de faire des économies, l'application développée par Nicolas, qui travaille dans l'informatique, a aussi permis de recréer du lien.
5: Je l'ai déjà vu, les gens ils habitaient à 300 mètres côte à côte et ils se connaissaient pas, et depuis ils sont amis.
2: Amis et parfois même au-delà, me racontait Fabrice Desormes, le président de l'association sportive de Brette-les-Pins.
5: Bon, je vais pas rentrer dans les détails, même plus qu'amis, des fois vous passez du bon temps entre les personnes. Voilà, je trouve ça important.
2: Alors ici dans la Sarthe ça marche, mais qu'en pensent les premiers intéressés?
6: Gauche, droite, allez on travaille les articulations.
2: Je suis allé demander à Faustine, elle a 15 ans, elle était en plein entraînement sur le terrain et m'a expliqué que l'application lui avait sauvé son dernier match.
7: Comme samedi dernier, on a eu un imprévu de dernière minute. et j'ai pu trouver un covoiturage très vite. Et du coup, c'est super important d'avoir ça, parce que sinon, tu peux pas aller au match, en fait.
6: Allez les filles, vous avez tout le demi-terrain.
2: Aujourd'hui, pour beaucoup de parents, covoiturer pour emmener les enfants au sport est devenu un nouveau réflexe, une solution qui permet de recréer du lien, mais aussi et surtout de réduire les frais.
0: Merci beaucoup Robin Bernot. Allez, restez bien avec nous, Vincent Niclot est votre invité. Il joue en ce moment dans Chante et tais-toi avec Emma Gamet, Marie-Vincent, Caroline Ball, une pièce, deux, et avec Laurent Ruquier, mise en scène Anne Bourgeois, la comédie des Champs-Élysées. Vous restez avec nous, Vincent?
1: Ah bah oui, je suis bien.
0: Alors à tout de suite, il est jusqu'à 21h.
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0: Et Michel Polnareff qui nous rejoint dans la maison vide pour s'ambiancer en ce début de soirée sur ICI.

0: jusqu'à 21h.
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2: C'est à la Comédie des Champs-Élysées que vous pouvez applaudir notre invité Vincent Niclot, avenue Montaigne. C'est à Paris, une belle avenue. Vous pouvez l'applaudir en ce moment dans cette pièce Chante et tais-toi, pièce écrite par Laurent Ruquier, dans laquelle Laurent joue. On salue le Havre aussi, la Normandie, oui, puisqu'il vient d'abat, Laurent. Oui. Un parcours, celui de Vincent Niclot, inspirant pour ce Parisien qui nous a raconté son enfance à Paris, à Montmartre, mais aussi en Vendée, du côté de la Tranche-sur-Mer, sans oublier le Var, les Alpes-Maritimes. Le tour du monde, c'est ce qu'il a fait aussi depuis le début de sa carrière avec brio et talent. Il est encore avec vous quelques minutes. Pour tout savoir, ou en tous les cas en savoir un petit peu plus, il est en face de moi, mais je vais demander à Pablo Diaz, via Laurent Ruquier, de nous parler de cette pièce.
3: Oh Pablo, ce serait sympa que tu nous résumes la pièce.
4: Oh oui, bien sûr. Moi je suis Pablo Diaz, un chanteur de charme. Voilà, ça fait 20 ans que je vis en France, et j'ai fait carrière ici. Mon attaché de presse, elle essaie de garder ma vie privée, vraiment très privée, mais malheureusement ça ne va pas se passer comme ça, et je vais être pris dans tout de suite.
3: Chante et tais-toi.
2: Et d'ailleurs, dans la pièce, il chante ça.

0: J'adore.
1: J'ai étonné Eric après l'avoir dans la tête. Il a passé 4 fois par jour aussi. Alors.
0: Ouais, c'est sûr. Vous voulez que je vous parle de on a tous quelque chose en nous dans la Louisine.
1: C'est pas mal, ça.
0: Ça, c'est dans la pièce. C'est quoi cette histoire? Pour ceux qui n'ont pas vu le spectacle encore, ça fait partie du spectacle.
1: Ça fait partie du spectacle parce qu'évidemment, il y a toute une sorte de quiproquo. On va pas raconter trop la pièce, que moi j'aime bien aussi, comme Laurent, que les gens aient la surprise. Mais en substance, il fait croire que Johnny Hallyday est connu en Espagne aussi. Johnny Hallyday, il s'appelle. Ouais. Et donc, qu'il a sorti Gabriella, On a tous en nous quelque chose d'Andalousie.
0: Bien sûr.
1: Enfin voilà, Diego, libre dans sa tête, sa cabeça. Donc c'est l'écriture de Laurent Ruquier qui est vraiment très drôle.
0: Est-ce que l'amour du métier doit passer avant l'amour tout court?
1: J'ai combien de temps pour répondre à cette question?
0: C'est un peu ça la question. La pièce, c'est ça, c'est un couple. Je vais essayer de pas trop en dire. Laurent Ruquier joue Gabriel.
1: Oui.
0: Vous jouez le rôle de Pablo Diaz. Donc on comprend que vous avez un succès considérable auprès du public féminin. Vous êtes homosexuel. Vous vivez avec votre compagnon depuis 5 ans, qui est Laurent Ruquier, donc alias Gabriel. Et puis vous avez une attachée de presse, j'en dis pas plus, qui elle vous demande d'où le nom de la pièce, chante et tais-toi, parce qu'il faut pas le dévoiler.
1: Oui, elle est plutôt de la vieille école, c'est une vieille attachée de presse, elle dit que les chanteurs, il vaut mieux qu'ils gardent leur jardin secret, que voilà, ils ont pas besoin de savoir plus pour ça. Chante et tais-toi, contente-toi de chanter, et ne dis rien de trop sur ta vie privée. Lui, il est pas contre, faire son coming out, machin, son copain, évidemment, voudrait qu'il le fasse pour
0: aider. Oui.
1: Mais ce qui est drôle, c'est que lui, il a toujours pas fait, lui, dans son travail.
0: Auprès des trois personnes avec qui il travaille.
1: Voilà. Donc, en fait, voilà, on est vraiment dans la pièce de boulevard, vraiment, avec les portes qui claquent, les jeux de mots, les fous rires.
0: C'est très drôle, je vous l'ai dit hors antenne, pour moi c'est une vraie révélation et je suis content qu'on ait parlé de ça aussi, parce que pour rappeler aussi que tout ce que vous avez fait en termes de comédie, d'acting, dans le studio, le cours Simon, le cours Florent également, vous êtes sorti, et c'est quand même une espèce de mise en danger, vous êtes le ténor qu'on connaît, et là d'un coup, vous êtes face à un public, c'est du théâtre, et vous vouliez sortir de cette zone de confort un peu.
1: Mais moi j'aime bien, en fait je trouve que la vie est courte et qu'il faut toujours essayer de vivre des choses. Moi j'aime bien me mettre dans la peau d'autres personnages, voilà. Donc c'est pour ça que l'acting c'est super, parce qu'on peut jouer le rôle, ou même parfois j'ai été militaire dans des émissions de télé, essayer de sortir vraiment de ce que j'aurais dû vivre dans ma propre vie, et ben dès que j'ai une occasion d'aller vivre autre chose, j'y vais. Même si c'est casse-gueule. Et là c'est vrai que c'était casse-gueule parce que je n'ai pas d'expérience théâtrale, malgré une petite formation et tout ça, voilà, mais...
0: Enfin, Laurent, il a pensé à vous tout de suite, a priori. Hein.
1: Oui, mais même lui, il savait pas trop. Enfin, on a fait une lecture, tout ça. Oui, il a pensé à moi, il a écrit la pièce en pensant à moi. Mais moi-même, j'étais pas persuadé que j'arriverais. Donc moi, j'avais beaucoup d'angoisse de me dire, est-ce que je vais être à la hauteur?
0: Arrêtez de vous poser cette question. Hein.
1: C'est gentil, c'est gentil. Mais moi, je le savais pas, et lui non plus, je pense qu'il le savait pas.
0: Parce qu'au départ, c'est pas prévu qu'il joue dans cette pièce.
1: Non, il devait pas jouer, lui, il devait être auteur, comme d'habitude. Et lors d'une conversation, il y a le producteur qui a dit, mais pourquoi tu le ferais pas toi, Laurent?
0: Ouais.
1: Et puis nous, on a trouvé ça tellement, mais bien sûr, c'était comme une évidence. Mmh. Et lui, je pense qu'au fond de lui, il avait envie. Mais qu'il était prêt, c'était le moment, donc il a dit oui.
0: C'est joué en toute simplicité, avec beaucoup de justesse, d'authenticité. Marie-Vincent qui joue le rôle de l'attaché de presse, qui est vraiment extraordinaire, qui est drôle. Voilà, vieil attaché de presse, effectivement, qui nous rappelle certaines qu'on a connues dans le métier, ou qu'on connaît encore d'ailleurs. Parce que tout ce que raconte la pièce, ça existe. Hein. Il y a encore aujourd'hui des chanteurs, des acteurs, surtout dans le cinéma, qui n'ont toujours pas osé dire ça.
1: Alors on en parle justement, on dit que dans le cinéma, les acteurs ont du mal. Les actrices, c'est peut-être un peu plus facile, parce qu'une actrice lesbienne, c'est un peu plus un fantasme pour un homme hétéro. Alors que l'inverse, ça marche pas. Donc, c'est vrai que les acteurs, ils osent pas le dire parce que c'est pas encore... ils pensent que ça leur ferait perdre des rôles, et je pense que malheureusement, c'est encore la situation. La pièce, elle parle de ça, mais elle parle pas que de ça. Elle parle aussi de la liberté, en fait, d'être vraiment qui on veut être dans la vie. Et pour certains, c'est pas...
0: Parce que finalement, je salue Emma Gamet que je connais bien, que j'embrasse tendrement, qui joue
1: elle est formidable.
0: Le journaliste presque.
1: Tous les acteurs sont formidables.
0: Bien sûr. Elle est à deux doigts de révéler votre homosexualité. Puis finalement, sans tout dévaluer, elle va pas le faire parce qu'elle va se rendre compte finalement qu'on est authentique que quand on est vrai et que finalement.
1: Oui, parce qu'elle dit que toutes ces femmes seraient pas amoureuses de Pablo Diaz s'il n'était pas sincère avec elles.
0: S'il n'avait pas cette sensibilité.
1: S'il chantait pas, s'il les aimait pas vraiment.
0: Elle est un peu amoureuse. amoureuse de lui, hein, secrètement.
1: Elle le dit d'ailleurs dans la pièce, qu'elle tombe finalement amoureuse de lui et tout ça. Mais c'est une pièce qui finit vraiment très très bien, qui finit en émission de télé aussi. Enfin,
0: on va
1: pas tout raconter, mais c'est un vrai spectacle. Où, évidemment, moi je chante dedans parce que je suis chanteur dans la vie.
0: Attendez, vous chantez ça ?
1: Vous avez vraiment décidé dans la tête des auditeurs.
0: Attendez, ça va être rempli l'alternative.
1: Ils vont faire des rêves toute la nuit avec l'œil du soleil. Ou des cauchemars peut-être.
0: C'est vrai qu'on en a déjà beaucoup dit. Une petite pension aussi quand même pour Caroline Ball.
1: Caroline est super aussi. Elle joue la fille qui va faire des photos avec moi pour faire des fausses paparazzades.
0: C'est le Luron qui avait fait ça.
1: Oui, avec Coluche.
0: Alors, il l'a fait avec lui, mais il l'avait fait avec une femme, avec Dany, la chanteuse.
1: Il y en a plein qui l'ont fait. On ne va pas révéler les noms. Et ça se fait toujours, d'ailleurs. Donc, ça parle de tout ça, cette espèce d'hypocrisie qu'il peut y avoir parfois aussi, même par les médias. De jouer le jeu ou pas. Avant tout, c'est une pièce sur la liberté. C'est la liberté d'aimer qui on a envie d'aimer. Qu'on soit hétéro, gay, qu'on soit catholique, qu'on soit, enfin, quelle que soit sa religion, quelle que soit sa couleur, quelle que soit sa taille, quelle que soit son poids, c'est ne pas être monté du doigt parce que tout d'un coup on aime quelqu'un et qu'on est différent.
0: C'est à la Comédie des Champs-Élysées, vous serez pas déçus parce que si vous aimez aussi le chanteur, ça chante, ça danse, il chante, il y a pas que cette chanson, il est habillé, je vous en dis pas plus, il y a des tenues très colorées.
1: C'est un vrai show, c'est un vrai pièce de boulevard. Où les gens ils ressortent avec des petites étoiles dans les yeux, ils sont morts de rire du début à la fin et ça fait plaisir quoi.
0: Vincent Niclot, votre invité. Bon, alors on a parlé de la forêt tout à l'heure, des lieux un petit peu pour vous ressourcer. Je sais que les coins de nature, vous en avez besoin. Tiens, quelques lieux encore avant de se quitter. Les Calanques, Marseille, Cassis.
1: Oh non, mais ça c'est superbe. Après, c'est magnifique, quoi. J'ai eu la chance, moi, j'ai une famille adoptive à Marseille. Et ils m'ont montré les coins les plus... Bon, aujourd'hui, avec les réseaux sociaux, c'est plus beaucoup de secrets. Mais moi, j'ai découvert ça il y a, on va dire, 20 ans, même 25 ans. Et c'était encore un peu préservé. Ah ouais. Oh, ouais, c'est beau. J'ai même été pris dans un incendie de la Calanque de Sormieux. Je m'en souviens toute ma vie, j'ai cru que j'allais mourir. C'est magnifique. Toute cette zone-là, il n'y a pas besoin d'aller au bout du monde, finalement, pour trouver des décors sublimes.
0: Biarritz?
1: Oui, Biarritz. J'ai fait un album sur Luis Mariano, donc j'ai dû connaître cette région. Je connaissais pas très, très, très bien. Pareil, c'est vraiment. Non, mais quand je vous dis que la France est sublime, c'est vrai, quoi. On n'a pas besoin d'aller trop. Moi, je comprends les gens qui sortent pas de France, parce que, en fait, il y a tellement de. Mais encore des zones que je connais pas, les Gorges du Verdon, tout ça, il y a plein
0: Ça, c'est votre rêve, hein, les Gorges du Verdon.
1: Ouais, je sais pas pourquoi.
0: Vous n'êtes pas le seul, d'ailleurs.
1: J'ai jamais réussi à y aller, ça me fait rêver. Il y a plein d'endroits que je connais pas, et encore heureux.
0: La Bretagne, vous aimeriez approfondir, vous nous l'avez dit tout à l'heure, effectivement. Il y a des lieux comme ça. Vous retournez, vous m'avez dit, du côté de la Tranche-sur-Mer, là, c'est un peu compliqué au niveau familial, mais voilà.
1: Oui.
0: Vous êtes nostalgique, quoi, d'une manière générale? Vous aimez retourner dans ces lieux? Vous avez peut-être un peu...
1: Bah, surtout les lieux de l'enfance.
0: Vous êtes à Montmartre?
1: Oui, bah, j'y vais souvent. Bah, ma meilleure amie, elle habite toujours en appartement là-bas, donc on se retrouve parfois en place du Tertre.
0: Mais vous vivez où aujourd'hui?
1: Moi, je vis dans le centre de Paris.
0: Ok. Qu'est-ce que vous avez appris des Français en les rencontrant depuis autant d'années, avec toutes les tournées que vous avez faites, ou qui croisez tous ces visages chaque jour dans les concerts, ou là, en ce moment au théâtre?
1: Moi, je trouve que les Français, ils sont super. On n'a pas une très très bonne image à l'étranger. C'est ce qui me fait de la peine, parce que je trouve que les Français sont vraiment des gens très très très bien. Ils sont généreux, ils ont le cœur sur la main. Ils ont une histoire qui est belle aussi. Moi, chaque fois qu'ils viennent me voir pour me parler, ils me touchent énormément. Ils me racontent leurs problèmes, ils me racontent. C'est fou, hein. Ils me touchent la main comme si je pouvais leur apporter du bonheur et tout ça. Je suis hyper sensible à ça. Et c'est des gens vraiment, en tout cas ceux qui viennent me voir. Moi, je peux pas parler pour tous les Français. J'ai pas tous rencontrés, mais ceux qui viennent à mes concerts, c'est vraiment des personnes incroyables.
0: Aujourd'hui, c'est vous qui faites parler les autres avec le Niclot Show. Un dernier mot. Il nous reste 30 secondes.
1: Oui, 30 secondes.
0: Ça, c'est sur YouTube.
1: Oui, c'est sur YouTube. Faut aller sur ma page YouTube Vincent Niclot officiel et j'ai invité des artistes à parler musique. Donc ça dure 30 minutes. Bien, mon premier invité est parrain, c'est Laurent Ruquier.
0: C'est bizarre.
1: Oui, mais c'est tombé comme ça. Et puis, la deuxième, c'est Christina Cordula. Et là, est sorti jeudi dernier la troisième numéro avec Anne Romanoff.
0: Vous faites pas des battles de vinyle comme sur scène?
1: Non, on fait pas ça, mais on parle. En fait, je veux savoir comment est l'artiste par rapport à la musique de son enfance.
0: Vous voyez, moi, je veux savoir comment est l'artiste par rapport au lieu de son enfance.
1: On va faire une émission tous les deux, finalement.
0: C'est pas mal, avec grand plaisir. Vincent Niclot, la Comédie des Champs-Élysées, chante et tais-toi. Vous voulez qu'on se quitte avec Femme du Soleil?
1: Oh, bah allez
0: des fois que... comme ça, parce qu'on l'a pas entendu celle-là, je crois.
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0: Chante et tais-toi. Ah non. Bien. Au contraire, allez l'applaudir, la comédie des Champs-Élysées, dans cette pièce de et avec Laurent Ruquier, ouais, et tous les artistes qu'on a évoqués. Merci pour ce parcours et ce voyage,
1: Vincent. Merci, Eric.
0: C'était un bonheur.
1: Et bonsoir à tous.
0: À très bientôt, ici.fr pour écouter l'émission. Merci à Mathilde Mallet à la réalisation et Katrina Da Fonseca à la préparation. Bah, c'est une belle soirée sur ICI.
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0: Moi, je chante pas aussi bien que Vincent Niclot, mais bon, you gotta be... Mais bon, allez, voici des jouets, ce sera bien mieux que moi sur ICI.

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1: Passez une excellente soirée, un très bon début de semaine. 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
2: Bonsoir à tous, très heureux une fois de plus de partager avec vous des tubes que j'ai beaucoup passés en radio dans les années 80 et que je n'ai surtout pas oubliés. Allez, on partage ça pendant une heure et ça commence comme ça.

0: Leclerc, c'était quand je joue.
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0: Un titre qui a failli ne pas exister. On est en 1980, Julien prépare son nouvel album. Il confie cette mélodie à son ami et auteur Étienne Rodagil. Finalement, le texte ne lui convient pas. Il réitère avec un autre auteur, Jean-Loup Dabadie. Et encore une fois, les paroles ne lui plaisent pas. C'est finalement en allant enregistrer l'album au Québec qu'il rencontre celui qui écrira les bonnes paroles, un certain Luc Plamondon. Les Anglais de Madness, tout de suite, avec Our House.

C'était Got My Mind, 7 en News. On peut avoir été un Beatles et continuer une carrière à succès, la preuve Paul McCartney bien sûr, mais aussi George Harrison. En 1987, il se retrouve numéro 1 dans le monde entier grâce à cette reprise d'une chanson des années 60. Pour la suite, j'ai choisi un tube qui en 2022 a été classé par sondage 6e chanson préférée des Français. Alors à l'origine, elle figurait sur la face B d'un 45 tours, L'Aziza, sorti en 85, numéro 1 du top pendant 8 semaines. Et bien sûr ce titre, c'est un titre de Daniel Balavoine, Tous les cris, les SOS.

0: Catherine Lara,
1: la roqueuse de diamants. Raymond Queneau avait écrit pour Zizi Jeanmaire, la célèbre meneuse de revue, un texte, La croqueuse de diamants, et c'est ce qui a inspiré Elisabeth Anaïs quand Catherine Lara lui a demandé un texte pour son nouvel album en préparation. Alors le jeu de mots est efficace et La roqueuse de diamants est devenue un classique, un tube. Dans un instant, un autre tube de l'année 85, The Riddle, Nick Kershaw arrive.
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0: Elton John, c'était Little Jenny.
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0: 1980, encore un excellent cru pour la pop mondiale. Cette année-là sort donc ce nouveau titre d'Elton John et ce Little Genie devient son premier numéro 1 des ventes aux États-Unis. La même année sort en France le tube Donné pour Donné, fruit d'une collaboration exceptionnelle. Bah oui, hein. Titre de France Gall, musique Elton John, texte Michel Berger, qui en même temps en 80 obtient un gros succès avec Celui qui chante, extrait de son album Beau Séjour et qu'on écoute tout de suite.

0: La Bonita.
1: C'est la fameuse chanson proposée tout d'abord à Michael Jackson, qui n'en veut pas, et réécrite par Madonna, qui devient un énorme tube en 1986. Le 11e tube consécutif de Madonna aux États-Unis, un record seulement dépassé par les Beatles et Elvis Presley, numéro 1 également en France. Hein. La même année, dans notre top 50 à nous, on croise aussi le groupe Image avec Le Cœur en Exil.

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1: Et voilà, 100% années 80, c'est tout pour aujourd'hui, mais il en reste évidemment des tubes à redécouvrir ou à découvrir. Alors rendez-vous demain dès 21h. Dans un instant, 100% chansons françaises. À demain sur Ici votre radio. Il est 22h.
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3: Est-ce qu'on peut transformer un contrôle fiscal en l'un des plus gros tubes de la chanson française? Pour Florent Pagny, la réponse est un immense oui.
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3: Nous sommes en 2003. Le chanteur est en pleine guerre médiatique et judiciaire avec le fisc qui l'accuse d'évasion fiscale. Il se sent traqué, dépossédé. C'est là que son complice, Lionel Florence, lui écrit un texte sur mesure. Une réponse en forme de bras d'honneur musical, Ma liberté de penser. 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
4: Saviez-vous que c'est au fond du métro parisien que Serge Gainsbourg a définitivement troqué ses pinceaux pour un micro ?
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4: En 1958, Lucien Gainsbourg est un peintre timide qui joue du piano dans les cabarets pour payer son loyer. Un jour, dans le métro, il ose l'impensable. Il aborde un poinçonneur et lui demande quels sont ses espoirs. L'homme lui répond tout simplement « voir le ciel ». Il imagine alors ce ciel de faïence et ce travail répétitif.
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4: Ironie du sort, alors que Gainsbourg cherche encore sa place, ce sont les frères Jacques qui enregistrent le titre les premiers. Mais poussé par la chanteuse Michèle Arnaud, il finit par chanter son texte lui-même.
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2: Bonjour, je suis Pierre Bourguignon, je suis un ancien officier de gendarmerie. J'ai depuis quelques années écrit quelques polars. J'habite en bordure de côte. Le but de mon écriture, c'est de faire connaître les Landes et faire connaître un peu la gendarmerie, comment elle fonctionne, parce que ces films télévisés et autres ne reflètent pas du tout l'esprit gendarmerie.
3: D'où est née cette idée d'écrire justement a posteriori de votre profession de gendarme?
2: J'ai eu envie de donner une image précise de la gendarmerie et de la justice plus largement parlant. C'est pour cette raison que j'ai commis une dizaine de polars dont les enquêtes sont menées par les gendarmes. Mais le dernier, bizarrement, il est mené par un détective. Ce détective, il s'appelle François Latournerie. D'accord, mais comme c'est pas très vendeur, c'est Jack Larson.
3: Est-ce qu'il y a un peu de vous dans Jack Larson?
2: Ouais, disons que je fantasme un peu. Certainement, oui, peut-être.
3: Et alors justement, les diaboliques d'Osogor, l'histoire en elle-même, vous l'avez complètement inventée?
2: Ah, complètement inventée. Elle se passe dans une boîte échangiste, c'est pas graveleux, c'est simplement de l'humour, ce que je tiens à maintenir dans tous mes polars. Les Landes, j'aime bien, je les connais bien pour y avoir vécu depuis tout petit. Les secteurs dont je parle, je les connais particulièrement, qu'il s'agisse du courant du Chêne, de Moliètes, de Messanges ou de Dax. J'ai travaillé dans le Tursan, Jaune, Air-sur-Adour. J'ai eu aussi envie d'en parler puisque j'ai un titre qui se déroule dans ces lieux mêmes, Palombe, Tursan et Salami, le titre. Si vous voulez, on m'a comparé souvent à San Antonio, et dans le rural, donc j'ai envie d'avoir des titres qui fassent sourire. Tous mes polars, il y a du suspense, vous savez pas qui a fait quoi jusqu'à la dernière page. Ce que je souhaite, c'est pas forcément le cas, mais ce que je souhaite, c'est que le lecteur ait envie d'en lire un autre. J'écris quand j'en ai envie, quand j'ai 10 minutes, 5 minutes, je reprends ce que, où j'en étais, et j'ai aucune pression, je me mets dans la peau de l'enquêteur que j'ai été, et bien sûr, je me mets dans la peau du truand, je me dis si j'étais truand, pour contrer les enquêteurs, qu'est-ce que je pourrais faire? Et ça vient tout seul.
3: Ce métier de gendarme, finalement, c'était une vocation.
2: C'est arrivé par hasard, mais c'est une vocation. Parce qu'être gendarme, c'est être à la disposition des gens, être prêt, être humain, essayer de comprendre, de trouver des solutions, d'éviter des drames. C'est ça, être gendarme. Et aujourd'hui, ça a beaucoup changé. Les gendarmes sont à l'image de la société aujourd'hui. C'est-à-dire que de la rentabilité, de montant, c'est pas ça.
3: Vous voulez dire que leurs conditions de travail ont changé?
2: Ah, complètement. Ils sont débordés. On leur colle sur le dos de plus en plus de tâches. On peut pas tout faire. On peut tout faire, mais pas forcément bien. Dans le temps, les gendarmes étaient accueillis par la population. Aujourd'hui, on se fait agresser. C'est pas du tout pareil.
3: Donc on rappelle quand même que le nouveau roman, ça s'appelle Les Diaboliques d'Osogor, c'est publié aux éditions Terre de l'Ouest, qui mine de rien est une maison d'édition de Seignos.
2: C'est un nouvel éditeur qui s'appelle Benjamin Jugio à Seignos, qui porte une attention particulière à l'orthographe et à la syntaxe, et cet éditeur est au top niveau pour ça.
3: Moi, j'ai un petit truc à vous demander, là, quand même, Pierre, avant de se quitter. On va pas le faire à la façon commandant, mais j'aimerais bien quand même que, assez rapidement, vous me donniez le nom de la radio qui vient de vous tendre le micro ce matin.
2: C'est ici, Gascogne.
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4: Aujourd'hui, on est sur une méthode qui date à la fois de l'époque moderne, tout ce qui est technique de ferrage. Quant au matériel et la position, ça a évolué au milieu 20e siècle. Mais effectivement, on reste sur des choses assez anciennes.
5: Ouais. Donc là, on a sorti une jument, c'est ça?
4: C'est ça, oui.
5: Ponita?
4: Oui, c'est ça, oui, Ponita. Donc c'est une jument qui a une bonne quinzaine d'années. Hein, on peut un peu le voir à sa morphologie, un petit peu encellé, un petit peu démusclé sur le dos. Donc on va rester sur une ferrure plutôt classique parce qu'elle a pas de problème particulier. Donc on va commencer donc les soins sur Ponita. Là, ce qu'on va faire, on va commencer par dériver, c'est-à-dire un petit peu défaire les lacets de la ferrure, un petit peu comme nous les chaussures. Okay. Donc ça, c'est la première étape.
5: Qu'est-ce qu'on utilise?
4: On va utiliser une maillotche en cuir et un dérivoir.
5: Ça lui fait pas mal, on est d'accord. À aucun moment ça lui fait mal.
4: Non, du tout. On travaille que sur l'ongle. Donc c'est pour ça qu'on a des outils spécifiques, des position spécifique pour éviter de leur faire mal.
5: Donc là, l'idée, c'est que je me mets à côté de lui et je vais lui demander qu'il me donne... Moi, je dis sa patte, mais son sabot, quoi.
4: Alors, on parle de membre. Tu te positionnes devant.
5: Là, et là.
4: Et alors, il faut que tu mettes le membre sur toi. Faut pas que t'aies peur, faut un peu forcer quand même, voilà. Et là, tu viens dériver ce clou, là, celui-ci, là.
5: Celui-là.
4: Eh bien, c'est pas mal. Voilà, vas-y, repose. Comme ça, lâche tout. Voilà.
5: Donc là, on vient d'enlever le fer avec une tricoise. Je pensais que ça allait lui faire mal, mais en fait, pas du tout. Et là, maintenant, c'est quoi? C'est un peu la séance manucure.
4: Oui, exactement, c'est ça. Le pied bien à plat. Donc, on est un bon parage.
6: Plus notre parage est réussi, plus la ferrure sera réussie.
5: Là, tu viens d'essayer le fer le zéro.
6: Ouais, voilà, c'est ça. Oui, donc là, on essaie la taille zéro. C'est une taille qui correspond. Donc, au niveau du travail sur mon fer, c'est qu'on mette les clous dans cette partie-là qu'on appelle la ligne blanche. Faut pas les mettre en paroi parce que c'est pas assez souple, ça va éclater. Ouais. Faut pas les mettre trop par ici, parce qu'on va être dans ce qu'on appelle le pied de chair et on va lui faire mal. Donc là, l'idée, c'est qu'on tombe bien sur la ligne blanche. Donc, quand je le présente, on voit ici que mon pied dépasse un peu du fer, donc il faudra que j'ouvre un peu cette partie-là du fer.
5: Là, c'est quoi l'étape? C'est de le mettre au feu? On va le réchauffer,
6: Ouais, c'est ça. Là, on va le mettre dans ce qu'on appelle une forge. On va le travailler, on va le mettre à la tournure du pied. Donc là, on a vu ce qu'il fallait faire, on a mémorisé la tournure du pied. Donc on va reproduire cette tournure du pied sur le fer. Et ensuite, on va aller porter à chaud.
5: Donc là, on a sorti le fer et on le met directement.
6: Voilà, alors il a refroidi un peu. Et là, tu vois ce que je disais, nos contre-perçures. Donc, il faut que nos contre-perçures tombent sur la ligne blanche. Là, tu vois, elles sont un petit peu sur la paroi, donc je vais pouvoir modifier un petit peu ma branche.
5: Et donc, la dernière étape, maintenant.
6: On va poser le fer sur le pied. Donc, okay. C'est l'étape du brochage. Alors, je vais ouvrir mes talons.
5: Et ça lui fait pas mal.
6: Non, du tout. Si on a bien ajusté notre fer, on broche dans ce qu'on appelle la ligne blanche.
5: Et là, notre pépère, il est tout prêt.
6: Voilà, là il est tout beau, on peut lui rendre sa liberté.
5: Tu vas être libre mon petit. Merci Emmanuel de nous avoir montré ton travail.
6: Eh bien avec plaisir.
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7: Minute Papillon ce matin avec vous Thierry. Le train entre en gare de Dij pour un aujourd'hui. La vieille gare de Dij-Pourrain retrouve une seconde vie grâce à Nadia et Stéphane Gauthier. Les fondateurs de la miellerie des Glycines de Dij l'ont racheté en 2024. Un achat coup de cœur devant le cachet de ce bâtiment emblématique, fermé depuis plus de 70 ans. Leur idée en l'achetant, c'était de le sauver et de le restaurer.
8: Ça c'est une bonne idée.
7: Oui, c'est une bonne idée. La gare, transformée en maison dans les années 60, avait été un peu laissée à l'abandon. Depuis un an, la famille mène un important chantier de nettoyage et de rénovation. En explorant les lieux, elle a retrouvé plusieurs vestiges du passé ferroviaire de ce lieu. Des pavés, des anciennes voies, la pancarte Dij-Pourrain ou l'altitude gravée sur la façade.
9: La nostalgie. La nostalgie des origines.
7: La passion des objets qui ont une histoire aussi sûrement. La famille souhaite maintenant réhabiliter le quai de chargement pour le transformer en salle de réception, aménager la gare en gîte et installer leur miellerie dans l'ancienne salle d'attente. Pour retracer son histoire, la famille a lancé un appel à témoignages sur sa page Facebook et sur le groupe « Ça se passe dans Lyon ». Un appel très vite suivi de nombreux commentaires d'internautes. Des riverains et anciens voyageurs partagent leurs photos, leurs cartes postales ou leurs anecdotes comme l'histoire d'un iconé né dans la gare. La gare qui a fonctionné de 1885 à 1952, elle servait notamment au transport de marchandises comme l'ocre, les légumes ou les animaux. Une mémoire que les Gauthier souhaitent, elle aussi, restaurer. Et il y en a des histoires à raconter sur les gares.
10: Qu'est-ce qu'on peut pleurer dans les gares? Qu'est-ce que c'est mauvais pour les yeux? Qu'est-ce qu'on peut flinguer comme mouchoir dans une gare quand on se dit adieu? Oh, à la gare du Nord.
7: Ah, c'est vrai qu'on peut pleurer aussi dans les gares, on peut sourire.
11: C'est pour ça que les réseaux sociaux aussi sont formidables. On peut aussi trouver de bonnes archives comme ça.
7: Si vous avez des histoires à raconter sur cette gare de Dij-Pourrain, bah vous pouvez aller sur la page Facebook de cette miellerie ou de Ça se passe dans Lyon.

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1: Tous les jours, une rencontre grâce à Valérie Delos qui se déplace un peu partout au Pays Basque. Elle s'est arrêtée à Bayonne, où elle est tombée sur Mulen qui nous raconte une partie de sa vie.
2: Bonjour, je m'appelle Mulen, j'ai 48 ans et je suis de Bayonne.
3: Bonjour Mulen, aujourd'hui vous êtes une artiste, muraliste. Est-ce que vous êtes d'accord si je dis que vous êtes une résiliente?
2: Oui.
3: On va faire quelques pas en arrière dans votre histoire. Vous avez eu une première vie de sportive de haut niveau. Vous faisiez quoi?
2: Alors, j'ai été en équipe de France de volley et ensuite de beach volley. J'ai démarré aux alentours de 15 ans.
3: Ça veut dire un engagement de vie total? C'est-à-dire qu'on va pas au... à l'époque où vous allez boum, vous étiez focus, entraînement, c'était ça votre vie?
2: Oui, tout à fait. Et puis, comme je suis rentrée dans les structures d'entraînement intensive, pour moi, c'était aussi, je partais de la maison, mais j'avais comme objectif d'avoir mon baccalauréat pour que mes parents soient fiers.
3: Combien d'heures d'entraînement par jour à peu près?
2: On ne vit que pour son sport. On se réveille, on petit déjeune sainement, on part à l'entraînement, on fait de la musculation, on rentre, on déjeune, on fait une petite sieste. Puis on a une seconde phase d'entraînement l'après-midi. Puis ensuite, en fin de soirée, c'est les soins.
3: Donc une vie, on le comprend, hyper intense.
2: Oui.
3: Et puis un jour, dans votre vie, arrive un événement qui va tout arrêter.
2: Oui, j'étais relativement jeune, j'avais 39 ans. Et puis là, on m'annonce que j'ai un cancer de l'ovaire.
3: Vous n'aviez pas encore d'enfant?
2: Non. Mais bon, je pense que le fait d'avoir été sportive de haut niveau m'a permis de ressortir les cartes de la volonté, de se battre. En fait, l'objectif n'était plus d'atteindre la coupe ou la médaille, mais c'était de rester en vie.
3: Et ça dure combien de temps jusqu'à ce que vous puissiez reprendre une vie normale?
2: C'est une bonne question, parce que d'un point de vue clinique, j'ai relativement été, entre guillemets, guérie très tôt. Au bout de 5-7 mois, mes analyses étaient totalement revenues à la normale. Par contre, ça a été tellement intense. En 5 mois, j'ai vécu 2 opérations et 3 cures de chimiothérapie, où j'ai dû réapprendre à marcher 2 fois, j'ai perdu mes cheveux. Vous voyez, de vous en parler, ça me remet un peu d'émotion, parce que c'était une période très intense, très sombre, mais effectivement, une fois où l'hôpital vous dit c'est bon, maintenant revenez dans un an, c'est plus complexe, parce que aussi tout l'entourage, je pense que c'est bon, on est sorti d'affaire, ouais. Mais en fait c'est comme si on se reprenait une seconde vague, et c'est comme si en fait ça devenait réel. On est paumé, on sait plus, c'est comme un kidnapping un peu.
3: Et comment vous avez rebondi? Comment ça se passe? Est-ce que c'est un déclic un jour? Est-ce que c'est un cheminement?
2: Alors il faut savoir que ce genre d'épreuve, ça vous change à jamais. Il y a un avant et un après. C'est d'abord processer dans le deuil de son ancienne vie. Si on processe pas bien ses deuils, on reste aigri et malheureux. En fait, pendant la maladie, j'ai accepté de mourir. Ouais. J'ai vraiment travaillé le lâcher prise le plus lointain que je puisse faire. Par contre, je me suis dit, si je meurs demain, je meurs artiste. En fait, pourquoi j'y allais pas? Parce que j'avais peur. Peur de pas gagner assez bien ma vie, peur de pas savoir quoi faire, peur.
3: Ouais. En quoi l'art, ça a été une thérapie pour vous?
2: Cette épreuve m'a permis d'être à l'écoute de mes intuitions, de plus en plus, de faire confiance à mon cœur et un peu moins à ma tête. Mmh. Et effectivement, aujourd'hui, en plus d'être artiste peintre, je suis art thérapeute. Mmh. Donc j'accompagne des personnes le jour où ils ont un événement douloureux à passer ou émotionnellement s'ils se sentent chargés, voilà.
3: Conclure, si je vous dis cette phrase très galvaudée, mais j'aimerais bien que vous rebondissiez dessus, si on dit que tout ce qui ne tue pas rend plus fort, du coup vous dites oui?
2: Un grand oui.
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4: Aujourd'hui, je suis à La Châtre, je suis à l'hôtel de Vilaine, qui n'a pas toujours été un hôtel. Mais alors, c'était quoi avant cet hôtel de Vilaine? Vous allez le savoir tout de suite.
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4: Pour en savoir plus sur cet hôtel de Vilaine, je suis avec Vanessa Wendling. Elle est directrice du service culturel et du musée de Georges Sand. Bonjour Vanessa. Alors, cet hôtel de Vilaine n'a pas toujours été un hôtel?
7: Alors, c'était même pas vraiment un hôtel, c'était un hôtel particulier. En fait, un hôtel particulier, c'est une grosse maison. C'est pour résumer.
4: Une belle demeure.
7: Une belle demeure, voilà. Après, il y a toute une architecture des hôtels particuliers. Celui-ci est typique du XVIIIe siècle. On arrive côté rue Nationale dans la cour qui s'appelle la cour Génie de Vasson. On a la belle façade et on dit que c'est un hôtel entre cour et jardin, puisque de l'autre côté, il y a le square Georges Sand, où nous trouvons actuellement, mais qui était le jardin de l'hôtel particulier. Et au milieu se trouve voilà, ce grand bâtiment qui est un des bâtiments les plus spectaculaires à la Châtre. Il est vraiment monumental. Et en fait, l'histoire, il s'appelle l'hôtel de Villene parce qu'il a été construit par le marquis de Villene. Donc c'est une demeure noble, voilà, à la fin du XVIIIe siècle. La petite histoire qui est un peu rocambolesque, c'est que quand le marquis de Villene construit cet hôtel particulier, il fait appel à un architecte creusois, un entrepreneur creusois qui s'appelle Barga. Mais on est aux prémices de la Révolution française et notre marquis de Villene, en fait, va émigrer. Il va plutôt s'opposer eh bien, à la Révolution française et comme tous les émigrés, eh bien, il va être un peu dépossédé en tout cas de son bien. Ils vont passer aussi dans le giron des biens nationaux. Et donc, cet hôtel particulier, il l'a peu fréquenté, il en a peu profité, puisqu'il en a profité à peine une dizaine d'années, et après il est parti à l'étranger. Et donc ce qui s'est passé, c'est qu'au début du 19e siècle, après la Révolution française, la commune de La Châtre va racheter le bâtiment pour y installer un collège et un lycée.
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7: Entre-temps, il est devenu un peu caserne, régiment, on y a stocké un peu plein de choses pendant quelques années, mais dès le début du 19e siècle, il devient collège et lycée pendant plus de 150 ans. Et puis à partir des années 1970, eh bien, le collège va déménager dans un bâtiment neuf qui existe encore aujourd'hui, juste en face en fait, de l'hôtel de Villene, et va devenir un lieu dédié plutôt à la culture. Mais le reste, c'est la bibliothèque qui existe toujours au premier étage, les fonds patrimoniaux. Et puis, depuis quelques années, on y a mis un musée provisoire et qui, en fait, était le prémisse de ce que va devenir le futur de cet hôtel particulier, qui ne sera ni collège, ni caserne, ni rien, qui va devenir sur l'intégralité du bâtiment, le nouveau musée Georges Sand et de la Vallée Noire à La Châtre. Donc ça, c'est pas tout de suite. On a au moins 3 ans de travaux. Il faudra attendre 2029-2030 pour redécouvrir l'hôtel particulier avec une autre fonction encore, puisque les bâtiments ne cessent de vivre et d'évoluer.
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10: Adieu, Mia.
11: Adieu.
10: Quintébasse. Quoi ouais, l'outème way?
11: Ouais, l'outème qui passeillade.
10: Donc quand t'étais petite, il s'est passé quelque chose.
11: Quand j'étais petite, carry Anna mes passeillades, haye passeillade à Shibao, d'plus mes spice. Donc quand j'étais petite, je suis partie faire une balade à cheval avec mes parents. Donc et ben ha la passeillade, à un moment qui lose ways qui bat une rouille et qui gonfle. Oh. Et donc quand je me baladais avec le cheval, j'ai les yeux qui ont commencé à devenir rouges et à gonfler. Et du coup, bah bisque comme elle s'en a gonfla hair, kebam à l'hôpital et kebam découvert que j'étais allergique aux animaux d'apéos et du coup que ma ricat eu médicaments en l'oeil et du coup bah à dar cannabis après oh. et du coup vu qu'il commençait à beaucoup gonfler, on est allé à l'hôpital et ils m'ont mis un médicament dans l'œil parce que c'est mes yeux qui avaient commencé à gonfler et ensuite du coup ça avait dégonflé à dar il y a passé un long temps que hey tu es serré de pyjama d'a pu amig et kebam mes pet photos et qu'a dû de sus une photo d'aqueste facéade où la baby hate tu allergie et qui a crédu de Kemery Press loupé d'Oshiba ou d'Enway. Il y a pas très longtemps du coup j'ai fait une soirée pyjama avec une amie et on regardait les photos et on est tombé sur la photo du coup de cette allergie et elle a cru que je m'étais pris le pied du cheval dans l'œil.
10: Qui est terrible tout à coup. Merci Smia.
11: D'aplasé.
10: Adieu.
11: Adieu.
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1: Elle est complètement dingue cette histoire, Hugo, et pourtant son nom ne vous dit rien. Je pense presque à personne. Marcel Choumien, un homme discret devenu vauclusien d'adoption, maire d'un petit village quand même du Luberon, et en même temps l'un des personnages clés des services secrets français de l'après-guerre.
2: Il veut dire un maire espion.
1: Exactement. En fait, maire, c'était sa couverture. C'est quand même assez dingue cette histoire. Marcel Choumien n'est pas né en Provence, il voit le jour à Reims, dans la Marne, mais touche

0: assistant parachutiste, membre du service action. Marcel Chaumien va travailler d'abord pour le SDECE, c'est l'ancêtre de la DGSE en fait. On le retrouve dans les années 40-50 sur des missions ultra sensibles et en fait il va entraîner nos agents secrets dans le parachutage notamment. Il va participer aux opérations du rideau de fer en Afrique, en Europe de l'Est, et dans les archives son nom apparaît, alors son nom d'emprunt hein, puisqu'il avait un pseudo, vous imaginez bien, oui. Aux côtés de figures centrales, tiens par exemple Jacques Faucard, c'est le conseiller très secret du général de Gaulle s'il vous plaît, donc c'est quand même du très haut niveau. Chaumien qui circule entre ambassades, pistes africaines, aéroports parisiens et réseaux clandestins. Et pendant ce temps-là, notre Marcel, donc, il est élu dans le Vaucluse.
1: Et oui, incroyable ce parcours.
0: Exactement. C'est là que l'histoire devient fascinante. Marcel Chaumien devient maire de Viens en 1959. Il va le rester jusqu'en 1977. Trois mandats, 18 ans, donc, au service du village. Il faut s'imaginer, la journée, il va s'occuper d'assainissement, d'école, de voirie. Et régulièrement, il reprend l'avion pour Paris-Orly, Roissy, ouais. Pour retrouver les services secrets où il va mener cette double vie pendant des années.
1: Et on comprend mieux pourquoi on ne connaît pas son nom. Hein.
0: Oui, je vous ai parlé de Jacques Faucard, le conseiller très spécial de Gaulle. Il dira que c'est un homme très bien, courageux, un agent secret qui ne cherchait aucune reconnaissance. Marcel Chaumien meurt en 1979, décoré, respecté dans les cercles du pouvoir, mais finalement presque inconnu du grand public. Ce destin, c'est comme un roman d'espionnage, il faut le dire quand même. Et aujourd'hui, eh bien, c'est Catherine Chaumien, sa fille, qui le raconte dans des conférences en Vaucluse. On a pas mal d'archives aussi qui existent, notamment au service historique de la Défense. On a des ouvrages sur l'histoire du service secret français, où il est nommé souvent.
1: Ouais.
0: Et aujourd'hui, je vous mets tous les documents et les photos grâce à sa fille Catherine que je salue sur notre appli. Ici, vous le voyez au bras de Gaulle et aussi pendant ses missions. Enfin, c'est juste exceptionnel ce discours et surtout ce destin de Marcel
1: Chaumien.
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3: 6h20, aujourd'hui comme toute cette semaine, nos authentiques sont des azuréennes. Vous savez que dimanche, c'est la journée internationale des droits des femmes, le 8 mars. Et ce matin, rencontre avec Amina Bini. Elle est éducatrice de jeunes enfants à Nice. Après avoir été à l'écoute des familles dans un LAIP, c'est-à-dire un lieu d'accueil enfants-parents, eh bien, elle est aujourd'hui à la halte garderie Louparpayoun. Alia Zegaoula l'a rencontrée. Amina se définit d'abord en trois mots.
4: Enveloppante, sensible et à l'écoute. Du plus loin que je me souvienne, l'idée de travailler auprès des enfants a toujours été en moi. Lorsque j'étais lycéenne, pour me rendre jusqu'à mon lycée, je passais devant plusieurs écoles. J'ai été très touchée par la difficulté que les parents avaient de se séparer de leur enfant et vice-versa. Je pense que la question de l'attachement m'a interrogée à ce moment-là.
5: Pour ces parents qui n'ont pas encore osé ou qui ne connaissaient pas jusqu'à aujourd'hui l'existence de ces LAEP, donc pourquoi ça peut être sympa de venir ?
4: C'est un lieu de socialisation. L'enfant apprend à se détacher de son parent en la présence de son parent. C'est comme ça que ça commence. C'est un lieu de laisser être. On va pouvoir se rassurer, s'encourager, se valoriser, parce qu'on va vite se rendre compte qu'on n'est pas seul et que d'autres parents vivent la même chose que ce que l'on vit.
5: Qu'est-ce qui fait un bon parent ?
4: Pour moi, il n'y a pas de recette miracle ou spéciale pour être un bon parent. On le devient avec le temps, on le devient officiellement dès la naissance d'un enfant. C'est l'enfant, pour moi, qui est le guide. Le bébé est compétent dès la naissance pour exprimer ses besoins, de tout son être, de tout son corps, observer, être attentif à son enfant. Je pense que ça peut nous permettre d'être le parent suffisamment bon.
5: Qu'est-ce que vos enfants à vous ont appris ?
4: J'ai 4 enfants, 24 ans, 22 ans, 16 ans et 7 ans. J'ai compris en fait que je n'ai pas été la même mère pour chacun de mes enfants, parce qu'ils avaient des besoins différents aussi. J'ai quand même le sentiment qu'ils m'ont montré le chemin, ils ont été comme des guides pour moi. Moi, je les ai accueillis et je les ai accompagnés. J'ai fait vraiment comme je pouvais, du mieux que je savais. Mes enfants m'ont fait prendre conscience qu'ils ne m'appartenaient pas, qu'ils avaient leurs propres besoins, leurs propres pensées aussi. Dans l'accompagnement, dans le soutien à la parentalité, ça m'a beaucoup aidée. J'ai la certitude que ce sont les familles qui m'ont amenée à ce que je suis aujourd'hui.
5: C'est quoi le plus beau compliment qu'on ait déjà pu vous faire, Amina ?
4: C'est d'avoir pleuré chaque fois que j'ai dit une petite phrase, et notamment à des mamans, mais aussi des pères, aussi des familles. Vous êtes son parent, sa mère ou son père à cet enfant. Le seul et l'unique pour lui, celui ou celle qui le connaît le mieux au monde est le ou la meilleure des éducateurs ou éducatrices pour votre enfant. Il y a une émotion qui se lit, qui se ressent, qui se voit. C'est une phrase qui donne de l'espoir et qui permet de ne pas renoncer, à mon sens. Qui permet de, quelque part, de dire aux parents, tout ira.
5: Qu'est-ce que vous aimeriez que ces enfants, ces parents, que vous croisez parfois juste une fois, retiennent de vous ?
4: Mais que ce futur

0: Une belle rencontre, tout simplement.
1: Et une belle rencontre justement qu'on a fait à l'instant avec Amina Bini, éducatrice de jeunes enfants à Nice. C'est un vrai soutien aux familles ce qu'elle fait. Vous retrouvez son portrait sur ici.fr comme celui de tous les authentiques.

0: percé est venu s'installer en Puisaye, loin du tumulte, pour écrire et composer ses chansons folk. Si la voix est douce, les chansons, elles, ne sont pas toujours tendres.
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1: Ici Picardie propose du lundi au vendredi de retrouver la romancière picarde Karen Ponte qui vient s'éparpiller et nous donner son billet d'humeur tous les jours. Bonjour Karen.
2: Bonjour. Est-ce que ça vous est déjà arrivé d'acheter un appareil électronique, un téléphone portable par exemple, de le brancher pour le charger une fois rentré chez vous, et là, au moment du démarrage, bim, mise à jour requise.
1: Ah oui.
2: Comment ça, mise à jour? Mais je viens de l'acheter, il est tout neuf. Et oui, après l'enfer des mots de passe, voici venu le purgatoire des mises à jour, qui sont censées corriger des bugs qu'on n'a même pas remarqués, et améliorer la fluidité d'utilisation de l'appareil, alors qu'on en est toujours réduit à temps le bras en l'air dans nos jardins à la recherche d'une barre de réseau. Oui. Je suis sûre que vous avez tous au moins une fois vécu ce moment où, alors que vous êtes pressé, que vous avez besoin de vous servir d'une application, vous l'ouvrez et là, bim, de nouveau, mise à jour de l'application requise. À croire qu'il y a un algorithme à l'intérieur qui guette le moment où ça nous cassera le plus les pieds. Alors bien sûr, on peut ignorer ce chiffre des mises à jour disponibles, mais si on le fait, arrive ce jour funeste où plus rien ne fonctionne et on est bon pour retourner à l'âge de pierre, c'est-à-dire à l'époque des téléphones filaires. C'était facile au moins à l'époque, on pouvait rien faire d'autre que téléphoner avec nos téléphones, mais au moins ça fonctionnait toujours. Enfin, si on occulte les téléphones à cadran, où est leur manière de nous échapper des doigts au moment du dernier chiffre. Est-ce que ça vous dit quelque chose,
1: vrai.
2: Ça et donc, ça nous obligeait évidemment à tout recommencer. Je rappelle que la petite boule en plastique au bout des bics de quatre couleurs servait à ça.
1: Ah mais oui.
2: À tourner les numéros des cadrans.
1: Exact.
2: Je vous dis à demain et d'ici là, rappelez-vous qu'être focus, c'est bien, mais qu'être éparpillé, c'est encore mieux.
1: Karen Ponte, autrice picarde, qu'on retrouve évidemment avec ses billets d'humeur sur notre site ici.fr.
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1: Mon père, il m'apprend à cuisiner. Du coup, moi j'adore cuisiner avec lui. Et une fois, moi, j'ai fait des haricots verts et, avec de la viande rouge. Et en fait, maintenant, je veux faire des repas que toute seule.
2: Moi, je cuisine des tagines, des couscous. Des fois, je cuisine avec ma mère des gâteaux, des pancakes.
3: Moi, je cuisine un bon coq et un poulet. Je suis le poulet qui danse, je suis le poulet qui danse.
4: Je sais faire des salades, j'aime bien. Ma maman, elle a cuisiné un repas, mais j'arrive pas à dire parce que c'est dans mon pays. Après, quand j'ai goûté, c'est très bon parce que j'aime bien.
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5: Voici Pauline Guillouche, hépato-gastro-entérologue à Nantes. C'est un médecin très suivi sur les réseaux sociaux. Elle y partage sa passion pour la médecine avec l'envie de la rendre simple, claire et accessible à tous. Mais comment devient-on hépato-gastro-entérologue ?
6: Dès la quatrième année de médecine, quand on passe en stage en fait, pendant nos études, moi j'ai été happée par le service de gastro-entérologie du CHU de Nantes, hein, où j'ai fait toutes mes études et mon internat et mon clinica et quelques années de praticien hospitalier. Et c'est une rencontre avec les médecins, avec les seniors, avec nos mentors en fait. Et là, je me suis dit, ok, c'est vraiment cette spécialité que je veux faire.
5: Qu'est-ce que vous aimez le plus dans votre métier aujourd'hui, Pauline ?
6: Les rencontres avec les gens, le fait de les suivre. Comme je suis installée en libéral, je peux voir les patients des années et des années après. Donc en fait, je suis leur évolution. Je suis leur vieillissement aussi, je suis leur petit parcours de vie, leurs accidents de vie parfois. Et ça, c'est en dehors évidemment de la consultation et de ce qui les amène. Mais c'est ça qui rend la relation hyper intéressante entre le patient et le praticien. Moi, je ne serais pas la même sans toutes les rencontres que j'ai faites depuis le début de ma carrière. J'ai toujours des histoires qui m'ont marquée, qui m'ont inspirée. Et bien sûr que c'est ces rencontres qui, aujourd'hui, font que j'ai envie de continuer ce métier.
5: Vous êtes présente sur les réseaux sociaux, Pauline, pour vulgariser un peu la médecine. Vous avez plus de 200 000 followers, donc 200 000 personnes qui vous suivent sur les réseaux sociaux. Ça veut dire que même les médecins doivent s'y mettre ?
6: Tous les médecins doivent s'y mettre pour contrer les fausses informations en santé, ça c'est clair et net. Donc oui, j'encourage chaque confrère et chaque consoeur à s'y mettre. C'est passionnant, c'est un autre terrain de jeu, on va dire, un autre terrain d'exploration que sont les réseaux sociaux.
5: Vous êtes surprise justement de l'intérêt qu'on porte à toutes les vidéos que vous pouvez publier, à tout ce que vous pouvez dire sur les réseaux sociaux ?
6: En ce qui concerne ma spécialité, je vois que le ventre effectivement intéresse les gens, probablement les angoisses. Donc ils sont allés chercher l'information ailleurs que sur mes vidéos. Et puis ils ont plein d'idées qui sont fausses. Et l'idée, c'est de se dire, revenez vers peut-être la parole du professionnel de santé. Donc j'essaye de les rattraper et peut-être de contrer effectivement ce qu'ils ont vu. Parce que ce qu'on sait, c'est que l'information fausse, elle diffuse de façon virale par rapport à une information vraie qui a beaucoup plus de mal à circuler. Donc c'est pour ça qu'il faut qu'on soit nombreux à apporter cette parole.
5: Qu'est-ce qui vous rend le plus fier aujourd'hui, Pauline ?
6: Waouh, c'est mes enfants, en fait. Et si on en revient sur le métier, c'est de pouvoir accompagner les gens dans la durée. Ça, c'est vraiment une grande fierté.
5: Avec Pauline Guillouche, la médecine sort des cabinets pour aller à la rencontre du public. Une approche pédagogique et humaine qui permet à chacun de mieux comprendre et de se réapproprier sa santé.
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7: Ici à la souterraine, en passant devant le tiers-lieu, la maison d'à côté, peut-être que vous vous êtes déjà demandé ce que c'était avant. Eh bien, on a trouvé des personnes pour nous répondre. Annick et
8: Roger Boulevard.
9: Je remonte en 1946, où c'était avant un café-restaurant-pâtisserie. Les jeunes filles venaient avec leurs copains et ils mangeaient beaucoup des pâtisseries, notamment des bonnes brioches. qui était vraiment délicieuse. Les propriétaires de ce restaurant étaient assez âgés, c'était monsieur et madame Piton. Ils ont revendu leur commerce en 1952. C'est monsieur et madame Potty qui étaient bouchers de profession. Monsieur Potty et sa femme Alice ont repris donc le commerce. Alice tenait la boucherie plus le café qui était resté. Je suis arrivée quand ça a été revendu ici aux personnes qui ont fait la maison d'à côté en 2017.
7: Hein? L'actuel café, c'était là où il y avait le café avant ?
9: Non, pas du tout. Alors, l'actuel café d'aujourd'hui était l'ancienne boucherie. Quand les parents ils se sont mis à la retraite, les enfants n'ont pas repris la succession. Donc, c'est pour ça que ça a été revendu en 2017 pour devenir la maison d'à côté.
8: Ma sœur fréquentait Mademoiselle Poutti, mais le reste, je ne pourrais pas vous en dire plus. Hein.
9: Ici, par contre, c'est que cette grande pièce où nous sommes, dans la maison d'à côté, c'était le café-restaurant-pâtisserie. En 1946, ça, c'était la grande pièce. Et c'était un lieu de rencontre.
8: Ça tenait à côté de la boucherie ou dans la boucherie ?
9: Ici, non, dans la grande salle. Parce que là où il y a le café actuellement, c'est la boucherie. C'était l'ancienne boucherie.
10: Bonjour ! Bienvenue à la maison d'à côté. Moi, je me présente, je m'appelle Elsa. Je m'occupe avec mes collègues de ce lieu. On est une coopérative et nous avons l'association Bocale Facelli qui est intégrée. On va proposer plein d'activités, la cuisine, le jardin. On invite les personnes à se retrouver autour d'un café, d'une boisson chaude ou froide. On a aussi des sirops. Et puis après, on va avoir des loisirs créatifs, l'apprentissage numérique sur rendez-vous gratuit. Et on fait de la location d'espace, en gros.
11: Moi, je m'appelle Océane.
7: Océane, est-ce que c'est toujours un lieu où on vient prendre une pâtisserie avec les copains ?
11: Bon, on peut dire ça, oui, parce qu'on a le lycée qui est juste à côté, donc parfois les étudiants viennent ici avec leurs amis, leurs copains, donc oui. Il y a beaucoup de pâtisseries faites maison et elles sont excellentes.
7: Le goût pour le partage et les pâtisseries, ça perdure dans le temps.
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1: Un mot que j'adore et que je ne connaissais pas avant de faire ma vie en Périgord-Limousin, c'est le mot banturle. Connaissez-vous à quel moment ? Eh bien, vous avez déjà entendu parler d'une banturle. On peut considérer qu'affubler quelqu'un de banturle, c'est plutôt péjoratif. Je te promets, je suis revenu 2 heures après, il était encore sur le canapé, l'autre banturle. Hein, vous l'aurez saisi. La banturle est un mot occitan bien de chez nous qui qualifie l'individu de traînard, de mou du bulbe, qui se la coule douce. Après, il ne faut pas tomber non plus dans la facilité, parce que sur notre territoire occitan, banturler, banturla, c'est une philosophie. Moi, j'aime banturler, hein, parfois, flâner, errer, déambuler sur les chemins sans but précis. Bah, j'aime aussi banturler dans mes propos, hein, c'est-à-dire divaguer. Pardonnez-moi, je banturle un peu, mais c'est ma façon de modifier le réel, quoi. Et vous, derrière le poste, aimez-vous la banturla, banturla, dans votre vie? Allez, adieu.
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2: Quand on veut faire un gâteau et qu'on se rend compte qu'on n'a pas d'œuf, enfin je sais pas vous, mais alors moi, franchement, ça a tendance à me démoraliser. On est souvent bien embêté et dans 90% des cas, on va renoncer. Pourtant, il existe des alternatives parfois très simples pour remplacer un œuf dans un gâteau. Alors qu'on soit allergique, parce qu'il y a des allergiques aux œufs, qu'on soit intolérant, il y a des intolérants, qu'on soit vegan, ou si tout simplement on n'a plus d'œuf dans le réfrigérateur, ben, je vous promets, il y a 3 alternatives possibles.
3: Mais dans un gâteau, un œuf, c'est quoi son rôle ?
2: Eh ben oui, c'est vrai, vous avez raison. Un petit rappel utile. Dans les recettes, les œufs, ça sert à lier et à donner du moelleux, en fait, au gâteau.
3: Alors, on les remplace par quoi ?
2: Alors, qu'est-ce qui marche ? Ça marche de remplacer l'œuf par des graines de lin moulu. Pour les biscuits, les gâteaux, les pâtes sans gluten, c'est vraiment pas mal. Alors, on va faire comment ? On va compter 2 cuillères à soupe de graines de lin et 3 cuillerées à soupe d'eau. On commence par moudre les graines de lin dans un moulin à café, par exemple, ou dans le bol de votre robot, enfin, comme vous voulez. Vous allez mettre ça dans un bol avec de l'eau et vous allez laisser reposer 5 minutes. Au bout de 5 minutes, vous allez voir le mucilage des graines de lin apparaître. C'est quoi ? Ça veut dire que c'est une espèce de liquide qu'on pourrait décrire comme un blanc d'œuf, puisqu'il est légèrement visqueux. Plus vous allez attendre, plus il va devenir visqueux. Et c'est cette texture qui va être parfaite pour donner du liant à vos préparations. Alors attention, les graines de lin rancissent très vite. Donc pour éviter d'en préparer trop à l'avance, il faut moudre à la dernière minute ce dont vous avez besoin. Et il ne faut pas en acheter pour en avoir en stock de façon trop importante à la maison. Vaut mieux les renouveler régulièrement. De la même façon, les graines de chia vont faire exactement la même chose. Vous allez ajouter 3 cuillères à soupe d'eau dans 2 cuillères à soupe de graines de chia et vous allez laisser tremper là un peu plus longtemps. Elles n'ont pas la même texture, mais au bout de 10 minutes, vous aurez cette espèce d'aspect visqueux qui permettra de lier votre pâtisserie. Et ça marche très bien. Et puis dernière chose, et ça vous l'avez peut-être davantage, en tout cas, moi je sais que les 3 fonctionnent, que ça marche, c'est la compote de pommes. Mais pas que, en fait, tous les fruits contenant beaucoup de pectine, c'est-à-dire les pommes, les raisins, les cerises, les mûres, les abricots, les myrtilles, toutes ces compotes-là vont vous permettre de remplacer un œuf. Et ça, c'est vraiment hyper intéressant. On remplace un œuf par à peu près 50 grammes de purée de pommes ou de compote de pommes. Ce qui est chouette, c'est que vous allez faire un gâteau au yaourt au citron, parce qu'il vous restait un vieux gâteau au yaourt au citron, vous mettez de la compote au citron, vous prenez un yaourt à la cerise, vous mettez de la compote à la cerise, et vous allez voir, vous aurez un gâteau fabuleux.
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4: Au plein cœur de Tillières-sur-Avre, je demande la famille Giraud. Vous allez faire la connaissance de Mika, le papa, Ambre, la fille, et Mano, le copain de la fille. J'aurais bien aimé vous présenter Céline, la maman, mais elle est au boulot. Faut bien qu'il y en ait qui bosse. Céline, vous la verrez demain, vu que j'ai des raisons de dormir chez eux ce soir. Je vois pas de porte, alors je toque au carreau. Une jeune fille ouvre la fenêtre.
5: Hello, Ambre.
6: Oui, c'est ça.
5: Papa, il est pas là?
6: Il doit être à l'intérieur, je pense.
4: Ok, j'entre comment?
6: Je vais t'ouvrir le portail.
5: Ah, t'es trop mignonne.
6: Peut-être c'est ouvert, je sais pas.
5: Bah, je regarde.
6: Ouais.
4: Bah, j'avais pas vu le portail. C'est ouvert.
5: C'est moi?
4: Non, c'est ouvert.
5: Tu vois, c'était ouvert.
4: Bah ouais. Mika a l'air d'aller bien.
5: Très bien, très bien. Très
4: pourquoi
5: bien,
4: c'est
5: très bien.
4: Si grand ici?
5: Parce que c'est un ancien relais de poste, l'ensemble.
4: Ah, d'accord.
5: Ouais, c'était considéré un peu comme une ferme ici, il y avait des chevaux.
4: Regarde ces perdus grands ouverts qui sont ni grands ni verts à la base, mais qui se demandent ce que tu viens faire là.
5: Je viens voir parce qu'il paraît que c'est une famille d'artistes ici. Papa, maman.
7: Ouais, Ambre.
5: Mano, tout le monde est dans l'art, quoi.
7: Oui, un petit peu, ouais.
5: C'est toi qui as impulsé tout ça
7: hein. Alors, je pense, hein, je suis le premier. Hein, bah, c'est les enfants qui ont suivi. Hein. On appelle ça reproduction sociale. Hein. Un artiste fait des enfants artistes, voilà, c'est ça.
4: Vous avez fait la connaissance d'Ambre?
6: Moi, je fais un peu tout, mais surtout de l'installation et de la performance. Donc, je mélange plein de médiums, surtout dans la sculpture. Et après, j'intègre des éléments de son, de vidéo dedans.
4: Et papa, il fait quoi?
7: Si tu fais le tour dans la maison, on va voir qu'il y a pas mal de peinture objets, des sculptures.
4: Voilà. Voilà. Et Mano, il fait quoi?
6: Des films 3D et du son.
4: Et Cécile, la maman, elle s'exprime beaucoup dans le textile.
7: Voilà.
4: Tout ça sur l'impulsion de Mika, le papa.
7: Bah, finalement, c'est dans le lieu dans lequel où ils ont dû me voir. Et Ambre, toute petite, elle était à la fois dans le bac à sable, le béton, les briques, après les petits bricolages, puis après dans les œuvres, dans la peinture à l'atelier, et ainsi de suite, quoi.
4: À la base, la famille n'est pas du coin.
7: On n'est pas vraiment de Normands. Mes enfants sont normands parce qu'ils sont nés en Normandie, mais nous, on vient du Loir-et-Cher.
8: Ah, ta famille habite dans le Loir-et-Cher. Ces gens-là ne font pas de manière.
4: Je crois qu'on vous avait pas encore présenté Mano.
9: Mano, Mano.
4: Le vidéaste de la famille.
5: Ça va, Mano? T'es réveillé?
10: Ouais, c'est bon, je me suis réveillé.
4: Bah, il dormait pas, il bossait.
5: Hein. Bossait des 3D, tes images de synthèse.
10: Ouais, là, je bosse des storyboards pour un film.
5: Et tu fais une école?
10: Non, j'ai fini là.
4: Il a fini.
10: J'ai fini, et depuis que j'ai quitté les Beaux-Arts, je me suis mis à l'animation 3D.
5: Là, c'est un atelier, là.
10: Oui.
5: Ah, mais il y avait de la place, hein.
4: Il en faut pour toute la famille.
7: J'ai coupé la radio, j'avais mis la radio, donc.
5: T'avais mis quoi comme radio?
4: Change de sujet.
5: Ah, ici, c'était le.
4: Bravo.
5: Voilà. C'était pour les chevaux, quoi.
7: Alors, t'as la mangeoire, t'as même l'abreuvoir qui est en dessous, là, qui est en zinc.
5: La mangeoire sert de rack aujourd'hui pour les tableaux de qui? De toi, alors?
7: Surtout de moi, ouais. Donc là, c'est la partie atelier, artiste. On fait des toiles, de la peinture, de la sculpture, découpage, assemblage. Il y en a un peu partout.
4: Sinon, Fred, t'avais pas un truc à leur dire?
5: Je vais dormir chez vous ce soir.
7: Si tu veux, il n'y a pas de problème.
5: Et puis, il n'y a pas de problème, il y a surtout de la place.
7: Ah, bah, il y a surtout de la place, oui, voilà. Beaucoup de place.
5: Parce qu'il y a un truc qu'il faut absolument que vous me montriez demain.
7: Oui.
4: Petit indice.
5: Et demain, on va changer de rue.
7: Tout à fait.
5: Tu vas me montrer un truc qui est dans la rue du château, là.
7: Oui.
5: Je pense que ça va en halluciner plus là.
7: Ah oui, je crois aussi, oui.
4: Bon, bah, vivement demain.
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2: Il a pour le coup des histoires qui nous restent bien dans la tête. C'est Arnaud Fromage qui est avec nous. Bonjour Arnaud.
3: Bonjour, bonjour à tous.
2: Arnaud, ça faisait longtemps que vous ne nous aviez pas déterré une vieille loi de l'époque révolutionnaire.
3: Oui, mais cette fois j'en ai trouvé une qui sert vraiment à quelque chose. Je dirais même que c'est une loi qui a tout changé. Il s'agit de celle qui, en 1799, a instauré en France le système métrique. Ou plutôt, le système MKPS pour mètre kilogramme poids seconde. Trois unités de base pour les unir toutes et en finir enfin avec les toises, les perches, les pouces, les lieux, les livres et les boisseaux. Il faut dire que chaque région et parfois même chaque ville possédait sa propre unité de mesure. À Besançon, c'était l'Aune, par exemple, qui mesurait un peu plus de 80 cm. Pour éviter les embrouilles, eh bien une tige en métal, une aune étalon, avait été scellée dans la pierre au XVIe siècle à l'extrémité gauche de la façade de l'hôtel de ville. Et elle est toujours, d'ailleurs, elle est toujours en place. Mais voilà, à la demande des commerçants de l'époque, un système identique était nécessaire et ce fut donc le système métrique.
2: Le système métrique qui a depuis été adopté par presque tous les pays du monde, on peut le dire. Hein.
3: Oui, en gros, il n'y a que les États-Unis, le Libéria et la Birmanie qui refusent toujours le système métrique. Et c'est vrai que le Royaume-Uni l'utilise en traînant des pieds. Le système métrique, qui a évolué d'ailleurs depuis, il a intégré le système SI, le système international, qui rassemble toutes les unités de mesure de base desquelles on peut calculer toutes les autres. Et elles ne sont que 7. Le kilogramme, la seconde et le mètre, donc, auxquels s'ajoutent le Kelvin pour la température, l'ampère pour l'intensité électrique, la mole pour la quantité de matière et le candela pour l'intensité lumineuse.
2: Et avec ça, on peut tout calculer ?
3: En grande partie, oui, les autres unités se déduisent de ces 7-là, mais il y a malgré tout un monde qui résiste encore et toujours au système métrique et, je dirais même, à la logique humaine, celui des pointures de chaussures. Personne n'y comprend rien, alors j'ai mené des petites recherches. Tout part du point de Paris, inspiré du quart de pouce britannique. La pointure d'une chaussure est calculée en divisant la longueur de l'intérieur de la chaussure en centimètres par le point de Paris. En gros, une pointure 40, ça fait environ un pied de 26 cm de long. Pour les Italiens, c'est le même calcul, mais avec une pointure en moins. Les Américains commencent à compter à partir de la taille 1, qui correspond à notre 31. Les Anglais, c'est pareil, mais eux, ils commencent à 0. Les seuls qui ont un système à peu près compréhensible, ce sont les Japonais. En gros, un pied de 26 cm correspond à la taille 26, et ensuite, on décale, mais toujours en fonction du fameux point de Paris. En résumé, il serait peut-être temps de mettre un bon coup de botte là-dedans, parce que, rayon chaussure, moi, je ne sais plus sur quel pied danser.
2: Ah, c'est le cas de le dire, oui. C'est vrai qu'on a un petit peu perdu avec tout ça. Merci beaucoup, notre cher Arnaud Fromage, avec ses nécessaires minutes comptoises. Et puis à très bientôt.
3: À demain.
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4: Bonjour Serge Papagali.
5: Eh bien, monsieur Thomas, j'ai envie de dire bonjour. Et Dauphinoise, Dauphinois, bien le bonjour également.
4: Alors,
5: voilà.
4: Pour ce Dauphiné Tour, où est-ce qu'on part aujourd'hui?
5: Oh, vous allez voir, on va pas partir très loin, ça va vous surprendre. Aujourd'hui, allons nous promener dans la grande agglomération grenobloise. Oui, oui, oui, oui, oui. Sainte-Grève.
4: Ah, je connais bien.
5: Ben justement, taisez-vous, ne dites rien, dites pas de bêtises, s'il vous plaît. Admettez qu'on a beaucoup battu la campagne ces derniers temps, alors qu'elle ne nous avait pas fait grand-chose, cette pauvre campagne.
4: Non.
5: Mais on l'a bas. Alors hop, c'est la journée urbaine. Plusieurs raisons nous font venir dans cette ville iséroise. Bon, ben la première, vous alliez le dire, bien évidemment, maintenant les gens vont le savoir, c'est que c'est là où demeure Monsieur Thomas.
4: Eh oui.
5: C'est votre ville, vous êtes né là-bas?
4: Non. Non, mais j'y habite depuis
5: un petit moment.
4: Vous
5: êtes né en Allemagne, vous? Non plus. Bon, d'accord. Monsieur Thomas, qui, bien sûr, connaît le nom des habitants des lieux. Alors, pas tous les noms propres, hein, mais...
4: Non.
5: Donc, ce sont les...
4: Saint-Égrévois et les Saint-Égrévoises.
5: Bravo, eh bien voilà. Tout le monde ne le sait pas forcément. Et non, Saint-Égrivoise.
4: Non.
5: Bien évidemment, ça n'est pas le genre du coin. Enfin, à moins que vous ayez quelques noms à me citer, peut-être.
4: Non.
5: Restons-en là. Faut pas qu'on passe un quart d'heure. Mais nous sommes aussi à Saint-Égrève parce que c'est la ville qui a reçu en 2021 le label Ville Internet 5@. Ah, j'ai découvert ça. Le niveau le plus élevé dans la classification, d'ailleurs même, des villes qui s'engagent dans le développement du numérique local. Bon, comme disait mon grand-père, qui n'utilisait pas Internet, pourtant, on reste sur le cul. C'est une formule qu'il avait comme ça. Vous le saviez, ça, bien
4: oui,
5: évidemment.
4: Ça...
5: Vous savez tout de votre ville. C'est parce que tous les gens savent forcément tout de leur ville. Hein. Bon. Saint-Égrève aurait donc un petit côté, on va dire, Silicon Valley, bien sûr. Hein, on va dire un petit côté comme ça, mais sans silicone. Évidemment, les belles femmes saint-égrévoises n'ont pas besoin de ça. À moins que vous ayez quelques noms également à nous fournir.
4: Non, plus,
5: vous n'avez
4: non,
5: aucun
4: non.
5: nom, en fait. Vous habitez Saint-Égrève, mais
4: je,
5: vous connaissez personne.
4: Je ne dirai rien.
5: Voilà. Plutôt, vous les connaissez toutes, mais vous ne dites rien. C'est tout à votre honneur. Ça n'est pas fini. La ville de M. Thomas a été également labellisée 3 fleurs au concours national des villes fleuries. Vous le saviez également, mais c'est extraordinaire. Comme disait ma grand-mère, cette fois-ci, pour changer un peu, on se retrouve comme 2 ronds de flanc, elle disait l'expression.
4: D'accord.
5: Alors, comme 2 ronds de flanc, vous ne savez pas. Voilà. 5 pour le net, 3 pour les fleurs. Écoutez, on attend avec impatience le chiffre qui va suivre. Hein. Je ne sais pas, il va bien y avoir un label inconnu et donc nouveau. Je ne sais pas, moi, la ville où il y a le plus de chauves, par exemple, un truc comme ça. Non, vous n'avez pas, vous n'avez pas non, faut dire non plus. Bon, le label 6 boule à 0, vous voyez, un truc comme ça. 6 boule à Z, j'en sais tout, le label 6 boule à Z. Bon. Le plus, enfin bref, bon écoutez, mais je ne voudrais pas passer sous silence également que Saint-Égrève fait partie, aussi partie d'ailleurs, de la ZNIEF. Ah, je vous ai piégé quand même, qui m'est particulièrement cher. Alors, vous savez pas ce qu'est la ZNIEF.
4: Ça me parle pas.
5: Alors, c'est pas une jeune femme qui s'appelle la Josiane ZNIEF, c'est pas ça du tout. C'est la zone naturelle et d'intérêt écologique, faunistique et floristique. Ah, oui, vous savez.
4: À vos souhaits,
5: c'est un peu. À ZNIEF, oui, c'est un. Je voudrais appuyer un truc, hein. Zone naturelle d'intérêt. Voilà. Bon. Alors, étant moi-même très proche de la faune, de la flore, surtout de la faune, vous allez bien, mais de la flore particulièrement, de notre beau Dauphiné. Je suis très attaché donc au parc naturel régional de Chartreuse.
4: Oui.
5: Chartreuse, dernier mot de cette phrase justifie amplement à lui tout seul d'ailleurs mon engouement pour cette partie de notre département. J'ai envie de... Vous savez, je vais vous dire un truc. On a fait un quart d'heure, on a fait trop long. Donc je vais vous dire, vive le Dauphiné, vive Saint-Égrève et tous ensemble on va se dire, on n'est pas des... quand même.
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6: Salut, Brice Zizel.
7: Comment il s'appelle déjà?
8: Je m'appelle David Pasquet. J'ai 55 ans.
9: C'est le musicien alors?
8: Je suis talabardeur, musicien, compositeur.
9: Ça, c'est terrible, les musiciens, ça branche toujours beaucoup les femmes. C'est dur pour les autres.
7: Mais qu'est-ce que tu fais là?
8: Je suis dans les petits bonheurs.
10: À la fin, la musique!
8: Vous habitez où, vous m'avez dit? Alors, moi j'habite à Vannes, je viens du centre-Bretagne, du Saint-Nicolas-du-Pélem.
9: Comment t'as fait pour te retrouver là-bas?
8: Parce que je suis arrivé par la rencontre d'une fabuleuse femme qui a finalement m'a déplacé de mon centre-Bretagne.
11: J'ai jamais vu un homme avoir autant d'égards pour une femme.
8: J'habite là-bas depuis 95. Il y a la mer, il y a la ville, il y a la campagne pas loin. Bon, il y avait une culture vannetaise aussi à Saint-Nicolas, c'est-à-dire que c'est quand même le Pline qui est roi à Saint-Nicolas-du-Pélem. Et finalement, d'aller à Vannes, c'était pas aller tellement l'étranger pour moi.
7: Oui, enfin, en somme, tu n'as jamais quitté le département.
12: Pour ainsi dire.
13: J'ai acheté un petit 45 tours. Regarde.
8: Mon premier 45 tours, c'est un Titi et Gourminet qui se parle avec une petite musique derrière.
14: Gourminet, veux-tu jouer avec moi? Gourminet.
8: Ouais, voilà. Gourminet, non. Bah, j'écoutais ça tous les jours, hein. D'ailleurs, je crois qu'il restait toujours sur l'électrophone. Ça me rendait plein de joie et en même temps un peu de méfiance quand même, parce que Titi, il faut qu'il fasse attention à Gourminet. Et Gourminet, c'est un malin. Une blague courte.
15: Bon, vous y allez, oui.
8: Un jour, la plage, celle-ci voulait toucher mon coquillage. Je lui ai dit, oh, fais-moi l'amour si tu veux, mais touche pas à ma coiffe.
9: Très drôle.
7: Ça va l'air.
16: Ce matin, exercice d'expression orale.
8: N'est que toute la variant, hein.
7: Ce qui signifie?
8: Ce qui signifie, c'est pas le tout de raconter des conneries.
7: Ah non, je confirme.
17: Oh, vous dites pas de conneries.
8: Allez, salut, Canavou.
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1: Et voici Patrick Citeau pour Nom de Nom, aujourd'hui direction Montmorillon, dans la Vienne. Un musée du macaron y raconte l'histoire de cette petite pâtisserie ronde.
2: Situé boulevard de Strasbourg, ce musée ouvert en 2003 par la maison Ranou-Métivier rend ainsi hommage aux générations d'artisans qui ont bâti la renommée de Montmorillon. Ce musée de l'amande et du macaron vous dévoile ainsi l'histoire et les coulisses de la fabrication de ce célèbre et délicieux biscuit aux amandes. La recette du macaron a a priori été rapportée par Catherine de Médicis au XVIe siècle. À partir de cette époque, ce biscuit fait d'amandes, de sucre et de blanc d'œuf s'est répandu dans de nombreuses villes. On le retrouve ainsi progressivement à Nancy, Amiens ou Saint-Émilion. Il faut remonter au XVIIe siècle pour trouver les premiers macarons sur les étals des marchands de Montmorillon. Le petit biscuit au cœur tendre d'amandes est ensuite devenu la spécialité incontournable de Montmorillon. Aujourd'hui, la maison Ranou-Métivier perpétue cette tradition culinaire. C'est la plus ancienne fabrique de macarons de Montmorillon. Les savoir-faire se transmettent en effet dans cette famille depuis 5 générations. La recette traditionnelle des macarons demeure ainsi inchangée depuis ses débuts.
1: Et notre musée du macaron, c'est l'occasion de nous plonger au cœur de l'histoire de cette spécialité culinaire fierté de la région.
2: Une spécialité qui doit tout à l'amandier. L'histoire de cet arbre fruitier à travers les continents et les siècles est ainsi une des thématiques proposées. Les défis environnementaux liés à la production de l'amande sont aussi au programme de la visite. L'histoire et la fabrication du macaron a bien entendu toute sa place au cœur de l'espace d'exposition. Les gestes et les outils du biscuitier font également partie de cette immersion au pays du macaron. Un parcours ludique et gourmand qui fera le bonheur des enfants comme des plus grands. Concernant les origines du nom de la commune de Montmorillon, on peut s'appuyer sur une théorie ancienne. Elle précise que la bourgade, située sur une colline, aurait été investie par des Maures en 732, avant ou juste après la fameuse bataille de Poitiers. D'où la déclinaison en Mont de Morillo ou Colline du Mort. Mais le nom d'un des premiers barons de la ville a tout aussi bien pu inspirer cette dénomination. Hugo Banse se fait ainsi appeler Moro Loco, qui dictour Morillo, ou seigneur de la localité mauresque qui se nomme Morillo. Toujours est-il que de Montmorillo au XIe siècle, puis Montmorlhomme au siècle suivant, la bourgade endosse finalement son nom actuel au XVe siècle.
1: Et ça c'est quand même fou parce qu'on remonte le temps grâce à Patrick Citeau qui nous apprend toujours des détails qu'on ignore souvent d'ailleurs sur le nom de nos rues, de nos communes également. 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
3: Si je vous dis Johnny Hallyday, Belmondo, vous pensez cinéma, oui. Mais pour moi aujourd'hui, ça me fait penser Bichon Maltais, Yorkshire, bref, des toutous quoi.
4: C'est beau, hein, cet homme-là avec son chien.
3: Car aujourd'hui, je teste le métier de toiletteur canin. Mais pas chez n'importe qui. Non. Chez un coiffeur des chiens de star. On est chez Rhinocéros Rose. C'est à Strasbourg. C'est le salon de Didier, qui est toiletteur canin depuis plus de 25 ans. Et ici, on rigole pas avec le pelage, la touffe, le poil, derrière la porte vitrée, les odeurs de shampoing, les bruits du séchoir. Et chez Didier, chaque chien est traité comme un client VIP. Et ce, pour le plus grand bonheur de ses propriétaires, qui eux sont confortablement installés, dans le canapé pour papoter. Je regarde Didier au loin qui est en pleine retaille de mèche sur Anouk. Anouk, c'est un petit bichon maltais très précieuse. En pleine cure de rafraîchissement, il observe beaucoup. Et il me dit, tu sais Maxime, il faut savoir lire le chien. Son âge, son caractère, sa morphologie. Anouk, par exemple, elle porte actuellement la fameuse coupe bébé, qui est très demandée pour les bichons maltais. Ça lui fait une petite tête toute ronde et résultat, effet rajeunissant immédiat. Anouk a perdu 10 ans. Presque, vous m'avez compris. Mais rien n'est automatique parce que chaque race, chaque pelage, chaque chien est différent. Alors évidemment, Moi, je suis là pour tester. Alors, j'ai voulu tenter un petit geste, un petit coup de ciseau. Mais alors, clairement, Anouk, alors là, elle m'avait déjà capté. À peine le ciseau en main, et ce regard qui voulait clairement me dire « Toi, mon gars, c'est même pas la peine ». Je me suis rapproché tranquillement. Anouk, elle, s'est reculée. Je n'ai pas insisté, même si maman me disait « Mais si, allez-y, elle dira rien ». Et j'ai préféré ne pas croire maman. Non. Didier reprend la main. Précis, calme, le chien se détend. L'expérience parle, quoi. Nickel. Eh oui, Didier, c'est un peu comme le Franck Provo des cabots. Il a coiffé les fidèles compagnons des plus grandes stars. Oui, Johnny, Bebel. Mais ça, pour lui, ça n'a pas d'importance parce que chaque chien est, sans mauvais jeu de mots, bichonné de la même façon pour lui. Et ça fonctionne aussi pour les clients, hein, qui sont littéralement, mais alors, aux petits oignons. Et pour Didier, c'est ça, sa récompense. Voir le chien bien, mais aussi voir les maîtres heureux. Et pour ça aussi, il faut le dire, Didier, ah, il a le coup de patte. Le petit mot qui va bien, la petite attention qui fait plaisir, les nouvelles des dernières sur Simba, Loki ou encore Marley, il les connaît tous, hein. Moi, je repars avec des poils partout sur le pantalon, mais avec une certitude, ce métier est bien plus profond que ce que j'imaginais. Quant à Anouk, la voilà prête pour aller batifoler avec moi. Moment, direction chez le boucher, qui, j'en suis sûr, ne manquera pas de souligner la beauté de cette nouvelle coupe à sa maîtresse. N'est-ce pas, Anouk ?
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2: On le sait, les histoires de famille sont parfois un peu compliquées. Mais voici quelqu'un qui répare les arbres généalogiques qui ont pris la foudre. Pour une succession, elle peut vous appeler à 14h un mardi pour vous annoncer que vous avez un frère caché qui élève des chèvres dans le Larzac.
5: Alors, je m'appelle Virginie Nguyen-Brion. Je suis généalogiste successoral.
2: Virginie, voilà un métier bien savant. Ça consiste en quoi exactement?
5: Alors, ce métier consiste à retrouver donc les héritiers dans le cadre de succession. L'objectif, c'est justement la transmission d'un patrimoine. Mais ce qui rend ce métier passionnant, c'est que ça va au-delà, en fait, la transmission du patrimoine. On vient rouvrir une histoire familiale. Ça peut, il peut arriver que ça amène à de véritables retrouvailles.
2: Alors, c'est pas commun comme métier, on y arrive comment ?
5: On arrive à ce métier un peu par hasard. Pour ma part, c'était un peu un coup du destin. À la fin de mes études de droit, je me dirigeais plutôt vers le notariat. Et j'ai découvert ce métier et j'ai eu la possibilité de rentrer dans un cabinet historique local. Et j'y ai travaillé pendant 16 ans.
2: Et ces gens que vous retrouvez, ils espèrent quoi et ils demandent quoi ?
5: Retrouver ces photos, c'est ça qu'on nous demande. Donc c'est pour ça qu'il y a quand même vraiment une vraie partie généalogie. De s'intéresser aux défunts et voir si on n'a pas des photos de famille.
2: Vous devez en avoir des histoires à raconter. Une en particulier ?
5: Pour moi, le cas le plus exceptionnel, c'est toujours ce côté humain. C'est-à-dire quand on vient annoncer à un frère qu'il a une sœur et donc à la sœur qu'elle a un frère. Que le papa, désolé mais c'est souvent le père, n'avait rien dit. C'est-à-dire qu'il avait eu un fils d'une deuxième union. Et il n'avait pas du tout parlé de sa fille d'une première union. Parfois, les frères et sœurs ont des destins complètement différents et ça va être compliqué pour eux de bien s'entendre. Mais là, en l'occurrence, ils étaient tellement heureux de se retrouver et je pense qu'ils se voient toujours aujourd'hui. Et ça a changé leur vie, ça a bouleversé leur vie.
2: Comment fait-on dans des histoires aussi personnelles pour que ça se passe bien ?
5: Il faut à la fois être méthodique, parce qu'il faut respecter une certaine méthodologie, au départ. Ensuite, je pense qu'il faut être empathique, parce que l'empathie, c'est ça qui va faire l'empathie dans les recherches. Parce qu'on va se mettre un peu à chaque fois à la place du défunt, mais pourquoi il serait parti par là, connaître les comportements sociaux de l'époque, etc. Et puis l'empathie, parce que quand on va retrouver les héritiers, en fait, certains ont besoin d'être écoutés, puis il y a certains qui bloquent, mais parce qu'ils ont juste besoin d'être entendus. Alors moi, c'est ici, à Lille, que j'exerce mon métier avec passion de généalogie successorale et que j'ai la chance de pouvoir exercer cette profession qui est toujours pleine de surprises.
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1: Bonjour Joanne.
2: Bonjour Manu.
1: Merci de nous accueillir dans cette boutique au garage à Issoudun avec une céramique bretonne. Exactement. Que l'on peut trouver, on n'est pas à l'abri de trouver ça sur une brocante. Hein.
2: Alors on n'est pas à l'abri, en revanche là on est sur une céramique de très belle qualité et tu sais que moi je suis un amateur de la céramique française des années 50, en tout cas du milieu du 20e. On ne présente plus évidemment les Caprons, les Rouellans, tous ces grands céramistes qui ont fait des pièces magnifiques, qui font aujourd'hui des très gros prix. Mais aujourd'hui, dans une gamme de prix beaucoup plus inférieure, on peut se faire plaisir avec par exemple un grand plat de service comme ça. Tu vois cette couleur verte, elle est incroyable. Et figure-toi, mon cher Manu, que cette pièce vient de Bretagne. On pourrait dire qu'elle vient de Valoris, dans C'est le vrai. Sud de la France, dans les années 50.
1: Reste trompé.
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2: On est à Quimper, dans les manufactures de céramique de Quimper, hein, qui existent depuis la nuit des temps. Et là, on est sur une marque qui s'appelait Keraluc, qui a édité de nombreuses pièces de service, de vaisselle, des pièces qu'on peut utiliser encore aujourd'hui, évidemment, et qui amène une touche de déco un peu fantasy, un peu complètement en céramique des années 50. Elle a une forme complètement atypique et surtout un travail de décor qui est vraiment de qualité super. On est dans des couleurs improbables, tu as vu.
1: Elle est élégante, elle est magnifique, elle est resplendissante.
2: Elle est verte, elle a trois ou quatre teintes de vert différents. C'est vrai qu'on se croirait à Valoris dans le sud en 1950, mais on est bien en Bretagne et ce sont des pièces aujourd'hui qui sont recherchées par les collectionneurs de céramique.
1: Du coup, le prix ?
2: Bon, ça vaut une centaine d'euros, ouais. parce qu'il y a une grosse production. Donc, beaucoup de pièces aujourd'hui, on peut peut-être, si on a de la chance, en dénicher une sur une brocante. On reste raisonnable et on se fait plaisir, c'est de la déco très colorée sur une grande table dans la cuisine. C'est super.
1: C'est validé. Merci, Joanne.
2: Merci à toi, Manu.
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4: Le vol du trésor de la cathédrale, un trésor royal conservé de nos jours au palais du Tau, juste à côté. Mais dans les années 40, ce trésor reposait au cœur même de la cathédrale, dans une petite salle juste à côté de la sacristie. Pas d'alarme, pas de caméra, pas de gardien de nuit. Un autre temps, me direz-vous. Et pour certains, en tout cas, c'était une sacrée opportunité. Tout commence à Paris, le 8 juillet 1946. La nuit tombe, trois hommes montent dans une camionnette. Claudius, Marcel et Ernest. Direction Reims. Leur mission, voler le trésor de la cathédrale. Claudius, c'est le chef de bande. C'est un vieux routier du crime. Un casier judiciaire long comme un missel. 25 condamnations, 15 ans de travaux forcés et 6 évasions. Un sacré jojo, un artiste de la fuite. Et c'est lors d'une visite à Reims, en 1941, quand il n'était pas en prison, qu'il a repéré le fameux butin. Et il s'est dit, quand la guerre sera finie, je ferai mon dernier coup. Et bien dans la nuit du 8 juillet 46, Claudius et Marcel dressent une échelle contre un mur de la cathédrale. Tiens donc, ça nous rappelle le Louvre, cette affaire. Ils scient un barreau de la fenêtre et s'introduisent dans la salle du trésor. Devant eux, trois armoires blindées à forcer. Dedans, 150 kilos d'objets précieux. 5 couronnes, des sacres de Charles X et de Napoléon Ier. Des vêtements liturgiques brodés d'or portés par les rois de France. Tout y passe. Le trésor est déposé chez un complice. Mais la joie des bandits est de courte durée. Les 5 couronnes, eh bien des copies. Du bronze doré, pas d'or massif. Lucien les fait fondre, les jette dans le canal. Quant aux habits liturgiques, invendables, ils disparaissent dans la nature. Seuls les fils d'or en sont tirés. Les vêtements, eux, ne seront jamais retrouvés. Claudius, fidèle à sa réputation, finit par se faire arrêter. Mais avant le procès, il s'évade une nouvelle fois. La police va quand même le rattraper. Son procès s'ouvre en 1956, devant la cour d'assises de Reims. Verdict, 10 ans de travaux forcés pour Claudius, 3 ans pour ses complices. En 1972, le trésor de la cathédrale de Reims sera transféré au palais du Tau. Le trésor de la cathédrale de Reims, c'est évidemment l'un des trésors de Champagne-Ardenne.
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3: Si on ne sait pas si quelque chose est vrai, on va le chercher sur quelque chose d'autre et on regarde s'ils en parlent aussi et peut-être que s'ils en parlent partout, peut-être qu'à un moment, il faudrait savoir si c'est vrai ou si c'est faux.
4: Bah, par exemple, il n'y a pas longtemps, on avait fait athlétisme et il y a Greg, le monsieur qui nous entraînait pour le sport. Il nous avait dit de taper sur Google des recherches de champion de 4 mètres homme-femme.
5: Sur Google. Un champion de 4 mètres.
4: 400 mètres. Et du coup, on a fait ça et on a trouvé, et c'était bon, il nous a dit que c'était bon. Donc, Google, moi, perso, j'y crois à tout ce qui est sur Google.
6: Google est ton ami.
7: Moi, des fois, mes parents, ils disent, je vais pas chercher sur Internet, mais dans un livre.
8: Un livre, ça sert à quoi?
7: Bah, Internet, c'est dangereux comme dans les jeux vidéo, parce que maintenant, il y a de plus en plus de personnes qui sont tuées à cause des jeux vidéo.
3: Moi, je pense que c'est dangereux parce qu'il y a des petits qui peuvent regarder Internet et s'ils regardent Internet, ils peuvent, je sais pas, s'il y a des monstres, s'ils regardent une vidéo de monstres et qu'après ils vont se coucher, ils peuvent faire des cauchemars et du coup, tous les jours ils y pensent, ils pensent plus qu'à ça et ils sont traumatisés.
4: Quand on voit sur les informations qu'il y en a qui tue des personnes, on va dire, à cause des jeux, parce qu'ils ont vu dans un jeu, se dit, on peut faire ça en réalité.
3: C'est comme Vladimir Poutine, à tout moment, quand il était plus petit, il a fait trop de jeux vidéo et des jeux vidéo qui étaient pas bien à son âge, et du coup, depuis, il croit qu'à ça, et il a déclenché une guerre.

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1: Chacun a une histoire avec sa douche. On va se raconter des choses qu'on ne ferait pas avec une moderne.
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1: Bonjour, je m'appelle Eric Gaucher, je suis vigneron donc dans le vignoble de Vouvray et dans la commune de Chancé. Je relie la passion, la deux chevaux et puis le monde du vin.
3: Au cœur des vignes, notre conducteur arrive tout sourire. Sa dodoche a une grosse bouteille verte derrière le pare-brise.
1: Pourquoi pas de mettre une bouteille sur la remorque, comment ne pas se faire remarquer. Et puis j'ai craqué, voilà. Donc maintenant on m'appelle Viticuldoche. La réaction des gens c'est avec le pouce, en trois gestes, c'est super. Et puis après le geste qui représente le coup, viens boire un petit coup à la maison avec modération bien sûr. Et puis voilà, la deux chevaux c'est immortel. Elle était une dame à Villedomé que mon copain Romu qui lui en tant qu'éboueur savait que je voulais une deux chevaux. Puis du coup il a trouvé des clients. Le propriétaire a dit oh, je vais la vendre. Sa femme n'était pas d'accord du tout. Elle a dit oui avec un très grand regret, mais je la vois toujours cette dame là. Elle vient acheter du vin. Je lui remonte à chaque fois la deux chevaux et elle est heureuse quand même parce que on l'a remis en dans son état, elle a rajeuni il y a au moins 30 ans. Tous les ans, il y a des nationales de deux chevaux, vraiment dans toute la France, donc on voyage. Et aussi, tous les deux ans, il y a la mondiale de deux chevaux et cette année, c'était en Slovénie. Le plus jeune de nos fils avait 11 mois lorsqu'on a fait notre première mondiale, donc en Espagne. Le plus âgé, je crois, il avait 93 ans là, donc en Slovénie.
3: Une communauté d'amateurs qui ne parle pas la même langue, qui a tous les âges, mais qui se comprend quand il s'agit de bidouiller la voiture, un brin capricieuse.
1: Des fois, on n'est pas sans le dire, on ne mettrait peut-être pas ça sur la radio, mais putain de deux chevaux. On comprend des fois quand on l'utilise ce mot-là, quand le moteur veut pas.
3: Une seconde vie pour Eric, ce n'est pas que côté voiture. Une grève du cœur en 2017 lui fait savourer la vie à chaque instant.
1: Quand on a le droit à une deuxième vie, parce que moi je dis c'est ma seconde vie, on en profite encore plus. Et puis la deux chevaux est là aussi, puis quand on remonte dedans, on repart en vadrouille avec les amis, on prend encore beaucoup plus de plaisir.
3: Un cœur tout beau, tout neuf, dans lequel une femme a une grande place.
1: Avec ma femme, Sandrine, on est arrivés tous les deux dans le monde de la deux chevaux, avec les enfants. Donc ça c'est pas personnel. Maintenant, on vadrouille ensemble, on partage.
3: Longue route à Eric et à Sandrine du côté de Chancé. Vous saurez désormais que l'homme derrière la Viticuldoche a sacrément de la bouteille.
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4: Et Adicias, et bien c'est 10, la santate. Il paraît que la santé se lit sur notre visage.
1: Eh ben.
4: Oui, c'est ce que vous dit cette expression en occitan. La santate se porte sur la cara. La cara, c'est donc le visage. Alors le médecin se dit en occitan le medge. Medge qui a donné d'ailleurs un nom de famille, medge, qu'on retrouve dans toute l'ère linguistique occitane. C'est le medge en occitan, mais c'est pas dire le tabé, le medici. On peut dire aussi tout simplement le medici. Justement, le melio medici à cause de toupie.
5: Qu'est-ce à cause ça, l'outoupie?
4: L'outoupie, c'est le pot de terre allant au feu pour chauffer les aliments. L'oumélium médici, à cause de l'outoupie, se traduit par le meilleur médecin, c'est le pot.
5: Ouais, ce qu'on mange.
4: Entendez que la bonne nourriture conditionne la santé. En gros, ne mangez pas trop de cagnards, ne mangez pas de mauvaises choses, ne mangez pas trop vite, car cela peut avoir un impact sur votre digestion. Car on dit en occitan que la lingua es lo miral del ventre.
5: J'ai déjà entendu cette expression. La langue est le miroir du ventre.
4: Eh oui, très très bien. Qui digère bien à la langue nette? Alors pour être en bonne santé, il faut bien manger, privilégier la qualité, et il faut aussi bien dormir. Lucir, pas trop de télévision, d'ordinateur, de tablette ou de téléphonette abandonnant l'yate. En résumé, le soir, pas trop
5: de télé,
4: d'ordinateur, de tablette, d'écran, etc., de smartphone avant d'aller au lit. Et oui, car un bon coup de coussin fait mal que le médecin, c'est-à-dire un bon coup de coussin, donc une bonne nuit de sommeil, fait plus que le médecin.
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0: 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Bonjour Nicolas Pettini.
1: Bonjour Angélique.
0: Vous êtes chargé de communication au Conservatoire d'Espaces Naturels de Franche-Comté. Qu'est-ce que c'est que ce conservatoire?
1: Alors le Conservatoire d'Espaces Naturels de Franche-Comté est une association, loi 1901, qui a été créée en 1991. Donc on fête cette année nos 35 ans, et dont la mission est de préserver les espaces naturels du territoire franc-comtois.
0: Vous avez un programme qui s'appelle Sylvae. En quoi consiste-t-il?
1: Ce programme vise à préserver les vieilles forêts de Bourgogne-Franche-Comté, dites à la fois anciennes et matures, donc qui ont plus de 200 ans d'existence et qui présentent des arbres qui sont à la fois vieux, gros, avec pas mal de bois morts.
0: Comment est-ce que vous faites justement pour les identifier et ensuite pour les préserver ?
1: En fait, on a des massifs forestiers qui sont repérés sur la région Bourgogne-Franche-Comté. Et ensuite, on va aller en fait faire des repérages sur carte photographie aérienne. Et on va aller sur le terrain vérifier que ces forêts sont bien à la fois anciennes et matures pour rentrer dans le cadre de ce programme-là.
0: Mais ce sont des forêts qui appartiennent au parc privé ?
1: Non, on se positionne oui sur des forêts qui sont privées. Quand il y a des opportunités, des ventes qui se font, en fait, on va se positionner pour acquérir ces forêts et les préserver sur le long terme. Donc en fait, on va laisser ces forêts en libre évolution. On ne va pas intervenir sur la végétation. Il n'y aura pas de coupe. Le seul type de coupe qui peut éventuellement être fait, ça va être des coupes de sécurisation s'il y a des axes, des routes qui passent à côté. Donc là, l'objectif, c'est vraiment libre évolution.
0: Je crois d'ailleurs que la plus grande forêt que vous possédez dans ce programme national se trouve dans le territoire de Belfort.
1: C'est un site qui fait 110 hectares. Et qu'on a acquis l'année dernière, qui se trouve sur la commune de Le Puy, donc tout près du Ballon d'Alsace, qui s'appelle la forêt du Lys. C'est un nom assez sympa, avec des peuplements mixtes, feuillus, résineux, beaucoup de gros bois, beaucoup de bois morts, des enjeux importants en termes de conservation d'espèces. On a des espèces d'oiseaux notamment qui sont en jeu là-bas.
0: Vous avez lancé l'année dernière, à l'occasion de la Journée internationale des forêts, en mars 2025, un appel aux dons. Est-ce que ce programme est toujours d'actualité?
1: C'est une souscription qui est permanente, en fait, un appel aux dons qui va durer plusieurs années et dont l'objectif est de récolter un maximum de dons des citoyens qui veulent rejoindre le programme et prendre une part active dans la préservation des vieilles forêts de territoire.
0: Et justement, si on veut suivre tout ce programme et puis s'informer sur l'avancée de vos travaux, comment est-ce qu'on peut faire?
1: Alors, vous pouvez vous inscrire à notre newsletter. Donc en allant directement sur notre site internet cen-franchecomté.org.
0: Et si on veut rencontrer vos bénévoles, est-ce que c'est possible?
1: Alors c'est possible de nous rencontrer à Soloncourt, on a une antenne là-bas.
0: Merci beaucoup Nicolas Pettini.
1: De rien, avec plaisir.
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2: Parfois dès l'enfance, on connaît son destin. Lionel Terray naît à Grenoble le 25 juillet 1921. Sa famille, aisée, envisage pour lui un futur bourgeois, alors que lui n'a déjà que la montagne en tête. À 3 ans, il chausse les skis. À 5 ans, il cherche à escalader tout ce qu'il croise. Durant sa jeunesse, le grenoblois sèche régulièrement l'école pour aller crapahuter en montagne. Son déménagement à Chamonix pour accompagner son père malade ne va pas arranger les choses. À seulement 12 ans, il devient chef de cordée pour la première fois. Parallèlement, il se lance dans les sports de glisse et se taille en grandissant un petit palmarès, notamment en combiné descente slalom.
3: Ça c'est mes skis, ils ont fait deuxième à Grand Montparnasse, les skis là. Moi j'ai une pêche les gars, wouh !
2: Nous sommes alors en 1941, la future légende de l'alpinisme rentre à la formation Jeunesse et Montagne, ancêtre de l'UCPA. En plus de vivre pleinement sa passion, c'est là qu'il va rencontrer l'un de ses futurs grands amis, Gaston Rébuffat. C'est une nouvelle conception de la montagne que Lionel Terray découvre. Rébuffat, en avance sur son temps, anticipe déjà les ascensions de grands sommets. Pendant plusieurs années, les deux hommes alterneront expéditions en montagne et travail dans la ferme de Lionel. Leur coopération prendra une pause à la fin de la guerre. Lionel Terray entre dans la résistance où il intègre la mythique compagnie Stéphane.
4: Et bonjour !
2: Un groupe spécialisé dans le combat en montagne, encadré par les meilleurs alpinistes du moment. Leurs actions durant le conflit deviendront d'ailleurs une référence dans le domaine de la guérilla.
5: C'est le genre de type qui boirait un bidon d'essence pour pouvoir pisser sur ton feu de camp.
2: Après la guerre, la libération passion pour Lionel Terray, elle est autant politique que professionnelle. Il se lance définitivement et complètement dans l'alpinisme. Instructeur à l'école de haute montagne, moniteur de ski, puis guide de haute montagne, il aspire à protéger ce qu'il y a de plus important pour lui, sa liberté.
4: Belle activité, beau projet.
2: Il s'associe à cette époque à celui qu'il découvre lors d'une ascension et qui ne le lâchera plus, Louis Lachenal. Alliance de l'audace de Lachenal et de la réflexion de Terray, le duo démarre une des plus grandes épopées de l'ascension des Alpes.
5: Je vais faire le maximum, je me lance, je suis prêt.
2: Cette cordée mythique enchaîne les performances et les records. La face nord des Grandes Jorasses, l'éperon nord des droites, la terrible face nord de Lager en Suisse qui leur prend seulement 2 jours.
6: Plus que quelques kilomètres et bientôt nous serons dans une bonne auberge.
2: Après ce dernier exploit, il est alors temps pour le duo de fusées alpines de se tourner vers un autre défi, direction l'Himalaya. Ils participent à la seconde expédition pour tenter de monter au sommet de l'Annapurna, soit la première fois qu'un homme marcherait au-dessus de 8000 mètres. L'expédition est un succès. Si Herzog et Lachenal sont les seuls à atteindre le sommet, Lionel Terray jouera un rôle considérable de soutien, notamment en portant son ami qui avait les pieds gelés pendant la descente du sommet. Les Français rentrent à Orly et sont accueillis en héros.
7: J'avais des papillons dans le ventre, c'est comme ça.
2: Pendant les 14 années qui suivront, Lionel Terray continuera de réaliser des exploits. Que les sommets impossibles soient dans les Andes ou dans l'Himalaya, il laissera sa marque dans l'histoire de l'alpinisme.
8: Ce Lascar est une légende comme le grand Manitou.
2: Mais quelle que soit l'altitude ou l'expérience, le danger est toujours là. Le 19 septembre 1965, dans le Vercors, Lionel Terray chute avec un ami lors de l'ascension des arêtes du Gerbier. Leurs corps sont retrouvés quelques jours plus tard. Le monde de l'alpinisme se rendra à Chamonix, où le Grenoblois sera inhumé pour lui rendre hommage. Lionel Terray, l'un des plus grands alpinistes de l'histoire, est un Isérois, illustre Isérois.
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10: Le temps de vous lire en marseillais. Bonjour Médéric.
9: Bonjour Philippe. C'est
10: notre linguiste marseillais. Donc on va jouer ce matin un peu comme des enfants.
9: Oui, tout à fait. Alors vous savez à quoi jouent les enfants en ce moment? Enfin ces jours-ci, ces temps-ci.
10: Ces temps-ci, bah, avec le smartphone, ouais, un jeu, voilà quoi.
9: Les tablettes, les jeux vidéo, bah, etc. Ouais. On est d'accord. Bon, les tout petits jouent encore avec des voitures, des robots, des trucs Pokémon, etc. Voilà. Alors autrefois, alors non, je vais pas faire celui qui regromelle à mon réguignard.
11: C'était mieux avant.
9: C'est ça. Non, mais je vais vous parler quand même des réguignards. Les Réguignaires de Luberon, c'est une association provençale qui, comme son nom l'indique, regroupe des amoureux de la culture de la langue provençale, des gens du Luberon, qui s'appellent avec autodérision donc les Réguignaires, en gros les râleurs. Hein. Eh bien, la présidente de cette association est bien connue chez nous, il s'agit de Claudette Ocelli, aussi connue sous le nom de Mamette, dont on a entendu la voix sur notre antenne pour nous apprendre un peu de provençal. Avec ces Réguignaires, elle organise jusqu'au 14 mars à Pertuis, à l'espace de Croze, une exposition appelée Joe et Jugué d'antan, qui propose de retrouver des jeux et jouets d'antan et avec leur petit nom en provençal. Alors autrefois, les minots jouaient à Oda, au dé, au Baoduf, au Toupi ou au Kille. Au Kille, il y avait les osselets aussi. Alors je me souviens que mon frère jouait, je trouvais ça bizarre, les osselets. Mmh. Mais voilà, ça a disparu, j'ai l'impression.
10: Oui, c'est vrai.
9: Non, voilà, on ne voit plus ça. Jouer aux osselets, c'est Juga, Jibotrao et Melisa Ousset. Par contre, les billes, on y joue encore. À mon époque, on prisait les gros galops comme ça, ils ont tiré les soldats Starlux.
10: Ouais,
9: ou on jouait au pot. Enfin bref, voilà, j'adorais les billes. Dans la cour de récré, je pense qu'on joue encore à la marelle ou à la corde persaouta, je traduis pas. Mais probablement plus aux yeobanda, les yeux bandés, au Colin Maillard, qu'on appelle aussi Kukuruma. On dirait une chanson Kukuruma. En revanche, on fait encore liser Skundai, le jeu de cache-cache, à partir du verbe s'escoudre, se cacher. Et on dit parfois, va t'escoudre, va te cacher. On joue aussi à la poupée, la titeille, dans son ousta ou des titeilles, sa maison de poupée, ou bien avec une poupoune pour Juga à la mama, là non plus, je traduis pas. Quand j'étais minot, j'adorais jouer avec les taraillettes, la dinette, mais aussi à la marchande. J'avais d'ailleurs un bel établi de marchande et je vendais à ma mère, à ma grand-mère, plein de beaux fruits et légumes en plastique, ou du poulet, ou en plastique, ou du fromage en plastoc, avant la malbouffe, vous voyez, il y avait déjà tout prévu. Tous ces jeux d'enfants d'hier ou d'avant-hier sont présentés à l'exposition Joe et Jugué d'antan à Pertuis jusqu'au 14 mars pour ce et samedi ou donc demain. Il y aura en plus un grand jeu de piste sur le double thème du parler provençal et des jeux d'enfants dans les rues de Pertuis, mais aussi du Motus. Tout le t-shirt, toute l'après-midi, nous serons sur place avec mon collègue Bla pour vous faire jouer à Motus en mode démo ou initiation. Mais il y aura aussi un Motus en live en public avec les meilleurs joueurs de Motus à défier. Alors de mon temps, on jouait à cache-cache et celui qui comptait, on disait qu'il pégait. On disait, allez, c'est toi qui pègue. Ouais. Et on joue aussi à faire des moulons dans la cour. Et pour signaler un attroupement, on crie moulon. Donc ce samedi, moulon a perdu.
10: Allez, moulon.
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